0: On a trois, oui, trois cycles de 12 à 15 ans. J'ai mon professeur de français qui m'avait incité à lire. Il sentait des dispositions et donc... Enfin, c'est très anecdotique ce que je vous raconte.
1: Ah non, non,
0: mais,
1: bah c'est...
0: Mais on devait lire un livre par trimestre. Et je lui ai dit, mais est-ce que je ne peux pas en lire plus? Et donc, on devait lire un livre par trimestre et faire un résumé. Et alors, il y avait un petit côté fainéant en moi qui avait dit, mais les autres livres que je peux lire, je ne dois pas faire de résumé. Non, et ça, c'était un tort. Il aurait été bon qu'ils me disent, fais aussi un résumé. Je dis ça comme adulte maintenant. Mais à l'époque, je voulais en faire le moins possible, mais en même temps, prendre le goût de la lecture, quoi.
1: Vous étiez un élève plutôt fainéant, alors, si
0: pas
1: je comprends,
0: tout, pas du tout, non, non, pas du tout. Non, je n'étais pas un élève fainéant, ni hyper studieux. Donc, donc ça, c'était pas mes études secondaires. Mais voilà, j'étais un élève moyen, voilà, sans plus, mais j'aimais lire. Et alors, parce que vous avez parlé de cinéma, donc à la maison, chez mes parents, on avait quand même une télévision, et je regardais à partir de 12-13 ans l'émission le dimanche midi, donc on n'avait pas la messe, hein, qui était la séquence du spectateur, et qui passait 4-5 extraits de films pendant 3-4 minutes. Vous opinez,
2: oui,
0: Myriam,
2: oui.
0: Donc, et donc, déjà, je sentais une passion, et donc, on n'allait pas au cinéma, bien sûr, mais je sentais le goût pour... sans pouvoir avoir les mots pour dire la chose, pour la narration, pour la découverte des histoires à raconter.
1: Et puis après, donc, vous l'avez dit auparavant, vous avez été placé chez un prêtre alors. Et qu'est-ce que ça vous a apporté finalement de quitter ce milieu familial qui n'était pas forcément très joyeux, si je comprends bien ?
0: Non, ça a été aussi où il y avait des mineurs en danger, mais aussi des délinquants qui étaient là-bas. Cette découverte, donc ce prêtre vivait avec sa maman, donc... il avait sa famille, ça. Et donc, j'ai appris à découvrir d'autres personnes. Donc, ça a été... Et une autre culture. Il m'a appris la musique classique. Il m'a appris le jeu à jouer aux échecs, des choses comme ça, qui sont encore des passions pour moi. Donc, c'était m'ouvrir à des univers que je ne connaissais pas du tout. Et voilà, simplement ça, la vie, une vie que je n'avais pas à la maison.
1: Et c'est une nouvelle vie qui commençait, en fait, hein, surtout.
0: Une nouvelle vie qui commençait, oui.
1: Et puis après, donc, on avance dans votre parcours. Qu'est-ce que vous décidez de faire comme études à l'heure supérieure ? Donc, professeur,
0: si je fais un régendaire en français et histoire. Oui. Mm-hmm.
1: Et pourquoi ce milieu-là ? Qu'est-ce qui vous plaisait ?
0: Non, c'était mon instituteur, c'était M. Degré, qui avait dit, mais il est fait pour être prof. Donc, il fallait à Saint-Vincent, à Soigny. Donc, j'avais été à Saint-Vincent, j'avais commencé des latines, mais je n'étais pas du tout bon en langue. Je n'étais pas du tout bon en langue, et donc on a dit qu'il n'est pas bon en langue, mais j'avais aussi, probablement que je vivais mal le conflit familial, et donc j'ai vite été un peu snobé par les autres étudiants, puis rejeté, puis mis au banc, parce que les enfants peuvent être très durs avec les autres enfants, et donc je me réfugiais auprès du pion, et donc ça c'était encore pire. Puis on a dit, on n'a pas vu les problèmes relationnels à ce moment-là, on n'en parlait pas, donc c'est trop dur pour lui, c'est normal, il vient d'une ferme, donc mettez-le en technique. Et c'est comme ça que j'ai fait des études techniques. Mais par après, donc en ayant terminé mes études techniques, je me suis dit, tiens, que c'était bon peut-être de refaire ce qu'on avait toujours dit de faire depuis mes 12 ans, quoi.
1: Et donc, après, vous terminez ces études-là, est-ce que vous décidez de vous lancer en tant qu'enseignant ?
0: Non, pas du tout. Qu'est-ce que vous faites ? Là, il y avait pas d'emploi à ce moment-là, donc j'étais au chômage pendant quelques temps. Puis j'ai fait du bénévolat auprès du ministre des Affaires économiques, c'était M. Califis à Charleroi. Et donc j'ai été là-bas faire du bénévolat, de l'écoute des gens pour recevoir pour des dossiers sociaux ou quoi. Et donc j'ai dit, mais vous n'avez pas du travail pour moi. Parce que j'avais écrit une lettre à M. Califis, à son cabinet, mais c'est M. Califis, mais son cabinet qui lit. Mais je me disais, qu'est-ce que je dois faire ? Donc, je n'avais pas d'argent, pas de boulot, rien. Est-ce que je dois me suicider ? Est-ce que je dois me prostituer ? Qu'est-ce qu'il faut faire pour Et donc, il m'a dit, venez. Il m'a rencontré, parce qu'il avait rencontré j'avais rencontré son assistante. Il me dit, ça, il faut quand même que vous parliez au ministre. J'ai rencontré le ministre et j'ai dit, je vais faire du bénévolat, mais sans être membre du parti. Et donc, voilà comment j'ai commencé. Et puis, il m'a trouvé un emploi comme chômeur mis au travail. Puis, je suis entré dans l'administration. Et donc, j'ai pris le goût de l'administration. Puis, l'administration, j'ai travaillé donc, au ministère des Finances, donc TVA, enregistrement. Et puis, j'ai appris qu'il y avait un concours pour entrer au comité supérieur de contrôle. C'était donc, l'administration d'un service judiciaire, un corps d'élite du pays. donc, qui dépendait administrativement du Premier ministre et au niveau judiciaire du président de la Cour de cassation. Et donc j'ai rencontré un fonctionnaire de là-bas et il m'a fait miroiter tellement de choses, on avait pas beaucoup d'heures de travail. Ça. Alors j'ai dit, ça c'est un boulot qu'il me faut. Donc j'ai passé le concours, les examens, donc sans avoir fait l'université. Donc j'ai passé l'examen. Donc, on était 250 pour l'épreuve écrite et il nous restait 23-24 pour l'épreuve orale. Donc, je n'ai pas passé l'examen oral. Et donc, je n'ai pas été dans les tout premiers. C'est-à-dire que moi, j'ai commencé à étudier le code pénal, l'instruction criminelle, tout ça, dans les codes, sans avoir aucun cours universitaire. Et donc, j'ai été classé 15e sur 21. Alors, c'est vraiment dans le dernier tiers, mais j'estimais, j'étais vraiment fier, n'ayant fait aucune étude de droit, d'en être arrivé là. Et donc, j'étais dans la réserve de recrutement. Et puis, un jour, donc, je crois que c'était en 77, je suis rentré, j'étais appelé à devenir, et j'étais officier de police judiciaire, auxiliaire de procureur du roi, de l'éditeur militaire, et dans un corps d'élite. On était 50 francophones, 50 néerlandophones, et j'étais dans la section financière.
1: D'accord.
0: Voilà comment c'est arrivé.
1: Mais c'est quand même un poste à responsabilité, être officier de police judiciaire, je suppose ça quand même...
0: Oui, j'avais une compétence pour tout le pays, hein, donc, parce que uniquement pour le domaine où l'intérêt de l'État était en jeu. Mais il y a eu à un moment donné, après quelques années, le ver dans la pomme. C'est-à-dire, je me suis dit, mais c'est encore le pot de terre contre le pot de fer. Je vais prendre un mot, une phrase en wallon, le petit qu'on se poche. Je me suis dit, tiens, il y a des gens connus et tout ça qui échappent encore. Et on me faisait écraser plutôt des petits. Et donc, je me sentais un peu comme Zorro, défenseur de la veuve et de l'orphelin. Je me dis, c'est pas là, Charles, que tu seras défenseur de la veuve et de l'orphelin. Puis j'ai fait une expérience de conversion au cours d'une enquête à Arlon, dans une église. J'entre, mon commissaire en chef me dit, allons voir l'église Saint-Donat. C'est là que mes parents sont mariés. Et je me suis dit, il m'emmerde cette histoire de curé. Je suis rentré dans cette église-là. J'ai pas entendu des voix comme Jeanne d'Arc, mais... Je vais être trivial, mais je me suis dit, Charles, c'est quoi ta vie? C'est bien manger, c'est bien boire, c'est bien baiser, est-ce qu'il n'y a pas autre chose? Désolé, hein, c'est comme ça que ça m'est arrivé à l'esprit. Et puis, j'avais des amis catholiques, plutôt très traditionnalistes, qui me disent, tu as été touché par le doigt de Dieu. Et figurez-vous que je les ai crus. Maintenant, je ne croirais plus, mais je les ai crus. Je les ai crus. Et donc, comme je suis passionné, je vous ai dit, c'est pour moi un défaut, une qualité, mais passionné, j'ai très vite demandé à rencontrer un prêtre, puis demandé à rentrer au séminaire. Et c'est comme ça que je suis rentré au séminaire. On ne m'a pas refusé, quoi.
2: Eh bien, on va faire une petite position. On voit déjà combien votre vie, je pense que je ne me suis pas tout à fait trompée en parlant d'un scénario de film, parce que c'est extraordinaire. Vous aviez quel âge quand vous êtes devenu officier de police judiciaire?
0: Donc, je devais avoir... Donc en 77, donc en 52, donc 25 ans.
2: 25 ans. Eh ben, en 25 ans, vous aviez déjà beaucoup de choses. Hein. Oui. Alors, comme vous êtes un passionné de cinéma, on va avoir la chance aujourd'hui d'avoir des extraits de bandes originales, de films évidemment. Et le premier, c'est vraiment une chanson chantée en japonais. Une chanson charmante, Always With Me, toujours avec moi. Et c'est la BO du film, extrait de la BO du film Le Voyage de Chihiro, de Hayao Miyazaki. C'est un film de 2001.
0: Oui, qui a 24 ans.
2: Un dessin animé.
0: Un dessin animé, un anime. Et donc, qui a 24 ans, un film passionnant. Il n'y a, a pratiquement pas de musique dans le film. Il n'y a que cette partie-là qui clôture le film.
2: C'est extraordinaire.
0: Mais c'est un film qui aborde les questions de la société de consommation, le rapport au travail, l'identité, la richesse, le rapport à l'argent. Et comment Chihiro fait cet itinéraire à travers des personnages symboliques. Mais pas commencer par ses parents au départ qui arrivent dans un endroit, ils se sentent chez eux. Un peu comme nous, quand nous avons colonisé l'Afrique, en voulant tout manger, tout bouffer, qu'ils deviennent des porcs. Et donc, c'est un film vraiment à voir, qui est vraiment une leçon d'humanité, je trouve.
2: Voilà, Le Voyage de Chihiro, la chanson « Always With Me ».

0: Mais qu'est-ce que ça fait du bien d'entendre des chansons comme celle-là, Always With Me, extraite du film Le Voyage de Chihiro. Le choix musical de notre invité de jour, Charles Leclerc, avec qui nous entamons la deuxième étape de l'entretien.
1: L'état des lieux.
0: Charles, on vous a laissé, si je puis dire, avec Adrien au moment où... C'est le moment de conversion. Alors, on vous dit que vous êtes touché par le doigt de Dieu. Bah oui, c'est le genre de choses qui pouvaient se dire. Mais n'empêche que vous voilà prêtre. C'est quand même pas rien, parce qu'on peut passer de l'athéisme à la foi, se convertir. Mais là, c'est véritablement, c'est toute la vie qui est prise.
2: Oui.
0: C'était quoi pour vous ? C'est quoi pour vous être prêtre ? Pourquoi ce choix ?
2: Il faut bien se dire que dans l'imaginaire des chrétiens, on met le prêtre sur un piédestal. Et je dois vous avouer que j'ai accepté de monter sur un piédestal au début. Pourquoi ? Parce que toute la culture environnante, et surtout quand on commence à arriver en paroisse, on se focalise sur le prêtre, on se focalise aussi sur la messe. Enfin, je veux dire, des focalisations sur lesquelles il faudrait se poser quand même de nombreuses questions, parce que moi j'ai de nombreuses questions à ce sujet-là, mais c'est ce que l'on voit, c'est ce que l'on pense comme étant le meilleur, le summum, parce que même un concile a dit l'Eucharistie, et donc le prêtre. Et donc, et encore aujourd'hui, donc la façon de dénigrer l'apport des femmes pour le ministère, de faire un... Je pense que là, on a mis sur un piédestal, et c'était le piédestal que je voyais à l'époque, et non pas que je le visais, mais j'acceptais vraiment volontiers de monter sur ce piédestal.
0: On dit parfois aux prêtres qu'ils ne sont plus des hommes comme les autres.
2: Exactement.
0: C'est ça.
2: Mais ce qu'on m'a quand même dit depuis des dizaines d'années, que depuis le début, je n'ai pas changé. Et ça m'a fait plaisir. Donc, je n'ai pas eu la grosse tête cléricale, si je puis me dire. Mais...
0: Et vous voilà prêtre, et vous avez été en paroisse.
2: J'étais en paroisse, mais quand j'étais ordonné, enfin, il faut aller faire une lettre d'intention.
0: Oui.
2: Donc, d'abord, on m'a dit que... Enfin, j'étais appelé par Monseigneur Van Cottem, au Wallon, au mois d'avril, donc peu après mon anniversaire ou avant mon anniversaire, avant d'être ordonné, j'étais ordonné prêtre le 8 mai 86. Et il me dit, j'avais demandé toujours être prêtre à Bruxelles. Et Monseigneur Van Cottem, Rémy, m'a dit, écoute Charles, le cardinal, les évêques et moi-même avons entendu ton souhait d'être prêtre et d'être prêtre à Bruxelles. Nous savons que si tu es prêtre à Bruxelles, tu obéiras la joie au cœur. Et si tu es prêtre au Brabant Wallon, tu le ferais en courbant les chines. Nous te demandons de courber les chines.
0: Wow.
2: Voilà. Et donc... Rémy Van Cottem. Donc, et donc,
0: Vous avez courbé les chines ?
2: J'ai courbé les chines, puisque donc j'allais faire quand même une promesse d'obéissance. Et peut-être qu'on a le temps, je pourrais vous dire ce que j'ai mis comme ajout dans ma promesse d'obéissance. Mais Rémy m'a proposé d'aller rencontrer le curé de Saint-Jean-Baptiste à Wavre. Et je rencontrais le curé de Saint-Jean-Baptiste à Wavre, et avant d'être ordonné prêtre. Et il m'explique, il me dit, j'ai un grand projet, voilà, il faut arriver, dans 5 ans, nous arriverons à l'événement rédempteur à voir. Une théologie qu'il a appris ça, mais je dis, oui, mais et la vie des gens là-dedans ? Oui, qui dit, mais c'est le plan rédempteur, c'est le plan de Dieu et tout ça. Attends, il était proche des pauvres et tout ça, mais il avait son plan. J'ai été revoir Rémy par après, et j'ai dit, j'irai à Saint-Mathieu à Wavre, mais... Je ne vais pas collaborer facilement avec l'abbé, je ne donnerai pas son nom, je lui mettrai des bâtons dans les roues. Il m'a dit, les chemins de Dieu sont multiples. Enfin, on spiritualise toujours tout dans l'Église, on évite les conflits. Hein. Enfin voilà, je pense que ça évoque des choses en vous, Myriam, en vous voyant sourire.
0: Voilà.
2: Et donc j'étais prêtre, mais j'avais demandé à Monseigneur Daniels, dans ma lettre d'intention, d'avoir un tiers de mon travail en paroisse, un tiers de mon travail au service de l'Église, de l'évêché, et un tiers au service d'activités non spécifiquement catholiques ou chrétiennes. Et donc, quand j'étais à Saint-Jean-Baptiste, à Wavre, donc j'ai fait un travail en paroisse, j'ai fait un travail du vicariat pour le catéchuménat. Pour le catéchuménat. Et je ne sais plus dans quoi j'avais travaillé. J'avais fait un travail d'assureur, donc de serreur indépendant. Enfin, voilà. Et puis alors, je suis arrivé à Bruxelles, parce que, donc, après 2 ans, il y a une opportunité, je suis arrivé à Bruxelles, et à Bruxelles, j'ai travaillé tout d'abord au service de la liturgie. Donc, j'ai travaillé au service de la liturgie, donc, en paroisse à Saint-Julien, et au service de la liturgie. Et Donc, et l'autre travail, j'avais rencontré Mgr Lanneau, et il y avait Philippe Weber qui avait travaillé à la communauté du Christ libérateur, qui est un groupe de chrétiens gays et lesbiennes, quoiqu'il y avait très peu de lesbiennes à l'époque. Et Philippe Weber avait arrêté, on cherchait quelqu'un. Et donc, on avait demandé à ceux qui avaient suivi le cours sur l'homosexualité au séminaire, on n'était que quatre, dont que deux prêtres. Et donc, Philippe me demande à moi si je suis intéressé. Je dis oui, je suis intéressé, je veux bien le faire. Et il me dit, mais je ne t'autorise pas. Et je ne t'interdis pas, qu'il dit. Les évêques, voilà. Donc, et j'ai fait ce travail-là pendant une dizaine d'années. Donc, j'ai fait ça de 88 à 2001. Donc, après, au niveau de travail à l'évêché, j'ai travaillé aussi au service de la catéchèse. Et au niveau de travail en dehors, j'ai travaillé après la communauté du Christ libérateur. J'ai dit, donc 12, 13 ans, c'est assez, il faut se renouveler, trouver quelqu'un d'autre. Ils ont trouvé quelqu'un d'autre, un jésuite, je pense. Mais j'ai travaillé dans le comité de quartier de la ville nord-est de Bruxelles, au GAQ. Donc tout à fait laïque. Et ça a commencé comme ça parce que on avait une salle paroissiale qui faisait beaucoup de bruit. Et on invitait le curé de la paroisse. Donc à ce moment-là, j'étais passé donc, au Sacré-Cœur à Bruxelles. J'avais plusieurs autres paroisses, mais on voulait entendre le curé parce que les gens se plaignaient du bruit de la salle paroissiale. Je me suis dit, tiens, des gens qui sont engagés au service des citoyens, mais pour le passionné que j'étais, j'y suis, et donc je suis entré membre du comité, puis j'ai demandé d'administrateur, j'étais administrateur, puis je me suis occupé du bulletin, donc un bulletin que j'ai mis en page et tout ça, donc vraiment une passion.
0: Et le cinéma là-dedans, quand est-ce alors, qu'il
2: le cinéma, est arrivé donc, le cinéma, ça a commencé donc pendant ma préadolescence avec le Carousel aux images, bien sûr.
0: Oui.
2: Le premier film que j'ai vu quand mes parents étaient à la télévision, c'était Monsieur Vincent, avec Pierre Freinet.
0: Oui, oui, oui.
2: Donc, je n'étais pas du tout chrétien, mais c'était une épopée fantastique.
0: Tout à fait.
2: Donc, puis j'ai vu quand j'étais donc en A2 en agronomie, j'étais à l'Institut agronomique de la province de Hainaut, et le Rotary Club pour les fils de fermiers que nous étions, donc il fallait leur donner la culture, on nous avait montré Docteur Jivago, une projection de Docteur Jivago de David Lean, un très très très beau film, très puissant. Mais j'étais vite passionné de cinéma, j'ai pris des abonnements dans des salles, donc quand je suis venu à Bruxelles, parce qu'à WAF, c'est assez compliqué. À Bruxelles, j'ai pris un abonnement à l'UGC, puis il y a les abonnements Unlimited.
0: Oui.
2: Donc,
0: oui, oui.
2: Mais à un moment donné, quand j'ai travaillé au service, j'ai travaillé aussi au service communication du vicariat de Bruxelles, et c'était le même plateau que RCF Bruxelles. Et Enzo Bordonaro, qui était un des collaborateurs de RCF, me dit, écoute Charles, tu es cinéphile et cinéphage, est-ce que tu ne peux pas faire une émission de 12 minutes à la radio sur le cinéma ? Je dis, oui, 12 minutes, je peux prendre 12 minutes de mon temps. Ou il me dit, ou deux fois 12 minutes, qu'il me dit. Bon, ben je dis, une demi-heure, je veux bien donner mon temps. Mais je commence à entrer dans un univers que je ne connaissais pas du tout. J'avais aucune notion de ce que c'était la presse cinématographique ou quoi. Moi, parfois, je suis naïf comme l'agneau qui vient de naître. Et donc, quand j'écoutais Hugues Daillé le mercredi matin, je dis, mais les films sortent aujourd'hui, à quelle heure il est allé les voir ? Non, je vraiment d'une naïveté insondable, premier degré. Et alors, je me suis rendu compte qu'il fallait aller voir les films, qu'il y avait des journalistes cinéma ou quoi. Et je me suis rendu compte que pour en parler à l'antenne, il fallait aller voir les films. Mais ça veut dire que j'ai commencé à me faire accréditer auprès des services de presse, d'abord me faire connaître. Je pensais qu'avoir un seul service de presse, c'était... Non, il fallait voir tous les attachés presse pour avoir des accréditations. Et donc, ça veut dire que j'ai commencé à passer de 25 à 40, 45 heures par semaine dans les salles de cinéma. Et les gens me disaient, ah, mais monsieur l'abbé, voir des films, ça ne compte pas, hein. Ça n'est pas du travail. Vous savez, quand vous avez vu deux ou trois films sur la journée dans lesquels il y a probablement deux navets, c'est du travail. Ça, voilà. Mais de dire aussi, donc, je suis entré là-bas sans dire que j'étais prêtre. Donc, les services de presse savaient que j'étais à RCF, mes collègues et tout ça, j'ai pas dit que c'est RCF. Parce qu'il y avait quelque chose de négatif du milieu chrétien, surtout auprès de la presse. Et puis, après quelques mois, quand on a vu que je pouvais dire des choses intéressantes, mais aussi des conneries, c'est-à-dire, ça veut dire, quand vous pouvez dire des conneries, des choses intéressantes, ça veut dire que vous êtes quelqu'un qui a au moins des choses intéressantes.
0: Oui, oui, oui.
2: Je parle vulgairement,
0: sûr,
2: mais c'est ça.
0: C'est ça.
2: Parce qu'on peut se tromper sur un film
0: tout
2: ou quoi,
0: fait.
2: Ou sur un bouquin, ou
0: fait,
2: même sur un humain ou une humaine.
0: Tout à fait.
2: Et donc, j'ai eu la confiance de mes consoeurs et confrères, et puis j'ai dit que j'étais prêtre. Et c'est passé comme une lettre à la poste.
0: Vous aviez fait vos preuves. Hein.
2: J'avais fait mes preuves.
0: Mmh. Bien. La position de critique de film, qu'est-ce que ça veut dire pour vous ?
2: Mais pour moi, donc, la passion que j'ai du cinéma, ça a son lien avec la passion que j'ai pour... moi, je ne suis pas un homme de dogme et tout ça. Aujourd'hui, si j'étais en témoignage, je serais brûlé sur un bûcher, probablement, pour des choses que je pense et que je dis même à des fidèles. Mais le cinéma, c'est l'art de la narration. Or, ce qui nous manque, l'univers biblique, c'est un art narratif. Et nous l'avons pris au pied de la lettre. Or, il nous faut raconter des histoires. Il y a une urgence à raconter des histoires. Et donc, raconter des films, enfin, raconter une histoire à travers des films et pouvoir dire aux gens, et que les gens se fassent leur religion, si je puis me permettre.
0: Oui.
2: Donc, ne pas dire, vous devez ne pas être prescripteur, mais dire, moi j'ai aimé ou pas, mais il y a telle chose que vous pouvez voir ou pas voir de bien dans ce film-là. Et donc, ça me semblait vraiment important. Et à tel point que, non seulement j'ai fait de la critique de films, mais j'ai fait une émission pendant une dizaine d'années qui s'appelait « Les 400 coups » et « 100 », c'est S-A-N-S. Quatre journalistes, dont moi, qui parlaient de films sans se battre,
0: oui.
2: Qui avaient une heure pour s'exprimer. Donc ils venaient comme invités, donc ils n'étaient pas rémunérés ou quoi. Mais je ne vais pas dire qu'on se bousculait, mais quand même, pour venir dans mon émission, parce qu'ils disent « c'est le seul endroit quand même que ta radio offre de donner, alors que même dans nos médias, on nous donne peut-être 200 signes ou 3 minutes pour parler ». Et tu nous donnes une heure à trois pour débattre avec trois morceaux musicaux, chacun pouvant choisir un. Eh bien, ça nous fait du bien et on vient avec plaisir dans ton émission. Et certains sont revenus à plusieurs reprises.
0: À la fin de son pontificat, le pape François avait écrit une lettre sur l'importance de la littérature, regrettant vivement... que l'on n'oblige pas les séminaristes à lire parce que, dit-il, précisément, c'est un peu ce que vous dites ici, ça raconte des histoires dans lesquelles on peut découvrir ce qu'est le cœur humain, dans tout ce qu'il a de beau, mais aussi d'horrible, de sombre. Et dit-il, il serait de meilleurs prêtres s'il lisait davantage. C'est le pape François qui le disait. Vous êtes d'accord qu'on pourrait faire aussi regarder davantage de films ?
2: Oui, c'est ce que vous me coupez l'herbe sous le pied, j'aurais dit, et s'ils allaient voir davantage de films ?
0: Voilà. Aujourd'hui, on fait encore du très bon cinéma.
2: Oui, il y a de mauvaises choses. Mais oui. je dis souvent, parce que vous avez parlé de littérature, des gens me disent, mais il y a tellement de mauvais films. Mais je dis, entrer dans une librairie, il y a tellement de mauvais livres.
0: Bien
2: il faut
0: sûr.
2: Trouver les pépites.
0: Absolument.
2: Et je pense que comme humain et comme journaliste, notamment journaliste cinéma, c'était mon rôle de dire, mais de temps en temps, on peut regarder un navet comme on peut lire un roman de gare. Hein.
0: Bien sûr, bien sûr. Et donc aujourd'hui, vous continuez à être prêtre en paroisse ?
2: Je continue à être prêtre en paroisse.
0: À Bruxelles.
2: À Bruxelles, en étant d'activité beaucoup plus réduite, bien sûr.
0: Oui, oui. Et alors, vous allez toujours au cinéma, j'imagine ?
2: Je garde beaucoup de films chez moi. J'ai fait une petite salle de cinéma chez moi.
0: Ah voilà.
2: Pour des raisons pratiques, je vais beaucoup moins, même si avec ma carte de presse, je ne paye pas. Mais je regarde des films chez moi et je fais des projections pour un cercle privé chez
0: voilà.
2: Moi, j'ai un grand écran.
0: Il se dit que vous avez plus de 8000 films chez vous.
2: 8500 films, oui.
0: Voilà. Dernière question là-dessus. Qu'est-ce que vous pensez de ce qu'on appelle, parce qu'il paraît que ça existe, le cinéma chrétien ?
2: J'ai beaucoup de réticences par rapport au cinéma chrétien. Il y a certaines personnes dans l'Église qui m'ont invité à promouvoir des films chrétiens, mais qui me semblaient tellement propagandistes, tellement de l'extrême droite rigoriste catholique ou chrétienne ou évangélique, qui se rassemblent dans le même panier. Mmh. Et donc, j'ai jamais voulu faire ça. Même si un film peut être chrétien, avoir une thématique chrétienne, être un très mauvais film,
0: et
2: un très mauvais christianisme, et inversement, il y a des films qui n'ont aucune dynamique chrétienne et qui sont des odes à l'humanité.
0: Tout à fait. Alors, on va passer à votre deuxième choix musical. Alors, bien sûr, toujours un thème de film. Alors, c'est le film de Terrence Malick en 1973, « Badlands ». Et dans lequel jouait, je l'ai redécouverte, alors Martin Sheen et Sissi, la tout jeune, Sissi Spacek, vraiment très jeune à ce moment-là. Et voilà, pourquoi le choix de ce film ?
2: Pourquoi ce choix ? Parce que la musique est très enfantine.
0: Oui.
2: Gaston Hauser, c'est un morceau de Karl Orff.
0: Oui.
2: Et donc,
0: oui.
2: Qui est utilisé dans plusieurs films. Dans plusieurs films, ont repris ce thème-là. Et donc, c'est assez terrible. Donc, le film Badlands ou La balade sauvage en français, c'est un film qui est tiré d'une histoire vraie, d'un brigand qui se prenait pour James Dean et qui était amoureux d'une jeune fille, d'une adolescente, et qui sont partis pour une balade, une chose, et qui a tué le père de cette jeune fille. C'est quelque chose de très tragique. Mais dans le tragique de cette existence, ils vont s'insérer dans la nature. Ça va finir mal, puis ils seront arrêtés. Et donc, ce morceau, il est quasiment enfantin, mais où je sens qu'on peut encore s'émerveiller. Parce qu'en fait, pourquoi ça a mal tourné ? Parce qu'on n'a pas laissé place à une belle histoire d'amour. Ouais. Alors, c'est vrai que l'enfant était très jeune, mais ce n'était pas de la pédophilie. Donc, elle était une adolescente. Et pendant toute une époque, en tout cas cette époque-là, ces questions-là n'étaient pas là. Mais il y avait une histoire d'amour et pour des conventions sociales. Pourquoi ? Parce que le mec, si je puis me permettre, il était éboueur. Est-ce que ma fille va épouser un éboueur ? Eh bien, non. Eh bien, l'éboueur, on en a bien besoin. Et cette musique-là, elle m'enchante aussi.
0: Nous l'écoutons.

0: C'était un extrait de la bande originale du film, non, pas vraiment original, le film Badlands, mais une musique de Karl Orff et qui a été réutilisée dans d'autres œuvres. Mais voilà, c'est aussi quelque chose de joyeux, un peu enfantin, dans un film qui pourtant ne l'est pas du tout. Et voici déjà la troisième étape de cet entretien avec notre invité Charles de Clercq.
1: La question.
2: Alors Charles de Clercq, voici la question. En qui ou en quoi croyez-vous ?
3: C'est un peu un piège parce qu'on attend du prêtre qu'il réponde en Dieu, mais...
2: Pas spécialement.
0: On n'attend rien.
2: On n'attend rien du tout. On est ouvert à toutes les réponses.
3: Je peux paraphraser Pascal. Donc Pascal dit « je pense donc je suis », mais dans son intérêt c'est « je doute ». « Je doute donc je pense donc je suis ». Donc en fait, je ne crois pas, je doute.
2: Vous doutez.
3: Je doute d'énormément de choses. Des hommes, de Dieu, de la nature, pas de l'Évangile et pas de Jésus. Mais dire que je crois, c'est encore autre chose. Mm-hmm. Donc, plutôt... et donc, parce que croire en... Parce qu'il faut quand même dire croire en Dieu. On va se dire, mais c'est quoi ce prêtre qui dirait qu'il ne croit ? Je ne vais pas dire que je ne crois pas en Dieu ou pas. Mais il y a quelques années, donc... plus de 20 ans, j'étais une formation philosophique au Temple du Botanique. Et on avait invité Paul Damblon. Et Paul Damblon ne savait pas que j'étais prêtre catholique. Et donc, il fait une pique sur les catholiques en disant « Je suis chez les protestants, je peux me permettre de faire une pique chez les catholiques », dit-il. Et pendant la pause, donc, alors, il y a des piques sur Dieu, pas ça. J'ai dit « Écoutez, monsieur Damblon, je suis athée ». J'ai dit « Comment ça, athée ? Vous êtes prêtre, vous êtes athée ?» Ben, j'ai dit « Je suis athée du Dieu auquel vous ne croyez pas ». Je dis, ce Dieu que vous rejetez, ben je le rejette aussi. Mon Dieu, il est plutôt proche. Vous savez, au séminaire, j'ai commencé à lire Maurice Bellet, Eugène Dreuermann, Jacques Poyé. Puis j'ai lu par après un certain Bobin. Christian Bobin, le très bas. Non, moi, Dieu se dit plutôt dans le rien que dans le tout. On a fait des compliments métaphysiques à Dieu. Et c'est plutôt... Si on dit vraiment que Dieu est dans la plus petite de ses créatures, alors il est à l'image de ça. Et on a voulu mettre je me souviens que j'avais comme de très bons formateurs au séminaire. Je suis très content de ma formation, de très bons profs. Et l'un d'eux nous disait, vous savez, quand on dit que Dieu existe, on l'enferme encore dans l'existence. À ce sujet-là, il y a un pasteur protestant qui avait écrit un bouquin qui a été controversé. Je crois en un Dieu qui n'existe pas. Alors, c'est le problème des philosophes, mais de dire que dire Dieu est infini, c'est encore l'enfermer dans un concept.
0: Donc, la question de l'existence, c'est Thomas d'Aquin qui a dit ça.
3: Il faut être prudent avec tout ça. Et donc, en tout cas, déjà certainement Dieu dans la nature, mais Dieu dans le plus petit, dans le plus fragile, dans le plus faible, dans l'humain, mais aussi dans la nature. J'ai découvert Dieu avant d'entrer au séminaire grâce à la philosophie de Whitehead, c'est la process philosophie, la process théologie, et qui sous-entend que c'est l'ensemble du cosmos qui est sauvé. Si salut il y a, je mets un su parce qu'on n'est jamais sûr de rien, si salut il y a, le salut doit s'étendre au cosmos tout entier, et pas à l'homme. Parce que pour moi, et ce que je vais dire là, au Moyen-Âge je serai sur un bûcher, mais si c'est à l'homme uniquement, alors Dieu est un espéciste. Qui s'occupe uniquement de défendre l'espèce humaine. C'est, moi, j'ai eu des chiens, j'ai eu un chat ou quoi, qui ont fait des bêtises. Mais je vais pas les punir. Au séminaire, on nous disait, pour qui nous prenons-nous de croire que nous offensons le créateur de l'univers par nos fautes ? Pour qui nous prenons-nous ? C'est, quand mon chien fait une bêtise, je vais l'engueuler, mais ça va passer. Si Dieu est vraiment tel que nous voulons l'annoncer, tel qu'il apparaît à travers le message de l'Évangile et de Jésus-Christ, l'un et l'autre. Vous savez, dans Marc, il y a « Personne n'aura quitté à cause de moi et de l'Évangile ». Pas de moi ou de l'Évangile. C'est très important parce que si c'est moi uniquement, ça peut être du fanatisme. Si c'est uniquement à cause de l'Évangile, ça peut être de l'idéologie. L'un et l'autre commence à cause de moi et de l'Évangile. Et donc, c'est vraiment ça qui est important, d'être attentif, et, ou comme François d'Assise, que la présence de Dieu est là partout, et donc que Dieu, s'il sauve, alors il sauve tout. Et donc, je pense, on a eu le pape François, l'invitation plus... Moi, je suis vraiment très sensible à la cause écologique, qui n'est pas indépendante de la cause humaine. Nous devons tous... Moi, je voyage dans mon jardin et par le cinéma. Je regarde les choses, je m'émerveille de chaque chose. Mais je vois que c'est émerveillement. Vous savez, quand j'étais petit, il y avait plein d'hirondelles. Il n'y a plus d'hirondelles aujourd'hui. Il y avait des insectes sur le pare-brise. Tout ça est en train de disparaître. Et je suis furieux de ça. Vous savez, j'ai un drapeau de Gaza sur moi, mais je suis furieux pour ce qui se passe à Gaza, mais je suis furieux par la façon dont on détruit la Terre et la planète. Je suis furieux de ça, vraiment. Voilà, j'ai un coup de colère là, mais...
0: Mais c'est très bien. C'est très bien, il en faut aussi, parce que ça mérite ça, tellement. Et la colère, ben, elle est peut-être aussi... Alors, c'est un film de Roy Anderson, c'est pas un film très ancien, 10 ans. Hein. Alors, je ne vais pas le dire en anglais, il est très long. Alors, en français, ça donne un pigeon perché sur une branche réfléchissant sur l'existence. C'est presque un film philosophique. Hein.
3: Oui, et Roy Anderson, il fait toujours le cinéma où donc, il tourne tout en studio. Oui. Il fait tous ses films, quasiment tous en tout cas, en plan séquence, c'est-à-dire un plan où on n'arrête pas la caméra, et en plan fixe. La caméra reste au même endroit et ne bouge pas pendant le temps du plan qui dure 5, 6 ou 10 minutes. Et ce film est assez particulier parce qu'il oblige à penser à l'existence. Il y a des choses à la fois cruelles et magistrales.
0: Oui, c'est un pigeon qui observe un peu comme le ferait un extraterrestre en fond.
3: Hein. Exactement.
0: En fait, un regard extérieur sur nos comportements.
3: Il y a pas de même, je ne pense pas qu'il y ait même un pigeon dans
0: le film. Non, mais c'est le regard extérieur, voilà.
3: Et le film que je vous ai choisi, c'est...
0: Oui, alors c'est la chanson de Alta Lota.
3: Lota la boiteuse. Oui. Et ça se situe dans un café.
0: Oui.
3: Et donc, il y a une boiteuse, ça. Et elle va chanter, parce qu'il y a aussi des marins là-bas.
0: Oui.
3: Et donc, on peut s'offrir, se payer un shoot d'alcool pour un shilling, je pense. Oui. Et des marins disent...
0: Nous, on n'a rien.
3: On ne sait pas payer... Si tu m'embrasses, tu pourras payer.
0: Voilà.
3: Le baiser, non pas le baiser de Judas,
0: non.
3: Mais le baiser de l'amour. Ouais.
0: Je vous recommande de regarder sur YouTube cette séquence parce qu'elle vaut la peine esthétiquement. C'est très beau. Oui. Et puis, voilà, ça parle. Hein.
3: Et on voit. Et donc, on va même entendre les pas dans
0: les
3: choses parce que c'est un extrait du film.
0: Voilà.
3: Et donc, c'est magique, je trouve.
0: Oui, on entend. Alors, au début, il y a le brouhaha, et puis on va entendre cette chanteuse, cette serveuse qui chante d'abord très doucement, et puis alors après, vous entendrez.
3: Vous l'avez vu, c'est émouvant.
0: C'est, hein. C'est très émouvant, c'est très contagieux. Mmh. On l'écoute.
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0: Voilà cette très belle chanson de Altalota, encore une grande irruption de lumière au milieu des existences qui, elles, ne le sont pas toujours autant lumineuses. Choix musical de notre invité, Charles de Clercq, avec qui nous passons à la quatrième et dernière étape de l'entretien.
1: Du côté de chez Proust.
0: Alors, pour nous permettre de vous connaître encore un petit peu plus, Charles, je suppose que vous connaissez le questionnaire dit de Proust.
2: Oui,
0: qui n'a pas inventé.
2: Non, je n'ai jamais passé.
0: Non, alors moi j'ai pris trois questions. Alors la première, en fait, vous y avez déjà, je pense, répondu, à moins que vous ne vouliez la modifier. C'était quelle est votre principale qualité ?
2: Mais souvent on demande quel est le principal défaut. Mais...
0: Non, la qualité.
2: Non.
0: Votre principale qualité.
2: Le christianisme est ceci de pervers qu'on ne peut pas parler de ses qualités.
0: Ça,
2: mais
0: c'est...
2: non, j'en ai parlé, c'est de la passion. Je suis vraiment passionné. Je suis passionné par beaucoup de choses, le cinéma notamment, mais aussi j'étais passionné par la liturgie, passionné par un avenir qu'aurait pu être l'Église si on avait vécu les mystères autrement. Donc,
0: qu'est-ce que c'est la passion ? Qu'est-ce que ça veut dire être passionné ?
2: C'est quelque chose qui habite tellement qu'on met toute son énergie à le faire, à la satisfaire et parfois, au risque de se blesser ou de se faire du mal.
0: Deuxième question. Quels sont vos héros ou héroïnes dans la fiction ? Le type de personnages qui sont pour vous ?
2: Vous me posez une colle. J'aurais dû pouvoir préparer la question. Je
0: dirais, spontanément.
2: J'ai toujours être un peu comme Zorro, défenseur de la veuve et de l'orphelin.
0: C'est ça.
2: Alors, ce n'est pas... c'est un comme...
0: Oui, donc, oui, bien sûr.
2: C'est un comme. Donc, vous savez, dans l'évangile, on prend parfois au pied de la lettre. L'esprit comme une colombe. Comme, c'est pas une colombe.
0: C'est pas une colombe.
2: Et nous avons dit c'est une colombe. Donc, il représente comme une colombe. Donc, je dis c'est comme Zorro parce que je n'ai pas d'autres personnages.
0: Non, non.
2: Mais pourquoi ? Parce que ça rejoint mon rêve d'être à la défenseur du petit, du pauvre. Et pour moi, la nature, c'est aussi dans la veuve et l'orphelin, le pauvre et la nature. Mmh. Ce n'est pas arrivé tout de suite. Hein. Chez les paysans, on tapait sur les bestiaux à la ferme. Donc je n'ai appris ça que ma conscience écologique, ma conscience de la cause animale qui est interliée à celle de l'humain, c'est arrivé après. Et donc la passion va jusque-là aussi.
0: Donc aujourd'hui, vous rencontrez même chez des humains, alors peut-être des héros ou des héroïnes qui défendent de nature, qui défendent qu'on la saccage, etc., ou qui défendent précisément des horreurs comme celles qui se passent à Gaza.
2: Oui, exactement. Oui.
0: Donc tous les personnages qui
2: donc,
0: luttent...
2: Le héros que je ne suis pas. Hein, donc,
0: oui, c'est ça. Mais qui sont pour vous des figures importantes.
2: Oui, qui sont des figures importantes. C'est-à-dire avoir un idéal tel de se dire il y a parfois des causes perdues. Mais, je me souviens que c'est Simon Pierre, un moine de Clairlande. Il y a bien, j'étais séminariste. Il avait fait qu'il disait « Je crois en Jésus qui est illusion de convertir le monde comme on fait le moisson. » Qui est l'illusion. Parce qu'on nous a dit l'échec de la croix au séminaire.
0: Hein.
2: Son affaire n'a pas marché. Hein. Et ce qu'on en a fait par après, je me pose énormément de questions. Hein. Je ne pense pas que Jésus ait institué le ministère comme le mien. Je disais que j'étais sur un piédestal. Je pense que maintenant, nous pouvons tous et toutes célébrer l'Eucharistie, par exemple, le repas du Seigneur, et qu'on en a fait un bazar qui nous a éloignés de l'Évangile.
0: Vous avez dit quelque chose lors d'une interview. Dans le fond, je suis prête pour dire aux gens qu'ils peuvent se passer de moi, c'est ça ?
2: Oui, oui, exactement. On m'a posé une fois la question, des gens m'ont posé la question, mais à quoi servez-vous ? Et je dis, à vous débarrasser de gens comme moi. Alors, ça paraît brutal de dire ça. Et bien, je dis, oui, mais... On aimerait continuer à t'entendre.

0: Pourquoi je dis ça? Je dis, Jésus de Nazareth vient sur une terre de Palestine en un temps donné ou quoi, avec des illusions plein la tête. Et une image la plus proche de Dieu, peut-être celle qui soit, d'un Dieu attentif donc au plus faible, qui ne met pas de frontières entre les gens. Prenez, je peux vous raconter la parabole de la brebis perdue. La brebis perdue, c'est quoi? On y voit un berger, il y a une brebis qui s'en va, et le troupeau, c'est les gens bien et tout ça, qui restent là. Il retrouve la brebis perdue. Alors, la brebis perdue, il ne dit pas « Écoute, ma fille, demande pardon ». Il ne dit pas « Aide, ne recommence plus ». Il ne dit pas « Je passe l'éponge ». Non, il dit « La main sur les épaules, tout joyeux ». Et que fait-il? Il ne va pas rejoindre le troupeau. Il va faire la fête ailleurs. Et il dit « Les gars, venez avec moi faire la fête ». C'est ça, Jésus de Nazareth. Oui. C'est ça, Jésus de Nazareth. Et donc, il vient là, il n'a pas fondé un corps de prêtre. Il pensait que le royaume allait arriver et tout ça. Et on s'étend, il a contesté l'institution du temple à vouloir régenter la vie religieuse, sociale, civile des gens. Et on s'étend pressé, je suis désolé, et je fais partie de cela, de recréer un ordre du temple. Je pense que ce n'était pas dans l'Évangile. Comme j'ai dit, au Moyen-Âge, on me brûlerait pour ce que j'ai dit. Bon, maintenant, je suis pensionné, mais de dire pourquoi je dis ça. Bon, maintenant, j'ai fait une promesse, et une promesse est importante devant 800 personnes durant mon ordination, et donc je reste fidèle à cette promesse, mais oui, notre Église, elle pourrait vivre avec des communautés chrétiennes qui peuvent s'animer, partager le repas du Seigneur, se retrouver ensemble en toute fraternité.
1: Et dernière question, Charles de Clercq, quel est votre, en ce moment, ce jour, et vu l'état du monde, vu l'état de l'humanité, mais dans ce qu'elle a de bien et de très moche, quel est votre état d'esprit?
0: Désespéré.
1: Désespéré.
0: Oui, c'est pas bien dans votre émission qui invite à l'espérance, mais je suis désespéré. Donc, je pensais que je ne connaîtrais pas l'effondrement de notre civilisation. Et je crains, j'ai 73 ans, mon espérance de vie n'est peut-être pas très grande, mais je crains de la connaître. De connaître cet effondrement.
1: Et pourtant, de votre dernier choix musical avec lequel nous terminerons l'émission, alors à la fois c'est un des films les plus terribles qu'on a produit.
0: Les plus violents, de 71 je pense.
1: 71, Orange Mécanique, Stanley Kubrick, ceux qui l'ont vu ne l'ont jamais oublié parce que c'était un film, en fait 71, c'est un vieux film.
0: Oui.
1: Et en même temps, quelque part s'y trouvaient déjà toutes ces violences enfin, que l'on subit aujourd'hui. Et en même temps, alors on va entendre un extrait de l'Ode à la joie, mais pas avec un orchestre philharmonique, c'est de la musique numérique.
0: Oui, c'est Wendy Carlos qui est pionnière de la musique électronique.
1: Voilà.
0: Elle a utilisé un synthétiseur pour créer une version. Et c'est écrit avant le film Orange Mécanique, mais elle l'a proposé à Stanley Kubrick qui a trouvé que ça convenait très bien.
1: Alors ça convient très bien parce qu'on est dans un lieu, dans une époque comme celle-là. Et en même temps, cette musique, elle passe... D'abord, on y voit des scènes de violence. Alors, l'ode à la joie pendant qu'on viole, pendant qu'on massacre.
0: Et même une image de la passion. Hein.
1: Absolument, une image de la passion aussi. Et est-ce que ce ne serait pas quand même un peu... Vous dites que vous êtes désespéré, on vous croit. Et en même temps, il y a toujours... Vous avez fait des choix où il y a quand même de la lumière qui ressurgit.
0: Oui. Alors, je n'avais pas prévu votre dernière question, et mon choix se termine sur une vague d'espérance, parce qu'en fait, cet homme-là, qui est l'hyperviolence à l'état brut, grâce à la musique, il va pouvoir avoir un moment de rédemption. Et donc, il y a même des moments de pardon et tout ça. Oui. Même si c'est politiquement orchestré ou quoi, ce film ouvre une lueur d'espoir, et j'espère, dans mon désespoir, qu'il y ait une lueur qui puisse s'ouvrir.
1: Voilà, on vous remercie infiniment, Charles de Clercq, d'être passé par ici.
0: Merci Maria, et merci Adrien.
2: Merci.
1: Vraiment, vous avez un très très grand souffle que vous avez partagé à nos auditrices et auditeurs. Merci infiniment. Donc, on va se quitter sur la musique d'Orange Mécanique, enfin, une partie de la musique d'Orange Mécanique, l'Ode à la joie, tirée de Beethoven, la 9e symphonie. Et puis, merci à vous, amis auditrices, auditeurs, d'avoir assisté, participé à cette émission. On vous fixe rendez-vous la semaine prochaine pour un nouveau rendez-vous. Merci Adrien.
2: Merci Myriam.
1: Et encore une fois, merci à notre invité pour tout ce qu'il nous a apporté. Merci. À bientôt.

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1: Cet été, place aux femmes dans la BD, et des deux côtés de la plume et du pinceau, c'est-à-dire qu'elles en soient les narratrices ou les héroïnes. Elles sont belges, françaises, de générations différentes. Ces femmes sont scénaristes, dessinatrices ou autrices complètes et elles nous font découvrir ou redécouvrir des personnages féminins ou des femmes qui comptent dans notre histoire. En tout cas, Fabienne, Catherine, Laura, Nina, Claire, Séverine, Olivia, Chloé et Cathy, toutes racontent des histoires de femmes qui les touchent et qui nous touchent. Cette série, Un été près des femmes, commence avec la BD qui en a inspiré le titre, Un été loin des hommes. Place donc aux scénaristes Fabienne Blanchu et Catherine Locandreau. C'est toujours très difficile de raconter le début de l'histoire d'un album, soit parce qu'on ne veut pas trop en dire pour préserver le suspense haletant, les différents twists ou cliffhangers, bon, les rebondissements quoi, bah oui, autorisez-moi à utiliser parfois les mots anglais du cinéma, soit parce que les indices sont distillés tout au long de l'histoire, que le suspense n'est pas haletant, mais que toute l'ambiance délicate et subtile en pâtirait. Un été loin des hommes, publié chez Dargaud, fait partie de la deuxième catégorie. Fabienne Blanchu et Catherine Locandreau en signent le scénario, Thomas Campi les dessins. Sur la couverture, une jeune fille, cheveux noirs en carré long sur les épaules, t-shirt rayé rouge et blanc, short en jean, tongue, une serviette verte à la main. Elle descend nonchalamment vers la plage de sable doré, la mer bleue indigo l'attend un peu plus bas. L'adolescente se retourne et nous regarde, ou plutôt, elle regarde une jeune femme de dos dont on ne voit que les mèches qui s'envolent au vent. L'ado s'appelle Frédéric, elle a 12 ans et demi et cet été-là, en Corse, dans le village natal de sa mère, tout va basculer. Elle va découvrir des choses sur ses parents et sur elle-même. Entre récits initiatiques et chroniques familiales, Un été loin des hommes se révèle un bouleversant plein de sensibilité et de délicatesse, le tout dans une nostalgie lumineuse. Alors plongeons dans cet été 85 avec les scénaristes Catherine Locandreau et Fabienne Blanchu. Bonjour à toutes les deux.
2: Bonjour Delphine.
1: Alors si je vous dis qu'Un été loin des hommes, pour moi c'est un mélange d'été 85, le film de François Ozon, et de Diabolomante de Diane Curis. Ça vous va ?
3: C'est un très beau compliment. oui, ben c'est, j'espère qu'on a à la fois la lumière et le côté un petit peu nostalgique et voire mélancolique
1: oui,
3: par moment.
1: Mélancolique, ouais,
3: j'allais dire aussi. De ces deux œuvres.
1: Oui. Mais l'un n'annihile pas l'autre et les deux sont beaux, enfin, je veux dire, je trouve. C'est important, à la fois le côté lumineux et le côté mélancolique.
3: Ça va ensemble.
1: Alors avant de plonger dans les souvenirs de l'été 85, l'album s'ouvre sur un épisode douloureux. En 2022, Frédéric revient à Nice, sa ville natale, pour assister aux funérailles de sa mère, Emma. Cette séquence indispensable a-t-elle été difficile à écrire? Parce que finalement, elle nous confronte toutes et tous à nos propres pertes personnelles.
3: Oui, complètement. Ben, en fait, ce moment où on voit Frédéric adulte qui part donc dans sa ville natale pour assister aux funérailles de sa mère, ça permet de voir ce qu'est devenu la Frédéric de 12 ans et demi qu'on va découvrir un peu plus tard dans l'album. Et effectivement, c'est jamais simple d'écrire ce genre de choses, hein, parce qu'effectivement, ça nous plonge dans nos propres histoires et notre propre vécu. Juste pour la petite histoire, ma propre mère est décédée au moment de la sortie de l'album. Mm. Donc j'ai eu comme ça
1: un
3: retour.
1: Écho.
3: Oui.
1: Ah ouais, alors c'est vrai qu'on
3: donc
1: dit
3: c'est,
1: tout.
3: C'est
1: ouais.
3: Dire à quel point c'est très fort d'écrire ce genre d'histoire.
2: Oui. C'est un album qu'on a écrit il y a 5 ans. En plus.
1: Oui, Fabienne, en plus, c'était il y a 5 ans.
2: Donc, c'est vrai que c'était à la fois les auteurs ont cette. Comment dirais-je ?
1: Une préscience presque.
2: Oui, on reçoit des informations. Mmh. Et c'est vrai que d'aller à Nice au mois d'avril de cette année pour assister aux funérailles de la maman de Catherine, c'était assez troublant, puisqu'effectivement, le roman est sorti le lendemain.
1: Mmh. Ouais. Alors c'est vrai que la disparition d'une mère ou d'un père, on dit bien c'est dans l'ordre des choses, mais c'est vrai que des fois on aimerait bien que les choses elles soient davantage en désordre.
3: Bien sûr.
1: Franchement. Alors je trouve qu'il y a toute une séquence muette, qui est vraiment très belle, justement, quand Frédéric donc, est dans l'appartement. Il y a le foulard de sa mère, qui garde son parfum. Il y a son jeu de cartes, elle qui était dingue de bridge. Et il y a son lit médicalisé qui ne lui sera plus d'utilité. Et je trouve que déjà là, on voit la tonalité de l'album, puisque tout va passer par des sensations, et vous nous le donnez à voir, ne serait-ce que dans cette séquence d'ouverture.
2: Disons que dans l'écriture, effectivement, on a choisi la délicatesse plutôt que l'explication, et la suggestion plutôt que le manifeste. C'était important pour nous de passer par toutes ces sensations-là, qui finalement n'ont pas besoin de mots, ou en tout cas les mots qu'on va y poser ne sont pas forcément les mots des autres, mais les sensations sont les mêmes. Et c'était important pour nous d'essayer d'utiliser, de travailler ça, justement, dans l'écriture.
1: Ouais, et puis tout est affaire de perception, ne serait-ce aussi que par une photo, puisque avec son père Vittorio, Frédéric prépare les obsèques, elle trouve une photo de tous les trois, et c'est rare, parce que le plus souvent c'était le père qui prenait les photos, donc là, bien, c'est bien, ils sont tous les trois, et en plus, visiblement, ils sont heureux, sauf que tous les deux vont se rappeler que c'était peut-être pas forcément le cas, et donc là on plonge dans l'été 85, Catherine.
3: Oui, complètement. Mmh. Cette photo, c'est vraiment ce qui provoque ce retour dans le passé, dans les souvenirs de Frédéric. Et effectivement, sur la photo, ils sourient tous les trois, ça a l'air idyllique. Et puis, on va se rendre compte en plongeant dans ses souvenirs avec elle qu'effectivement, cet été-là, l'été 85, a été un peu particulier. Et un été à la fois effectivement très lumineux et avec quelques zones d'ombre.
1: Oui, parce que Vittorio, cet été-là, c'est quand même l'homme courant d'air. Hein, on ne peut pas dire autrement, parce qu'à peine arrivé sur l'île de beauté, hop, il repart sur le continent pour travailler. Mais c'est aussi une peinture de la société de la France et de la Corse de ces années 80, en fait, que vous nous montrez, des rapports hommes-femmes aussi.
3: Oui, parce qu'on est effectivement dans les années 80, dans un milieu très méditerranéen, la Corse, un milieu très patriarcal, avec une espèce de frontière qui sépare les hommes et les femmes, où les hommes font ce qu'ils ont à faire de leur côté, les femmes aussi du leur, et avec des femmes qui sont un peu frustrées, qui se sentent un peu seules, en fait, que ce soit la mère de Frédéric ou sa tante.
1: Evelyne.
3: Les hommes ne sont pas très présents et il y a ce poids et ces femmes qui sont un peu dans un état de solitude et de frustration.
1: Mais c'est pas forcément pour autant qu'elles ont plus d'ouverture sur beaucoup d'autres choses, puisque les années 80, on se rappelle, hein, si on les a vécues ou si on n'en avait pas la perception, je ne sais pas. En tout cas, ces années 80, elles n'étaient pas aussi ouvertes que ça en termes de mœurs. On se souvient que ça faisait à peine 3 ans que l'homosexualité avait été dépénalisée en France. Il faudra attendre 1990 pour que l'OMS la retire de sa liste des maladies mentales. Voilà, ça paraît assez dingue encore d'y penser. Et je trouve que c'est le personnage de Dominique, le fils d'une amie d'Evelyne, qui va aussi amener cette autre façon de voir les choses.
3: Oui, Dominique, c'est un peu l'homme scandaleux du tableau. Donc, Dominique, donc il vient voir sa propre mère qui est au village en Corse. Et il a une vie, il vit à Paris, il travaille dans une boîte, il est transformiste. Et donc, c'est un peu l'ovni lorsqu'il vient voir sa mère en Corse au village. On parle de lui. Et Frédéric le regarde et elle est très intriguée par lui.
2: Et puis, c'est aussi ce pourquoi elle est si discrète par rapport à ses premiers émois. Parce qu'elle sent et elle entend sa mère et sa tante en parler, et elle se dit, ce que je ressens moi, en moi, c'est diffus, c'est trouble, ça m'amène peut-être vers une pente qui n'est pas celle attendue, et donc si j'en parle, ça risque de causer encore plus de rajouter à cette ambiance un peu plombante, malgré tout, quelque chose dans sa famille, quelque chose d'encore un peu plus lourd, et Frédéric est une taiseuse.
1: Ouais, elle est un peu comme son père, finalement.
2: Oui, elle se tait, elle observe et elle se dit, là, c'est pas le moment, c'est pas le moment. Et donc, toutes les sensations qu'elle va vivre, elle va les vivre vraiment très intérieurement, sans beaucoup les exprimer. Et c'est vrai que ça l'a... Voilà, et ce personnage qui, effectivement, l'intrigue énormément, si elle avait été peut-être dans une famille un peu plus ouverte, il y aurait pu y avoir cette discussion. Or là, elle comprend que c'est pas possible.
1: Et elle le comprend en un geste qu'on va pas détailler, mais qui est hautement violent, symbolique, et qu'elle pige tout de suite. Frédéric, donc elle a 12 ans et demi, je trouve qu'elle est... Elle est ultra touchante, vraiment, cette jeune fille, parce que je trouve qu'elle est plutôt mûre. Elle est à la fois mûre et elle est à la fois jeune, puisqu'elle dévore des livres. Et donc, elle a une perception, une compréhension des choses, peut-être, qui la hisse vers plus haut. Et en même temps, elle veut vraiment rester dans l'enfance. Et là, on le voit, puisqu'elle ne veut pas porter de robe, hein, par exemple.
3: Par exemple. Oui. C'est un sujet délicat.
1: Ouais.
2: La robe et les sandales.
1: Oui, les robes et les sandales. Et en même temps, quand on se dit, bon, c'est l'été, il fait chaud, une robe et des sandales, c'est sympa. Mais bon, mais on ne grimpe pas aux arbres, c'est moins pratique que si on a un short. Voilà, c'est vrai.
3: Non, mais comme elle se sent différente et qu'il n'y a pas beaucoup de références autour d'elle. Aujourd'hui, c'est plus facile de voir des films, d'aller sur Internet, d'entendre parler d'homosexualité, Dans les années 80, les références, elles n'existaient pratiquement pas.
1: Non.
3: Ou alors, il fallait vraiment les chercher. Et c'était plus souvent suggéré que vraiment montré.
1: C'était montré, c'était fait de façon un petit peu outrancière ou provocatrice. Oui, on ne pouvait pas se reconnaître là-dedans.
2: Oui, et puis surtout, on parlait d'homosexualité. Et homosexualité, quand on allait regarder dans le dictionnaire, en fait, c'était des attirances pour les hommes, en fait.
1: Enfin, voilà. Oui, et l'homosexualité féminine, au Besson, n'en parlait pas.
2: Et donc, le fait d'être lesbienne, en fait, ce mot-là, si on ne le connaissait pas, si on ne l'avait pas entendu une fois, c'était... on ne savait pas du tout, en fait. Et donc, la question, c'était, les hommes, on a vu, tout le monde a vu La Cage aux Folles, par exemple. C'était assez certainement,
1: c'est caricature.
2: Mais tout le monde a vu ça. Tout le monde savait que deux hommes ensemble, mais deux femmes ensemble, si on était enfant à cette période-là et qu'on avait, on comprenait pas en fait, et on se disait, mais mon Dieu, mais qui sommes-nous quoi, et qu'est-ce qu'on a en nous quoi.
3: C'est pour ça qu'elle a un appétit pour la lecture, pour les films. C'est parce
1: c'est un refuge.
3: Elle cherche des références. Elle est à l'affût, en fait, du moindre indice.
1: Ouais. Mais c'est vrai qu'un été loin des hommes, ça pourrait s'appeler l'été de la chrysalide, hein, parce qu'on assiste à la naissance, justement, d'une jeune fille. C'est d'une jeune fille, elle est adolescente, elle a 12 ans et demi, mais voilà, on voit peut-être les esquisses de la jeune femme qu'elle va peut-être devenir. Et quand on écrit justement un personnage à plus forte raison d'une jeune fille, est-ce qu'on y met forcément de soi, toutes les deux, dans ce personnage de Frédéric? Vous y avez mis beaucoup de questionnements de votre adolescence.
3: Frédéric, au départ, elle est quand même fortement inspirée de ma propre expérience et de ce que j'ai pu vivre. Et ensuite, on en a parlé toutes les deux avec Fabienne. Et là, elle a apporté les éléments fictionnels pour en faire quelque chose de plus ouvert, de plus universel. Mais le point de départ, c'est vrai qu'il est fortement inspiré de ce que j'ai pu vivre.
2: On n'a pas vécu les mêmes choses.
1: Vous n'avez pas vécu les mêmes choses,
2: pas
1: la même manière.
2: Mais c'est vrai qu'à un moment donné, on se retrouve dans notre parcours. Mais c'est vrai que cette enfance-là, moi, je l'ai pas vécue. J'avais une autre famille, une autre ouverture par rapport à ça. Mais c'est vrai que le travail de scénariste, c'est justement s'emparer de quelque chose d'intime, et Catherine le disait très justement, c'est-à-dire essayer de l'amener vers de l'universel. Et le fait que je fasse rentrer des éléments de mon histoire et puis des éléments d'autres histoires, d'autres amis, alors à ce moment-là, on a un point de départ, mais on l'ouvre à plus grand.
1: Oui, vous ouvrez à plus grand parce que chacun, en tout cas chacune, peut se reconnaître. Et encore une fois, qu'elle ait découvert ces attirances-là pour les femmes ou qu'elle ait découvert qu'elle n'a pas forcément d'attirance particulière. Je veux dire, c'est même au-delà de la découverte de sa propre sexualité. C'est découvrir qui elle est. C'est la découverte de l'identité au sens large.
3: Oui, c'est ça. Ouais. C'est ce passage entre l'enfance et l'adolescence où on se pose énormément de questions sur soi, sur le monde, sur les autres, et où des réponses commencent à nous arriver. Mais ça, on le vit tous, quelles que soient nos attirances, nos préférences. Et c'est un moment que nous vivons tous, je pense.
2: Et tout à l'heure, vous parliez un peu de peinture et de tableaux.
1: Oui.
2: Et, Et je crois qu'on a essayé d'apporter une touche un peu impressionniste.
1: Oui, parce qu'il y a plusieurs touches, il y a plusieurs nuances, il y a des sensations.
2: On a essayé de faire ça, en fait, pour essayer de retranscrire cette mémoire de ces étés qui sont fondamentaux. Mmh. Et où, en fait, on a des bascules décisives dans nos vies.
1: Oui.
2: Et le dessin de Thomas Campi, en fait, accompagne à la perfection avec ses aquarelles, avec ses touches comme ça, très lumineuses, ces souvenirs qu'on a tous en tête quand même, quelque part, de ces étés-là.
1: Oui.
2: Et lui, Thomas, il réussit à quelque part sublimer l'écriture qu'on a essayé d'avoir pour raconter cette histoire en particulier.
1: Oui, parce que vous pouvez distiller des sensations par les mots au scénario, mais après, voilà, il faut que ça passe par le dessin. Donc oui. Voilà, il faut trouver l'équilibre. On va en parler de Thomas Campi. Je voudrais juste revenir aussi pour dire encore une fois ce titre, Un été loin des hommes. C'est le titre, même s'ils ne sont pas tous absents. Et les présents, notamment Robert, le commis de l'oncle Ange de Catherine, il est gratiné. On peut dire que c'est un vrai relou.
2: On l'a bien chargé, celui-là.
3: On l'a un peu chargé.
1: Ouais. Ouais, mais des fois, charger la mule, c'est aussi pour montrer que ça existe. Enfin...
3: Oui, en fait, on l'a placé sur le chemin de Frédéric comme c'est une façon de la prévenir, de lui dire « Attention, voilà ce qui risque de se passer. Voilà ce que tu risques d'entendre ou de voir. »
2: Tu vas en croiser quelques-uns, des comme ça.
1: Tu vas en croiser des bestioles comme ça, ouais.
3: C'est un avertissement, en fait.
1: On va continuer de parler d'un été loin des hommes. Donc, cette BD publiée chez Dargo, au dessin Thomas Campi et au scénario Catherine Locandro et Fabienne Blanchu avec nous aujourd'hui. Et on en reparle, bien sûr, après la pause musicale.

0: De retour dans Un été près des femmes, oui, cette série estivale de podcast BD que je vous propose avec les deux scénaristes, Fabienne Blanchu et Catherine Locandreau, donc de cet album qui a inspiré le titre de ce podcast, cet album Un été loin des hommes, publié chez Dargaud. Merci d'ailleurs au passage de m'avoir autorisé à emprunter votre titre et à le modifier. Quand Frédéric arrive à Nice, là ça va me permettre de parler de Thomas Campi, mais moi j'ai noté comme ça un petit clin d'œil. Quand Frédéric arrive à Nice à l'été 2022 pour les obsèques de sa mère, on voit sur le tableau des sonnettes votre nom à toutes les deux, et on voit aussi d'autres noms qui sont des clins d'œil, hein, j'imagine, aux amis dans la BD, puisqu'on voit Oubrerie, Zabu, donc pour Clément Oubrerie, disparu en mars de cette année. Et puis Vincent Zabu, scénariste, hein, des hommes qui comptent pour vous dans votre entourage professionnel et amical.
1: Alors ça c'est Thomas. Oui, c'est Thomas qui a pris la décision. Oui, non, on fait des scénarios qui sont très, très détaillés, mais pas à ce point-là. Ouais. C'est lui qui a choisi sur la porte d'entrée.
2: C'était une belle surprise de le découvrir.
0: Oui, c'est joli. Mais d'ailleurs, effectivement, Thomas Campi, qui avait signé L'Éveil avec au scénario Vincent Zabu. D'ailleurs, je vous la recommande en passant cette BD. Et alors justement, comment ça s'est fait la rencontre avec Thomas Campi?
1: Alors, on l'avait repéré à travers un livre jeunesse qui était paru chez Gallimard avec Timothée de Fombelle à l'écriture. Et quand nous, on a terminé Un été loin des hommes, en fait, chez Dargaud, on écrit le scénario avant et ensuite, on cherche le dessinateur. Alors, c'est assez étrange, mais c'est comme ça que ça s'est fait depuis... On vient de rendre notre sixième projet avec à Dargaud et c'est comme ça que ça se passe. Et donc, avec Catherine, on avait fait une liste de différents dessinateurs, dessinatrices avec qui on avait envie de travailler. Et puis Thomas, quand même, était dans le haut du panier, on va dire ça comme ça. Et on l'a proposé à notre éditrice qui nous a dit, écoutez, je vais le contacter. Et contre toute attente et avec un plaisir immense, c'est qu'il nous a dit oui, parce que là, pour l'instant, en fait, Un été loin des hommes est notre tout premier roman graphique. Le tout premier qu'on ait écrit est sorti Les Cheveux d'Édith au mois de septembre, mais Les Cheveux d'Édith a été notre deuxième. Et donc, en fait, Thomas nous a fait confiance sur notre scénario alors qu'on était complètement inconnus dans ce répertoire-là, et Catherine et moi. Et il nous a dit des choses très gentilles. Il nous a dit d'abord qu'il était tombé amoureux du scénario, donc évidemment, nous, ça nous a fait plaisir. Et que surtout, ça lui parlait beaucoup. C'est un Italien, ces plages, cette langueur, il est de notre génération aussi, donc il connaissait ça par cœur. Donc c'était facile aussi, parce qu'on avait les mêmes références
0: finalement.
1: Si on imagine, on fait travailler un jeune illustrateur ou une jeune illustratrice de 2000, née dans les années 2000.
0: Comme ça, t'as l'économie de AA, il va peut-être connaître s'il a de la culture, mais ça va pas lui venir aussitôt.
1: Non, mais 1985, l'été 1985, pour eux, c'est compliqué, quoi. Et donc voilà, parce que nous, effectivement, on avait, quand on allait à la plage, on se baignait, on avait des bouquins, et puis on avait un Walkman vissé sur les oreilles, et donc tout ça n'existe plus. Ils ont leur téléphone et puis ils font tout par téléphone. Donc c'est vrai que c'était confortable de travailler avec Thomas pour cette raison-là, au-delà évidemment de son expertise et de son talent de dessinateur qui est reconnu et pas que par nous.
0: Ouais, mais parce que c'est vrai que vous avez mis des sensations, des subtilités dans le scénario, et on le voit lui aussi par petites touches, par des cadrages, juste un détail. La couverture, par exemple, on est un très bel exemple. Hein.
2: Oui, c'est vrai. Oui. Et puis son dessin est très, très poétique, très, très touchant. Il y a des jeux de lumière extraordinaires. Enfin, voilà, c'était vraiment ce qu'on voulait.
1: Oui. Comme on parle beaucoup de silence, en fait. Nous, on écrit ou on laisse dire ce que Frédéric ne peut pas dire. Et donc, Thomas l'accompagne aussi avec ce dessin-là.
0: Soit qu'elle ne peut pas dire parce qu'elle n'a pas envie ou qu'elle ne se sent pas autorisée, ou soit simplement qu'elle n'arrive pas à mettre les mots sur des sensations qu'elle n'a pas. Parce qu'à cet âge-là, on peut être très très clair dans les perceptions, mais et être totalement brouillon dans les mots.
2: Oui, c'est trop tôt pour elle. trop tôt pour mettre des mots sur ce qu'elle ressent. Donc effectivement, tout lui arrive par des sensations. Et ça, effectivement, il fallait aussi le traduire au niveau du dessin.
0: Et rendez-vous pour la suite et la fin de cette interview sur notre site rcf.fr, à la page de l'émission Un été près des femmes. Et on se retrouve la semaine prochaine pour un nouvel épisode. Ce sera avec Laura Carpentier pour Le blé en herbe de Colette.

0: Bonjour à toutes et à tous et bienvenue dans un nouvel épisode de Science Radio sur RCF Sud Belgique. Et aujourd'hui, on va parler d'une nouvelle collection de livres qui est lancée par l'UNAMUR notamment. Cette collection, elle s'appelle Passerelle. Elle a pour but de rendre le savoir universitaire accessible à toutes et à tous à partir de 16 ans. Et donc, deux ouvrages viennent de paraître dans cette collection, je vais les citer. Il y a le premier ouvrage, il s'intitule ChatGPT est-il un hors-la-loi ? Et le deuxième, le second a pour titre Les émotions, carburant secret de nos apprentissages, point d'interrogation. Et pour en parler, je suis en compagnie d'une présence exclusivement féminine. Je vais citer tous les noms ici. Donc je suis en compagnie d'Élise de Graaf, qui est directrice de la collection Passerelle et qui a travaillé aussi sur l'ouvrage autour de ChatGPT. Bonjour Élise.
1: Bonjour.
0: Merci d'être parmi nous aujourd'hui. Je suis également en compagnie de Lynn Fischer, qui est rédactrice de l'ouvrage Les émotions, carburant secret de nos apprentissages. Bonjour Élise.
2: Bonjour.
0: Je suis également accompagnée de Marie-France Juchère, qui est directrice de ce qu'on appelle des PUN, donc c'est les presses universitaires de Namur. Bonjour.
3: Bonjour.
0: Et puis après, je suis aussi en compagnie de Anne Brutsart, j'espère que ça se prononce bien comme ça, qui est membre des presses universitaires de Namur. C'est bien le bon titre, j'ai bien donné le bon titre, ça va ?
4: Chargée d'édition aux presses universitaires de Namur, voilà.
0: Chargée d'édition. Oui. Donc j'ai déjà présenté un petit peu chacune d'entre vous, effectivement. D'abord, je pose la première question à Élise ici. Comment elle est née cette collection Passerelle ? Comment c'est née ? Ça a pris combien de temps avant de naître tout ça ?
1: Alors l'aventure, elle a commencé il y a quasiment 2 ans. Et elle est née d'une furieuse envie de partager et d'organiser une rencontre entre d'un côté le public, qui est en demande d'informations fiables et qui pourtant est noyée d'informations. On est noyé d'informations donc on ne connaît pas toujours la qualité, on ne sait même pas si elles sont produites par des humains aujourd'hui, et donc c'est important de pouvoir produire cette information fiable. Et on s'en est rendu compte très très fort durant notamment la crise du Covid, où on est nombreuses et nombreux à l'université à avoir été mobilisés pour aller partager notre expertise scientifique et éclairer les citoyennes et les citoyens sur les grands enjeux de société. Ça, c'est donc la demande du public. Et puis d'un autre côté, il y a une envie de la part des chercheuses et des chercheurs de partager le résultat de leur découverte. Et c'est très important comme carburant, justement, parce que c'est de la vitamine pour les chercheuses et les chercheurs. La recherche, c'est un métier qu'on ne connaît pas bien. C'est un métier de l'ombre, c'est très invisible, c'est très difficile. On cherche beaucoup, on trouve très peu. Et donc, quand on trouve, c'est quand même vraiment chouette de pouvoir partager ça, pouvoir l'expliquer de manière accessible, et donc de quitter aussi l'idée qu'un chercheur, c'est nécessairement un professeur tournesol qui est incapable d'être compris. Et donc on a voulu relever le défi de donner la parole aux chercheuses et chercheurs, de pouvoir écrire leurs découvertes de manière accessible dans des livres, et ça donne Passerelle, c'est-à-dire un chemin entre l'université et la société.
0: Oui, justement, ce titre, vous l'avez un petit peu expliqué, mais donc Passerelle, c'est vraiment faire un pont, un passage entre l'universitaire et le grand public, en fait.
1: Voilà, complètement. Et c'est bien symbolisé déjà dans notre logo, puisqu'on a une graphiste, Dominique Lambi, qui a eu la géniale idée de prolonger les deux L de Passerelle vers le bas. Et nous, on lui a demandé de pouvoir les prolonger aussi vers le haut, pour pouvoir montrer vraiment ce chemin entre l'université et la société, déjà sur le livre. Et puis, il faut savoir que cette passerelle, en fait, elle existe vraiment, ici, à quelques pas du Quai 22.
0: C'est vrai.
1: Il y a la passerelle qui surplombe la Sambre. Et c'est un endroit sur lequel les étudiants se donnent rendez-vous pour aller au cours, pour sortir. Et on s'est inspiré de ça pour vraiment concrétiser notre envie d'organiser cette rencontre entre le public et la recherche.
0: Mais donc, il y a cette idée donc, de collection, Passerelle, mais je suppose qu'il faut la mettre en œuvre. Je vais me tourner plutôt du côté de Anne. Comment, justement, on met en œuvre tout ça, tout ce projet-là ? Ça prend combien de temps ? Comment ça naît, tout ça ?
4: D'abord, on a réfléchi au format qu'on voulait donner à la collection, et donc on s'est orienté vers un petit format poche qui soit vendu à un prix assez modique, c'est-à-dire 10 €, parce que l'idée, c'est que ce soit vraiment accessible à tout le monde, y compris aux étudiants, et que ce soit accessible en termes de lecture par rapport au contenu, mais aussi par rapport au volume, à la masse d'informations. Parce qu'on sait qu'aujourd'hui, tout le monde veut lire vite, apprendre vite, et on n'a plus le temps de lire en profondeur. Donc l'idée, c'était d'avoir un petit format de poche et qui soit dynamique.
0: Accessible
4: et dynamique dans son graphisme. Donc on a travaillé avec une graphiste qui a eu des chouettes idées, comme l'a dit Élise. Et voilà, donc c'est pas un texte dense à l'intérieur au niveau de la présentation. Voilà, et donc à partir du moment où on a trouvé la forme. On a pu partir à la recherche aussi de projets avec Élise. Et donc, on a trouvé de super titres pour développer la collection, pour l'inaugurer.
0: Et dont voilà, on va parler par après, bien sûr. Mais donc, donc, ça ressemble à un petit format poche alors. C'est grand comment ? Il y a combien de pages pour donner à peu près une idée aux auditeurs ? Enfin, je suppose que ça dépend aussi du sujet, bien sûr. Mais à quoi ça ressemble concrètement ? Il y a des schémas peut-être, il y a des images. Voilà, comment on pourrait décrire ces ouvrages-là ?
4: Donc, ce sont des petits formats poche, vraiment un peu comme des livres de poche. Et l'idée, c'est d'avoir une couleur principale par titre qui soit bien en évidence sur la couverture. Donc c'est un grand aplat de couleurs et cette couleur est reprise à l'intérieur du livre. Donc on a vraiment une couleur par titre qu'on va décliner la gamme de couleurs en fonction du nombre de titres. Et à l'intérieur, donc la couleur sert à mettre en évidence certains passages, des exergues, des encadrés, des exercices, des passages pour aller plus loin et éventuellement aussi des petites illustrations qui permettent d'appuyer le texte. Et donc ces illustrations peuvent être en couleur, complètement en couleur aussi.
0: Et Marie-France, vous, c'est quoi votre rôle dans tout ça ? Alors, donc, vous êtes directrice des presses universitaires de Namur. Quel est votre rôle dans tout ça, dans tout ce travail ?
2: J'ai un rôle plutôt d'accompagnement du projet pour promouvoir le projet auprès de notre comité éditorial aux presses universitaires et également auprès de nos autorités. Voilà, on a eu une réunion de lancement auprès de notre rectrice avec d'autres personnes autour de la table. Il faut aussi trouver des financements pour le projet. Donc voilà, j'essaie de mettre de l'huile dans les rouages pour que ça se concrétise et que ça se poursuive.
0: Exactement. Bon, maintenant, on va parler plus concrètement donc, de ces ouvrages. D'abord, j'aimerais poser la question. Ces ouvrages, ils sont destinés à quel public ? Je vais revenir plutôt à Élise Degrave, donc directrice de cette collection Passerelle. C'est destiné à quel public, ces ouvrages-là ? Je suppose, j'ai entendu de 16 à 116 ans. Est-ce qu'il y a une explication derrière ?
1: On promet la vie éternelle à Passerelle. Donc, le public cible, ce sont toutes les personnes qui sont curieuses d'en savoir plus sur les grands enjeux de société. Alors, on a dû cibler quand même, puisqu'on ne parle pas de la même manière à un enfant ou un adulte, et donc on a ciblé vers la fin du secondaire, donc environ 16 ans, et puis le public adulte qui se poursuit. Et c'est une collection qui vise aussi les étudiantes et les étudiants, et d'ailleurs le livre ChatGPT, il va être utilisé dès cette année en bac 1 en droit, puisque c'est important de pouvoir sensibiliser les étudiants dès le début de leurs études à ce qu'est l'intelligence artificielle et en quoi est-ce qu'elle est à la fois leur meilleur ami et leur pire ennemi. Et donc c'est ce public-là qui nous a servi de référence, en sachant que si c'est compréhensible pour les étudiantes et les étudiants, c'est compréhensible pour tout le public en général. Et donc c'est vrai que nous, on adore s'entendre dire « Waouh, grâce à vous, j'ai tout compris ». Et donc on espère qu'avec ces livres, effectivement, ça va pouvoir allumer des petites lumières dans les esprits des uns et des autres, au départ d'une information qu'on veut à la fois très rigoureuse, donc tous les livres démarrent d'une question de recherche. C'est pour ça qu'un peu la marque de Passerelle, c'est le grand point d'interrogation qui va se retrouver sur toutes les couvertures. Donc c'est une question de recherche qui est une vraie question de recherche qu'on creuse dans les laboratoires à l'université. On va garder la rigueur de l'information qui est fournie. Et c'est pourquoi d'ailleurs les livres sont relus par des expertes et des experts des matières concernées. Et à la fois, on veut quitter l'idée du jargon scientifique qui est incompréhensible, qui fait qu'on décroche, qu'on n'a pas envie de poursuivre la lecture. Et donc on utilise un langage qui est tout à fait compréhensible, ce qui est un fameux défi en termes de recherche, parce qu'on n'est pas formé à ça au départ. Hein. On utilise un jargon de spécialiste qui permet de gagner du temps. Mais aujourd'hui, en 2025, c'est vraiment hyper important pour l'université de Namur de vulgariser, de partager, de rendre tout ça accessible.
0: Je propose qu'on parle plutôt de ce côté-là de vulgarisation un petit peu par après. Justement, comment on choisit donc, ces deux premiers sujets-là ? Donc, cette ChatGPT est-il un hors-la-loi ? Et les émotions, carburant secret de nos apprentissages, comment on les choisit ? Tout ça, ces sujets-là. Je me tourne peut-être vers Élise.
1: Donc en fait, on a voulu lancer cette collection avec des sujets qui sont à la pointe de l'actualité. ChatGPT, ça fait déjà, donc c'est un livre que j'ai écrit avec mon équipe au départ d'une expérience qu'on mène avec les étudiantes et les étudiants de bac 1 en droit depuis l'apparition de ChatGPT en 2022, puisque ChatGPT est né fin novembre 2022. On va vraiment fêter ces 3 ans maintenant. où on a tout de suite décidé, j'ai décidé d'imposer dans le cours, d'imposer l'utilisation de ChatGPT. Et donc, il doit faire en bac 1 un travail qui s'appelle le droit dans les films et les livres. Et depuis toujours, je leur demande aux étudiantes et aux étudiants de formuler eux-mêmes une question sur la source, le film ou le livre qu'ils ont abordé, et d'y répondre eux-mêmes. Et avec l'apparition de ChatGPT, certains m'avaient dit, mais alors maintenant c'est fichu, ils ne vont plus pouvoir faire leur travail, ils vont tout demander à ChatGPT. Mais je dis non, parce qu'on va imposer ChatGPT. Donc, il y a une question bien précise sur ChatGPT qui consiste à demander à ChatGPT de formuler une question sur la source et d'y répondre lui-même. Et alors, les étudiants doivent critiquer cette réponse. Et c'est très intéressant de voir que assez vite, ils prennent conscience à la fois de la force de cet outil qui permet d'agréger un tas de données très, très rapidement et à la fois les faiblesses de cet outil, en particulier en droit, parce qu'en droit belge, il est très mauvais parce qu'il est entraîné sur des données américaines et ou des données françaises. Et donc, c'est d'ailleurs comme ça qu'on repère assez facilement les plagiats au départ de ChatGPT, c'est qu'en fait, ils font du copier-coller avec des règles qui n'existent pas en droit belge. Et donc, on essaye de les sensibiliser là-dessus. Et puis, un autre grand défi aujourd'hui, c'est l'enseignement. Et c'est pour ça que, par rapport à la manière d'enseigner aujourd'hui en 2025, il n'y avait pas meilleure autrice que Lynn Fischer, qui est là avec nous, pour pouvoir en parler. Et c'est comme ça qu'on lui a proposé, en étant partie de rien, parce qu'en fait, on n'avait pas encore le format, on avait juste plus ou moins le nom, l'envie, c'est déjà beaucoup. Mais on ne pouvait pas encore garantir à Lynn qu'on allait lui vraiment pouvoir faire aboutir le projet. Et malgré tout, elle a foncé, elle a fait preuve de beaucoup d'audace pour nous rejoindre. Et donc, on l'en remercie très fort.

0: justement, on va parler du livre, de l'ouvrage de Lynn, donc de Lynn Fisher. Donc, vous êtes rédactrice du livre Les émotions, carburant secret de nos apprentissages. Comment elle est née d'abord cette étude-là autour des émotions et des apprentissages? C'est pas un lien qu'on fait directement. Comment ça s'est passé d'abord, cette étude de recherche-là?
1: Oui, alors la genèse de cette thématique de recherche-là, elle vient de ma thèse de doctorat donc, que j'ai finalisée en 2022. J'étais à ce moment-là assistante, aujourd'hui on a une faculté de sciences de l'éducation et de la formation à l'UNAMUR, mais avant ça c'était un département éducation et technologie, et à ce moment-là j'accompagnais les étudiants primo-arrivants, donc ceux qui arrivent à l'université, pour les aider à adapter leurs méthodes d'apprentissage aux exigences universitaires. Et donc je faisais beaucoup d'entretiens individuels avec ces étudiants où ils m'exposaient leurs difficultés. Et donc de formation, moi je suis psychologue clinicienne et donc j'ai atterri dans le monde de l'éducation avec ce bagage-là. Et je me suis très vite rendu compte que toute une série d'entre eux savaient en fait quelles stratégies, par exemple méthodologiques, appliquer, mais qu'ils étaient pour certains vraiment bloqués dans des émotions qui trouvaient leur source dans la situation vraiment d'apprentissage. J'ai notamment investigué plus spécifiquement ce terme belgo-belge de blocus, qui est donc cette période où les étudiants sont pour la première fois confrontés à une grosse quantité d'informations justement à traiter, à mémoriser, etc. Et donc c'est à partir de là, finalement, qu'est née moi cette question de recherche, qui est aussi évidemment tout le moteur du livre, sur à partir de quand, finalement, une émotion, elle peut être un frein ou un levier à nos apprentissages. Et là, je me suis rendu compte, parce que bien avant moi, toute une série d'auteurs en sciences de l'éducation avaient déjà développé l'importance des émotions dans l'apprentissage. On parlait de la curiosité, l'intérêt, évidemment, le fait de gérer sa frustration, de gérer son découragement. Tout ça, c'est des challenges quotidiens oui. Quand on est en train d'apprendre. Et donc, je me suis rendu compte très vite que ce qui posait peut-être question, enfin, c'était l'hypothèse de départ, évidemment, c'était que certains étudiants avaient des stratégies de régulation émotionnelle à leur disposition pour faire face à ces émotions et en faire un carburant réellement de leurs apprentissages, tandis que d'autres semblaient vraiment s'empêtrer dans des difficultés émotionnelles. Et donc c'est à partir de là que je me suis questionnée, donc non pas tant sur le rôle de l'émotion dans l'apprentissage, mais sur ce que l'apprenant est capable d'en faire ou de ne pas en faire, et qui va ensuite parasiter sa motivation, sa capacité à faire des efforts, à maintenir ses apprentissages ou pas, y compris toute une série de prises de décisions qu'il doit prendre quand il apprend. Et donc voilà, c'est vraiment de là qu'est née cette idée-là qui me passionne beaucoup et qui continue vraiment aussi à nourrir mes recherches et mes enseignements, puisque je donne cours aux enseignants en formation, donc ça a beaucoup de sens pour moi, ça boucle la boucle évidemment, d'étudier ce processus d'apprentissage, puis aussi de faire écho de mes recherches dans mes enseignements aux futurs enseignants, puisque oui. J'y vois un lien direct aussi avec comment la recherche scientifique, elle peut être réellement utile à la société. Et cette compétence de vulgarisation, on doit essayer de l'exercer un maximum face au bloc 1, donc aux étudiants de première année. Et donc moi, c'est quelque chose que je trouvais vraiment un chouette challenge, de passer à l'écriture de cette vulgarisation. Parce que c'est vrai que je trouve qu'aujourd'hui, plus que jamais, la capacité de vulgariser, donc parfois dans le monde académique, on se dit « Ah, mais ceux qui vulgarisent, c'est un peu des chercheurs de bas niveau. » Enfin, on a parfois une vision un peu négative des vulgarisateurs. Mais moi, je pense qu'il y a une position vraiment fondamentale dans cette posture-là. C'est de rendre accessible en gardant la nuance, la contextualisation de la donnée, le limite, en fait, en dans la mesure critique, et donc en étant un modèle de rôle à ce niveau-là auprès de nos étudiants, je trouve que c'est la meilleure manière de le transmettre aussi, c'est la meilleure manière de la posture scientifique-là.
0: Un beau message que vous passez ici sur RCF Sud-Belgique. Justement, comment on vulgarise toutes ces données, puisque forcément on n'est pas trop formé en tant que scientifique peut-être à parler de tout ça, mais comment on vulgarise justement ici les émotions et les apprentissages? Comment on vulgarise toute sa recherche-là en quelques pages finalement?
1: Alors ça, c'est un gros défi, vous nous direz si on a réussi ou pas, mais j'ai bien été accompagnée moi dans les feedbacks qui m'ont été rendus. C'est vrai que on a vite tendance à retomber dans du jargon ou retomber dans des exemples un peu techniques, et donc c'est vrai que c'est bien de sortir vraiment de ce cadre-là aussi, parler de feedback des autres qui ne sont pas spécialement nos disciplines, donc ça c'est aussi très riche de pouvoir être vraiment feedbacké par des personnes qui ne connaissent pas

0: spécialement les sciences de l'éducation. Et moi, j'avais essayé évidemment de me préparer à ces exercices-là, notamment dans les cours que je donne aux étudiants qui ont 18 ans. Donc ça, c'est déjà un exercice en termes d'indicateurs émotionnels. Si tout le monde contracte les sourcils et fait une expression faciale qui transmet la confusion, normalement, c'est des indicateurs émotionnels que le prof peut prendre en compte pour réexpliquer et mieux rendre accès aux connaissances qu'il transmet. Donc voilà, à ce niveau-là, j'essaye, c'est vrai, de continuer vraiment sur cette démarche-là dans mes enseignements en bloc 1. Passerelle, c'était vraiment l'occasion de pouvoir encore plus approfondir ma capacité à vulgariser.
1: De mettre tout ça en application. Et vous, Élise, je sais qu'il y a tout un travail d'équipe. Vous n'êtes pas toute seule sur cet ouvrage-là ici. ChatGPT est-il un hors-la-loi ? Il y a pas mal de monde derrière. Comment on fait pour vulgariser et pour essayer de centraliser un petit peu tout ça ?
2: Mais on a tous en commun, je voudrais rebondir sur ce que dit Lynn, on a tous en commun de travailler à l'université. Il faut savoir qu'à l'université, on a trois grandes missions. La mission la plus connue, c'est l'enseignement. Il y a la recherche et il y a ce qu'on appelle le service à la société. Et en fait, Passerelle fait la synthèse entre les trois missions, c'est-à-dire qu'on va pouvoir partager le résultat de nos recherches en bénéficiant de toute l'expertise qu'on acquiert comme enseignante et enseignant, parce que comme dit Lynn, avec des étudiants, la grande force, c'est que si ça n'est pas compréhensible, ils nous le font vite savoir par le bruit, par le fait qu'ils se lèvent et qu'ils quittent la salle, etc. Donc, on n'a pas le choix, en fait, de se faire à cet exercice. Et donc, on est vraiment rodé au fur et à mesure du fait qu'on donne cours à la transmission des savoirs. Et puis, par ailleurs, on est souvent mobilisé dans des conférences, dans des interviews, dans les médias. Ça nous force aussi à parler de manière compréhensible. Et donc ici, dans l'équipe, on est tous dans cette situation-là, à connaître bien les trois missions, à travailler au quotidien sur à la fois la rigueur scientifique et à la fois la transmission des savoirs. Et moi, j'ai plutôt joué le rôle aussi, donc à la fois d'autrice, mais aussi de coordinatrice, parce que je suis la chef de cette équipe, enfin, je dirige cette équipe de recherche, et donc ça fait partie aussi de l'apprentissage des chercheurs. Je trouve important que dès le début de leur carrière à l'université, ils puissent se familiariser avec cet exercice d'écrire de manière claire, parce que c'est un cadeau, je pense, pour toute leur carrière. Et donc, Passerelle était l'occasion de les plonger là-dedans avec un résultat au final qui est vraiment super chouette et qui motive très fort l'équipe, qui motive aussi les autres équipes dans les différentes facultés, puisque je pense que nos livres, ils sont peps, ils sont chouettes. On a fait des tests un peu sur les ados et sur les jeunes qui ont dit « Ah, c'est trop kiki, c'est trop cute !» Et donc, l'idée, c'est, comme le disait Anne, hein, de proposer un format qui est à peine plus grand qu'un smartphone et qu'on va transporter un peu partout. Donc on espère aussi que ça suscitera des vocations et une envie de publier dans cette collection.
1: Oui, puisque c'est le début de la collection. Là, ici, il y a deux titres, mais je suppose qu'il y en aura d'autres après. Est-ce qu'il y a peut-être déjà des idées éventuellement ? Je me dirige plutôt du côté de Marie-France Jucher, qui est donc directrice des presses universitaires de Namur. Qu'est-ce qui est prévu prochainement, peut-être ? Est-ce qu'on peut déjà dire un mot ?
3: On peut déjà dire des thèmes. Un des thèmes, c'est sur le bien commun et un autre sur l'histoire de l'art.
1: D'accord, le bien commun, c'est-à-dire, est-ce qu'on peut peut-être expliquer en quelques mots ou c'est peut-être un peu complexe déjà maintenant ?
3: Eh bien, vous le découvrirez en lisant le prochain numéro.
1: Ah ben voilà. Et est-ce qu'il y a justement un rythme de publication qui est déjà prévu ? Est-ce que c'est prévu par exemple tous les 3, 6 mois ? Ou est-ce que c'est encore à définir, encore à voir ? Comment ça va fonctionner tout ça ?
3: On pense que ça serait bien d'en avoir au moins 2 par an, si pas plus. Mais voilà, donc pour l'instant, on est à la cérémonie de lancement et on espère aussi susciter de plus en plus de volonté de la part d'auteurs. Et je voulais rebondir sur ce que disait Élise, parce que moi, ce qui m'avait beaucoup plu au départ du lancement du projet, c'est qu'Élise soulignait que la recherche était souvent vulgarisée par d'autres personnes, par exemple sur des réseaux sociaux, par des personnes lambda qui font parfois les choses très bien et qui ont beaucoup de succès auprès des jeunes notamment, et que c'était vraiment très important que les chercheurs eux-mêmes transmettent le résultat de leur recherche directement dans un contexte où il faut savoir identifier l'origine des sources, donc que les chercheurs s'approprient cette mission.
1: Et où est-ce qu'on peut retrouver justement cette collection Passerelle ? Où est-ce qu'on peut acheter les ouvrages ? Où est-ce que ça se trouve tout ça ?
4: Alors, vous pouvez les trouver dans toutes les bonnes librairies, bien entendu. Sérieusement, donc les livres sont distribués dans les librairies et sont commandables dans les librairies. S'ils ne s'y trouvent pas physiquement, les libraires peuvent les commander directement. On peut aussi trouver les livres via notre site internet, donc www.pune.be.
1: Parfait, je pense qu'on a tout dit ici. Est-ce qu'il y a peut-être un petit mot à rajouter éventuellement de l'une ou l'autre personne ici ?
2: Lisez Passerelle.
1: Tout simplement. C'est un beau message aussi. Donc je vais répéter.
4: Passerelle.
1: Merci beaucoup en tout cas à toutes les quatre d'avoir un petit peu accordé de votre temps. Vous êtes bien occupées, mais merci à vous en tout cas d'avoir accordé un petit peu de ce temps. Donc je vais répéter un petit peu toutes les fonctions. J'étais en compagnie d'Élise Degrave, donc, qui est directrice de la collection Passerelle et qui a travaillé sur l'ouvrage ChatGPT est-il un hors-la-loi. J'étais également en compagnie de Lynn Fischer, qui est rédactrice de l'ouvrage Les émotions, carburant secret de nos apprentissages, point d'interrogation. J'étais également en compagnie de Marie-France Jucher, qui est directrice des presses universitaires de Namur. Et j'étais aussi en compagnie de Anne Brutsart, qui travaille notamment pour ces presses universitaires de Namur.

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1: Bonjour et bienvenue dans cette éclectique avec Marc Marghem. Alors, je ne sais pas si vous vous souvenez, il y a deux épisodes de cela. Pour l'éclectique numéro 10, Marc avait consacré l'émission aux duos improbables. Alors, comme il aime bien les défis et comme il aime bien faire de plus en plus fort, voici une émission consacrée aux duos, aux trios, aux quartettes, voire aux quintettes, improbables et même redoutables. C'est tout un programme, ça.
2: C'est parce que j'avais quitté le studio frustré, Frédéric, me suis dit, mais bon Dieu, il y a beaucoup de choses qu'on a présentées, mais tellement plus qu'on n'a pas présenté du tout. Alors je me disais, il faut
1: que je recommence.
2: Oui, mais en faisant plus fort, en essayant de faire plus fort. Alors, je dirais, l'idée de base, c'était quand j'ai découvert qu'il y avait tous ces duos de Sting, entre autres, avec Mylène Farmer. Et alors, je me suis dit, commençons là. La chanson est Stolen Car, est à l'origine une chanson de Sting, issue de son album Secret Love, en 2003. Admiratrice de Sting, Mylène Farmer, on dit Mylène Farmer ? Farmer.
1: Je dis Farmer à la française.
2: On dit Farmer à la française. Assiste en 2009 à l'un de ses concerts à Londres et sympathise avec lui. 5 ans plus tard, devenus amis, enfin, ils envisagent une collaboration en duo. Sting déclarera aussitôt « J'ai pensé à Stolen Car ». Elle avait été écrite il y a près de 12 ans pour une voix féminine sur le refrain « Take Me Dancing Tonight ». Cette jeune femme qui ne reçoit pas assez d'attention est la maîtresse d'un homme d'affaires brillant et l'histoire est très intense. J'attendais la femme idéale pour interpréter la chanson et Mylène était cette candidate parfaite. Mylène Farmer réécrit alors une partie du texte en ajoutant des phrases en français tout en gardant l'esprit du texte initial. Un voleur de voiture qui s'imagine la vie du propriétaire de cette voiture et notamment son histoire extra-conjugale.

0: Dans Éclectique aujourd'hui avec Marc Marghem, on écoute des duos, des trios, des quartettes redoutables ou improbables. Et on démarrait l'émission sur votre idée, Marc. C'était ce duo entre Sting et Mylène Farmer, Stolen Car.
1: Et ça ne s'arrête pas là. Sting et Gims interprètent ensemble le hit Rest, sorti en clip en avril 2019. Le titre est particulièrement sombre. Comme la lune, la nuit apparaît dans ma vie, elle a fait de moi la victime de mes insomnies. Les deux artistes chantent leurs craintes et leur mélancolie dans cette collaboration inattendue.

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1: Alors on est parti de Mylène Farmer et de Sting dans cette émission éclectique et voici maintenant Sting et Gims qu'on écoutait. Reste, c'est une émission consacrée au duo et plus improbable et redoutable.
2: Gandhi Juna a choisi comme nom d'artiste Maître Gims d'abord. Indispensable dans le monde du hip-hop, Frédéric.
1: Oui.
2: Le surnom est aussi une manière de mettre en valeur un trait de sa personnalité, autrement dit un blaze. Au départ, il s'agissait de signature des graffeurs, important donc de s'inventer un nom d'artiste, plus encore que dans le monde de la pop, dans lequel les artistes changent de nom en premier lieu afin de préserver leur vie privée. Le nom de scène de Gims vient d'un délire de gamin lié à sa passion pour le cinéma américain, les arts martiaux et les mangas, inspiré par des sonorités comme Gibbs, James ou Jim.
1: Je me demande bien quel surnom on pourrait vous trouver, Marc. On va réfléchir pendant le titre qu'on va écouter maintenant.
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0: On danse aujourd'hui dans Éclectique avec Marc Margem, alias, on a trouvé son nom de hip-hop marquant. Et on vous expliquera ça plus tard, pourquoi.
1: Oui,
0: il a un autre surnom aussi,
1: c'est ça.
0: C'est Super Marc. Et ça aussi, on vous expliquera pourquoi plus tard. En attendant, nous continuons notre émission sur les duos, les trios et les quartettes improbables ou redoutables. Et donc, on continue avec Gims.
1: À la suite de l'élection de Donald Trump, le 8 novembre 2016, Gims marque sa colère sur Instagram en annonçant qu'il arrête la musique le lendemain. Un poisson d'avril en novembre,
0: ouais.
1: Très marqué quelques heures plus tard par l'annonce de son prochain album intitulé « Ceinture noire ». Il connaîtra plusieurs rééditions.

collaboration, dont Transcendance en 2019 et Décennie, incluant des collaborations avec Maluma, José Balvin, Sting, Dadju et Vianney. L'album est considéré comme un jalon important dans la carrière de l'artiste, marquant la transition vers le nom Gims.

0: Gims et Vianney dans cette version live interprétée à la finale de The Voice France en 2018. Alors pourquoi vous avez choisi ce titre, cette interprétation-là, Marc ?
1: Ben dans cette recherche, je me suis fait surprendre là par cette chorale vraiment slave,
0: oui,
1: hein, donc il lance, hein, donc il lance vraiment donc cette chanson d'une façon très surprenante. Et je trouve que dans Éclectique,

0: On doit l'être.
1: Exactement.
0: En 2018, c'est le début de la collaboration Vianney avec Gims. Les deux chanteurs enregistrent la même. Le hit est un véritable carton, un immense tube avec un rythme entraînant et très contagieux. Si je vous gêne, bah c'est la même. Voilà, vous l'avez en tête ?
1: Ah oui, bien
0: de
1: sûr.
0: De rien. La chanson devient un disque de diamant et trône en tête des ventes pendant plusieurs semaines. En février 2019, Vianney revient sur le devant de la scène avec une superbe ballade, Aller reste, en duo avec Boulevard Désert.

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1: Il y avait de l'ambiance aux Victoires de la musique en 2020 avec ce duo Vianney et Boulevard Désert. Allez reste les duos, les trios, les quartettes et tout le reste, qu'ils soient redoutables ou improbables, sont au menu de notre émission éclectique aujourd'hui avec Marc Marghem.
2: Et il y en a encore pas mal qu'on entendra de la Victoire de la musique, des Victoires de la musique. Vianney Bureau a grandi à Pau au sein d'une famille militaire et catholique. Je vous parle toujours de Vianney. Hein. Il a reçu une éducation assez stricte de ses parents. C'est son père qui lui a donné le goût de la musique. Son père était passionné de chansons françaises et il chantait régulièrement à la maison. Dès 12 ans, Vianney se met à chanter comme son père et écrit même ses premiers...

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1: Alors je vous le rappelle, on était parti au début de cette émission du duo entre Mylène Farmer et Sting et nous voici à présent en passant par Gims et d'autres artistes, un duo entre Vianney et Florent Pagny, un homme.
2: Le mercredi 25 octobre 2023, Vianney annonce sur Instagram une collaboration qui lui tenait particulièrement à cœur. Il en partage un extrait dans lequel on peut entendre la douce mélodie de « Maintenant ». Comme dernier extrait, avant la sortie de l'album « À deux, à trois », j'ai choisi, nous raconte Vianney, j'ai choisi mon duo avec Renaud. Ma chanson la plus intime de toute ma vie, sans doute ma préférée de toutes, écrit-il. La chanson a été enregistrée dans la chambre du patron, ajoute-t-il. Un grand moment d'émotion pour le jeune chanteur qui n'était pas encore né lorsque Renaud chantait Mistral gagnant, Laisse béton et Marcher à l'ombre. Même sans avoir vécu à la même période que cet artiste phare de la scène française, Vianney se sent particulièrement honoré de partager le micro avec lui. Dans le carrousel de photos et de vidéos qu'il a postées sur son compte, il y en a une sur laquelle il apparaît ému d'entendre comme il exprime le maître chanter ces mots, un moment d'échange touchant entre les deux générations.
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0: Heureux. Ce duo entre Vianney et Renaud dans Éclectique maintenant. Alors, on va rester à présent avec Renaud pour un autre duo très connu.
1: Et vous l'aurez deviné, donc la plus célèbre collaboration musicale d'Axel Red est sans doute son duo avec Renaud pour la chanson Manhattan Kaboul en 2002.

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1: Renault avec Axel Red, Manhattan, Kaboul, ce succès de 2003. Nous sommes toujours dans Éclectique avec Marc Marghem sur RCF pour une émission consacrée au duo, au trio et au quartet.
2: Voisin, première amoureuse, la mémoire, bien sûr, l'amour, ce sont celles que je préfère écrire, dit-il, mais aussi le regard posé sur le temps qui passe. À travers ses 80 millions de disques vendus, ses 50 ans de carrière et ses hommages, noblesse belge, décoration française et italienne, Adamo incarne une certaine idée de la chanson, tendre, sensible, jamais spectaculaire, mais persistante. Ce qui marque dans ce nouvel opus, c'est son absence de posture grandiloquente. Il ne se présente pas comme un monument, mais comme un homme qui reste debout parce qu'il fait ce qu'il aime. Le titre de l'album, Des Nèfles et des Groseilles, emprunté à l'oralité rurale et à la mémoire simple, comme pour dire « Je viens de là ».

0: Duo, les rencontres entre les artistes sont à l'honneur aujourd'hui dans Éclectique avec Marc Marghem. On vient d'écouter d'enchaîner Entre toi et moi d'Axel Red et Adamo. Et ensuite, on a retrouvé Adamo avec Thomas Dutronc au Café du Temps Perdu, ce qui nous amène donc au chapitre suivant de cette émission, donc avec Thomas Dutronc.
1: C'est un feat, une sorte d'inclusion pour le moins inattendue. Sur l'album Frenchy, Thomas Dutronc reprend C'est si bon, le classique composé en 1947 par Henri Betty avec la chanteuse Diana Krall et l'icône de punk Iggy Pop. Si l'artiste canadienne connaît un joli succès chez nous et la rockstar a toujours clamé son amour de la culture française, il est pourtant surprenant de les voir et aussi de les voir collaborer avec le fils de Jacques Dutronc.

0: Alors là, Marc Marghem, je dis contrat rempli. Vous nous aviez promis des trios redoutables et improbables. Nous voilà avec cela. Donc Thomas Dutronc, Iggy Pop et Diana Krall. C'est si bon.
1: Et c'est très bon.
0: Oui.
1: Une autre chanson française qui a fait le tour du monde, Hymne à l'amour. C'est une chanson d'Édith Piaf sortie en 1950, dont les paroles ont été écrites par Édith Piaf et

la musique de Marguerite Monneau. Édith Piaf écrit « Hymne à l'amour » en pensant à l'homme qu'elle aime, le boxeur Marcel Cerdan, rencontré en 1948 à New York, où elle est en tournée. Début 1949, le couple achète une maison à Boulogne-Billancourt. C'est dans cet intérieur qu'elle écrit ce qui va devenir l'un de ses plus grands succès. Marguerite Monneau se serait inspirée de « Frühlingsnacht » de Robert Schumann.

0: Et on quitte ici Johnny Hallyday, Céline Dion et Morane dans cet hymne à l'amour, cette reprise de Piaf. Et on dit merci aussi à Marc Marghem de nous avoir fait découvrir l'inspiration de cette musique hein, donc, qui vient de Schumann, Frühlingsnacht, qu'on a entendu dans une interprétation au basson de Martin Gatt et au piano de Margaret Lynn. Bon Marc, c'est déjà la fin.
1: Et oui, oui,
0: et
1: oui,
0: on en avait encore en plus.
1: Mais oui, on en avait encore. Oh là là, la frustration. Mais donc, ça veut dire qu'il faut vraiment faire un jour une émission, vous l'aviez proposé, ça m'était resté en tête. Vraiment une émission de l'influence de la musique classique sur la musique populaire.
0: Merci.

0: Merci beaucoup, Marc, et on se dit au mois prochain.
1: Certainement, avec beaucoup de plaisir.
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0: temps de mémoire consacrés aux 80 ans de la libération des camps d'Auschwitz sont importants pour l'histoire, ils le sont aussi pour la théologie. Les horreurs des camps de concentration et d'extermination ont posé une question vertigineuse. Dieu peut-il exister et laisser faire de telles atrocités? Et c'est une question qui vous a particulièrement intéressé. Père Michel Denecken, bonjour.
1: Bonjour.
0: Vous êtes théologien à l'université de Strasbourg. Vous vous êtes penché sur cette question de vie et de mort et vous êtes président de l'université depuis deux mandats. La Shoah a bouleversé la théologie, on peut le dire. Peut-être pour commencer, dans quelle mesure le nazisme est venu heurter ce qu'il y avait de plus profond chez l'homme et de ce fait, qui vient proposer une théologie tout à fait différente des convictions chrétiennes. Qu'est-ce que vous diriez que c'est venu bouleverser ?
1: Auschwitz, ça, la Shoah en général, c'est une barbarie particulière. Il y a toujours eu dans l'histoire des génocides, des actes barbares. On pense au génocide de 1917 des Arméniens. Ce qui est nouveau et particulier dans la Shoah, c'est que l'on s'attaque de manière politique et idéologique au peuple juif. Et ça, c'est un programme, c'est une thèse que beaucoup soutiennent, j'en fais partie, que le programme d'Adolf Hitler et de ses idéologues était un programme, certes, qui visait les juifs parce que, soi-disant, ils avaient l'argent, le pouvoir, etc. Ça, c'est les ritournelles de l'antisémitisme qu'on connaît. Mais je crois que fondamentalement, notamment Rosenberg, qui a théorisé la politique religieuse, allait jusqu'à dire, c'est un peuple. Alors, évidemment, déicide, mais ça, c'était les catholiques le disaient aussi. Mais c'était que ce peuple est un peuple qui, au monde, disait le nomadisme, disait l'inattendu de Dieu, et pour quelqu'un qui veut faire un Reich de 1000 ans, c'est insupportable. Et le meurtre d'Abel par Caïn, par exemple, c'est la matrice de cette histoire-là. Caïn, en hébreu, ça veut dire construire, ça veut dire établir. Et l'histoire de Caïn et d'Abel, c'est l'histoire où le judaïsme passe du nomadisme à la vie pastorale sédentaire. Et Abel, ça veut dire la vapeur, celui qui est insaisissable, qui n'est pratiquement pas atteignable. Et donc, Caïn doit tuer Abel pour établir la civilisation. Et ce qui est formidable, c'est que Dieu interdit que l'on se venge de Caïn. Enfin oui, qu'on s'en prenne à Caïn pour se venger d'Abel. Donc, il y a depuis l'origine du monde, l'idée qu'une civilisation ne peut se construire qu'en tuant le nomade. D'ailleurs, le deuxième peuple massacré par les nazis, après les juifs, c'est les tziganes. Oui. C'est-à-dire qui sont eux aussi des nomades. Donc, il y a un projet politique. Et donc, la Shoah a cela de nouveau et de particulier, c'est que c'est bien sûr l'antisémitisme traditionnel, mais qui va jusqu'à la disparition même du peuple juif. Mmh. Israël n'existe pas encore à l'époque. Donc c'est vraiment le peuple juif qui est attaqué. Pour les chrétiens, ça va être un choc parce que beaucoup de catholiques étaient quand même dans l'ambiance traditionnelle des juifs déicides, ou en tout cas il y avait un antisémitisme culturel qui n'était pas forcément violent, mais qui était quand même reçu. Ouais.
0: Les juifs étaient ceux qui avaient tué Jésus et qui, voilà. Alors, par extension, avaient tué Dieu.
1: Peut-être pas consciemment pour tout le monde, mais dans la liturgie, ça apparaissait. Hein, bon.
0: Aujourd'hui, ça, c'est inaudible.
1: C'est inaudible, mais à l'époque, je pense que beaucoup de chrétiens ont pris conscience de cela. Je rappelle que Pie XI, dès les années 30, avait attiré l'attention sur le fait que la doctrine hitlérienne, prenant le pouvoir en 1933, Pie XI et d'autres avaient averti les chrétiens en disant l'antisémitisme n'est autre qu'un antichristianisme. Mmh. Et nous sommes tous des sémites. Donc la prise de conscience commence en 30, 31, 32. Et 10 ans après, les juifs sont massacrés à Auschwitz. Donc beaucoup de chrétiens découvrent, au fond, que inconsciemment, un certain catholicisme a participé à cette banalisation du mal, comme dirait Hannah Arendt. Ne faisons pas d'erreur historique, les catholiques n'ont pas promu la Shoah. Il y a eu contre Pie XII, énormément de calomnies. Les chrétiens n'ont pas promu la

0: soi. En revanche, qu'ils aient par induction, par infusion culturelle, pendant des siècles, participé à l'antisémitisme, c'est clair.
1: Alors, on parle justement du paganisme nazi, on pourrait presque dire, mais dans ce qui existait dans le nazisme et qui a pu heurter l'homme et le chrétien, il y a aussi la question du temps. Il y a cette accélération, cette production de l'homme par l'homme qui est proposée par le nazisme, là où la religion dit qu'il faut du temps, qu'il y a une maturation, qu'il y a une pédagogie, qu'il y a une lenteur.
0: Le judaïsme est une religion, c'est probablement la première religion au monde qui est une religion de l'histoire. Le récit biblique de la création affirme qu'il y a un début et une fin. Donc, la religion de l'histoire, c'est un Dieu qui crée, qui promet et qui donne rendez-vous dans l'histoire. L'extraordinaire invitation que Dieu fait à Moïse dans le buisson ardent, c'est « tu vas voir qui je suis ». Hein, on peut traduire la fameuse définition de Dieu comme ça. Va voir dans l'histoire, va chez Pharaon, va dans l'histoire. Et c'est insupportable pour un constructeur de Reich, pour un constructeur d'empire, d'avoir l'idée qu'il y a une histoire qui se termine. Parce que, par définition, les grands dictateurs, les grands fous qui dominent l'histoire, et il y en a encore aujourd'hui, considèrent qu'avec eux, l'histoire s'arrête. Et donc le judaïsme et le christianisme, nous en sommes les héritiers. Nous sommes une religion historique, on est né dans l'histoire, mais on est aussi une religion qui a quelque chose à dire sur l'histoire. Et cela est insupportable à celles et ceux qui veulent établir des empires éternels.

0: Père Michel Deneken, on parle avec vous du nazisme et de ce que cela a pu heurter dans l'anthropologie chrétienne, dans l'anthropologie juive aussi. Vous avez évoqué le nomadisme et vous avez évoqué le temps. Quand on parle aussi de la faute et du péché, dans le nazisme, le péché n'existe pas, le nazisme nie le péché, mais il parle de faute que l'homme pourrait lui-même réparer en étant en quelque sorte un surhomme. Ça aussi, c'est choquant.
1: Alors, dans la doctrine nazie, il y a du péché contre le peuple. C'est-à-dire qu'il n'y a plus de Dieu, il n'y a plus de Christ, puisque c'est le Führer qui remplace le Sauveur. En revanche, il y a eu dès les années 34-35 des tracts distribués à la sortie des universités, par exemple, hein, ou sur les chantiers, qui dit la nouvelle religion, c'est la religion du sang et du sol. Blut und Boden, hein, c'est une expression terrible. Et donc, le péché, c'est péché contre le sang. C'est tout le mythe de la pureté. C'est-à-dire, et pécheur, celui qui mélange le sang pur des Ariens au sang impur des non-Ariens et encore pire des Juifs. Donc d'où l'espèce de folie de rechercher des racines ariennes qui sont complètement bidons. On le sait qu'au niveau de la recherche ethno-historique, il n'y a pas d'ethnie arienne qui tienne à l'origine de l'Allemagne, par exemple. Mais c'est ce mythe de la pureté du sang et de l'appartenance au sol, et on sait qu'aujourd'hui on revient aux questions d'immigration sur le droit du sol, par exemple, hein, c'est pas innocent, mais c'est un mythe de la pureté, hein, il faut être propre, pur, pas pollué. Le christianisme est à l'encontre du mythe de la pureté, puisque là, par définition, le péché pour un chrétien, ce n'est pas l'impureté au sens racial ou ethnique, mais c'est au sens moral, hein. Cette idée de pureté raciale est une importation païenne en Europe. Mmh. Alors, il y a eu des théoriciens français, on peut penser à Gobineau par exemple, hein, qui a théorisé aussi cette idée de pureté raciale, qui va contre notre histoire. Hein. On sait que la France ou d'autres pays sont marqués par la présence des Juifs depuis très longtemps. On a, depuis des décennies, des siècles, eu en France, encore une fois, bien avant le nazisme, a été répercuté dans les doctrines nazies jusqu'à la Shoah, jusqu'à il faut éliminer l'impur. Et on sait que le gaz Zyklon B, c'est un gaz qui a été utilisé pour les rats, c'est-à-dire on va jusqu'à nier l'humanité même des Juifs.
0: Alors, on nie aussi son salut par Dieu, puisque le salut vient chez les nazis de la nation du Vaterland, on pourrait dire. D'où vient le salut pour les nazis?
1: Il n'y a pas de salut en dehors du nazisme.

qui a structuré la société du berceau, où tout le monde est pris en charge, jusqu'à la tombe. En éliminant donc les juifs, évidemment, on les a mis dans les camps de concentration, de la race, donc on cherchait des jeunes gens blonds aux yeux bleus pour perpétuer la race allemande. On sait que beaucoup de femmes étaient obligées, notamment d'avoir des relations sexuelles avec des officiers, pour que ces enfants définitivement établissent le Reich des Aryens.

0: Les atrocités perpétrées dans les camps de concentration et d'extermination au cours de la Seconde Guerre mondiale ont imposé d'abord le silence, et puis c'est la question du mal qui s'est dressée avec ce thème du silence, cette fois de Dieu. Auschwitz vous interpelle encore aujourd'hui, Père Michel Denecken.
1: Oui, ça reste un moment dans l'histoire. C'est les 80 ans de la libération d'Auschwitz cette année, qui interpelle et qui doit rester pour nous comme une plaie ouverte, hein, qui ne peut pas se refermer. Et il y a derrière cette question celle effectivement du silence de Dieu qui a beaucoup interpellé les gens qui étaient à Auschwitz ou ailleurs. La question aussi du silence de ceux qui sont revenus. Il y a des témoins qui ont mis très longtemps à écrire un livre ou à témoigner. Par exemple, Georges Semprún, qui a été ministre de la culture espagnole, il a mis 40 ans à écrire un livre sur son expérience dans les camps. Primo Levi s'est suicidé après avoir écrit. C'est-à-dire qu'il a attendu très longtemps, et puis quand il a fini son bouquin, il s'est suicidé. C'est-à-dire qu'il y a quelque chose qui est de l'ordre de l'indicible. Et beaucoup de témoins, bon, qui malheureusement maintenant sont la plupart d'entre eux morts, et je renvoie là aux interpellations qui avaient été faites au cardinal Lustiger, qui lui-même, donc juif, avec une famille qui a connu l'opprobre d'Auschwitz et qui a parfois dû se justifier dans la communauté juive de sa conversion au catholicisme, qui parlait que quand il est à Auschwitz, il est dans le silence des juifs. Hein, il est dans le silence du juif qui était Jésus, c'est-à-dire devant Dieu lui-même. Et là, je crois que c'est un élément important. Il faut pas trop vite dire des choses devant le scandale de la mort à Auschwitz. Mais il faut dire aussi que parmi les rescapés des camps en général, des femmes et des hommes sont revenus en nous disant qu'ils avaient gardé la foi, qu'ils avaient continué à prier. Elie Wiesel est un exemple caractéristique. Il a, lui, continué à être émerveillé par le fait que des gens priaient les prières juives, les psaumes, le Notre Père, et que, pour lui, c'était une résistance, non pas de Dieu lui-même, mais de ceux et celles qui croient en Dieu. Donc le mystère terrible du mal qui se déchaîne à Auschwitz a en face de lui le mystère de quelques-unes et de quelques-uns, finalement assez nombreux, qui ont gardé la foi.
0: Père Michel Denecken, on a beaucoup parlé du livre de Job, de l'Ancien Testament, donc, et de cette question du mal, de cet homme qui ne comprend pas pourquoi ça lui arrive, et de la permanence de Dieu en quelque sorte. Pourquoi on a fait ce rapprochement entre les deux ?
1: Parce que pour beaucoup de juifs ou d'autres incarcérés dans les camps, le livre de Job était l'actualité même. C'est-à-dire à la fois des femmes et des hommes qui avaient une vie parfois très belle, riche, et qui se retrouvent rien que parce qu'ils étaient juifs ou tziganes ou homosexuels dans un camp de concentration, et qui disent « mais pourquoi ?» Pourquoi y a-t-il des femmes et des hommes qui s'en prennent à nous simplement à cause de ce que nous sommes ? Et très naturellement, en tout cas pour la culture juive et pour beaucoup de chrétiens, c'est le livre de Job qui vient, parce que Job est exactement dans la même situation. Dans la tradition biblique, avoir de l'argent, des enfants beaux et grands, un grand cheptel, beaucoup de blé à rentrer dans les granges, c'est une signe de bénédiction de Dieu. D'ailleurs, cette idée a perduré jusqu'à présent dans certaines traditions chrétiennes de la performance. Et donc, quand tout cela s'effondre, quand les enfants meurent, quand les bestiaux meurent, quand la récolte

Colt devient indigente, on se dit, mais moi j'ai toujours été un type bien avec toi, Seigneur, et pourquoi ça? Et donc on passe par la totale nudité, hein, c'est Job qui s'assied sur son fumier, qui convoque des gens comme moi, qui convoque quatre théologiens, qui ne racontent que des âneries, et à la fin il les congédie en disant cette folle phrase, je crois que mon rédempteur est vivant. Parce qu'à un moment donné, c'est l'acte de folie de la foi contre même les arguments des théologiens. On a la même chose dans le psaume 22, qui est repris donc par Jésus sur la croix. Mon Dieu, pourquoi m'as-tu abandonné? On sait que quand quelqu'un cite les premiers mots d'un psaume, il faut comprendre qu'il cite tout le psaume. Dans ce psaume 22, il y a l'expérience donc que Jésus fait sienne d'un homme qui est mis au banc de l'humanité. Je suis un ver, les chiens me mangent. Bon, et puis tout d'un coup, je rendrai grâce dans la grande assemblée. C'est-à-dire qu'à un moment donné, le psaume bascule vers l'action de grâce. On ne sait pas pourquoi. Mmh. Et c'est exactement ce mouvement qu'il y a dans Job et ce mouvement qu'il y a eu chez pas mal de témoins des camps de concentration.

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1: Père Michel Denecken, vous êtes l'un de ces théologiens qui se sont saisis de ce drame, de cette tragédie de la Shoah infligée à l'homme et de ce que ça pouvait interroger. Et dans la Genèse, il est écrit que Dieu créa l'homme à son image, à sa ressemblance. Alors, après tant d'horreurs, est-ce qu'on peut quand même dire que le soldat nazi est une créature de Dieu? Comment on a résolu cette question, j'allais dire, difficile à résoudre?
2: Elle reste ouverte, cette question. On ne peut pas la résoudre si facilement. Dire que les bourreaux sont de la même essence humaine que les victimes, ça tombe sous l'évidence. Enfin, imaginez un bourreau, ça va peut-être être un très beau bébé, aimé par ses parents, un petit garçon adorable, que ses parents choyaient, qui a eu tous les cadeaux du monde, qui semblait épanoui, et puis qui, au secret de son cœur, pour des tas de raisons, psychologiquement, avait caché une violence, une haine, qui n'a demandé qu'à s'exprimer. Donc, oui, nous devons tenir de la part de notre révélation chrétienne, judéo-chrétienne, que nous sommes de la même pâte que les saints et que les bourreaux. Ça appartient à la même humanité. Et cela nous interroge certainement sur Dieu, mais encore plus sur l'impératif évangélique de reconnaître dans l'autre une créature de Dieu. Alors que nous avons nous-mêmes un mal de chien à le faire, et que je comprends que des gens qui ont été victimes d'atrocités puissent ne pas voir dans l'autre un humain. Mais le problème, c'est que justement, dans tous les génocides et le nazisme et la Shoah particulièrement, on a dénié à une partie de l'humanité d'être humain. Contre la preuve physiologique qu'entre l'ADN, entre l'ADN d'un Allemand et d'un Chinois, c'est la même humanité. Donc l'idéologie va contre l'ADN.
1: Père Michel Denecken, on voudrait vous entendre sur cet échec que peut présenter à Auschwitz quand on dit que le christianisme est venu libérer l'homme, est venu l'épanouir, est venu le rendre à lui-même, en quelque sorte. C'est un échec?
2: C'est un échec pour l'humanité, c'est clair. Mais ce que nous avons quand même perçu d'Auschwitz et d'autres drames de l'humanité, plus récents peut-être, c'est que là où les femmes et les hommes s'emparent du sérieux de l'évangile, il y a un rempart contre cette barbarie. Et il y a tous les jours des témoignages de gens qui, par le pardon, ou en tout cas par leur engagement pour la réconciliation, pour la paix, montrent que le christianisme n'est pas toujours en échec et qu'il est, à mon avis, toujours gagnant lorsqu'effectivement il met l'homme du côté de Dieu et Dieu du côté de l'homme et qui met en œuvre cet adage médiéval « Homo capax Dei », l'homme est capable de donner vie à Dieu. La preuve, c'est que Marie a donné vie à Jésus. Donc, il y a toujours à jouer cette carte-là contre la barbarie. Elle n'est pas majoritaire. C'est-à-dire qu'il n'y aura jamais 6 millions de saints face à 6 millions de martyrs d'Auschwitz. C'est pas une arithmétique. Mais nous le voyons bien. Enfin, regardons les quelques femmes et hommes qui ont été canonisés autour d'Auschwitz. On parle beaucoup du père Kolb. C'est typique. Hein. Il y a aussi les 80 ans. Il y a un anniversaire, non, il y a 40 ans du décès d'Anne Frank. Hein. Pareil, il y a cette résistance de quelques-uns, qui est d'ailleurs dans la Bible, quand Abraham négocie, tel un bon marchand de tapis avec Dieu, le salut de Sodome et Gomorrhe. Bon, si on se dit, ok, est-ce que tu sauveras s'il y en a que 50, et s'il y en a que 20, est-ce que tu sauves? Donc il y a une espèce de on refuse une arithmétique. Saint Augustin avait un peu fantasmé là-dessus en disant, il y aura autant de sauvés que d'anges déchus. La comptabilité d'Abraham, elle est, il y a un juste qui peut sauver tout le reste. Et pour les chrétiens, ça se concentre dans la personne de Jésus.
1: Mais est-ce que ces actes de solidarité, ce qu'on pourrait dire comme parfois même des petits miracles, est-ce que c'est suffisant pour dire la présence de Dieu?
2: Alors, théologiquement et spirituellement, oui. Parce que le christianisme n'est pas la loi du nombre. Et on voit bien aujourd'hui, notamment en Europe, où nos églises se réduisent en termes de fidèles et de pratiques, on voit bien que dans des quartiers, dans des associations, ou dans des paroisses, on n'est plus dans la masse, mais on est dans, si prendre une métaphore médicale, on est dans le principe actif, dans un grand excipient. C'est-à-dire qu'il y a quelques témoins qui vont dans le sens de ce que Jésus avait prévu. Vous êtes le levain, vous êtes le sel, c'est-à-dire que vous n'êtes pas la majorité. Vous êtes juste dans la pâte.

0: cette semaine ce que la Shoah est venue bouleverser dans la théologie et la question même de Dieu tel qu'il était pensé, tel qu'il est lu aussi dans les Écritures. Et cette tragédie a posé la question du mal, la question de l'homme comme créature de Dieu. Les camps d'extermination interrogent aussi la nature de Dieu. Des thèmes vertigineux sur lesquels vous vous êtes penché, Père Michel Denecken. Vous êtes théologien et vous enseignez à l'Université de Strasbourg. Alors c'est une grande question qui parcourt à la fois tout l'Ancien et le Nouveau Testament, à la fois à travers les prophètes et puis le Christ. Et cette question, c'est celle de l'intervention de Dieu dans l'histoire des hommes. C'est aussi une question qui traverse nos contemporains. Est-ce que Dieu intervient dans nos vies et comment? De quelle manière ce qui s'est passé durant la Seconde Guerre mondiale, l'extermination des hommes à Auschwitz notamment, de quelle manière cela interroge la présence de Dieu à l'homme, mais aussi plus loin son intervention?
1: L'intervention de Dieu dans l'histoire a toujours été, en tout cas du côté du récit biblique, donc du judaïsme et du christianisme, incarné, médiatisé par des femmes et des hommes. C'est-à-dire que la révélation judéo-chrétienne commence avec Abraham, et c'est toujours Dieu qui parle à des femmes et des hommes. Donc c'est jamais des choses qui viennent du ciel, c'est jamais un ovni qui descend, c'est pas E.T., c'est des femmes et des hommes qui entendent une voix. Alors, on s'est moqué de Jeanne d'Arc parce qu'elle a des voix, hein, c'est l'exemple type. Donc il y a des femmes et des hommes qui entendent Dieu et qui rendent cet appel crédible par leur engagement. Pour moi, la matrice, c'est vraiment Abraham et c'est Marie. Abraham, qui est au soir de sa vie, hein, on dit dans la Bible qu'il avait 700 ou 800 ans, vous connaissez ses comptabilités extraordinaires, il arrive au soir de sa vie, il est à l'âge des charentaises et du sonotone, donc de la retraite. Sarah, elle est à l'âge où on n'a plus d'enfants. Et voilà que Dieu lui dit, ben mon vieux, tu vas prendre tes sandales, tu quittes tes charentaises, et puis tu m'entends bien. Non, c'est pas un sonotone, c'est bien moi qui te parle, tu vas y aller. Je te promets une descendance plus nombreuse que le sable de la mer. Et Sarah qui rigole parce que tu vas avoir un enfant, mais enfin tu te fous de moi, je suis quand même à l'âge que j'ai. Donc c'est impossible de Dieu qui s'incarne dans les vies. Et d'ailleurs, il se passe des choses pas très propres parce que Sarah va répudier le premier enfant. Donc c'est des histoires extraordinaires parce que c'est très humain, y compris des choses qui nous choquent, que finalement il y a une infidélité d'Abraham pour avoir tout simplement l'enfant qu'il voulait, Sarah qui se moque, et toute l'histoire est pleine de ça, et quitte à ce qu'on prenne les gens pour des fous. L'autre appel qui est formidable, c'est Moïse. Moïse qui garde le troupeau de son beau-père, qui voit un buisson et qui entend Dieu. Et il dit, mais attends, moi je suis incapable. Mais non, mais tu vas voir qui je suis, va voir le pharaon et tu vas voir... Je vais te donner la force de libérer le peuple. Et donc, on voit que dans l'histoire, Dieu parle à des hommes, et les hommes à qui il parle et qui relèvent le défi de Dieu, ce sont des libérateurs. Ce qui est fondamental dans la foi chrétienne, c'est que le salut se dit en termes de libération. Libération d'Égypte, et si je regarde du côté de Jésus, Jésus qui libère les hommes de la mort et du péché. Donc, il y a des femmes et des hommes qui entendent Dieu, qui sont suffisamment libres pour aller contre leur histoire. Jeanne d'Arc, voilà, quand même prise pour une folle. Elle va voir le roi de France, excusez du peu. Ces gens sont libres par rapport à leur famille, et en disant, ben, les enfants, ok, je dois être médecin ou avocat, ben non, je vais être Saint-Yves et je vais défendre les pauvres, ben non, je vais être Jeanne d'Arc, je vais être missionnaire, ou Sainte-Thérèse d'Avila, qui va dire au pape, ben, il faut réformer l'Église. Donc, pour moi, l'intervention de Dieu dans l'histoire, elle est avérée pour moi. Mais dès lors que je crois que les femmes et les hommes qui ont bousculé l'Église et qui ont écrit son histoire sont possédés par l'Esprit de Dieu. On sait très bien qu'au Moyen-Âge, l'Église institutionnelle était en danger de disparaître. On parle beaucoup aujourd'hui de Big Crunch de l'Église catholique en Europe. Au temps de Saint François d'Assise, on n'était pas loin de la catastrophe. Saint François, sur la place d'Assise, dit à son père, il fait un striptease en disant, « Je ne veux pas d'habit, je ne veux pas être marchand, je veux être moine. » Donc, il y a chaque fois eu des femmes et des hommes que Dieu a appelés, il les a libérés de leur famille, de leurs préjugés, de leur histoire, de leur maladie, et ils sont devenus libérateurs.
0: Alors, vous me dites que c'est affirmé, c'est avéré que Dieu est intervenu dans l'histoire. Et que dire à tous ceux qui vous diront, mais la Shoah a eu lieu, les camps de concentration ont été menés, comme le disait la solution finale. Quelle est cette part d'intervention?
1: Ce que je viens de vous dire, des femmes et des hommes que j'appelle providentiels, où il y en a dans toute notre histoire, y compris aujourd'hui, Je ne vois en eux des femmes et des hommes providentiels qu'aux yeux de la foi qui est la mienne. Bien entendu, je ne peux pas obliger un incroyant d'y adhérer. En revanche, pour Auschwitz, laissant le mystère du côté de Job, qui, en dernier ressort, dit « J'avais entendu parler de Dieu par oui dire, maintenant je crois qu'il est vivant. Mon rédempteur est vivant. » Je pense que le mystère d'Auschwitz, c'est que Dieu a résisté, c'est qu'au retour d'Auschwitz, nous ne sommes pas tous devenus athées. C'est, pour moi, le mystère de la résistance de Dieu, il est là. Et je ne veux pas dire que c'était très bien ce qui s'est passé à Auschwitz. Bien entendu que non. Mais pour moi, le mystère absolu du mal n'est pas le fin mot de l'histoire, dès lors que je vois qu'après, on continue d'avoir des femmes et des hommes qui croient.

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1: Père Michel Deneken, est-ce que Dieu a pu souffrir pendant ces années d'extermination de centaines de milliers d'hommes?
2: C'est une question qui a beaucoup préoccupé les théologiens, qu'ils soient chrétiens ou juifs. En Europe chrétienne, on pense surtout à Jürgen Moltmann, à Eberhard Jüngel par exemple. Au Japon, il y a eu Kitamori. C'est la question fondamentale de la souffrance de Dieu. Dans nos racines juives, cette idée des larmes de Dieu, de la souffrance de Dieu, existe. Dans le judaïsme, il y a, dans la Bible, il y a une tradition qui, alors elle n'est pas majoritaire, mais elle envisage une souffrance de Dieu comme un père qui souffre de ses enfants qui ne sont pas fidèles à leur héritage. Vous avez le philosophe allemand Hans Jonas qui a beaucoup réfléchi au principe de responsabilité dans l'histoire, qui dit Dieu peut se retirer à un moment donné d'un des quatre qualificatifs qui sont les siens, tout puissant, éternel, etc., pour laisser la liberté de l'homme s'exprimer jusqu'à l'horreur. C'est-à-dire que la liberté que Dieu met dans notre ADN d'humain et d'humaine va jusqu'à être mise à l'épreuve dans les épreuves, y compris celle de la Shoah.
1: C'est-à-dire que Dieu se limite.
2: Une tradition mystique juive nous permet d'affirmer qu'il y a une autolimitation de Dieu pour laisser à l'homme la chance, ou au contraire l'horreur, d'être complètement libre. La première liberté de l'homme étant de dire non à Dieu. Et ça, c'est un élément que nous avons redécouvert, je crois, dans le drame d'Auschwitz. Il y a eu, pendant des siècles, notamment à partir du XVIIe siècle, de Spinoza, mais on pense à Leibniz, par exemple, tout ce qu'on appelle la théodicée, c'est-à-dire ce discours sur la justice de Dieu par rapport au destin tragique des hommes. Il a toujours été répondu que cette théodicée, cette justice de Dieu mise à l'épreuve de ce que les hommes et les femmes vivent d'injustice, était cet interstice de liberté que nous avons d'être à l'image de Dieu ou pas. Et au Moyen-Âge, même déjà à Saint-Augustin, on s'écharpait pour savoir si le péché nous privait de la ressemblance ou de l'image de Dieu. Est-ce qu'on garde l'image mais on a perdu la ressemblance, etc. Bon, en tout cas, la mise à l'épreuve de l'humain suppose un retrait de Dieu de notre sphère pour que s'exprime cette liberté fondamentale des enfants de Dieu dont parle saint Paul.
1: Vous rappelez aussi dans un texte que vous avez écrit qu'on a beaucoup été finalement sous l'influence grecque d'un Dieu sans souffrance. Est-ce que c'est ça aussi le tournant que marque à Auschwitz, c'est-à-dire que désormais on ne peut plus affirmer un Dieu qui serait à l'écart de la vie des hommes et sans souffrance?
2: Dans l'histoire de la théologie chrétienne, nous avons résolu, si je puis dire ainsi, la question de la souffrance de Dieu en regardant Jésus comme fils de Dieu. Et là, évidemment, entre guillemets, je veux dire, c'est plus facile parce que il y a l'humanité de Jésus qui nous permet de comprendre qu'il peut souffrir et il a souffert puisque la représentation traditionnelle de Jésus sur la croix, c'est un Jésus souffrant. Au cours de l'histoire, on a toujours mis en scène, en musique et en peinture, la souffrance du Christ comme évidemment étant aussi celle de Dieu. Puisque Dieu pleure un fils ou Dieu souffre lui-même dans son fils. On a eu au Moyen-Âge toute la tradition des beaux dieux, c'est-à-dire on pense à Amiens par exemple, ce Christ extrêmement à la fois hiératique et souffrant. Au moment des grandes pestes va naître dans l'Est de l'Europe, en Alsace, en Allemagne, la tradition des Pietà. Les Pietà, ce sont des mères qui conduisent leurs garçons, leurs filles à la fosse commune, pour être brûlé dans le chaux vif pendant des grandes épidémies de peste. Mmh. On a pris la souffrance humaine comme modèle de la souffrance de Dieu. Et c'est souvent ça qui joue. Quand vous regardez le retable d'Isenheim, les portraits de Jésus ont été faits pour des malades, notamment du mal des Ardents. On représente Jésus mourant de la peste bubonique. C'est-à-dire qu'on a toujours compris que ma souffrance
1: contemporaine,
2: était celle de Dieu. Et quand on voit les Christ de Rouault, un peu splineux là au XXe siècle, quand on voit Germaine Richier qui autour des drames du XXe siècle fait un Jésus extrêmement décomposé, quand on voit Nova Uta, le Christ que Jean-Paul II a inauguré, on voit que toute époque a représenté la souffrance de Dieu, mais certainement du côté de Jésus. Parce qu'on a plus de mal à la du côté de Dieu. Mais le Dieu apathique, c'est fini depuis Auschwitz.

0: La tragédie des camps de concentration et d'extermination ont posé une question à l'humanité. Peut-on affirmer que Dieu existe, qu'il est tout-puissant, alors que sous nos yeux, les plus grandes atrocités semblent dire le contraire? Père Michel Denecken, la pensée chrétienne a toujours cherché à comprendre qui était Dieu et comment il était présent à notre temps. Après la Shoah, il n'était plus possible de penser comme avant, et dans ce bouleversement, il y a la place de la croix, le sens du Christ crucifié. Pour vous, est-ce que ce temps post-guerre mondiale, on pourrait dire, est un temps aussi pour revenir aux Écritures et comprendre ce Christ crucifié autrement peut-être?
1: Dans la théologie chrétienne, et particulièrement catholique, la fin de la guerre 39-45 a aussi marqué l'émergence de l'exégèse des sciences bibliques, qui était plutôt dans les églises protestantes, et de revenir effectivement au Jésus juif. Parce que il y a eu ça comme reconnaissance, que nous avons été pour quelque chose dans l'antisémitisme qui a produit lointainement le nazisme. Et donc, tous les efforts qui ont été faits, y compris sous Pie XII, qu'on a souvent mal jugé, et qu'on continue de mal juger, et puis qui s'est évidemment accéléré sous Paul VI et Jean-Paul II, a consisté à dire, d'abord, nous sommes un peuple dont la religion mère est le judaïsme. Nous sommes des juifs, amis de Jésus, et convaincus que Dieu est trois fois saint, Père, Fils, Esprit. Donc, de découvrir la judaïté ou la judéité de Jésus a été un événement salutaire qui a produit de magnifiques essais de christologie dans le monde entier et qui a permis aussi de travailler à la réconciliation des mémoires, notamment à la repentance de l'Église catholique quant à son antisémitisme endémique, et que dans cette histoire, nous avions découvert que Jésus était à Auschwitz aussi sous la forme de juif. Je prends un exemple d'une sainte qui m'est proche pour des tas de raisons, qui est Edith Stein. Edith Stein est une juive, grande philosophe, et qui découvre au Carmel la foi chrétienne. Elle se convertit, elle devient religieuse, et elle est raflée par les nazis. Et en fait, elle l'est parce que les nazis ont considéré que, quelle que soit la conversion, son habit de religieuse, pour eux, elle restait juive. Et pour moi, ce destin, et qu'on a aussi un peu vu à travers l'histoire extraordinaire de Jean-Marie Lustiger, c'est que on a découvert que notre christianisme était un terreau de la fécondité du mystère d'Israël. Et Paul, dans l'épître aux Romains, n'arrive pas à résoudre le problème. Vous savez que Paul, il se dit, mais est-ce que le peuple juif a été sourd, n'a pas reconnu le Messie? Et en même temps, lui, comme juif, il dit, mais non, mais la souche, c'est Israël. Et au jugement dernier, Israël gardera un sort privilégié. C'est-à-dire qu'on découvre avec stupeur que l'antisémitisme des chrétiens était à rebours de la foi chrétienne, et notamment de Paul, qui ne veut pas résoudre le problème. Paul ne dit pas le christianisme remplace le judaïsme. Et ça a été le grand drame pendant des siècles, c'est que nous nous sommes compris comme religion de substitution.
0: Oui, l'idée, c'était de convertir finalement le juif.
1: Et donc, nous découvrons, après Auschwitz, notre judaïté, si je puis me permettre de dire ça, et nous refusons de considérer que le salut d'Israël est en dehors du plan de Dieu quand on est chrétien.
0: Et alors, dans quelle mesure on a réinterprété la croix, si on peut dire comme ça?
1: Alors, je ne vais pas dire que pendant des siècles on l'a mal interprété, mais je pense qu'on l'a définitivement compris que le mystère de la mort de Jésus était non pas la source unique de la rédemption, parce qu'on a aussi eu tout un discours, il faut que Jésus est né pour mourir, point barre, on oublie ce qu'il a dit dans l'évangile. La croix de Jésus est le résultat de son enseignement. Elle n'est pas simplement un sacrifice qu'un dieu qui a besoin d'hémoglobine, hein, comme les dieux païens. La mort de Jésus, elle est la conséquence de son engagement. Et ce que j'aime dire quand on célèbre, et notamment le Vendredi Saint chez nous en Alsace qui est férié, j'aime dire aux paroissiens, il faut pas, parce qu'on aime embrasser la croix, il faut pas aimer la croix. La croix, c'est dégoûtant, c'est détestable, c'est un instrument de torture. Et il faut même pas aimer la croix comme telle. J'aime Jésus en tant que crucifié. C'est-à-dire que la croix est vénérable pour les chrétiens parce que c'est celle de Jésus. C'est-à-dire, elle est le prix, le résultat de son engagement. en faisant bon accueil à la femme adultère, à Zachée, aux prostituées, en renversant la logique pharisienne hypocrite. C'est-à-dire que la croix n'est pas aimable, elle est un résultat. Est-ce que toi, tu veux aller jusque-là, jusqu'où j'ai jusque été? Donc, pour moi, on a aussi réinterprété la croix comme celle du courage de celui qui s'engage au nom de Dieu.

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1: Père Michel Denecken, vous évoquiez la croix du Christ. La croix n'a pas de sens sans la résurrection. Ça veut dire quoi pour cette tragédie de la Shoah ?
2: La croix est un scandale, si je suis dans les pas de saint Paul. Elle est une folie. Mais, quitte à choquer ici, il y a une certaine paresse intellectuelle à se contenter de la mort de Jésus. Parce que ça, c'est compréhensible. Au fond, Jésus est comme moi, il souffre, il a été victime d'injustice comme moi, je peux m'identifier à lui, il s'est engagé pour les plus pauvres, et voilà le prix à payer d'une société capitaliste, injuste, etc. Mais le plus grand scandale n'est-il pas que Dieu d'abord s'identifie à ce repris de justice, crucifié, et qu'il le ressuscite. C'est-à-dire que pour moi, le plus grand scandale, c'est pas la souffrance de Dieu, c'est la résurrection de Jésus. C'est-à-dire que Dieu se dit définitivement solidaire de Jésus de Nazareth. Et que je suis convaincu, en essayant d'être le moins mal chrétien possible, que si je vais dans les pas de Jésus un tant soit peu, si je suis proche des plus pauvres, des malades, des exclus, si je prêche la justice, le pardon, la tolérance, la paix, ce qui me vaudra probablement d'être lapidé, d'être exclu de la société, mais ça me met du côté de la résurrection. L'autre mystère, c'est au matin de Pâques, Jésus aurait pu dire à Pierre et à sa bande, vous m'avez renié, allez en enfer. Il n'y a pas de parole de pardon. Je ne sais pas si beaucoup le savent, relisez les récits de Pâques, il n'y a pas de pardon. Jésus ne dit pas, Pierre, je te pardonne. Il dit, avant sa mort, quelqu'un va te mettre un vêtement, tu iras là où tu ne veux pas aller. C'est le martyr de Pierre. Et après la résurrection, il dit, paix mes brebis, m'aimes-tu. Il ne dit pas, t'as été un salopard, maintenant j'exige que tu me demandes pardon. Jésus ne veut pas expliciter le pardon. Il punit Jésus comme punit Dieu lui-même, c'est-à-dire en faisant confiance. Maintenant, tu es celui qui va porter l'Église, avec un autre qui est Paul, qui est lui qui a pourchassé les chrétiens. On a exagéré, il a tué aucun chrétien, hein, mais on en a rajouté, parce que Paul a aussi été une figure de l'antisémitisme, hein, on le sait. Donc Pierre et Paul sont deux piliers vacillants, ce sont deux hommes qui ont failli, à qui Dieu ne dit pas pardon, à qui Dieu, maintenant vous êtes mes piliers, piliers de mon Église. Et c'est comme ça que ça va marcher. Et je pense que ce mystère de la naissance de l'Église après la mort de Jésus, c'est le mystère du pardon, c'est le mystère de l'histoire qui peut continuer. Et quand Hannah Arendt va réfléchir sur la Shoah, elle a fait cet extraordinaire bouquin sur ce qu'elle appelle la banalité du mal. Elle dit au fond, elle est juive, hein, au fond face à Auschwitz, je découvre moi comme philosophe juive qu'il n'y a que deux manières de faire entrer dans l'histoire du nouveau. Sinon l'histoire se répète. Il n'y a que deux actes de nouveauté dans l'histoire. Alors, en bonne philosophe juive, elle dit, un, la naissance d'un enfant. Parce que c'est toujours la possibilité que le Messie apparaisse, puisque elle est juive. Et deux, le pardon. Elle dit, c'est le seul événement qui peut changer l'histoire. Et qui peut apporter de la nouveauté. La naissance d'un enfant et le pardon. Et comme par hasard, dans le christianisme, on a la naissance d'un enfant et l'institution du pardon. On a Noël et on a Pâques. Je crois que c'est cette idée que nous sommes une religion née de l'histoire d'un prophète que nous confessons comme fils de Dieu qui s'appelle Jésus et qui, au fond, réalise, encore si je reste dans les catégories de Hannah Arendt, l'idéal historique du judaïsme, la naissance d'un enfant et la promesse du pardon.
1: Père Michel Denecken, vous interprétez la résurrection comme quelque chose de scandaleux. Qu'est-ce que vous en tirez comme conclusion pour ce qu'il en est d'Auschwitz, puisque c'est ça le thème de notre émission. Où est le scandale après Auschwitz?
2: Moi, je n'ai que le récit d'Ézéchiel. Quand on visite un camp, bon, je suis strasbourgeois, donc en Alsace, nous avons le seul camp de concentration qui a été construit en France, qui s'appelle Schutthof. Quand je suis là, ma famille a été touchée par ça. Je pense au magnifique texte du prophète Ézéchiel sur les ossements.

0: Je n'ai que ça à dire. Je suis convaincu que sur ces ossements desséchés, Dieu va mettre des ligaments, de la chair, et va insuffler une âme, comme au premier jour de la création. On est dans la foi, on n'est pas dans la démonstration. Mais on est dans cette tradition dans laquelle je me situe. C'est-à-dire que je me dis, les pères dans la foi me donnent des raisons de croire que ce que je crois n'est pas complètement fou. Et donc, nous avons dans le christianisme un petit problème. Moi, je le vois. J'appelle ça le syndrome du vicaire du dimanche. J'ai fait un petit sondage, puisque je travaille aussi sur la prédication. 95% des prêtres ne prêchent pas sur l'Ancien Testament. Ou alors un petit bout. Parce que je suis chrétien, donc il faut que je parle de l'Évangile. Or, notre peuple a besoin d'être enraciné à l'Ancien Testament. C'est ce que beaucoup d'évêques sous Hitler ont compris. Il y a des évêques qui ont parlé du Jésus juif, par résistance, je pense notamment à l'archevêque de Munich, qui a fait en 1933 une prédication que sur l'Ancien Testament, pour montrer que Jésus était juif. Et donc je pense qu'on a besoin, nous aussi, de retrouver notre magnifique terreau juif et biblique, parce que c'est là que se comprend le Nouveau Testament.
1: Michel Denecken. Il y a un enjeu fort qui est soulevé tout de suite après la Shoah et qui est déjà contenu dans l'écriture, c'est l'importance de la mémoire qui va inscrire l'homme dans une histoire, mais aussi dans une histoire sainte. Comment est-ce que cette articulation

0: nous appelons ça un mémorial en français. C'est les pères conciliaires ont redécouvert une catégorie juive qui s'appelle le Zikaron. C'est-à-dire l'idée que l'événement que nous célébrons dans l'Eucharistie est éternellement présent. C'est-à-dire que Jésus continue de célébrer la scène au présent. C'est le Tzikaron. Donc, ça veut dire clairement que le passé émerge toujours dans le présent. Et j'ai une collègue qui est professeur aux États-Unis, qui est juive, et qui raconte que son grand-père, qui était rabbin, qui avait un pied beau, donc il boitait, il marchait très mal, mais quand il racontait la libération d'Auschwitz, il se mettait à danser sur la table. Il avait oublié qu'il avait un pied beau. Et donc, cette théologienne dit, mais c'est le Zikaron. C'est-à-dire que la mémoire fait que, quelque part, quelque chose du passé se réveille et montre l'origine de la bénédiction dont nous sommes l'objet, de par notre naissance, de par le salut de Dieu. Et donc, le mémorial n'est pas un ressassement du passé pour les chrétiens et les juifs. C'est une mise au présent d'un passé mais qui ne passe pas, mais dans le bon sens du terme. C'est-à-dire, c'est pas le passé de la vengeance, où je veux absolument la peau de celui qui m'a agressé. C'est le drame de Roméo et Juliette, hein. C'est-à-dire, on ne veut enfermer nos enfants que dans leur passé. Ils n'ont pas le droit d'aller l'un vers l'autre. Et donc, cette maladie de la mémoire, on la dépasse entre juifs et chrétiens par cette modalité du Zikaron juif, qui est une catégorie mentale propre à un peuple qui est le peuple de l'histoire. Le judaïsme, et donc nous les chrétiens, c'est un peuple qui est né d'une promesse faite à Abraham vers un accomplissement. Et c'est toute l'histoire du christianisme. J'ai promis et j'accomplis. Et donc, c'est pour ça que saint Paul, par exemple, a parlé de Jésus comme du nouvel Adam, de Marie comme d'un nouvel Ève. C'est-à-dire qu'il y a des catégories de l'Ancien Testament qui ne vont pas être abolies, mais qui vont être accomplies dans l'histoire. Donc, nous devons assumer l'histoire. Nous devons assumer ce que nous avons fait pendant l'Inquisition, par rapport au programme juif, mais aussi par rapport à ce que nous avons été capables de faire dans la réconciliation des peuples, dans la doctrine sociale de l'Église. Donc ce n'est pas une mémoire qui ressasse.
1: Oui.
0: C'est une mémoire du présent qui rend l'acte de salut. C'est-à-dire, pour nous, la libération du peuple d'Israël, elle est d'aujourd'hui. Quand les Juifs célèbrent la Pâque, le père de famille ou le patriarche dit le récit du salut, notamment la mer Rouge, les psaumes de la sortie d'Égypte. Et à la fin, il y a un petit garçon, enfin le plus jeune de la famille, qui dit « Mes pères, quand est-ce que c'est arrivé ?» Donc il dit « Il y a 5600 ans, mais c'est aujourd'hui. » Et dans la liturgie chrétienne, les antiennes de la liturgie commencent par « Hodie ». À Noël, nous chantons « Hodie Christus natus est ». Le Christ est... On sait bien qu'il n'est pas né aujourd'hui, mais nous disons « Hodie ». Hodie Christus factus est. Aujourd'hui, le Christ est mort. Donc nous actualisons, non pas comme des anciens combattants, mais comme étant éternellement contemporains de l'acte de salut. C'est la matrice du salut. Et c'est pour cela que Auschwitz a libéré la haine, mais a peut-être aussi libéré les forces de libération. Et aujourd'hui, nous ne pouvons plus accepter que des évêques ou des patriarches bénissent la guerre au nom de l'âme russe ou de l'âme je sais pas quoi. Donc aujourd'hui, nous avons passé un cap. Nous ne pouvons plus accepter qu'une religion, et encore moins les chrétiens, prônent la guerre, quelle qu'elle soit, pour faire triompher, soi-disant, l'évangile.

0: Père Michel de Necken, quel était le rapport des nazis à l'histoire? Est-ce qu'en voulant exterminer les juifs, ils ont aussi voulu exterminer cette part de l'histoire sainte, celle des chrétiens, mais aussi celle des juifs, évidemment? Est-ce que c'était aussi une manière d'ôter Dieu de l'histoire des hommes?
1: Comme tous les totalitarismes, que ce soit Staline, Pol Pot, Mao, dans une certaine mesure, Hitler, c'était la fin de l'histoire. C'est-à-dire que l'histoire est finie. Le Reich va être établi sur 1000 ans, sur le sang des juifs, des tziganes, des homosexuels, des anormaux, des attardés, enfin tous les noms dont on a affublé les personnes handicapées. Et donc on va construire ce Reich, et donc il n'y a plus d'histoire. Et on trafique l'histoire, évidemment, puisque

0: Le peuple de Dieu, c'est pas les Juifs, c'est les Ariens. Voilà. Et donc, oui.
1: Ça a été dit comme tel, le peuple de Dieu, ce sont les Ariens.
0: Le peuple élu, ce sont les Ariens.
1: Est-ce qu'il disait le peuple de Dieu ?
0: Non,
1: le peuple élu.
0: Le peuple élu, le peuple qui doit construire le monde nouveau, et regardez toutes les statues nazies, notamment aux Jeux Olympiques de Munich, de Berlin, ça a été des statues d'hommes et de femmes fantasmées, athlétiques, blonds aux yeux bleus, c'est-à-dire la nouvelle race. Donc on parle de race, on parle de peuple choisi, mais évidemment pas de Dieu. On parle du peuple des Ariens, dont Hitler d'ailleurs n'était pas, puisqu'il avait une ascendance juive, il faut le savoir. Mais c'était la matrice de tous les génocidaires. Pol Pot, faut pas l'oublier, on a un peu oublié ce dictateur. Staline, qui a quand même massacré 4 millions d'Ukrainiens en les faisant mourir de faim. Qui a la vieille revendication de Moscou contre Kiev, qui se reproduit aujourd'hui, d'ailleurs. Bon.
1: Et qui est formulée comme telle.
0: Bien sûr. Et aujourd'hui, visiblement, par Donald Trump. C'est l'éternelle tentation du Messie avec son peuple messianique. Et qui est un peuple qui exclut la rencontre, qui exclut le métissage, qui exclut l'interculturalité, qui exclut le dialogue.
1: L'altérité n'est pas possible finalement.
0: Non, l'altérité est une mise en danger de la pureté doctrinale, raciale, ethnique, tout ce qu'on veut.
1: Alors qu'est-ce qu'il en est justement de la parole chez les nazis et en quoi elle n'est pas du tout la même telle qu'elle est vue par les chrétiens en quelque sorte ? C'est-à-dire cette parole hypnotique, cette emprise aussi par les mots et en quoi, à l'inverse je dirais, même si on peut tenter une comparaison, mais et en quoi est-ce que justement chez les chrétiens la parole est libératrice ?
0: Alors le nazisme, notamment avec la théorisation par Rosenberg de la nouvelle religion, c'est une religion païenne, un néopaganisme avec des rituels qui remontaient soi-disant à la nuit des temps.
1: On réinvente l'histoire.
0: Pseudo-celtisme, les runes, enfin toutes ces fables. Mais l'idée, c'était de créer une religion de l'homme pur et de l'Arien. Qui va contre, d'ailleurs, toute une réflexion chrétienne qui commence dès Pie XI, qui affirme que nous descendons d'Adam et d'Ève, donc nous sommes une seule humanité. Les papes, à partir du XXe siècle, quand ils sont confrontés à Darwin, disent, bon, il y a peut-être un couple dont on descend, on peut-être descendre de plusieurs couples, ce qu'on appelle le polygénisme, mais nous affirmons que nous descendons d'un seul couple, dit le pape, parce que nous ne sommes qu'une seule race. Et donc, le racisme est impossible pour celles et ceux qui croient comme les juifs et les chrétiens, que nous sommes enfants de Dieu. Donc,
1: mais c'est pour autant pas une lecture littérale de la Bible.
0: Non, ouais. La lecture, elle est utilisée entre guillemets pour expliquer qu'il n'y a pas de différence raciale qu'on pourrait instituer sur la Bible.
1: Ouais.
0: Et la Pentecôte, c'est cette formidable histoire. La Pentecôte, c'est pas l'invention du latin ou de l'anglais aujourd'hui. C'est l'invention de l'inculturation. Chaque peuple dans sa langue, entend Dieu lui parler. C'est-à-dire, c'est l'inverse du mondialisme, l'inverse de l'unification par l'anglais ou par le latin ou par tout rouleau compresseur idéologique. C'est la joie d'être différent, d'entendre chacun Dieu parler dans sa propre langue. Et Saint-Pierre est obligé d'expliquer, il est 9h du matin, j'ai pas bu, hein, parce que le premier sermon de l'histoire est suspect d'ébriété. Non, je ne suis pas saoul, je suis rempli d'Esprit Saint, et ce que je raconte, les Mèdes, les Parthes, les Élamides, enfin tous les peuples qui sont présents le comprennent dans leur langue. Et c'est cela qu'un nazi ne peut pas accepter. La tour de Babel, Dieu la refuse. Pourquoi ? Un seul peuple, une seule langue, un seul Dieu. Un peuple, une langue, un fureur, ça donne le nazisme. Tous les totalitarismes, c'est le 1. Et la tour de Babel, Dieu met le joyeux foutoir dans nos langues. Dieu nous demande de continuer à faire de l'histoire, parce que la tentation de la tour de Babel, c'est on arrête l'histoire. Dès lors qu'on monte au ciel, qu'on parle qu'une langue et qu'on n'est qu'un seul peuple, il y a une fusion, et la fusion, c'est la mort. Donc la punition, elle est positive. On doit essayer de s'entendre jusqu'à la fin de l'histoire.
1: Et c'est bien de le réentendre aujourd'hui particulièrement. Merci beaucoup, Père Michel Denecken. Je rappelle que vous êtes théologien à l'Université de Strasbourg. Et je rappelle que vous êtes président de l'Université de Strasbourg. Merci beaucoup.

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1: Bonjour à toutes et à tous, une fois de plus, c'est l'heure de la musique chrétienne, avec de la musique jeune, sans que ce soit de la pop louange. Au mois de juin 2025, Bayard Musique a publié quelques chansons du mouvement eucharistique des jeunes ou MEJ. Pas d'album complet, mais plusieurs sorties musicales qui ont jalonné la vie du MEJ entre 2013 et 2023. Les voici enfin rassemblés sur un EP intitulé « Horizon au pluriel ». Avec un peu de chance, on aura l'occasion d'écouter les 6 titres de l'album. Voici tout de suite le premier qui a déjà 10 ans pour le rassemblement TAES de Saint-Malo en 2016. Jean-Jacques Juvent a composé « L'amour au creux des mains et ses percussions corporelles ». Nous l'écoutons.

Le Mège, au mouvement eucharistique des jeunes, à l'origine de ces chansons de l'EP Horizon, est un mouvement d'éducation humaine et spirituelle. Il s'adresse aux enfants et aux jeunes de 7 à 18 ans qui désirent vivre à la manière de Jésus. Le Mège les aide à construire une relation d'amitié avec Jésus en puisant ses fondements dans une spiritualité ignatienne, donc celle des jésuites. Tout recevoir et tout donner, telle est la devise du Mège. Le deuxième extrait de notre EP que je voudrais vous faire écouter est le résultat d'un concours de 2018. Il a permis de sélectionner au total 3 titres pour accompagner le rassemblement « Va, ouvre tes horizons ». Voici donc « Relève-toi ».

Association d'éducation populaire, le MEJ, aide chaque jeune à faire le lien entre sa vie et sa foi, à découvrir les trésors spirituels pour les faire fructifier et en témoigner. Le MEJ est la section jeune du Réseau mondial de prière du pape, une œuvre pontificale, et assure sa mission depuis plus de 100 ans déjà. À vocation apostolique, le mouvement envoie les jeunes dans le monde afin d'être au service de leur frères et sœurs, chaque enfant développe une sensibilité différente, que ce soit protection de la planète, des plus pauvres et démunis, des plus fragiles. On s'engage seul ou en équipe pour faire l'expérience de la rencontre de l'autre dans le Christ. Écoutons à présent un chant plutôt calme qui exprime les objectifs spirituels de ce mouvement « Murmure dans mon cœur ».

Vous êtes à l'écoute de RCF dans l'émission consacrée à la musique chrétienne, aujourd'hui avec un EP du mouvement eucharistique des jeunes sorti en 2025 et intitulé « Horizon ». Parmi les titres qu'on y trouve, il y a aussi « Confiance, lève-toi » qui était le thème d'année du mouvement pour 2022.

La chanson « Que place soit faite pour toi » a vu le jour en 2023, puisant ses paroles dans les temps d'équipe vécues avec des collégiens et lycéens des diocèses de Lyon et Saint-Étienne. Nous l'écoutons également.

0: Voilà, je crois qu'on a presque fait le tour des chansons reprises sur le EP du Mej Horizon, sorti chez Bayard Music en juin 2025. Je vous laisse avec le dernier titre qu'on n'a pas encore écouté, Embarqué, composé par Timothée David. Je serai heureux de vous retrouver très bientôt sur les ondes de RCF.
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3: Pourquoi certains ont-ils résisté au nazisme et pas d'autres? Cette question a préoccupé beaucoup d'historiens, de philosophes, de théologiens. Comment ces personnes ont-elles trouvé la force de dire non? Comment ont-elles compris leur responsabilité personnelle à ce moment précis? C'est pour vous aussi, Père Mathieu, la question de la conscience et de la vie intérieure qui est posée ici. Bonjour Mathieu Haine. Un paysan qui va justement résister, qui va dire non au nazisme, et cet acte va lui coûter la vie, on y reviendra. Alors cet homme catholique, c'est Franz Jägerstätter, on peut même dire le bienheureux Franz Jägerstätter. Qu'est-ce qui vous a interpellé, Père Mathieu, chez lui justement?
4: C'est sa capacité à être devant ce mal absolu et des pressions absolument hallucinantes où tout le monde finalement allait dans le même sens. Et lui, il a dit non. Et ça, c'est quand même impressionnant.
3: Il a dit non, c'est aussi un tourment pour lui dans sa conscience. C'est ce que vous avez cherché à comprendre, pourquoi et comment il a dit non. Cet homme, au départ, c'est un simple paysan. Il est dans une petite ville d'Autriche, dans la Haute-Autriche. Il est né en 1907. On est au début de la guerre, il a la trentaine. Il est marié, il a trois filles. Qu'est-ce qui fait que, justement, il va, à un moment donné, être bousculé? Quelles sont les questions qu'il se pose, justement?
4: Alors, les questions qu'il se pose, c'est le basculement, c'est en 1938, au moment de l'Anschluss, au moment où l'Autriche se rattache à l'Allemagne nazie, et à ce moment où, finalement, les évêques vont démissionner par rapport à ce qu'ils avaient affirmé en 1933, où ils avaient évoqué que ce nazisme était incompatible avec la foi catholique. Et les voilà qui se taisent.
3: Oui, il y a un premier temps où ils se sont vraiment montrés contre le nazisme. Cette période, elle est avant l'Anschluss. C'est ça qui est surprenant aussi, c'est la bascule.
4: C'est ça, en 1933, les évêques se prononcent contre cette mainmise. Il faut dire qu'il n'y a pas de parti nazi en Autriche, qu'il est même interdit. Il y a un sentiment qui est tout à fait contre cette idée du nazisme en Autriche. Et il y a ce basculement avec pas mal de choses politiques qui vont amener à ça. Et on arrive en 1938 et massivement, on va voter l'Anschluss.
3: Ouais, parce que dans un premier temps, l'Église va croire aussi qu'elle sera protégée et qu'elle pourra continuer à avoir sa propre liberté.
4: Elle croit qu'elle va avoir sa propre liberté. On a même une lettre assez remarquable et assez... remarquable, je ne sais pas dans quel sens, mais en tout cas assez terrible, des évêques autrichiens, hein, qui, au moment de l'Anschluss, vont déclarer la chose suivante. « Librement et avec une conviction

0: profonde, nous, évêques de la province autrichienne, déclarons à l'occasion des grands événements historiques de l'Autriche allemande. Nous reconnaissons avec satisfaction que le mouvement national-socialiste a fait et continue de faire des choses remarquables sur le plan de la reconstruction sociale et économique, ainsi que dans les domaines politiques, social, pour le Reich et pour le peuple allemand, avec une attention particulière pour les peuples les plus pauvres de la population. Et je continue pas, mais c'est ainsi que les évêques vont ne rien dire, alors que évidemment il y a des choses terribles qui se sont passées en Allemagne, qu'ils connaissent. Ils ont dans l'espoir, on a l'impression que ça se passe différemment.
1: Ils pensent que eux ne seront pas concernés par ce qui est fait et qu'ils pourront un peu tirer leur épingle du jeu en quelque sorte.
0: Exactement.
1: Et alors arrivent plusieurs personnes, en tout cas, qui vont se poser la question de comment vivre dans cette Autriche qui a dit oui à l'Allemagne en quelque sorte. Et c'est le cas de Franz Jägerstätter qui n'accepte pas cette décision. On va parler dans toutes ces émissions de la liberté de conscience. Comment vous la définiriez? Parce que c'est ça qui va guider véritablement Franz Jägerstätter.
0: Alors, pour définir la liberté de conscience, celui qui est le maître de la liberté, de la conscience, c'est John Henry Newman, hein, qui écrit ceci dans la lettre au duc de Norfolk. « Quand je parle de conscience, je n'entends pas par là une imagination ou une opinion, mais une obéissance attentive à ce qui se fait entendre en nous comme la voix divine. » C'est cette obéissance intérieure, hein, il dira, au fond de notre conscience, il y a une loi que nous ne nous sommes pas donnés à nous-mêmes. Et c'est cette écoute de cette loi que nous ne nous donnons pas à nous-mêmes qui fait la liberté de conscience, c'est-à-dire je choisis de répondre, d'obéir à ça, plutôt que d'obéir à ce qu'on me dit, à ce qui se passe et aux événements qui se déroulent autour de moi.
1: Alors vous évoquez ce théologien du 19e siècle, est-ce que c'est pareil que le fort intérieur? Vous évoquez le caractère divin de cette liberté de conscience. Pour autant, est-ce
0: pour écouter la voix de Dieu ?

0: avant de poursuivre, pour bien comprendre qui était Franz Jägerstätter, est-ce que vous diriez que c'était finalement un militant ? Est-ce que c'était un pacifiste ? Le caractère de objecteur de conscience, il peut être parfois perçu comme un but politique. Est-ce que c'est le cas de Franz Jägerstätter ?
1: Enfin, Franz Jägerstätter, on peut dire qu'il a du tempérament. C'est quelqu'un d'assez vif. Dans sa jeunesse, il va être mêlé à Hendrix dans un bar parce qu'il n'accepte pas une chose. Bon,
0: oui, il est un peu bagarreur.
1: Et on peut dire que c'est probablement quelqu'un qui a un certain tempérament. Pour autant, on ne le voit pas engagé en politique du tout. Par contre, il y a une chose qui est très importante pour lui, et il le doit à son beau-père, hein, c'est d'avoir beaucoup lu. D'avoir lu des journaux énormément, et il dira même que un homme qui ne lit rien ne pourra jamais vraiment s'imposer. Bien souvent, il sera le jouet des autres. C'est très très fort, c'est-à-dire qu'il va beaucoup se cultiver, il va aimer passer de longues soirées à lire plutôt qu'à faire autre chose. Alors peut-être il n'a pas autant la distraction que nous pouvons avoir de la télé et autres médias divers.
0: Non, mais il a la fatigue en revanche de son travail, puisqu'il est paysan, il est dehors, c'est dur.
1: Voilà, et il va passer de longues soirées à lire, et il va dire que en fait c'est hyper important. Et c'est comme ça qu'on peut vraiment tenir debout. Il emploiera vraiment cette expression, c'est comme ça qu'on peut vraiment tenir debout. Sinon, nous sommes à la merci de l'opinion des autres. Mmh. Et là, il reprend quelque chose de très intéressant qui a été distingué au XIXe siècle, entre l'opinion et la conscience. L'opinion, c'est quelque chose où on part dans la vague de l'opinion des autres, et la conscience, c'est au contraire l'écoute de la voix de Dieu en nous. Et là, il est très très bon, c'est-à-dire que dans sa jeunesse, au moment de ses 10 ans où il rencontre son beau-père, il va vraiment évoluer, grandir dans les lectures et une espèce de critique, de regard qui va pouvoir le permettre d'évoluer.
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0: Et puis pour terminer un peu cette présentation, donc il est originaire de la Haute-Autriche. C'est paradoxal, mais c'est souligné aussi dans cet ouvrage sur lequel on s'appuie, qui s'appelle Christ

0: ou Hitler vit du bienheureux Franz Jägerstätter, qui est signé de Zucchini aux éditions des Clés de Brouwer, et qui souligne justement que Franz Jägerstätter est de cette même région qu'Adolf Hitler, né dans le même coin, une trentaine de kilomètres, quelques années auparavant, et dans la même région que Franz Strangl, bourreau de Treblinka, le camp d'extermination.
1: Part de sa jeunesse, même si en fait il n'y a pas vécu vraiment longtemps, mais par attachement affectif, je pense qu'il avait vraiment un regard particulier sur cette région. Oui.
0: Et puis, pour situer aussi le contexte politique, le christianisme se pose à ce moment-là aussi contre le bolchevisme.
1: Alors ça, c'est très très important de le comprendre, et c'est un peu ce qui va conduire les évêques notamment, mais ce qui va conduire beaucoup d'arguments chrétiens, de dire mais en fait, on lutte contre le bolchevisme, et en réalité, ça fait plus de 100 ans qu'on lutte contre ça. Tandis que le nazisme, ça fait à peine une dizaine d'années que les chrétiens se sont un peu, en tout cas qu'il existe et qu'ils commencent à lutter. Je pense qu'on n'a pas pris la mesure à ce moment-là de ce que c'est vraiment, même s'il y a des actes graves qui sont posés. Et je pense que le temps que ça monte à la conscience, il n'y avait pas eu cette urgence. Tandis que l'urgence depuis contre le bolchevisme, ça fait peut-être pas 100 ans, mais quasiment qu'on en parlait et qu'on en était inquiet et que toutes les consciences étaient alertées contre cette idéologie.
0: Oui, parce que le bolchevisme est associé à l'athéisme, alors que le national-socialisme était moins associé à une lutte contre l'Église ou contre la foi, même si du reste, dans les faits, c'est quand même ce qui s'est produit.
1: Oui, c'est-à-dire que Hitler, quand il arrive au pouvoir, il ne détruit pas tout de suite l'Église. C'était dans son programme, hein, tout à fait, hein, mais il ne le détruit pas. Il va essayer de mettre sous sa coupe un peu les évêques, mais tandis que dès l'origine, Marx écrit contre le catholicisme et contre la religion en général, de toutes les manières.
0: Merci beaucoup, Père Mathieu. On vous retrouve demain autour de cette figure de Franz Jägerstätter. Je rappelle que vous êtes ici prêtre curé de la paroisse de Notre-Dame du Sacré-Cœur à Dunkerque, que vous nous avez invité. Merci à vous. À demain.
1: À demain.

lorsqu'il se rendit visible à nos yeux. Il a pris chair dans le sein d'une vierge, en la gardant dans son intégrité, pour qu'à la vue de

Quand nous contemplons cet enfantement inhabituel, nous devenons étrangers à notre monde habituel. Et notre esprit se tourne vers les réalités d'en haut, car le Très-Haut s'est révélé.

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2: Bonjour, aujourd'hui nous fêtons les Nathalie. Ce prénom d'origine latine est dérivé de Natalis. On pourrait le traduire aussi par Noël. Sainte Nathalie et ses compagnons martyrs furent tués au IXe siècle, durant la persécution musulmane à Cordoue, en Andalousie. Nathalie serait née dans une famille musulmane, aurait épousé un chrétien, Aurel, et se serait convertie au risque de sa vie. Tous deux étaient très discrets sur leur religion, jusqu'au jour où Aurel vit un chrétien raillé en pleine rue, juché sur un âne, le visage tourné vers la queue de la bête et battu. Alors Aurel rentre chez lui et décide de professer ouvertement sa foi chrétienne. Son épouse et ses cousins Félix et Liliane décident d'en faire autant. Alors tous les quatre sont arrêtés, ainsi qu'un diacre palestinien, Georges, qui était accueilli chez eux. Ils furent décapités le 27 juillet 852. L'Église catholique fête aujourd'hui aussi un autre martyr, un carme hollandais résistant au nazisme, le bienheureux Titus Brandsma, mort en 1942 à Dachau. En prison, il a écrit ce poème bouleversant peu avant sa mort. « Jésus, sois auprès de moi, je n'ai jamais été si proche de toi. Oui, reste avec moi, mon doux Jésus, ta présence illumine toute chose. »

0: En ce temps-là, Jésus proposa aux foules une autre parabole. Le royaume des cieux est comparable à une graine de moutarde qu'un homme a prise et qu'il a semée dans son champ. C'est la plus petite de toutes les semences. Mais quand elle a poussé, elle dépasse les autres plantes potagères et devient un arbre, si bien que les oiseaux du ciel viennent et font leur nid dans ses branches. Il leur dit une autre parabole. Le royaume des cieux est comparable au levain qu'une femme a pris et qu'elle a enfoui dans 3 mesures de farine, jusqu'à ce que toute la pâte ait levé. Tout cela, Jésus le dit aux foules en parabole. Et il ne leur disait rien sans parabole, accomplissant ainsi la parole du prophète « J'ouvrirai la bouche pour des paraboles, je publierai ce qui fut caché depuis la fondation du monde. »
1: Hier, nous avons appris que le royaume de Dieu ne se possède pas, mais qu'il s'accueille comme un don inouï, tout à coup, de façon inattendue, ou encore au fil de notre recherche du visage de Dieu. Jésus continue aujourd'hui avec 2 nouvelles paraboles qui nous éclairent sur la réalité du royaume et sa vitalité. Une minuscule graine de moutarde et une poignée de levure. L'image qui va nous retenir aujourd'hui est celle d'une croissance. La graine de moutarde enfouie dans la terre et la mesure de levure plongée dans la pâte semble avoir en elle-même une force de germination, une force de vie. Le royaume n'est donc pas une réalité statique. Il germe, lève et grandit jusqu'à une certaine plénitude par l'action de Dieu lui-même. Il a sa force de vie en lui-même. Si hier, nous avons compris que pour accueillir le royaume, nous devons nous libérer de

tout ce qui nous alourdit. Aujourd'hui, je pressens que nous avons quelque chose d'important à faire, que nous avons une part active à prendre pour que le royaume qui demeure au milieu de nous devienne un espace de vie qui rend visible le royaume de Dieu. La plante de moutarde étend ses branches et les oiseaux du ciel viennent y nicher. La farine lève et la pâte, une fois cuite, est faite pour être partagée. Ainsi, l'accueil de tous, le partage du pain et de la vie sont-ils peut-être des signes du royaume de Dieu que nous avons à cultiver ? À l'image de l'arbre qui étend ses branches pour tous les oiseaux du ciel, accepterons-nous que notre terre puisse avoir une place pour chacun de nos frères humains ? À l'image de la pâte qui a levé et du pain que l'on partage, accepterons-nous de partager avec tous le pain et l'amitié ?

Notre Père, qui es aux cieux, que ton nom soit sanctifié, que ton règne vienne, que ta volonté soit faite sur la terre comme au ciel. Donne-nous aujourd'hui notre pain de ce jour. Pardonne-nous nos offenses, comme nous pardonnons aussi à ceux qui nous ont offensés. Et ne nous laisse pas entrer en tentation, mais délivre-nous du mal. Car c'est à toi qu'appartiennent le règne, la puissance et la gloire, pour les siècles des siècles. Amen.

0: L'ange du Seigneur apporta l'annonce à Marie.
1: Et elle conçut du Saint-Esprit. Je vous salue Marie, pleine de grâce. Le Seigneur est avec vous. Vous êtes bénie entre toutes les femmes, et Jésus, le fruit de vos entrailles, est béni. Sainte Marie, Mère de Dieu, priez pour nous pauvres pécheurs, maintenant et à l'heure de notre mort.
0: Voici la servante du Seigneur.
1: Qu'il me soit fait selon votre parole. Je vous salue Marie, pleine de grâce. Le Seigneur est avec vous. Vous êtes bénie entre toutes les femmes, et Jésus, le fruit de vos entrailles, est béni. Sainte Marie, Mère de Dieu, priez pour nous pauvres pécheurs, maintenant et à l'heure de notre mort.
0: Et le Verbe s'est fait chair.
1: Et il a habité parmi nous. Je vous salue Marie, pleine de grâce. Le Seigneur est avec vous. Vous êtes bénie entre toutes les femmes, et Jésus, le fruit de vos entrailles, est béni. Sainte Marie, Mère de Dieu, priez pour nous pauvres pécheurs, maintenant et à l'heure de notre mort.
0: Priez pour nous, Sainte Marie, Mère de Dieu,
1: afin que nous soyons rendus dignes des promesses du Christ.
0: Daignez, Seigneur, répandre votre grâce dans nos âmes, afin qu'ayant connu par la voix de l'ange l'incarnation de votre Fils Jésus-Christ, nous puissions parvenir par sa passion et par sa croix à la gloire de sa résurrection, par le même Jésus-Christ, votre Fils, notre Seigneur. Amen.

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1: Bonjour à toutes et à tous, c'est un plaisir de vous retrouver. J'espère que vous allez bien, que vous avez bien dormi, que le réveil se fait en douceur ce matin, malgré une actualité, une France plus qu'agitée avec ces feux, bien sûr, d'une violence impressionnante qui ont ravagé des milliers d'hectares de forêts, de champs, mais aussi de nombreuses habitations et d'infrastructures, des flammes qui encerclent les animaux et qui ont causé la mort de plusieurs sapeurs-pompiers, des feux incontrôlables par l'homme. Il est difficile, très difficile, de ne pas voir ces images. Elles circulent absolument partout, à la télévision, sur les réseaux, dans les journaux. Je ne veux pas voir ces images, alors pas par déni, mais parce qu'elles me font peur, je l'avoue. Elles me donnent la boule au ventre quand je vois ces étendues réduites en cendres et ces maisons sans toit. Mais ce matin, aucune boule au ventre en vous retrouvant. Bienvenue sur RCF Notre-Dame. Nous sommes le 27 janvier, Sainte Nathalie de Cordoue est à l'honneur. Et à 7h, on fait un tour de l'actualité avec vous, Mathias Trout. Bonjour.
2: Bonjour Clara.
1: Et bonjour Mathias, et à la une.
2: Cette cinquième nuit de combat contre les flammes en Gironde, des milliers de pompiers et militaires, aidés par des agriculteurs et des riverains, essayent de contenir l'incendie à 15 km de la métropole de Bordeaux. Le feu atteint des proportions historiques aussi en Espagne. La traque est terminée à Berlin. La police a tué hier soir le suspect de l'attaque au Bélier. En pleine marche des fiertés, cet islamiste allemand d'origine libanaise a fait un mort et une trentaine de blessés. Un week-end complet sans frappe américaine en Iran. Donald Trump laisse de la place pour des pourparlers. Selon son ambassadeur à l'ONU, le prix du pétrole chute ce matin. Et puis record égalé pour Tadej Pogacar, mais il n'a pas pu rivaliser avec le Belge Mathieu Van Der Poel.
1: Oui, merci Mathias Trout. L'actualité se poursuit partout en France et en Belgique. Actualité qui se poursuit bien sûr en Île-de-France et Emmanuel Macron qui préside une cellule de crise à 10h ce matin.
2: Juste avant un dernier conseil des ministres, avant la pause estivale, lui aussi largement consacré aux incendies, 115 000 hectares sont partis en fumée en France, dont 42 000 en Gironde, où la nuit était encourageante. Le méga-feu est resté globalement stable, annonce la préfecture ce matin. 220 000 personnes restent évacuées, plus de 200 habitations sont détruites. De nombreuses entreprises restent à l'arrêt ce lundi, alors que les touristes sont encouragés à ne pas venir en Gironde. Des incendies qui font aussi rage en Espagne. L'incendie près de Madrid est le plus important feu de forêt de l'histoire récente du pays, selon le gouvernement. Hier, le Premier ministre Pedro Sanchez s'attendait à des heures difficiles, mais notait des évolutions positives. Un autre feu, cette fois près de Valence, a fait un mort.
1: Et fin de cavale pour le suspect de l'attaque à la voiture Bélier à Berlin.
2: La police a donné l'assaut hier soir après une journée de traque. L'homme ne s'est pas rendu, a été tué donc. Samedi, ce jeune Allemand d'origine libanaise a tué une femme et blessé 29 personnes. Une attaque à la voiture Bélier contre la marche des fiertés de Berlin. La police décrit un homme radicalisé au lourd casier judiciaire et sympathisant du groupe djihadiste État islamique. Aucun des blessés n'est en urgence vitale. À Seattle, aux États-Unis, ce sont des tirs d'armes à feu qui ont tué deux personnes cette nuit. Les médias locaux évoquent aussi

0: 4 blessés, dont un enfant. La fusillade a eu lieu près de l'emblématique Space Needle. La police a interpellé 2 suspects.
1: Et le cours du pétrole chute ce matin, Mathias.
0: À moins 9%, le baril de Brent repasse sous la barre des 100$. Les marchés sont rassurés par l'accalmie entre l'Iran et les États-Unis. Aucune frappe américaine n'a été signalée depuis vendredi soir. Donald Trump laisse de la place aux négociations, affirme son ambassadeur aux Nations Unies. Après plus de 2 semaines de reprise des hostilités, c'est un changement de stratégie qui serait aussi motivé par un stock de munitions amoindri, selon plusieurs médias américains. Donald Trump qui s'apprête aussi à recevoir Volodymyr Zelensky demain à la Maison-Blanche. Le président ukrainien se rendra aux funérailles du sénateur Lindsey Graham, l'un des plus grands soutiens de l'Ukraine. Parmi les républicains trumpistes, l'extrême droite américaine qui opère en ce moment un revirement sur la Russie. Plusieurs influenceurs en dénoncent désormais la propagande après des années de conspirationnisme contre l'Ukraine. Et puis il y a eu Jacques Anquetil, Miguel Indurain, Eddy Merckx et Bernard Hinault. Il y a désormais Tadej Pogacar. Le Slovène a égalé leur record en reportant hier son 5e Tour de France, mais il a dû s'incliner au sprint dans la monumentale dernière étape parisienne sur les Champs-Élysées. Le Belge Mathieu Van Der Poel était meilleur. Les Français, eux, auront un motif de satisfaction. Il s'appelle Paul Seixas, le grand espoir de 19 ans. Termine 4e du classement général pour un premier Tour de France presque improvisé.
1: Une très belle performance, effectivement. La météo, Mathias, maintenant l'heure est à l'accalmie en ces débuts de semaine.
0: Accalmie avant le retour des fortes chaleurs attendues mercredi, mais aujourd'hui, c'est une carte toute verte, sans vigilance canicule ni orage. Il fera par exemple entre 20 degrés ce matin et 27 cet après-midi à Bordeaux, de quoi aider les pompiers alors que le vent se calme aussi. Sur le reste de la France, on attend même des averses du côté de Biarritz, Aurillac et Belfort. Ailleurs, le temps sera ensoleillé mais parsemé de nuages, une vingtaine de degrés ce matin, puis entre 24 et 27 l'après-midi. La seule exception à tout ça, c'est le sud-est. Grand soleil imperturbable et des températures plutôt entre 25 et 33.
1: Merci Mathias Troud, on vous retrouve à 7h10 pour faire le tour de l'actualité chrétienne. RCF Notre-Dame, il est 7h05. Nous revenons tout au long de l'été sur des événements marquants de l'année. On remonte aujourd'hui jusqu'au mois de janvier, au dimanche 11 janvier. Les catholiques s'apprêtaient à célébrer le baptême de Jésus qui clôt le temps de Noël. Cet épisode biblique est l'occasion pour Constance Grodner de s'intéresser au rite de l'eau dans le judaïsme, le christianisme, mais aussi l'islam, et de reconnaître leur héritage commun.
2: Bonjour, c'est Constance Grodner pour votre pastille interculturelle, une fois n'est pas coutume. Alors tout d'abord, bonne année sous le signe de la curiosité, la découverte et la rencontre de l'autre. Ce dimanche 11 janvier, les catholiques célèbrent le baptême de Jésus par Jean-Baptiste dans le Jourdain. Évoquer ce baptême est l'occasion de parler de l'eau, cet élément vital pour l'être humain, très présent dans les 3 religions monothéistes. Alors le mot baptême vient du verbe grec « baptizin », qui veut dire plonger, immerger. Dans le christianisme, le baptême est un sacrement, c'est-à-dire un acte sacré qui a pour but la sanctification du fidèle qui reçoit, par ce rite, un signe de son changement de vie radical en étant, entre guillemets, purifié par la grâce et lavé du péché originel et rentre ainsi dans la communauté de l'Église. Alors le baptême peut se faire par immersion ou plus généralement par aspersion en versant de l'eau sur la tête du baptisé. Dans l'Église primitive, c'est-à-dire des premiers siècles, les baptêmes se faisaient par immersion et il y avait des marches pour entrer dans le bassin et d'autres pour en sortir. Cette pratique ne vous rappelle-t-elle rien? Oui, le mikvé dans le judaïsme. Alors pour les non-initiés, un mikvé est un bain rituel utilisé pour l'ablution nécessaire au rite de tahara, c'est-à-dire de pureté, comme les rites de passage tels que le mariage, la conversion, ou à l'issue d'une maladie, ou à la fin des menstruations féminines. Alors, la plupart des non-musulmans savent que les musulmans doivent faire leurs ablutions avant de prier. Ce sont les petites ablutions pour laver certaines parties du corps de façon rituelle. Mais connaissez-vous les grandes? C'est aussi un bain rituel réalisé à des occasions spéciales pour le vendredi, les 2 Aïds, avant le pèlerinage à la Mecque notamment. Retrouver les analogies m'amuse. Il existe aussi des ablutions quotidiennes dans le judaïsme, principalement sous la forme du lavage rituel des mains fait au réveil, avant de manger, du pain et avant les 3 prières quotidiennes. Si les ablutions rituelles ont été abandonnées dans le christianisme, en réalité, il en reste une trace avec le rite du lavabo. Chez les catholiques et les orthodoxes, quand le prêtre se lave les mains pendant la messe, il demande à Dieu lui-même de le purifier de ses fautes pour se préparer spirituellement. Vous ne trouvez

0: Et pas que tous ces rites, quelle que soit la religion, sont quand même très proches. Alors pour conclure, ces ressemblances des rites liés à l'eau nous rappellent que le christianisme et l'islam puisent leurs racines dans le judaïsme. Se souvenir d'où on vient, une étape essentielle pour comprendre ce qui nous relie, éviter les ruptures illusoires et reconnaître que le dialogue, comme la foi, naît d'une mémoire partagée.
1: Une chronique une fois n'est pas coutume, présentée par Constance Grodner, à retrouver sur notre site rcfnotredame.fr. Un hommage national a été rendu au père Jacques Hamel hier, le prêtre assassiné par deux djihadistes il y a 10 ans, alors qu'il célébrait la messe à Saint-Étienne-du-Rouvray. Les fidèles étaient nombreux hier pour ce triste anniversaire. Tous les détails dans un instant.
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1: RCF Notre-Dame, il est 7h10 alors que Tadej Pogacar a remporté son 5e Tour de France hier, égalant le record légendaire. Nous partons dans quelques minutes à la découverte d'un véritable amoureux du Tour qui depuis 2018 construit des maquettes dédiées à la Grande Boucle. Mais avant, on fait un retour sur un autre événement marquant de ce week-end, un triste anniversaire. Un hommage national a été rendu au père Jacques Hamel hier, il y a 10 ans, jour pour jour. Le prêtre était assassiné par deux djihadistes alors qu'il célébrait la messe à Saint-Étienne-du-Rouvray, c'est près de Rouen. Il avait 85 ans. Le Premier ministre décrit un homme droit qui rêvait d'un monde plus fraternel. Sébastien Lecornu, présent ce dimanche aux côtés de François Hollande lors de la messe présidée par le président de la Conférence des évêques de France, le cardinal Jean-Marc Aveline. Et Mathias Troude, les fidèles aussi étaient au rendez-vous.
4: Oui, serrés dans cette petite église de 300 places, trop nombreux même, ils n'ont pas tous pu rentrer et beaucoup assistent à la cérémonie sur le parvis. Marina et son fils Paul-Arthur en font partie. La jeune femme se rappelle encore du jour où elle apprend la mort du père Hamel aux côtés de son fils.
5: Il avait 4 ans quand ça s'est passé. Il est inscrit à l'école Jeanne d'Arc là, à Saint-Étienne. Et c'était le père Hamel qui venait à l'école Jeanne d'Arc. Et on était en vacances quand ça s'est passé. Et on met les infos comme beaucoup de gens à 13h. Et c'est lui qui dit « Ah, mais c'est le monsieur qui vient à l'école !» Et c'est comme ça qu'on l'a appris. Parce que Paul-Arthur, c'est le seul de notre famille à avoir eu des liens un peu plus étroits avec le père Hamel.
4: Marina venait tout juste de s'installer avec sa famille à Saint-Étienne-du-Rouvray quelques mois auparavant, quand le père Hamel a été assassiné.
5: Ça a été un grand choc, mais ça a soudé tout le monde autour de ce qui s'est passé au sein de la communauté paroissiale, mais ce qui redécoule réellement de ce qui s'est passé sur les 10 ans, c'est que ça a renforcé les liens intercommunautés, en fait. On aurait pu croire que ça aurait pu le détériorer, des esprits de vengeance ou des volontés de haine, et ça a fait tout l'effet inverse, en fait. La communauté musulmane, ils ont été très présents et beaucoup de soutien quand il y a eu l'attentat, ouais.
4: Un lien interreligieux renforcé donc dans cette commune de 30 000 habitants et une attaque qui fait réfléchir les futurs prêtres. Raphaël est séminariste, il était à Rouen tout proche au moment des faits.
6: ça joue un rôle dans la question de la vie du prêtre, sur jusqu'à quel point il peut tout donner, parce que le père Jacques Hamel, c'est un exemple de par son martyr d'un prêtre qui a vécu sa vie jusqu'au bout. En plus, il vient d'une génération où c'était compliqué d'être prêtre, où une grosse partie des gens ont quitté le sacerdoce. Lui, il a tenu jusqu'au bout, et puis même face à la mort, il a préféré choisir la foi. Donc c'est un exemple pour les prêtres, et donc c'est une figure en tant que séminariste dans laquelle j'essaye de m'inspirer.
4: Un triste anniversaire donc qui entretient les souvenirs 10 ans plus tard, selon la déléguée pastorale de Saint-Étienne du Rouvray, Linda Dupré.
7: Pour beaucoup d'entre nous, c'est encore hier, hein, donc c'est encore très frais. On a été marqués très profondément et tous les ans, ça revient. Donc, c'est un cheminement de deuil qui n'est pas facile à faire pour beaucoup d'entre nous, mais on se maintient debout, on est solidaires et on avance.
4: Et pour avancer, il faut honorer, selon Linda, notamment avec l'inauguration du parvis de l'église renommé Parvis Jacques Hamel, juste avant la messe.
7: Il y a eu une réelle demande des habitants de Saint-Étienne au moment des faits. Ils voulaient rebaptiser l'église Saint-Jacques. Ce n'était pas possible, donc il y a eu la stèle qui a été proposée. Mais il manquait quelque chose. Et le fait d'avoir son nom quelque part dans notre commune est très important pour les paroissiens et les habitants de Saint-Étienne.
4: Une plaque inaugurée devant Roselyne, la sœur du père Hamel, de la journée d'hier. On retient une messe joyeuse pendant laquelle l'étole que portait le père Hamel lors de l'assassinat a été exposée sur une croix en bois derrière l'autel.
1: Merci Mathias Troud pour cette actualité chrétienne. Vous restez avec nous parce que tout de suite, on va parler vélo. C'est le Néerlandais Mathieu Van Der Poel qui l'a emporté sur les Champs-Élysées hier pour la dernière étape du Tour de France. Une course effrénée à travers les rues étroites du quartier de Montmartre avec une foule totalement en délire. Mais c'est Tadej Pogacar qui a égalé ce record légendaire avec un cinquième sacre sur le Tour de France. On n'oublie pas cet exploit, bien sûr, hein, le Français de seulement 19 ans, Paul Sexas, qui termine quatrième au tableau pour sa toute première participation. Une véritable passion pour ces trois semaines de course et la passion Tour de France, ce n'est pas ce qui manque à votre invité ce matin, Mathias.
4: On en parle avec un passionné assez mordu pour avoir construit une grande maquette du Tour de France. 6 mètres carrés montés sur des tréteaux, on y retrouve tout ce qu'il y a dans un village qui accueille le Tour. Bonjour Denis Guérin.
8: Bonjour.
4: Puisqu'on est à la radio, est-ce que vous pouvez nous décrire plus en profondeur votre maquette ?
8: Alors effectivement, c'est une maquette qui est assez grande. Alors que j'ai révisé un petit peu parce que c'était plus facile à transporter. Donc là, c'est à peu près la même surface, le même décor. L'idée, c'est de refaire un village départ avec la caravane, les coureurs et tout ce qui est autour du Tour de France.
4: Et combien d'objets est-ce qu'on peut retrouver sur votre maquette ? Que vous avez un chiffre total, des détails amusants ?
8: Il y a plus de 10 000 objets sur la maquette, en fait. Entre les voitures caravanes, il y a déjà 350 voitures. Il y a les anciennes voitures de la caravane des années 50. Il y a des constructions de maisons. Il y a des bus. Il y a des personnages. Tout est animé, en fait, comme si on soit dans une étape de départ de Tour de France.
4: Est-ce qu'il y a une création qui vous rend le plus fier ?
8: Tout, en fait, parce que j'y prends plaisir à faire la décoration, à aménager. Et puis, moi, je suis un passionné du Tour. Donc, on a fait beaucoup d'étapes sur le Tour de France, aussi bien départ que d'arrivée. Cette année, on va effectivement aller à Paris, puisqu'ils étaient assez loin. Mais l'an passé, j'ai fait la caravane du Tour de France chez FDJ. Je vois un petit peu comment ça se passe. Et l'idée, c'est de reproduire un petit peu, puis pour le plaisir des yeux, partagé pour tous.
4: Ouais. Et combien de temps ça vous a pris tout ça, alors ?
8: Alors, j'ai commencé effectivement en 2018 et j'ai fini il y a 2 ans, en fait. Voilà. Ouais. Mais je suis toujours en perpétuelle reconstruction, changer un peu les décors. C'est vraiment l'idée, c'est vraiment de faire vivre la maquette.
4: Et c'est une activité qui prend tous vos week-ends ?
8: Non, je ne travaille pas tout le temps. Non. Je fais par petit peu. Je travaille 2 heures, 3 heures, et puis je pense à autre chose. Et puis, des fois, je reviens. S'il pleut, je me mets dans mon sous-sol. Parce que la maquette est montée dans mon sous-sol, donc ça prend une bonne partie du garage. Donc, c'est en plusieurs fois, en fait.
4: Et d'où ça vient, cette passion pour le cyclisme, au point d'en faire une maquette ? Comment on tombe assez dans la marmite pour ça ?
8: Ça fait plus de 35 ans que je suis le Tour de France, que je suis toutes les courses. D'ailleurs, il n'y a pas que le Tour de France, hein, il y a aussi Paris-Nice, Paris-Roubaix. On a fait Paris-Roubaix cette année. Quand j'étais petit, en fait, j'ai vu la caravane passer dans la commune. Je me rappelle très bien. D'ailleurs, j'ai retrouvé une exposition à Dinan, il n'y a pas l'an passé, un journal, le journal de bord de la course. Et on voit bien...

0: Ils passent pratiquement au bout de ma rue, quoi, en fait.
1: Alors, vous êtes aussi adjoint au maire de Darnétal, près de Rouen. Ça vous a permis d'exposer votre maquette dans la mairie. Quel retour vous avez eu ?
0: Que des bons retours. En fait, j'avais mis un livre à disposition. Les gens ont mis des commentaires, ont trouvé ça super. Et ça leur permettait aussi de retomber en enfance. Alors, forcément, les anciens, bah, ils retrouvent des choses de leur enfance, comme la caravane des années 50, enfin, entre 50 et 70. L'ancienne caravane où il y avait des marques un peu, des camions super. Et puis j'ai aussi la caravane des années 2000. Voilà, j'ai deux caravanes en fait pour animer la maquette.
1: Et vous préparez actuellement une deuxième maquette, c'est bien ça ? Avec quelle nouveauté ?
0: Alors c'est pratiquement la même maquette, sauf que c'est le support qui change en fait. Parce qu'à la base, c'était des grosses plaques de bois pratiquement compliqué à transporter. Aujourd'hui, c'est des plaques plus fines montées sur des tables. Donc ça me permet de mettre ça dans un coffre de voiture ou dans une remorque, tout simplement, quoi. Pour pouvoir exposer. Alors j'ai effectivement exposé à la mairie d'Ardétal, mais j'ai aussi exposé au Kind Arena au moment du Tour de France l'année dernière. J'ai exposé aussi chez Espotec à Rouen, c'est le musée Espotec. Et puis, il n'y a pas longtemps, j'ai exposé... alors, il y a aussi d'autres... il y a la maquette, puis il y a tout ce qui va autour... tout ce qui va autour du Tour de France. Donc, je peux faire une exposition, je peux remplir, je sais pas moi, 1000 mètres carrés d'exposition, rien qu'avec tout ce que j'ai, quoi.
1: Merci, Denis Guérin, passionné, concepteur donc de maquettes sur le Tour de France et adjoint à la mairie de Darnétal, en Seine-Maritime.
2: Oui, merci à vous, Mathias Trou, d'une bonne info qui vient donc clôturer ce Tour de France en beauté.
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2: RCF Notre-Dame, 7h19, l'heure de partir à la découverte de nos librairies à travers la France. Pendant ce temps de vacances, on peut découvrir les régions et villes de notre pays tout en restant dans son canapé avec un bon livre. Ce matin, on découvre un nouveau coup de cœur avec Isabelle Berger de RCF Pays de l'Ain.
4: C'est un commerce emblématique de Bourg-en-Bresse. La librairie familiale Montbarbon est implantée depuis 1864 et se transmet de génération en génération. Installée dans un ancien poste relais, cette librairie généraliste présente un large choix, tous styles confondus. Bonjour Valérie Philibert, vous êtes libraire à la librairie Montbarbon. Alors quel est votre coup de cœur pour cet été 2026 ?
5: Bonjour. Alors pour cet été, je vous propose « Des vies à bâtir » de Basile Mulciba, paru aux éditions Gallimard au mois de mars.
4: L'histoire ?
5: Alors dans ce roman, nous suivons l'histoire d'un couple d'architectes en 49, au sortir de la guerre. Émilien et Monica, tous les deux sont architectes et vont postuler pour le chantier du Havre et reconstruire la ville qui a quasiment entièrement été détruite. Seul lui sera retenu puisque elle vient de mettre au monde leur premier enfant. Donc c'est à la fois le parcours de notre jeune architecte et l'histoire de ce couple.
4: Et on découvre ainsi le Havre où on a ensuite envie d'aller se balader ?
5: Tout à fait. Moi, quand j'ai refermé le roman, j'ai regardé toutes les photos du Havre disponibles sur Internet et ça donne vraiment envie de partir sur place. On va vraiment suivre 5 années du chantier et voir l'évolution de la ville et voir ce qu'elle est devenue même aujourd'hui.
4: Est-ce qu'on découvre aussi la vie des habitants dans cette période d'après-guerre ?
5: Alors oui, c'est justement ce qui est intéressant parce qu'on a la reconstruction matérielle, mais aussi comment on fait pour redonner une place aux habitants. Et Émilien va être confronté à cette question-là et aux réticences des habitants. Eux ont perdu des êtres chers, leur maison a été ensevelie, donc il y a beaucoup de morts sous les décombres. Et là aussi, ça pose question pour le futur. Qu'est-ce qu'on fait avec ce passé-là ?
4: L'auteur, Basile Mulciba.
5: Alors c'est son second roman, il avait écrit Hors saison il y a 3 ans, déjà aux éditions Gallimard. Dans Hors saison, il s'intéressait là aussi à un lieu, puisque c'était une station de montagne. Qu'est-ce que ça devient l'été ? Donc il aime beaucoup la question des lieux, me semble-t-il, et l'architecture.
4: Et donc il a enquêté pour écrire ce roman, Des vies à bâtir ?
5: Il le donne. Enfin, il y a une indication au début du livre. Hein, il s'est vraiment renseigné sur l'histoire du Havre, il est allé consulter les archives, c'est très documenté.
4: Qu'est-ce qui vous a passionné dans cet ouvrage ?
5: Alors moi, je suis passionnée d'architecture, donc forcément, c'est un chantier qui a marqué l'histoire de l'architecture, parce qu'une ville entièrement détruite, qu'est-ce qu'on en fait ? Qu'est-ce que ça devient ? J'ai beaucoup aimé, on vit les choses avec lui et on est sur place. Et on va vraiment voir l'évolution, la construction des îlots d'habitation, la reconstruction de l'hôtel de ville. Enfin voilà, on voit tout ça grandir. C'est comme si on était sur place avec Émilien.
4: Et même si on n'y connaît rien en architecture ?
5: Oh oui !

0: Il me semble que c'est très accessible. Et puis, en fait, l'histoire de couple fait que finalement, on est attrapé tout de suite par cette histoire.
1: Une histoire à découvrir cet été, Des vies à bâtir de Basile Mulciba, paru chez Gallimard en mars 2026. Merci Valérie Philibert.
2: Et merci à vous Isabelle Berge, de belles lectures dans Libraire à l'air libre que vous pouvez retrouver sur notre site rcfnotredame.fr. Allez, un petit peu de musique maintenant, on écoute En mode guerrière, c'est de Lormanda.

0: Laure Manda sur RCF Notre-Dame. On part à la découverte maintenant d'un réseau de communication déployé par la France dans les années 60. À 10h, Alice, les tondeaux de RCF Bretagne nous emmènent au cœur du musée militaire des transmissions à Cesson-Sévigné en Ille-et-Vilaine. On en écoute un extrait.
1: Rita, en fait, pour le dire très simplement, c'est le premier téléphone portable qui va pouvoir être mis en place n'importe où, sur n'importe quel terrain. Ça veut dire que là, par exemple, dans le désert, dans les années 90, on arrive sur une zone où il n'y a rien, même pas d'eau, et on peut mettre en moins de 24 heures un réseau en place avec du téléphone, de la radio, du télégraphe, aujourd'hui même ordinateur, et en plus tout est sécurisé.
2: Et ça c'est Rita.
1: Donc aujourd'hui il s'appelle plus comme ça, on a évolué, mais c'est exactement la même chose. Donc par exemple quand on a un chef qui arrive sur place, qui veut pouvoir communiquer par visioconférence et qu'il a moins de 2 heures, et bien en moins de 2 heures ça sera mis en place, et surtout c'est qu'il peut bouger. Donc dans ce musée aussi là on est devant les transmissions spatiales et plus loin les câbles sous-marins, puisqu'on a plusieurs façons de pouvoir communiquer. Aujourd'hui, on pense qu'on communique beaucoup par l'espace et par les satellites, mais ça coûte très très cher. Il faut savoir qu'en fait, 95% des communications aujourd'hui passent par les câbles sous-marins et pas par les transmissions spatiales, puisqu'aujourd'hui, par exemple, l'armée de terre n'a que vraiment 2 satellites dans l'espace qui est vraiment à nous et un autre qui est colocalisé avec l'Italie. Donc ça montre vraiment que les transmissions spatiales c'est important puisque ça permet de communiquer très rapidement n'importe où sur la Terre, mais ça coûte très cher et donc on ne peut pas le faire tout le temps. Et donc la plupart des transmissions, qu'elles soient militaires ou civiles, vont passer par les câbles sous-marins parce qu'il faut savoir que sous la mer, sous les océans, on a un réseau de câbles sous-marins qui existe depuis le 19e siècle, donc on en remet bien sûr beaucoup et c'est par ce réseau-là en fait qu'on va communiquer, hein, votre téléphone, votre demande n'importe quelle par Google va passer par les câbles.
2: Plus que par les satellites.
1: Plus que par les satellites. En fait, il va y avoir un réseau, donc on a des antennes en France, ça va passer par les antennes et après ça va repartir par les câbles sous-marins aujourd'hui.
0: Et votre émission Radio Guidage au cœur aujourd'hui du musée militaire des transmissions à Cesson-Sévigné en Ille-et-Vilaine, c'est à 10h à écouter en direct sur RCF Notre-Dame. Elle vous est proposée ce lundi par Alice Letondeau de RCF Bretagne. Hier marquait le 10e anniversaire de la mort du père Hamel. On en a parlé dans votre actualité chrétienne. Il était assassiné par 2 djihadistes il y a 10 ans, le 26 juillet, alors qu'il célébrait la messe à Saint-Étienne-du-Rouvray. Paul de Villepillière est l'invité de Louis Dauphresne à 8h10, l'auteur de la bande dessinée Père Jacques Hamel, prêtre jusqu'au martyr broché. Ce sera donc avec lui à 8h10.
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0: Et la météo à 7h29, Mathias, c'est une journée clémente du côté des températures.
7: Il fait actuellement autour des 20 degrés et on ne s'approchera pas des 30 dans les trois quarts du pays. Il y aura même quelques nuages, voire des averses comme à Biarritz, Aurillac et Belfort. Grand soleil par contre pour le sud-est qui dépassera facilement les 30 degrés dans l'après-midi.
0: Merci Mathias Trode. À suivre l'actualité avec vous.
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0: 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L'actualité, Mathias Trout, ce sont ces nouvelles encourageantes sur le front de l'incendie en Gironde.
7: Le méga-feu est resté globalement stable, annonce la préfecture ce matin. Un méga-feu qui continue d'engendrer l'évacuation de plus de 200 000 personnes, qui a détruit 240 habitations et blessé 84 pompiers. 10 d'entre eux ont d'ailleurs dû être évacués, mais les autorités se réjouissent qu'aucune victime civile ne soit à déplorer. Pourtant, certains riverains et agriculteurs restent sur place pour prêter main forte aux pompiers. Benjamin Netanyahou est trié, l'ex-procureur de la Cour pénale internationale. Karim Khan, qui a été démis de ses fonctions ce week-end sur fond d'accusation pour harcèlement sexuel. Alors le Premier ministre israélien a saisi l'occasion, lui qui est poursuivi par cette même Cour pénale internationale pour crime de guerre contre l'humanité dans la bande de Gaza. Il a qualifié ce mandat d'arrêt d'arnaque, un moyen pour le procureur de détourner l'attention à asséné Benjamin Netanyahou sur Fox News. En parallèle, c'était un week-end particulièrement violent en Cisjordanie occupée. Des affrontements lors de raids de colons israéliens ont tué 4 Palestiniens et 2 Israéliens. Colons israéliens qui ont incendié 2 mosquées dimanche. Hier soir, l'armée israélienne annonce l'arrestation de plus de 130 personnes.
0: Les États-Unis n'ont plus bombardé l'Iran depuis vendredi.
7: Changement de stratégie après plus de 2 semaines de violation du cessez-le-feu, une accalmie qui rassure les marchés. Le baril de pétrole est 9% moins cher ce matin. Et puis c'était un nouveau dimanche mythique dans les rues de Montmartre. La 21e et dernière étape du Tour de France a sacré le Belge Mathieu Van Der Poel sur les Champs-Élysées. Le maillot jaune Tadej Pogacar se console du sprint perdu en égalant le record des 5 Tours de France remportés. Le public en délire a aussi pu saluer ses gloires françaises comme Paul Sexas, 4e.
0: Merci Mathias Trud. RCF Notre-Dame, il est 7h32. Un peu d'histoire avec Louis Dauphresne ce matin. Et Louis, vous nous parlez de Louise de Savoie.
8: Oui, les femmes en politique, on va en parler ce matin et ça ne date pas d'hier. Parce que quand vous voyez certaines figures, telles que Louise de Savoie, qui était la mère de François Ier, la duchesse d'Angoulême, qui a marqué de son empreinte cette période, l'aube de la Renaissance, une des grandes femmes d'État françaises. Et c'est Patricia Hachel-Joshkin qui va nous en parler, normalienne, agrégée de lettres modernes, professeure de littérature française du 16e à l'Université du Mans. Du 16e siècle, et qui donc publie Louise de Savoie, l'art du pouvoir à l'aube de la Renaissance, aux éditions Perrin. Bonjour Patricia Hachel-Joshkin.
9: Bonjour Louis Dauphresne, bonjour à tous.
8: Merci d'avoir accepté notre invitation. Et donc elle a été régente, alors est-ce qu'elle entre en scène après la défaite de Pavie ou bien avant ?
9: Bien avant, il y a d'abord la première régence qui est tout de suite après l'intronisation, le sacre de son fils. Son fils part en Italie, cette expédition dont il rêvait, donc avec tout un groupe de nobles, et laisse les clés du pouvoir à sa mère à ce moment-là. Alors c'est pas un pouvoir intégral puisque il emporte le sceau de justice, mais tout de même c'est une reconnaissance et elle a quand même des pouvoirs très élargis. Ce n'est pas une simple membre du Conseil et elle aura d'ailleurs à batailler avec le Parlement dès cette première régence.
8: Dans quelle mesure peut-on dire qu'elle a contribué au fait de bâtir l'État monarchique ?
9: Toute seule, non, mais avec ses conseillers, en fait. Elle a un groupe de très proches, comme Antoine Duprat, qui va marquer la première partie du règne de François Ier. Elle n'est pas en première ligne pour les décisions, alors évidemment pas militaires, mais en revanche, étant donné la charge écrasante qui lui revient après Pavie, pendant plusieurs années où l'État est dans une situation catastrophique, puisque le royaume joue sa survie, on peut dire que c'est elle vraiment qui tient les rênes du pouvoir.
8: C'est elle qui va négocier la paix des dames.
9: Exactement. Ça, c'est un moment extrêmement important. Alors, c'est tout à la fin de sa vie, en 1529. Elle décède en 1531. Mais c'est comme ça qu'elle est passée à la postérité, qu'elle a été exaltée par les panégyristes du temps comme vraiment celle qui a fait revenir les enfants de France à cette occasion, c'est-à-dire les deux fils de François Ier qui étaient depuis des années, on va dire otage, mais en fait presque emprisonné à Madrid.
8: Oui, parce que Pavie, François Ier, donc, a été fait prisonnier, comme chacun sait.
9: Exactement, donc c'est une défaite cinglante. La fine fleur de la noblesse française est laissée morte sur le champ de bataille. François Ier est capturé et devient donc rançon, en quelque sorte, hein, pour Charles Quint. À ce moment-là, Charles Quint va essayer, du coup, de récupérer, on va dire, la Bourgogne, les États de Bourgogne, et va s'en suivre, voilà, des années de difficultés, extrêmement dramatiques pour la France, qui est d'ailleurs attaquée aussi sur ses frontières de tous côtés. Du côté de l'Artois, du côté de la Provence, c'est une situation absolument dramatique et les caisses sont vides.
8: Alors, juste un mot, Patricia Eichel-Jolskin, sur l'aspect religieux. Il y a eu des tensions avec Rome sous Louis XII et la signature du Concordat de Bologne. Est-ce que l'on peut dire un mot de sa spiritualité très rapidement ?
9: De sa spiritualité, elle a été élevée à la cour de France auprès d'Anne de France, donc la maison de Bourbon qui était connue pour sa piété et pour sa dévotion. Donc de ce point de vue-là, elle a une spiritualité, on va dire, traditionnelle. Mais cependant, elle s'est toujours entourée de François de Moulin, de Rochefort, de Jean Tenneau, des gens très proches des humanistes. Qui était favorable, alors non seulement à la diffusion des textes d'Erasme, puisqu'une partie de l'éloge de la folie est traduite par Jean Tenneau dans Le Triomphe des Vertus, mais aussi à la lecture en français, en langue vernaculaire, des textes sacrés.
8: Et donc ça, c'était un point important, hein, le français dont on connaîtra l'émergence, en particulier avec un texte sous François Ier, lors de la fameuse ordonnance de Villers-Cotterêts. Merci beaucoup d'avoir été des nôtres, Patricia Eichel-Jolskin. Je rappelle que vous êtes professeure de littérature française du XVIe siècle à l'Université du Mans, auteur de Louise de Savoie, L'art du pouvoir à l'aube de la Renaissance. Excellente journée.
0: Et merci à vous, Louis Dauphren, toujours un plaisir de vous retrouver pour ces leçons d'histoire chaque matin. Une chronique à retrouver bien sûr sur notre site rcfnotredame.fr. Louis, vous restez très près de nous, on vous garde, hein, car à 8h10, c'est l'invité de la matinale présentée par vous aujourd'hui. Vous recevez Paul de Vulpilière, il est auteur de la bande dessinée Père Jacques Hamel, prêtre jusqu'au martyr, c'est aux éditions Brochet. Nous en avons largement parlé, hein, déjà sur cette antenne. Hier, marqué le 10e anniversaire de la mort du père Hamel, assassiné par deux djihadistes il y a maintenant 10 ans. C'était un 26 juillet 2016, alors que le père Hamel célébrait la messe dans sa paroisse à Saint-Étienne-du-Rouvray, près de Rouen. C'est en Seine-Maritime. Nous reviendrons donc sur cette histoire et ce triste anniversaire à 8h10 dans l'invité de la matinale. Mais avant, que s'est-il passé un 27 juillet, le sacre de Pépin le Bref, premier roi de France, un 27 juillet 754, ou encore la naissance d'André Rimbourg, plus connu sous le nom de Bourville, aussi un 27 juillet, mais cette fois c'est en 1917. Il s'en est passé des choses le 27 juillet, on découvre ça dans un instant.
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0: 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Rapprocher les producteurs et les acheteurs locaux pour développer les circuits courts. C'est le but de la création en 2013 déjà de la plateforme numérique nationale agri-locale par les départements de la Drôme, mais aussi du Puy-de-Dôme, avec plus de 2 millions de chiffres d'affaires. L'un est le premier contributeur devant la Drôme et la Saône-et-Loire. Un chiffre d'affaires multiplié par 5 depuis 2016. Xavier Jacquet nous explique ce matin l'intérêt d'AgriLocal pour les partenaires indinois.
11: Les partenaires, chambres d'agriculture, départements, se sont réunis autour d'un village des producteurs pour marquer les 10 ans d'AgriLocal 01. 350 fournisseurs et 160 acheteurs indinois y font affaire. La plateforme a permis aux agriculteurs d'accéder aux appels d'offres de la restauration collective. C'était la motivation de départ de la chambre d'agriculture à pousser le département à rejoindre la dynamique AgriLocal. Les acheteurs sont pour 60% des restaurants scolaires, complétés par les EHPAD ou encore des cuisines centrales privées. Les producteurs locaux y trouvent leur compte, à l'exemple de Nathalie Chavanel. Elle est assistante commerciale à la laiterie coopérative Etré Foissia, reconnue pour ses crèmes et beurre de Bresse AOP. La laiterie est présente depuis les débuts sur la plateforme.
12: C'était important d'être là, on voulait mettre en avant nos yaourts principalement. Le beurre, la crème, les gens connaissent quand même beaucoup dans la région. 10 ans après, il y a beaucoup de collèges qui s'y sont mis à AgriLocal. Tout le monde s'est adapté, c'est intéressant pour tout le monde. Et les enfants mangent quand même bien dans nos cantines. Donc ça, c'est important aussi. Qu'ils aient des produits locaux non transformés, ça c'est très important qu'ils aient mangé correctement dans les cantines. Parce qu'on a quand même beaucoup de collèges qui sont devenus des clients vraiment réguliers. Toutes les semaines, qu'on sert ou qu'on livre un peu plus loin par transporteur. Bon, il y a eu un bel impact.
11: De leur côté, les chefs de restaurants scolaires gagnent du temps. Pascal Orsay et David Morel sont chefs de restaurants scolaires dans deux collèges indinois différents. Ils expliquent l'avantage de la plateforme dans leur travail au quotidien.
13: Le premier intérêt qu'on a trouvé, c'était de se rapprocher des producteurs locaux. Du coup, on a abandonné les fournisseurs conventionnels au profit de ces fournisseurs, ce qui nous a permis justement de réduire nos distances de livraison. Et puis, nous avons élevé le niveau qualitatif par rapport au fait que nous avons des producteurs bio, d'œufs, de lait, de fromage, plus tout ce qui est local, donc vraiment le bassin du cru.
14: Après, l'intérêt d'AgriLocal, c'est le gain de temps par rapport à des appels d'offres et tous ces fournisseurs qui peuvent répondre sur AgriLocal. Et du coup, on passe plus de temps en cuisine grâce à ça. En fait, sur AgriLocal, on a certains fournisseurs qui y sont inscrits. Et quand on envoie un appel d'offres, ben, ils peuvent tous y répondre. Et donc, ça nous gagne du temps dans le sens où, en fait, plutôt que de passer un coup de téléphone à chacun de ces fournisseurs et puis à rechercher, par exemple, sur les pages jaunes ou autre chose, quel fournisseur pourrait être intéressé, en envoyant sur cette plateforme, ben, on a tous les renseignements très rapidement.
11: Les partenaires sont satisfaits, mais évoquent deux chantiers pour améliorer l'impact d'AgriLocal. Si la viande et les produits laitiers sont disponibles en quantité suffisante sur la plateforme, ce n'est pas le cas des fruits et des légumes. L'organisation en est tout autre. En filière longue, la vente sur les marchés ou en vente directe à la ferme, cela réduit les volumes disponibles sur AgriLocal. Le président de la Chambre d'agriculture souhaite pour sa part la mise en place d'une plateforme logistique physique de distribution. Les producteurs n'auraient plus qu'un seul point de livraison où se déplacer et les acheteurs trouveraient plusieurs produits en un lieu unique, ce qui réduirait le temps passé en réception de livraison au profit du temps en cuisine. Un projet qui est en cours de discussion.
0: Et 12 ans après sa création, la plateforme AgriLocal compte maintenant 38 départements adhérents. Un grand merci Xavier Jacquet, vous êtes journaliste pour RCF Drôme. Nous sommes le 27 juillet en 754, en 1214 ou encore en 1953. Que s'est-il passé ce jour dans l'histoire? Réponse avec Bruno Fumat.
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16: Aujourd'hui, nous sommes le 27 juillet. Quelques mois après la mort de Staline, un signe de détente arrive de Corée. Le 27 juillet 1953 est signé l'armistice de Panmunjom, mettant fin à 3 ans de guerre.
17: Dans cette pagode de la paix construite pour la circonstance, le général Harrison, au nom des forces de l'ONU, et le général Nam-il, au nom des forces sino-coréennes, signaient l'armistice dans un silence effrayant et se retiraient sans un mot, sans un salut.
16: La péninsule coréenne est coupée en deux. Au nord, une Corée communiste. Au sud, une Corée pro-occidentale. Un statu quo qui dure encore aujourd'hui. Au total, la guerre de Corée aura fait plus de 2 millions de morts. Après avoir consulté le pape Zacharie, Pépin le Bref, le maire du palais, dépose en 751 le dernier des rois mérovingiens, Childéric III, puis se fait élire roi des Francs. Pour affermir sa légitimité, il est sacré avec ses fils Charles et Carloman, ainsi que son épouse Berthe au Grandpied, à la basilique de Saint-Denis le 27 juillet 754 par le pape lui-même. Il est le premier des souverains francs à être sacré. 1214, année fondamentale dans l'histoire de France. Jean Santerre, le roi d'Angleterre, lie une coalition avec les ennemis du roi de France Philippe Auguste, les comtes de Flandre et de Boulogne, le duc du Brabant, ainsi que l'empereur du Saint-Empire romain germanique Othon IV. La première étape de ce conflit, c'est la victoire française de la Roche-aux-Moines, où le prince héritier Louis fait fuir les Anglais. La seconde a lieu le dimanche 27 juillet 1214 à Bouvines.
18: La victoire de Philippe Auguste est totale. Les deux armées coalisées sont vaincues. Au cœur du combat, le roi a prouvé sa valeur. Au fait de sa gloire et libéré de ses ennemis, il a les moyens d'imposer sa vision à ses vassaux. Dans les champs de Bouvines, ce jour-là, le roi des Francs devient roi de France. À partir de ce moment, le pouvoir des seigneurs déclinera au profit du pouvoir central.
16: La victoire française de Bouvines provoquera la perte de sa couronne à l'empereur Othon IV. Jean Santerre est contraint d'accorder à ses barons la Grande Charte. Quant à Philippe Auguste, son retour à Paris triomphal, il est devenu le souverain le plus puissant d'Occident.
15: Ce jour, dans l'histoire.
16: À la page culture, dans la famille Dumas, c'est le 27 juillet 1824 que voyait le jour le petit Alexandre, le fils du célèbre dramaturge. Comme son père, il consacrera sa vie à l'écriture. On lui doit entre autres son roman « La Dame aux Camélias ». Alexandre Dumas fils meurt en 1895. Et puis c'est le 27 juillet 1917 que naissait André Rimbourg, plus connu sous le nom de Bourville. Acteur, chanteur et humoriste, il a tourné dans de nombreux classiques du cinéma français comme « La traversée de Paris »,« Le Corneau », »,« La Grande Vadrouille » ou encore « Le Cercle Rouge ».
19: Ça fait trois fois que vous faites ça. Mes souliers, mon vélo. Oui, qu'est-ce que c'est?
20: Allez, un peu sur votre gauche, ça va.
16: Bourville meurt en 1970.
21: Ta mère t'a donné comme prénom Salade de fruits. Oh, quel joli nom.

Vous avez naturellement reconnu Salade de fruits de Bourvil, des leçons d'histoire présentées par Bruno Fuma, à retrouver sur notre site RCF notredame.fr.

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1: On continue en musique sur votre radio RCF Notre-Dame. C'est les Beatles qu'on écoute ce matin. Long, long, long.

0: c'était Long, Long, Long du groupe Les Beatles.
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0: 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Dieu nous donne sa grâce en abondance. L'évangile selon Matthieu, chapitre 13, les versets 31 à 35. Aujourd'hui, une méditation commentée ce matin par sœur Catherine de Coster.

0: En ce temps-là, Jésus proposa aux foules une autre parabole. Le royaume des cieux est comparable à une graine de moutarde qu'un homme a prise et qu'il a semée dans son champ. C'est la plus petite de toutes les semences. Mais quand elle a poussé, elle dépasse les autres plantes potagères et devient un arbre, si bien que les oiseaux du ciel viennent et font leur nid dans ses branches. Il leur dit une autre parabole. Le royaume des cieux est comparable au levain qu'une femme a pris et qu'elle a enfoui dans 3 mesures de farine, jusqu'à ce que toute la pâte ait levé. Tout cela, Jésus le dit aux foules en parabole. Et il ne leur disait rien sans parabole, accomplissant ainsi la parole du prophète « J'ouvrirai la bouche pour des paraboles, je publierai ce qui fut caché depuis la fondation du monde. »
1: Hier, nous avons appris que le royaume de Dieu ne se possède pas, mais qu'il s'accueille comme un don inouï, tout à coup, de façon inattendue, ou encore au fil de notre recherche du visage de Dieu. Jésus continue aujourd'hui avec 2 nouvelles paraboles qui nous éclairent sur la réalité du royaume et sa vitalité. Une minuscule graine de moutarde et une poignée de levure. L'image qui va nous retenir aujourd'hui est celle d'une croissance. La graine de moutarde enfouie dans la terre et la mesure de levure plongée dans la pâte semble avoir en elle-même une force de germination, une force de vie. Le royaume n'est donc pas une réalité statique. Il germe, lève et grandit jusqu'à une certaine plénitude par l'action de Dieu lui-même. Il a sa force de vie en lui-même. Si hier, nous avons compris que pour accueillir le royaume, nous devons nous libérer de tout ce qui nous alourdit, aujourd'hui, je pressens que nous avons quelque chose d'important à faire, que nous avons une part active à prendre pour que le royaume qui demeure au milieu de nous devienne un espace de vie qui rend visible le royaume de Dieu. La plante de moutarde étend ses branches et les oiseaux du ciel viennent y nicher. La farine lève et la pâte, une fois cuite, est faite pour être partagée. Ainsi, l'accueil de tous, le partage du pain et de la vie sont-ils peut-être des signes du royaume de Dieu que nous avons à cultiver? À l'image de l'arbre qui étend ses branches pour tous les oiseaux du ciel, accepterons-nous que notre terre puisse avoir une place pour chacun de nos frères humains? À l'image de la pâte qui a levé et du pain que l'on partage, accepterons-nous de partager avec tous le pain et l'amitié ?

Règne vienne. Que ta volonté soit faite sur la terre comme au ciel. Donne-nous aujourd'hui notre pain de ce jour. Pardonne-nous nos offenses, comme nous pardonnons aussi à ceux qui nous ont offensés. Et ne nous laisse pas entrer en tentation, mais délivre-nous du mal. Car c'est à toi qu'appartiennent le règne, la puissance et la gloire, pour les siècles des siècles. Amen.

0: C'était Sœur Catherine de Coster qui vous proposait le commentaire de l'Évangile ce matin. Nous sommes le lundi 27 juillet, les Nathalies sont à l'honneur. On découvre Sainte Nathalie de Cordoue dans le Saint du Jour avec Isabelle Delaunay. Bonjour Isabelle.
1: Bonjour, aujourd'hui nous fêtons les Nathalies. Ce prénom d'origine latine est dérivé de Natalis. On pourrait le traduire aussi par Noël. Sainte Nathalie et ses compagnons martyrs furent tués au IXe siècle, durant la persécution musulmane à Cordoue, en Andalousie. Nathalie serait née dans une famille musulmane, aurait épousé un chrétien, Aurel, et se serait convertie au risque de sa vie. Tous deux étaient très discrets sur leur religion, jusqu'au jour où Aurel vit un chrétien raillé en pleine rue, juché sur un âne, le visage tourné vers la queue de la bête et battu. Alors Aurel rentre chez lui et décide de professer ouvertement sa foi chrétienne. Son épouse et ses cousins Félix et Liliane décident d'en faire autant. Alors tous les quatre sont arrêtés, ainsi qu'un diacre palestinien, Georges, qui était accueilli chez eux. Ils furent décapités le 27 juillet 852. L'Église catholique fête aujourd'hui aussi un autre martyr, un carme hollandais résistant au nazisme, le bienheureux Titus Brandsma, mort en 1942 à Dachau. En prison, il a écrit ce poème bouleversant peu avant sa mort. « Jésus, sois auprès de moi. Je n'ai jamais été si proche de toi. Oui, reste avec moi, mon doux Jésus. » Ta présence illumine toute chose.
0: Merci Isabelle Delaunay pour ce saint du jour. Une pensée toute particulière aujourd'hui donc pour les Nathalies. Bonne fête à elles, bonne fête à vous mesdames si vous êtes auditrices ce matin. Paul de Vulpilière est l'invité de Louis Dauphren aujourd'hui. Ce sera à 8h10. Il est l'auteur de la bande dessinée Père Jacamel, prêtre jusqu'au martyr broché. Ce sera l'invité de la matinale à 8h10 avec Louis Dauphren.
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0: Et Sainte Nathalie de Cordoue à l'honneur. 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
4: À 8h, l'actualité belge, Denis Delevinfos avec vous ce matin. Bonjour à toutes, bonjour à tous. Chez nous, tout d'abord, le Front commun syndical des pompiers bruxellois a conclu ce samedi un accord avec le gouvernement bruxellois concernant le manque de personnel et le sous-financement, a annoncé le syndicat chrétien ACV. La grève est donc suspendue. Les principaux accords portent sur le renforcement des effectifs. De nouvelles campagnes de recrutement seront organisées le plus rapidement possible. Les syndicats vont désormais présenter cette proposition à leurs membres. En France, après 5 nuits de lutte contre un incendie ayant déjà ravagé 42 000 hectares en Gironde, la situation reste stable selon la préfecture. Mais une nouvelle vague de chaleur à venir risque de compliquer davantage les opérations des pompiers cette semaine. Cet incendie massif a déjà entraîné l'évacuation de 220 000 personnes. Emmanuel Macron présidera à 10h une cellule interministérielle de crise consacrée aux incendies avant avant d'autres réunions sur les secteurs économiques touchés. En Allemagne, la porte de Brandebourg s'est illuminée hier soir aux couleurs de l'arc-en-ciel au lendemain de l'attentat qui a coûté la vie à une personne et en a blessé 29 autres en marge des festivités de la Gay Pride berlinoise. Symbole des communautés LGBT+, ces couleurs ont été projetées sur le monument dès le coucher du soleil en signe de diversité et de tolérance. La porte de Brandebourg, un édifice de plusieurs siècles, a marqué autrefois la séparation entre Allemagne de l'Est et de l'Ouest durant la guerre froide et est devenue, avec la chute du mur de Berlin en 89, un emblème de paix et d'unité. En sport, en cyclisme, exploit de Remco Evenepoel. Il termine en deuxième position du Tour de France 2026. Le Belge réussit ainsi sa meilleure performance sur la grande boucle. Devant lui, sur la première marche du podium, on retrouve l'inévitable Tadej Pogacar. Pour la cinquième fois de sa carrière, le Slovène remporte le Tour de France et égale ainsi le record notamment d'un certain Eddy Merckx. Enfin, sur la plus petite marche du podium, c'est le Mexicain Isaac Del Toro qui est monté. En tennis, Alexander Blok s'est incliné en 3-7 pour sa première finale sur le circuit ATP face à Lucas Van Aert, 6-4, 4-6, 7-5. Le Français inaugure ainsi son palmarès. Blok, lui, nourrira sans doute quelques regrets. Il se consolera peut-être à la lecture du classement ATP de ce lundi. Il occupe désormais le 32e rang et la place également de numéro 1 belge. Enfin, en athlétisme, après les championnats de Belgique disputés ce week-end à Kessello, la période de qualification pour les championnats d'Europe est clôturée. 29 athlètes représenteront la Belgique dans les épreuves individuelles du 10 au 16 août à Birmingham, même si certains points d'interrogation subsistent encore. Parmi les 6 incertitudes, on retrouve notamment les heptathlètes Nafitiam et Norwitz qui n'ont pas encore affiché leur intérêt pour l'Euro, mais aussi Michael Obasui, blessé aux ischios, ou encore Naomi Vandenbroek, blessée elle à la cheville. C'est la fin de ce flash. Très bonne matinée à l'écoute de RCF. Et on poursuit cette matinale en compagnie de Frédéric Petit comme chaque lundi matin pour une nouvelle proposition de lecture.
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6: Dans 5 mois, nous serons le 27 décembre, 2 jours après Noël. Oui, je sais, évoquer Noël en plein cœur de l'été, c'est un peu comme recevoir une boule de neige en plein mois de juillet. Mais rassurez-vous, il y a une bonne raison à ce petit voyage dans le temps. Cette raison se nomme « Comme un 25 décembre », premier roman d'une jeune autrice belge, Luce Caron. Vous l'aurez compris, l'action se déroule le jour de Noël, non pas lors du traditionnel repas en famille et du déballage de cadeaux, mais juste avant, les quelques heures qui précèdent, quand chacun, chacune se prépare à rejoindre la maison de famille. Le dispositif du roman est simple, presque classique, comme

0: Chaque année, Michel réunit ses trois filles pour les fêtes. Estelle, l'aînée, ne mâche jamais ses mots et assène ses opinions sans filtre. Sophie, célibataire, incarne la bobo écologiste convaincue de ses choix de vie. Et enfin Jeanne, la plus jeune, traverse une épreuve récente et douloureuse, la perte d'un enfant. L'événement dramatique est dans tous les esprits, sans immédiatement être nommé. Autour de Michel et de ses trois filles gravite Monique, la nouvelle compagne de Michel, dont la simplicité, un peu maladroite, pourrait bien paradoxalement être ce qui manquait à cette famille pour respirer. Sur le papier, rien que de très attendu, un patriarche, des filles au tempérament contrasté, une nouvelle venue qui bouscule les habitudes. Mais Louis Caron évite soigneusement l'écueil du casting de sitcom pour aller chercher, sous la façade des convenances, ce que chacun ne dit pas. Le choix de la narration fait toute sa réussite. Plutôt que de raconter la scène de l'extérieur, l'autrice plonge dans la tête de chaque personnage, tour à tour, pour donner à entendre ce qui ne se dit jamais à voix haute. Ce procédé du monologue intérieur multiplié dévoile avec les malentendus, les non-dits, les petites blessures d'orgueil et les différences de vocabulaire ce qui sépare des gens qui pourtant s'aiment ou du moins le croient. Le vrai sujet de Comme un 25 décembre n'est donc pas tant Noël que cette question « Que pensent réellement de nous ceux qui nous sont les plus proches derrière l'amabilité de façade ?» Chaque protagoniste avance masqué et le lecteur seul a accès à tous les points de vue. Il mesure combien l'image que chacun se fait des autres est faussée, partielle, parfois injuste. Vous l'aurez compris, Comme un 25 décembre n'est pas un roman de Noël, un doudou réconfortant, non, c'est une radiographie de la famille. Il n'y a pas de révélation fracassante qui redistribue les cartes en une soirée, pas de crise ouverte façon règlement de compte. Le drame, la perte d'un enfant vécu par l'un des personnages, affleure progressivement. Avec pudeur. Un roman de demi-teinte où les tensions couvent plutôt qu'elles n'explosent et où les liens familiaux se révèlent dans leur ambivalence, ni tout à fait solide, ni tout à fait rompu, simplement humain, fait d'habitude, d'obligation et d'affection maladroite. Cette retenue doit beaucoup, certainement aussi, à la sensibilité de l'autrice. Violoniste professionnelle, Luce Caron apporte à ce premier roman une écoute fine des dissonances, un sens du contrepoint entre les voix qui doit, on l'imagine, à sa pratique musicale. Sans effet de manche ni psychodrame, Luce Caron réussit le pari d'un texte choral où le silence en dit souvent plus long que les mots échangés à table. Comme un 25 décembre est paru aux éditions MEO.
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0: Et vous êtes bien à l'écoute de RCF Notre-Dame à 8h30, le journal de Radio Vatican. Mais avant, c'est l'invité de la matinale avec vous, Louis Dauphren. Bonjour Louis.
1: Bonjour Clara.
0: Et ce matin, vous revenez sur les 10 ans de la mort du Père Hamel.
1: Oui, c'est vrai qu'on en parle à de nombreuses reprises sur notre antenne et c'est normal. Il y a 10 ans, un prêtre de 85 ans était assassiné dans une église. Juste après avoir célébré la messe, poignardé de 18 coups de couteau, égorgé par deux jeunes de 19 ans en tenue de combat, se réclamant de l'État islamique. La chasuble ensanglantée et l'étole du père Jacques Hamel étaient exposées au cours de la cérémonie célébrée hier à Saint-Étienne-du-Rouvray, petite commune de Seine-Maritime où se produisit l'attentat. Un hommage en présence du Premier ministre Sébastien Lecornu, de François Hollande, président au moment de l'attentat, de l'ex-ministre de l'Intérieur Bernard Cazeneuve, du maire du Havre Édouard Philippe. La messe était célébrée par le cardinal Jean-Marc Aveline. On se souvient tous des dernières paroles du père Hamel. « Satan, va-t'en ! » Le père Hamel repose à Notre-Dame du Bon Secours sur les hauteurs de Rouen. Sa vie est désormais racontée en images dans une bande dessinée dont le scénario est signé Paul de Villepierre et le dessin François Mougne. Paul de Villepierre a déjà signé une bande dessinée sur Carlo Acutis. Alors de 15 à 85 ans, c'est vrai que c'est un écart, mais ce sont deux figures qui nous intéressent ce matin, en particulier donc celle du père Jacques Hamel. Bonjour Paul de Villepierre.
2: Bonjour Louis.
1: Alors c'est une bande dessinée qui va être tirée à 5000 exemplaires à peu près.
2: Oui, c'est une bande dessinée donc, qui est sortie le 22 avril, quelques mois avant le 10e anniversaire, qui a été tirée à 5000 exemplaires. Voilà. Donc,
1: Vous pensez que ça va être un succès ? Il y a un écho en France, 10 ans après ?
2: Il y a un écho très fort dans la région de Rouen, ça j'ai vraiment pu le constater en allant sur place une semaine après la sortie de la bande dessinée. Et j'ai été reçu par de nombreux médias locaux. Enfin, j'ai vraiment senti des médias aconfessionnels. Enfin, je veux dire des RCF locales et puis aussi des médias grand public entre guillemets. Et j'ai vraiment senti que la figure touchait beaucoup les gens de cette région. Et puis, je fais l'expérience depuis que j'écris cette BD que c'est vraiment le prêtre le plus connu de France. Carlo Acutis, sur lequel j'ai travaillé précédemment, est très connu dans l'Église. Il n'est pas du tout connu en dehors de l'Église. Le père Jacques Hamel. En dehors de l'Église, quasiment tous les Français savent qui c'est et se souviennent qu'en 2016, un vieux prêtre de 85 ans a été assassiné dans son église au cœur de l'été.
1: Alors Paul de Villepierre, vous êtes chroniqueur cinéma, auteur et scénariste de bande dessinée, vous avez une formation d'ingénieur, vous êtes lancé comme ça dans la BD ?
2: Alors je ne me suis pas lancé comme ça, mais c'est disons la suite d'une heureuse dérive, on va dire, puisqu'effectivement j'ai une formation d'ingénieur à la base, et puis je suis, au bout de quelques années d'exercice d'ingénieur, j'ai commencé à dériver ou à dévier ou à prendre un chemin de traverse vers la création. J'ai participé à la création d'une société de production de films, dont je me suis occupé quelques années, et puis...
1: Parce que je me demandais s'il y allait avoir un film sur le père Jacques Hamel, c'est pour ça.
2: Eh bien, alors il y a déjà eu un film, la réalisatrice Cheyenne Marie Caron a fait un film qui s'appelle « Que notre joie demeure », qui est sorti il y a quelques années, sur les derniers jours du père Jacques Hamel, croisés avec la préparation des deux djihadistes qui préparent leur attentat. Enfin, voilà,
1: Mais sur sa vie.
2: Mais sur sa vie, il n'y a pas encore eu. Et à vrai dire, à l'époque, en 2016, moi j'étais encore dans ma société de production. Et au moment où l'attentat a eu lieu, moi j'ai été assez saisi. Et j'ai vraiment eu mon premier sentiment, quelques mois après, c'était qu'il y avait sans doute un beau film à faire. Au moment de l'attentat, j'ai été saisi. J'ai vraiment eu la sensation que l'histoire de France percutait l'histoire de l'Église ou rencontrait l'histoire de l'Église. C'était à la fois un fait religieux, un fait chrétien et un fait national. Et donc je me suis assez vite dit, à l'époque j'avais une société de production de films et j'essayais de réfléchir à comment faire des films qui parlent de Dieu à notre société, largement, c'est-à-dire pas aux gens qui sont déjà convaincus, mais aux gens qui sont en recherche ou qui ne croient pas ou qui ne savent pas en quoi ils croient. Et je me suis dit, le père Jacques Hamel serait un bon sujet pour parler de ce que c'est qu'une humble vie de prêtre au grand public. Un peu sur le même modèle que le film Des Hommes et des Dieux, avait beaucoup touché les Français, avait beaucoup marché, à mon sens, parce que c'est un fait, celui des moines de Tibérine, cette mort violente des moines de Tibérine en terre d'Algérie, est un fait connu de tous les Français, c'est un fait de l'histoire de

0: France, et c'est ce qui fait que beaucoup de Français peut-être se sont intéressés à ce film et découvrent derrière le fait divers, entre guillemets, ou le drame, la vie simple de moines qui prient le matin, qui déjeunent en silence, qui sont au service de la population qui les entoure, etc. Et je pensais à l'époque qu'il y avait peut-être, et je pense toujours, peut-être qu'il y a quelque chose de similaire à faire sur le Père Hamel. Ça ne s'est pas fait en film pour des tas de raisons. Et puis ensuite, je me suis mis à écrire des chroniques, des fictions, et puis des scénarios de bande dessinée. On m'a proposé de faire Carlo Acutis. Et puis ensuite, un peu plus tard, quand l'éditeur Plein Vent m'a proposé divers noms, dont Jacques Hamel, j'ai tout de suite rebondi sur cette figure.
1: Et c'est à peu près donc un an de travail, le temps d'enquêter, d'accéder peut-être aussi à des archives par le biais de Roselyne Hamel, parce que pour ce type de personnage dont la vie est discrète, Paul de Villepillière, ce n'est pas forcément simple de créer du spectaculaire. La BD, mine de rien, a besoin aussi de cela. Et pour Carlo Acutis, c'est un peu la même chose.
0: Voilà, c'est ça, ces deux figures qui ont en commun d'avoir une vie simple, une vie dénuée de faits très haut en couleur. Carlo Acutis, c'est donc ce jeune Italien qui a vécu une quinzaine d'années, qui est décédé à 15 ans d'une leucémie foudroyante, qui a vécu dans une famille relativement normale d'Europe occidentale, italienne, à Milan, à la fin du XXe siècle. Voilà, il ne se passait pas de très hauts faits dans sa vie. Et Jacques Hamel, c'est très différent. C'est un prêtre qui a vécu 85 ans, donc c'est une vie très longue. Très riche quand on s'y intéresse, mais de prime abord, c'est on peut aussi la résumer comme la vie d'un prêtre qui a fait 5 paroisses qui se tiennent tous dans un rayon de 10 km. Donc moi, j'ai été dans les 5 paroisses où Jacques Hamel a œuvré. Vraiment, il n'y a pas moins... c'est vraiment l'inverse de du citoyen du monde, quoi. Je veux dire, Jacques Hamel, il est resté dans un rayon de 20 km dans cette... rive droite, j'essaie de pas me tromper entre la rive droite et la rive gauche de Rouen, mais dans ces quartiers ouvriers et populaires de Rouen. Et donc, il n'y a pas de grands événements dans sa vie, à part cette mort spectaculaire, à part aussi cette enfin, il a été à la guerre d'Algérie et il a été l'unique rescapé d'une attaque sur la Jeep qu'il conduisait.
1: Ce qui est quand même un événement.
0: Ça, c'est un événement. Et d'ailleurs, toute sa vie, il s'est demandé pourquoi j'ai réchappé à ce jour-là où tous mes camarades soldats sont morts. Et donc, j'ai choisi d'ouvrir la BD sur cet autre événement dramatique, on va dire, pour faire une sorte de saisissement aux démarches de la bande dessinée, et qui va se terminer, enfin, ça ne termine pas par l'attentat, mais en tout cas, effectivement, la vie de Jacques Hamel se termine par l'attentat. Mais après, on a 85 années, d'une grande normalité, entre guillemets, effectivement, comme scénariste, on se demande un peu qu'est-ce qu'on va raconter. Et en fait, quand on travaille, quand on s'intéresse à la vie de tout un chacun, il finit toujours... Enfin, toute vie est passionnante, toute vie est un trésor. Et donc, toute vie est belle à raconter. Et après, il faut arriver à mettre ce qu'il faut d'humour, de tendresse, même dans les choses les plus normales. Et on finit par faire une BD qui, je l'espère, est distrayante. En tout cas, c'est les lecteurs qui me le diront.
1: Il s'entendait bien, Paul de Villepillière, avec les musulmans.
0: Jacques Hamel ?
1: Oui.
0: Oui.
1: Qu'est-ce qu'on peut dire là-dessus ?
0: Alors, moi, ce que j'ai compris, donc, pour travailler sur cette bande dessinée, enfin, sur cette figure, j'ai donc commencé par lire tout ce qui avait été écrit, notamment le témoignage de la sœur de Jacques Hamel, Roselyne. Et puis d'autres choses. Enfin, il y avait un universitaire belge qui avait écrit très rapidement, quelques mois après l'attentat, qui a écrit une courte biographie assez complète malgré tout. Et voilà. Et puis j'ai discuté avec le postulateur de la cause, le père Paul Vigouroux. Voilà, j'ai rencontré des témoins directs, indirects. Moi, j'ai compris qu'il s'entendait bien avec les musulmans. Après, c'était pas son combat principal. Enfin, c'était pas le sujet qu'il portait. Il se trouve qu'il s'entendait bien avec les populations musulmanes qui sont nombreuses, notamment à Saint-Étienne-du-Rouvray. Il y a une des deux églises de Saint-Étienne-du-Rouvray qui jouxte vraiment la mosquée qui est juste à côté, dans un quartier à majorité musulmane, l'église du Madrier. Et donc oui, le père Jacques Hamel s'entendait bien avec les musulmans. Comme de façon générale, la paroisse de Saint-Étienne-de-Rouvray a de très bonnes relations avec la communauté musulmane qui les voisine.
1: Après, je n'ai pas l'impression que ça transparaisse dans votre BD.
0: Non, parce que, enfin, moi, je l'ai pas mis en avant parce que j'ai l'impression que c'est, en fait, c'est peut-être un écueil que j'ai voulu éviter où on peut se dire, ah ben, Jacques Hamel, il a été tué par des jeunes se réclamant de l'islam, alors que justement, il s'entendait bien avec les musulmans. Moi, c'est pas ce qui m'a frappé dans sa vie. Et c'est pas ce que j'avais envie de mettre en avant.

0: J'allais
1: Pourquoi
0: dire, parce qu'en fait, c'est pour moi, c'est une sorte de paradoxe. L'homme qui s'entendait bien avec les musulmans, qui est tué par deux jeunes islamistes fanatisés, c'est une sorte de paradoxe un peu facile. C'est pas encore une fois, quand j'ai enquêté sur la vie de Jacques Hamel, ce qui m'a paru comme saillant, comme son, c'était pas son combat principal. Il y a dans le diocèse de Rouen, il y a des prêtres qui portent davantage, des figures qui portent davantage ce dialogue avec les musulmans. Lui avait d'excellentes relations, mais moi j'avais plutôt envie de mettre en avant la vie du prêtre dans toute sa normalité, dans toute sa banalité, dans une beauté un peu rugueuse de ce prêtre qui n'a jamais cherché à se mettre en avant, qui a été humblement dans les paroisses, on lui demandait d'aller, qui allait parfois dans des paroisses qui avaient été refusées par un ou deux autres de ses confrères, ce n'était pas peut-être les plus faciles. Et lui, il y allait, il était au service, il obéissait. Mmh. Enfin, il y a une forme de...
1: En toute simplicité.
0: De pauvreté, de simplicité, que je trouvais belle. Et c'était vraiment, pour moi, ça que je voulais mettre en avant. Parce que je crois, en tout cas, qu'il y a une forme de sainteté là-dedans. Alors, je ne veux pas canoniser le père Jacques Hamel avant l'heure. Mais en tout cas, il y a une sainteté dans cet oubli de soi-même et dans ce service complet. Jacques Hamel ne demandait jamais rien pour lui-même. Et donc, voilà, je trouve que c'est ça que j'ai essayé de mettre dans la BD.
1: Pensez-vous, Paul de Vulpillière, que votre BD sera diffusée par des librairies islamiques ?
0: Alors, je n'en sais rien.
1: Que vous leur avez envoyé ?
0: Alors, je n'en vois pas de BD, c'est l'éditeur qui le fait.
1: Mais vous avez recommandé ?
0: Je ne sais pas du tout ce qu'est une librairie islamique, à vrai dire.
1: Ou des associations même locales qui pourraient promouvoir sa mémoire.
0: Les associations locales, il y en a une qui promeut sa mémoire à Rouen, qui est une association d'inspiration chrétienne. Pour ce qui est du monde islamique,
1: vous avez des attentes de ce point de vue-là ou pas du tout ?
0: J'ai pas d'attente, j'ai pas d'entrée, j'ai pas de retour particulier sur ce point-là. Pour moi, c'est après peut-être chacun localement, si des personnes sont investies dans le dialogue et trouvent que c'est une figure à mettre en avant auprès de leurs amis de confession musulmane, ce sera formidable. Moi, pour moi, mon attente sur la BD, elle est plutôt que des Français qui ont été très largement, peut-être de confession musulmane, peut-être sans religion, qui ont été touchés par ce fait national il y a 10 ans, et qui se demandent qui est l'homme derrière la victime, ils puissent avoir accès avec la BD de façon relativement divertissante, relativement enlevée, à ce que c'est que la vie simple d'un prêtre en France aujourd'hui.
1: Merci Paul de Vulpillière, scénariste de bande dessinée, auteur. Jacques Hamel, prêtre jusqu'au martyr aux éditions Plein Vent, des dessins de François Mougne. Je vous remercie d'être venu jusqu'à nous pour nous en parler.
0: Merci Louis.
2: Et on continue de parler de ce triste anniversaire dans un instant dans l'actualité chrétienne.
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2: On en parlait avec l'invité de Louis Dauphren. Il y a un instant, un hommage national a été rendu au père Jacques Hamel hier. Le Premier ministre a décrit un homme droit qui rêvait d'un monde plus fraternel. Sébastien Lecornu, qui était présent ce dimanche, aux côtés notamment de François Hollande, lors de la messe présidée par le président de la Conférence des évêques de France, le cardinal Aveline, et Mathias Troud, les fidèles aussi étaient au rendez-vous.
4: Oui, serrés dans cette petite église de 300 places, ils étaient trop nombreux et n'ont pas tous pu entrer. Beaucoup assistent à la cérémonie sur le parvis. Marina et son fils Paul Arthur en font partie. La jeune femme se rappelle encore du jour où elle apprend la mort du père Hamel aux côtés de son fils.
5: Il avait 4 ans quand ça s'est passé. Il est inscrit à l'école Jeanne d'Arc là, à Saint-Étienne. Et c'était le père Hamel qui venait à l'école Jeanne d'Arc. Et on était en vacances quand ça s'est passé. Et on met les infos comme beaucoup de gens à 13h. Et c'est lui qui dit « Ah, mais c'est le monsieur qui vient à l'école !» Et c'est comme ça qu'on l'a appris. Parce que Paul Arthur, c'est le seul de notre famille à avoir eu des liens un peu plus étroits avec le père Hamel.
4: Marina venait tout juste de s'installer avec sa famille à Saint-Étienne-du-Rouvray quelques mois auparavant, quand le père Hamel a été assassiné.
5: Ça a été un grand choc, mais ça a soudé tout le monde autour de ce qui s'est passé au sein de la communauté paroissiale. Mais ce qui redécoule réellement de ce qui s'est passé sur les 10 ans, c'est que ça a renforcé les liens intercommunautés, en fait. On aurait pu croire que ça aurait pu le détériorer, des esprits de vengeance ou des volontés de haine. Et ça a fait tout l'effet inverse, en fait. La communauté musulmane, ils ont été très présents et beaucoup de soutien quand il y a eu l'attentat. Ouais.
4: Un lien interreligieux renforcé donc dans cette commune de 30 000 habitants et une attaque qui fait réfléchir les futurs prêtres. Raphaël est séminariste, il était à Rouen tout proche au moment des faits.
6: Ça joue un rôle dans la question de la vie du prêtre, sur jusqu'à quel point il peut tout donner. Parce que le père Jacques Hamel, c'est un exemple de par son martyr d'un prêtre qui a vécu sa vie jusqu'au bout.

0: En plus, il vient d'une génération où c'était compliqué d'être prêtre, où une grosse partie des gens ont quitté le sacerdoce. Lui, il a tenu jusqu'au bout, et puis même face à la mort, il a préféré choisir la foi. Donc c'est un exemple pour les prêtres, et donc c'est une figure en tant que séminariste dans laquelle j'essaye de m'inspirer.
1: Un triste anniversaire donc qui entretient les souvenirs 10 ans plus tard, selon la déléguée pastorale de Saint-Étienne-du-Rouvray, Linda Dupré.
2: Pour beaucoup d'entre nous, c'est encore hier, hein, donc c'est encore très frais. On a été marqués très profondément et tous les ans, ça revient. Donc, c'est un cheminement de deuil qui n'est pas facile à faire pour beaucoup d'entre nous, mais on se maintient debout, on est solidaire et on avance.
1: Et pour avancer, il faut honorer, selon Linda, notamment avec l'inauguration du parvis de l'église, renommé Parvis Jacques Hamel, juste avant la messe.
3: Oui, une plaque inaugurée devant Roseline, la sœur du père Hamel de la journée d'hier. On retient notamment cette messe joyeuse pendant laquelle l'étole que portait le père Hamel lors de son assassinat a été exposée sur une croix en bois derrière l'autel. Merci Mathias Troud, l'actualité chrétienne à retrouver sur rcfnotredame.fr. Est-ce que vous avez déjà entendu parler de Rita, un réseau de communication déployé en France? On découvre un extrait du radioguidage présenté par RCF Bretagne.
4: Rita, en fait, pour le dire très simplement, c'est le premier téléphone portable qui va pouvoir être mis en place n'importe où, sur n'importe quel terrain. Ça veut dire que là, par exemple, dans le désert, dans les années 90, on arrive sur une zone où il n'y a rien, même pas d'eau, et on peut mettre en moins de 24 heures un réseau en place avec du téléphone, de la radio, du télégraphe, aujourd'hui même ordinateur, et en plus tout est sécurisé.
5: Et ça c'est Rita.
4: Donc aujourd'hui il ne s'appelle plus comme ça, on a évolué, mais c'est exactement la même chose. Donc par exemple quand on a un chef qui arrive sur place, qui veut pouvoir communiquer par visioconférence et qu'il a moins de 2 heures, et bien en moins de 2 heures ça sera mis en place, et surtout c'est qu'il peut bouger. Donc dans ce musée aussi là on est devant les transmissions spatiales et plus loin les câbles sous-marins, puisqu'on a plusieurs façons de pouvoir communiquer. Aujourd'hui, on pense qu'on communique beaucoup par l'espace et par les satellites, mais ça coûte très très cher. Il faut savoir qu'en fait, 95% des communications aujourd'hui passent par les câbles sous-marins et pas par les transmissions spatiales, puisqu'aujourd'hui, par exemple, l'armée de terre n'a que vraiment 2 satellite dans l'espace qui est vraiment à nous et un autre qui est colocalisé avec l'Italie. Donc ça montre vraiment que les transmissions spatiales c'est important puisque ça permet de communiquer très rapidement n'importe où sur la Terre, mais ça coûte très cher et donc on ne peut pas le faire tout le temps. Et donc la plupart des transmissions, qu'elles soient militaires ou civiles, vont passer par les câbles sous-marins parce qu'il faut savoir que sous la mer, sous les océans, on a un réseau de câbles sous-marins qui existe depuis le 19e siècle, donc on en remet bien sûr beaucoup. Et c'est par ce réseau-là en fait qu'on va communiquer, hein, votre téléphone, votre demande n'importe quelle par Google va passer par les câbles.
5: Plus que par les satellites.
4: Plus que par les satellites. En fait, il va y avoir un réseau, donc on a des antennes en France, ça va passer par les antennes et après ça va repartir par les câbles sous-marins aujourd'hui.
3: Votre émission donc radio guidage au cœur aujourd'hui du musée militaire des transmissions à Cesson-Sévigné en Ille-et-Vilaine. Elle sera diffusée à 10h sur votre radio RCF Notre-Dame et elle vous est proposée ce lundi par Alice Letondeau de RCF Bretagne. À suivre à 8h30 comme chaque matin le journal de Radio Vatican.
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3: Il est 8h29 sur RCF Notre-Dame. La météo, Mathias Troud, c'est une journée clémente du côté des températures.
1: De quoi aider les pompiers en Gironde, notamment du côté de Bordeaux, comme dans les trois quarts du pays. Il fait une vingtaine de degrés avec quelques nuages dans le ciel. On attend même des averses du côté de l'extrême sud-est, du massif central et du Jura. Le ciel va se dégager dans l'après-midi. Les températures seront assez uniformes. 25 à Tarbes, Reims et Rouen. 1 degré de plus à Paris, 25.

0: 7 à Nantes, Lyon et Vesoul.
1: Mais le sud-est se démarque.
0: Oui, que ce soit dans le Midi ou en Provence, il fait déjà bien chaud et très ensoleillé ce matin. 26 en moyenne de Perpignan à Nice. Montpellier grimpera même à un maximum de 35 degrés. C'est un avant-goût de ce qui attend le reste de l'Hexagone en milieu de semaine.
1: Une semaine donc qui se réchauffe partout en France. Je crois qu'on attend même jusqu'à 37 degrés à Paris mercredi. Voilà, donc la canicule est de retour. Un grand merci Mathias Trout pour ce point. Direction Rome pour une nouvelle édition du journal de Radio Vatican.
2: Cacher la perle précieuse, le filet qui rassemble ceux qui sont dispersés, reparcourant les paraboles du trésor caché et de la perle précieuse. Hier à l'Angélus, Léon XIV a invité les fidèles à redécouvrir le royaume de Dieu. Le pape qui a également exprimé son inquiétude quant à la situation en Terre Sainte, à Gaza et en Cisjordanie, mais aussi au Moyen-Orient. Il a renouvelé son appel au dialogue et au respect des lieux saints de chaque confession religieuse, nous l'entendrons. Les feux de forêt ont détruit 115 000 hectares en France et provoqué le déplacement de plus de 200 000 personnes. Le sud-ouest du pays est particulièrement touché. L'Espagne fait face aussi à un feu d'une ampleur inédite qui menace la capitale, Madrid. Ils ont pris d'énormes risques en temps de guerre. Les Ukrainiens sont descendus dans la rue la semaine dernière pour contester le limogeage du ministre de la Défense, Mykhailo Fedorov, et dicter au président Zelensky le modèle de guerre à poursuivre, moins d'hommes et plus de drones. Ce sera notre dossier en fin de journal.
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2: Bonjour, l'Église est une communion de personnes différentes, mais toutes appelées à se reconnaître une en Jésus-Christ, lui, le trésor caché, la perle précieuse, le filet qui rassemble ceux qui sont dispersés. Le pape qui s'est appuyé sur l'évangile du 17e dimanche du temps ordinaire l'a affirmé dimanche dans sa méditation qui a précédé la prière mariale de l'Angélus récitée depuis Castel Gandolfo, où il poursuit son séjour estival. Le compte-rendu d'Alexandra Sirgan.
4: À travers les paraboles du trésor caché et de la perle précieuse, le Saint-Père a invité les fidèles à redécouvrir la valeur incomparable du royaume de Dieu, au point que vendre ou tout abandonner n'apparaît plus comme un renoncement, mais comme un gain. Soulignant le fait que Jésus met en scène des personnages très différents dans ses paraboles, pour notamment illustrer le caractère universel de l'appel de Dieu, le pape a rappelé que l'Église demeure unie par une même foi en Jésus-Christ, le trésor caché, la perle précieuse, le filet qui rassemble ceux qui sont dispersés.
5: È lui il tesoro nascosto, la perla preziosa. La rete che raccoglie chi è disperso.
4: Ainsi, chacun, quelle que soit sa condition sociale, son métier, son parcours, est invité à découvrir la beauté du royaume. À l'instar du roi Salomon, le pape a exhorté les fidèles à demander le don de la sagesse pour distinguer la perle de grande valeur. Alors que l'industrie de la consommation modifie nos goûts, suscitant sans cesse de nouveaux besoins pour ensuite nous vendre des réponses qui ne rassaisissent pas et empoisonnent parfois le cœur, nous devons apprendre à saisir ce qui compte vraiment, le trésor de la relation avec Dieu qui nous ouvre à la joie et nous aide à vivre au mieux les relations entre nous.
5: Qui ci apre alla gioia e ci aiuta a vivere al meglio le relazioni tra di noi.
2: Et après l'Angélus, le regard du pape s'est tourné vers Gaza et la Cisjordanie, traversée par une vague de violence au cours du week-end. On l'écoute.
5: Seguo con apprensione il perdurare e l'inasprirsi della violenza in Terra Santa.
6: Je suis avec inquiétude de la persistance et l'escalade de la violence en Terre Sainte dont de nombreux civils ont récemment été victimes en Cisjordanie et à Gaza. J'en appelle de tout cœur à la reprise des négociations en vue d'une solution politique juste fondée sur l'égale dignité et les droits de chaque personne humaine et au rejet de toute nouvelle action militaire et de toute décision unilatérale, en particulier celle qui viole le respect et le statu quo des lieux saints de chaque confession religieuse.
2: Et vous l'avez entendu, Léon XIV appelle au respect des lieux de culte alors que dans la nuit de samedi à dimanche en Cisjordanie, des colons israéliens ont incendié deux mosquées à Kousra et à Kour, deux incendies dans le contexte d'un week-end de fortes tensions intercommunautaires qui ont fait au moins six morts vendredi. Valérie Ferrand.
7: Après les attaques des colons israéliens contre le village de Til près de Naplouse vendredi matin, qui ont provoqué des affrontements avec les habitants et tué 4 Palestiniens ainsi qu'un colon et un soldat israélien, Israël a envoyé des troupes supplémentaires en Cisjordanie.

0: occuper et boucler toute la région de Naplouse. Durant tout le week-end, des gangs de colons armés, parfois habillés en soldats, se sont livrés à des attaques contre les villages des régions de Naplouse, Toulkarem et Ramallah, provoquant de nombreux incendies de voitures, de maisons ainsi que de deux mosquées. Avec l'armée, ils ont également bloqué de nombreuses routes, obligeant notamment deux femmes devant se rendre d'urgence à l'hôpital à accoucher dans leur voiture. Dans le village même de Til, les forces d'occupation israéliennes ont pris d'assaut quelques 70 maisons et procédé à des dizaines d'arrestations. Partout, les villageois palestiniens sont seuls face à ces attaques qui ne cessent de s'intensifier au fil des années, faisant plus de 80 morts depuis le début de l'année, dont une vingtaine de personnes tuées directement par des colons. Jérusalem, Valérie Ferron, Radio Vatican.
1: Et Léon XIV s'est dit aussi inquiet de l'intensification des opérations militaires au Moyen-Orient, opérations qui mettent en danger la vie de civils et qui aggravent les pénuries d'eau potable et d'électricité. Le pape qui invite à rouvrir de toute urgence des espaces de dialogue et de diplomatie. Et de fait, une petite accalmie a été observée entre l'Iran et les États-Unis. Trois nuits sans échange de tirs entre les deux pays qui font renaître l'espoir de la reprise de pourparlers entre les belligérants. Les marchés asiatiques ont d'ailleurs salué cette baisse de tension par une forte baisse des cours du pétrole ce matin, et selon l'ambassadeur de Washington à l'ONU, Donald Trump laisse de la place pour des négociations avec Téhéran. Restons dans cette région du monde et plus particulièrement au Liban où le fondateur de la congrégation des Sœurs Maronites de la Sainte Famille a été béatifié samedi. L'exemple du désormais bienheureux Elias Wayek, patriarche d'Antioche des Maronites de 1899 à 1931, a été salué par le pape hier, lui reconnaissant un dévouement et une sensibilité pastorale exceptionnelle. Homme de dialogue et d'espérance, il a été un exemple rayonnant de leadership ecclésial, social et politique au point d'être sur nommé le père du grand Liban, a souligné Léon XIV, qui a souhaité la paix pour tout le peuple libanais qui m'est si cher, a-t-il précisé. Léon XIV, je vous le rappelle, a visité le Liban en décembre 2025. Tirs croisés cette nuit entre Russes et Ukrainiens. En Russie, les villes de Belgorod et Rostov-sur-le-Don ont été visées par des drones ukrainiens. Les attaques ont fait 2 morts et 17 blessés, selon un premier bilan. Et dans le sens contraire, une offensive russe contre Zaporijja a fait 1 mort et au moins 1 blessé. De son côté, le président Zelensky sera reçu aujourd'hui à Londres par le nouveau premier ministre britannique. Volodymyr Zelensky sera le premier dirigeant étranger à être reçu par Andy Burnham depuis sa prise de fonction. Une façon de réaffirmer le soutien du Royaume-Uni à l'Ukraine. 115 000 hectares brûlés depuis le début de l'année, plus de 220 000 personnes évacuées ces derniers jours à cause des incendies. La France a fait face à ses plus grands feux depuis la fin de la guerre mondiale. D'une ampleur sans précédent, aux portes de la ville de Bordeaux en Gironde, mais également dans la région de Biscarrosse, dans les Landes, ces incendies de forêt mobilisent aussi des milliers de sapeurs-pompiers, souvent exténués. 84 d'entre eux ont d'ailleurs été blessés. Des militaires, des gendarmes et des CRS qui luttent contre les flammes et sécurisent les accès routiers. Face à cela aussi, une grande solidarité. Partout, des bénévoles apporte leur aide pour soutenir les familles déplacées et les secouristes. L'église aussi se mobilise à Biscarrosse plage, notamment. Eh bien, l'église paroissiale a été mise à disposition des déplacés. Écoutez l'évêque du lieu, Monseigneur Nicolas Souchu, évêque d'Eredax.
2: Le dérèglement climatique dont on nous parle depuis si longtemps, il est à l'œuvre. Il ne nous a pas attendu. De fait, les appels notamment du pape François sur l'écologie et puis le pape Léon qui l'a repris sont très importants. Hein. Dans le diocèse, les bourgs qui sont au bord de l'océan ont été construits à, disons, une dizaine de kilomètres de l'océan. Donc, chaque commune a son bourg et sur la plage a été construit un autre village. Donc, par exemple, il y a Biscarrosse-Bourg et Biscarrosse-Plage. Donc, Biscarrosse-Bourg a été évacué parce que d'abord, les feux étaient aux portes de la commune et les gens étaient réfugiés à Biscarrosse-Plage. Donc, du coup, le curé a tout de suite dit que ça pouvait servir d'abri. Et donc, il y a une nuit où il y a une colonie de vacances avec des enfants qui ont couché là. Le curé me disait que la responsable locale du secours catholique et la responsable locale du centre paroissial qui est l'ancien patron, ces deux personnes ont vu leur maison brûler. Bon, il y a la solidarité, tout le monde s'y met là, c'est sûr, hein, ça c'est formidable. Mais après, ça va être très compliqué parce que quand les gens vont revenir, que tout va être détruit, tous ceux qui ont tout perdu, les commerces qui ont brûlé, tout ça va être quelque chose. Hein. Et puis les cœurs sont touchés aussi. Hein.
1: Monseigneur Nicolas Souchu, évêque d'Eredax, et puis pour revenir au pape Léon XIV, il a évoqué ces incendies hier après l'Angélus, des feux qui ravagent ces différentes régions en France et en Espagne. J'exprime ma solidarité et j'invite chacun à prier pour les personnes touchées et pour le travail des secouristes, a dit le souverain pontife. En Espagne, l'incendie d'Avila près de Madrid est le plus grand de l'histoire récente du pays. 75 000 personnes ont été déplacées par ces incendies qui sont autour de la capitale espagnole. Deux morts et cinq blessés dans la ville de Seattle aux États-Unis. Une fusillade a éclaté près de l'emblématique Space Needle, la tour d'observation construite pour l'exposition universelle de 1962. La maire de la ville a fait savoir que deux suspects avaient été interpellés. Et puis avant de passer à notre dossier, notre petit sondage. 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Il y a près d'une semaine, le président ukrainien annonçait le départ du commandant en chef de l'armée ukrainienne, Oleksandr Sirski, très critiqué et visé par des manifestations depuis plusieurs jours. Pour lui succéder, Volodymyr Zelensky a désigné Mykhailo Drapaty, 43 ans, formé au sein du système post-soviétique en Ukraine. Cet officier de carrière prévoit de mettre en œuvre des réformes dans la lignée de celles voulues par le jeune technocrate et populaire de 35 ans, l'ex-ministre de la Défense, Mykhailo Fedorov, dont le limogeage par le président ukrainien avait déclenché la colère de la population. Les Ukrainiens se font donc entendre. Ils semblent militer pour une armée moins centralisée, plus axée sur les drones. Portrait du nouveau commandant en chef des armées avec Florent Parmentier, docteur en géopolitique, enseignant à Sciences Po.
3: Mykhailo Drapaty est un représentant de la jeune génération. Quelqu'un qui a une quarantaine d'années et donc dont le profil en fait est assez différent de celui du général Sirski, qui lui était plutôt quelqu'un formé sous l'Union soviétique. Le nouveau est à la fois quelqu'un qui est relativement plus jeune, mais aussi assez expérimenté, puisqu'il a commencé les combats dans le Donbass dès 2014, et donc il incarne en quelque sorte une nouvelle génération. Les méthodes de son prédécesseur mettaient l'accent sur la volonté de tenir une position, quel qu'en soit en quelque sorte le coût humain. Ça lui a permis de tenir une position sur l'ensemble du front, ce qui est un défi considérable, mais cela a eu un coût également en termes d'hommes, et puis aussi c'est un coût pour l'arrière, c'est-à-dire que l'arrière voit un certain nombre de sollicitations, de recrutements forcés. C'est certainement ce qui contribue à affaiblir la croyance qui est placée aujourd'hui derrière les militaires.
4: Que nous dit cette nomination sur la stratégie militaire actuelle de Volodymyr Zelensky ?
3: C'est peut-être moins un changement dans la manière de mener la guerre pour Volodymyr Zelensky que la prise en compte d'un élément auquel on fait peut-être moins attention, qui est tout simplement la fatigue du front et les demandes populaires par rapport à l'évolution de cette guerre. Autrement dit, Volodymyr Zelensky présente un programme cohérent vis-à-vis de ses partenaires extérieurs. Et en dehors de ça, il est en obligation de devoir répondre aux éventuelles manifestations qui ne sont pas les premières qu'on a vues depuis le front. Mais ce qui est frappant, c'est de voir les sensibilités particulières de la population, notamment par rapport aux questions de corruption, qui tendent à caractériser, en tout cas, les reproches que peut faire l'opinion publique aux dirigeants.
4: Et quels sont les défis qui attendent le nouveau commandant en chef des armées ?
3: Le premier défi va être de ramener le calme politiquement. Comment ? Eh bien, tout simplement en prenant en compte, peut-être plus spécifiquement, des demandes, celles de la rotation des troupes. On sait que parfois, les troupes restent extrêmement longtemps, et donc ça fait un élément des conditions de formation des soldats ukrainiens. Ça fait également partie des attentes qu'on peut avoir. Et probablement, il faut aussi s'attendre à des formes d'adaptation par rapport à la prise en compte des nouvelles technologies dans la manière de mener la guerre. Donc, le défi actuel consiste, pour Volodymyr Zelensky, à ne pas reposer entièrement sur ses partenaires étrangers, sachant qu'un certain nombre n'ont plus nécessairement ni les moyens ni l'envie de poursuivre et d'accompagner l'Ukraine dans le conflit actuel. Donc, l'une des modalités de survie de l'Ukraine aujourd'hui passe par le renforcement de sa base industrielle de technologie et de défense. Sachant par ailleurs que les drones font énormément de choses, mais ne peuvent pas en tant que tels tenir une tranchée. Donc c'est cette articulation entre les militaires et les outils technologiques qui est aujourd'hui l'objet des discussions et d'analyses et d'adaptations de la part du front militaire ukrainien.
4: Ce mouvement de contestation massif met-il en évidence une perte de légitimité de Volodymyr Zelensky au sein de la population ukrainienne ?
3: Effectivement, une partie de l'opinion publique est lassée par rapport au développement du front. Et donc, Volodymyr Zelensky est obligé d'en tenir compte dans ses développements. Ce qu'on observe néanmoins, c'est qu'il n'y a pas aujourd'hui au sein de la population ukrainienne d'appétence non plus pour aller vers une paix sans condition. On est donc dans un équilibre fragile. Et il est vrai que l'ex-ministre de la Défense et sa démission de Mikhailo Fedorov a eu un impact important sur l'opinion publique, un peu comme l'avait été il y a quelques mois la question liée à la corruption et aux réformes sur la corruption. Donc on sent que

0: L'opinion publique est encore derrière son président, mais pas à n'importe quel prix.
1: Interrogé par Alexandra Sirgan, Florent Parmentier, docteur en géopolitique et enseignant à Sciences Po, était ce matin l'invité de Radio Vatican. Et c'est la fin de ce journal. Merci de votre attention. Bon début de semaine à toutes et à tous. À 13h, vous retrouverez Cécile Mérieux pour le prochain rendez-vous de l'information. Au revoir.
2: Et c'était le journal de Radio Vatican, présenté ce matin par Jean-Charles Puzolu. Dans 5 minutes, votre prière du matin. Mais avant, on part à la découverte de nos librairies à travers la France. Pendant ce temps de vacances, on peut découvrir les régions et villes de notre pays tout en restant dans son canapé avec un bon livre. Ce matin, justement, on découvre un nouveau coup de cœur avec Isabelle Berger de RCF Pays de l'Ain.
3: C'est un commerce emblématique de Bourg-en-Bresse. La librairie familiale Montbarbon est implantée depuis 1864 et se transmet de génération en génération. Installée dans un ancien poste relais, cette librairie généraliste présente un large choix, tous styles confondus. Bonjour Valérie Philibert, vous êtes libraire à la librairie Montbarbon. Alors quel est votre coup de cœur pour cet été 2026 ?
4: Bonjour. Alors pour cet été, je vous propose « Des vies à bâtir » de Basile Mulciba, paru aux éditions Gallimard au mois de mars.
3: L'histoire ?
4: Alors dans ce roman, nous suivons l'histoire d'un couple d'architectes en 49, au sortir de la guerre. Émilien et Monica, tous les deux sont architectes et vont postuler pour le chantier du Havre et reconstruire la ville qui a quasiment entièrement été détruite. Seul lui sera retenu puisque elle vient de mettre au monde leur premier enfant. Donc c'est à la fois le parcours de notre jeune architecte et l'histoire de ce couple.
3: Et on découvre ainsi le Havre où on a ensuite envie d'aller se balader ?
4: Tout à fait. Moi, quand j'ai refermé le roman, j'ai regardé toutes les photos du Havre disponibles sur Internet et ça donne vraiment envie de partir sur place. On va vraiment suivre 5 années du chantier et voir l'évolution de la ville et voir ce qu'elle est devenue même aujourd'hui.
3: Est-ce qu'on découvre aussi la vie des habitants dans cette période d'après-guerre ?
4: Alors oui, c'est justement ce qui est intéressant parce qu'on a la reconstruction matérielle, mais aussi comment on fait pour redonner une place aux habitants. Et Émilien va être confronté à cette question-là et aux réticences des habitants. Eux ont perdu des êtres chers, leur maison a été ensevelie, donc il y a beaucoup de morts sous les décombres. Et là aussi, ça pose question pour le futur. Qu'est-ce qu'on fait avec ce passé-là ?
3: L'auteur, Basile Mulciba.
4: Alors c'est son second roman, il avait écrit Hors saison il y a 3 ans, déjà aux éditions Gallimard. Dans Hors saison, il s'intéressait là aussi à un lieu, puisque c'était une station de montagne, qu'est-ce que ça devient l'été ? Donc il aime beaucoup la question des lieux, me semble-t-il, et l'architecture.
3: Et donc il a enquêté pour écrire ce roman, Des vies à bâtir ?
4: Il le donne, enfin, il y a une indication au début du livre, hein, il s'est vraiment renseigné sur l'histoire du Havre, il est allé consulter les archives, c'est très documenté.
3: Qu'est-ce qui vous a passionné dans cet ouvrage ?
4: Alors moi, je suis passionnée d'architecture, donc forcément, c'est un chantier qui a marqué l'histoire de l'architecture, parce qu'une ville entièrement détruite, qu'est-ce qu'on en fait ? Qu'est-ce que ça devient ? J'ai beaucoup aimé, on vit les choses avec lui et on est sur place. Et on va vraiment voir l'évolution, la construction des îlots d'habitation, la reconstruction de l'hôtel de ville. Enfin voilà, on voit tout ça grandir. C'est comme si on était sur place avec Émilien.
3: Et même si on n'y connaît rien en architecture ?
4: Oh oui ! Il me semble que c'est très accessible. Et puis, en fait, l'histoire de couple fait que finalement, on est attrapé tout de suite par cette histoire.
3: Une histoire à découvrir cet été, Des vies à bâtir de Basile.

0: Nathalie de Cordoue dans le Saint du Jour avec Isabelle Delaunay. Le Saint du Jour, c'est juste après votre prière du matin.
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0: Dieu nous donne sa grâce en abondance. 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

0: En ce temps-là, Jésus proposa aux foules une autre parabole. Le royaume des cieux est comparable à une graine de moutarde qu'un homme a prise et qu'il a semée dans son champ. C'est la plus petite de toutes les semences. Mais quand elle a poussé, elle dépasse les autres plantes potagères et devient un arbre, si bien que les oiseaux du ciel viennent et font la bouche pour des paraboles. Je publierai ce qui fut caché depuis la fondation du monde.
1: Hier, nous avons appris que le royaume de Dieu ne se possède pas, mais qu'il s'accueille comme un don inouï, tout à coup, de façon inattendue, ou encore au fil de notre recherche du visage de Dieu. Jésus continue aujourd'hui avec deux nouvelles paraboles qui nous éclairent sur la réalité du royaume et sa vitalité.
2: Notre Père, qui es aux cieux, que ton nom soit sanctifié, que ton règne vienne, que ta volonté soit faite sur la terre comme au ciel. Donne-nous aujourd'hui notre pain de ce jour. Pardonne-nous nos offenses, comme nous pardonnons aussi à ceux qui nous ont offensés. Et ne nous laisse pas entrer en tentation, mais délivre-nous du mal. Car c'est à toi qu'appartiennent le règne, la puissance et la gloire, pour les siècles des siècles. Amen.

0: Nous sommes le lundi 27 juillet, les Nathalies sont à l'honneur. On découvre Sainte Nathalie de Cordoue dans le Saint du jour avec Isabelle Delaunay. Bonjour Isabelle.
1: Bonjour, aujourd'hui nous fêtons les Nathalies. Ce prénom d'origine latine est dérivé de Natalis. On pourrait le traduire aussi par Noël. Sainte Nathalie et ses compagnons martyrs furent tués au 9e siècle, durant la persécution musulmane à Cordoue, en Andalousie. Nathalie serait née dans une famille musulmane, aurait épousé un chrétien, Aurel, et se serait convertie au

0: risque de sa vie. Tous deux étaient très discrets sur leur religion, jusqu'au jour où Aurel vit un chrétien raillé en pleine rue, juché sur un âne, le visage tourné vers la queue de la bête et battu. Alors Aurel rentre chez lui et décide de professer ouvertement sa foi chrétienne. Son épouse et ses cousins Félix et Liliane décident d'en faire autant. Alors tous les quatre sont arrêtés, ainsi qu'un diacre palestinien, Georges, qui était accueilli chez eux. Ils furent décapités le 27 juillet 852. L'Église catholique fête aujourd'hui aussi un autre martyr, un carme hollandais résistant au nazisme, le bienheureux Titus Brandsma, mort en 1942 à Dachau. En prison, il a écrit ce poème bouleversant peu avant sa mort. « Jésus, sois auprès de moi. Je n'ai jamais été si proche de toi. Oui, reste avec moi, mon doux Jésus. Ta présence illumine toute chose. »
1: Merci Isabelle Delaunay pour ce saint du jour. Une pensée donc bien sûr toute particulière aujourd'hui pour les Nathalie. Bonne fête à elles, bonne fête à vous mesdames si vous êtes auditrices ce matin de RCF Notre-Dame. C'est la fin de cette matinale sur votre radio. Merci à vous pour votre fidélité. Une matinée marquée par les 10 ans de l'assassinat du père Hamel. Une actualité chrétienne au cœur de cette cérémonie d'hier à Saint-Étienne du Rouvray qui marquait donc le 26 juillet 2016, 26 juillet 2026, 10 ans jour pour jour de cet attentat. Un invité de la matinale également dédié au père Hamel avec Paul de Villepudière qui a écrit cette bande dessinée qui lui est dédiée à ce prêtre martyr, le père Jacques Hamel. Une cérémonie qui s'est déroulée en présence notamment du Premier ministre Sébastien Lecornu, mais aussi du chef d'État, du président de la République de l'époque, à savoir François Hollande. La messe était, elle, présidée par Jean-Marc Aveline, archevêque de Marseille, mais également président de la Conférence des évêques de France. Je vous donne rendez-vous dès demain, 7h, mais d'ici là, vos programmes d'été se poursuivent tout naturellement sur votre radio. Au-delà des mangas, sushis et kimonos, est-ce que vous connaissez la culture japonaise? Thierry Launay d'Envisage nous explique tout ça.
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0: Depuis sa réouverture au monde au 19e siècle, après plus de 200 ans d'isolement, le Japon fascine. Et cette fascination se poursuit aujourd'hui au travers de ses mangas, de son architecture, de sa modernité, mais aussi de ses traditions. Et tous ceux qui ont eu la chance de voyager dans ce pays savent combien il est difficile de comprendre cette société japonaise aux multiples subtilités. Pour nous aider à mieux comprendre le Japon, mais aussi ses habitants, j'ai le plaisir aujourd'hui de recevoir Richard Colas à l'occasion de la publication de son dictionnaire amoureux du Japon, publié aux éditions Plomb. Richard Colas, bonjour. Cela fait 50 ans que vous vivez au Japon. Vous y avez dirigé le groupe Chanel, écrit plusieurs romans sur le Japon. Votre épouse est japonaise et votre passion pour le Japon remonte à votre premier voyage en 1972. Vous écrivez dans la préface de votre dictionnaire amoureux « Aborder le Japon, c'est accepter de trébucher de paradoxe en paradoxe ». Alors j'ai eu l'impression en vous lisant que vous étiez vous-même dans ce paradoxe, avec à la fois le désir de vous taire face à l'insondable richesse et complexité du Japon, et paradoxalement, vous êtes intarissable sur ce pays, publiant un livre de 1300 pages. Alors, Richard Colas, 50 ans de Japon, vous êtes devenu japonais comme eux, un être de paradoxe?
1: Oui, je pense, oui. Le premier paradoxe, effectivement, c'est... Je commence mon introduction en disant « celui qui sait se tait ». Et la tentation est de dire « mais alors pourquoi vous ne vous taisez pas ?» En fait, ce dictionnaire amoureux est arrivé par accident. Je n'avais jamais imaginé un instant écrire un dictionnaire, même si amoureux, sur ce pays dont je sais que je connais encore si peu après 50 ans. Et en fait, après 50 ans, je sais que je connais très peu, que j'en connais très peu. Mais ce sont deux de mes amis qui avaient lu mes romans, qui un jour me disent « il faut que tu écrives un dictionnaire amoureux du Japon ». Et je leur réponds, mais qui suis-je pour écrire un dictionnaire sur le Japon?
0: Enfin, vous n'êtes pas un sociologue, vous n'êtes pas un historien.
1: Je ne suis pas un chercheur, je ne suis pas un universitaire. Et ils me disent, mais tu n'as rien compris au principe du dictionnaire amoureux. Un dictionnaire amoureux, c'est ton dictionnaire, c'est ton histoire, avec la passion que tu as et ta passion pour le Japon.
0: Et puis une connaissance poussée du pays quand même, dans lequel vous vivez depuis 50 ans, vous maîtrisez la langue, vous êtes marié à une japonaise, c'est un pays qui...
1: Oui, vous finissez quand même par en savoir un petit peu. Oui. Là, je fais un peu de modestie à la japonaise. Mm-hmm. Mais c'est vrai que je n'avais pas imaginé un instant écrire quelque chose d'aussi radical, si vous passez l'expression. Et d'ailleurs, c'est la raison pour laquelle j'écrivais des romans autour du Japon, parce que, comme je le dis également dans mon introduction, le roman... offre le coussin confortable de l'imagination entre la réalité et vous.
0: Alors justement, je me suis replongé dans un de vos romans qui est très important, qui s'appelle La Trace, c'est votre premier roman, oui, dans lequel vous avez raconté votre histoire et votre amour, votre passion pour le Japon. Et dans La Trace, vous êtes accueilli, vous êtes tout jeune, vous avez 19 ans, vous arrivez en 1972 au Japon, vous êtes accueilli dans une famille et Madame A vous dit... Ne tentez pas de devenir ce que nous sommes. Au mieux, ce ne serait pas confortable, comme si vous entriez dans des vêtements trop étroits pour vous. Et au pire, vous finiriez par perdre votre identité, ballottée entre votre culture que vous rejetteriez et la nôtre, que vous n'assimilerez jamais complètement et qui ne vous acceptera jamais vraiment non plus. Vous avez souvent repensé à cette parole de Madame A?
1: Tout à fait, mais je continue à vivre ça au quotidien. Je prendrai un exemple, la cérémonie du thé. J'ai eu la prétention, je dis bien la prétention, d'apprendre la cérémonie du thé, alors que j'avais un âge déjà assez conséquent. Et je me suis aperçu au bout d'un an que j'aurais dû commencer en arrivant au Japon, pour prétendre en savoir un peu sur la cérémonie du thé, pour prétendre pouvoir faire une cérémonie du thé qui tienne à peu près la route. Et ça m'a beaucoup, beaucoup peiné de me rendre compte à quel point cette civilisation et cette culture sont profondes et qu'au plus vous la creusez, en fait, au plus vous découvrez que vous n'en savez pas assez.
0: Pourquoi est-ce que vous aviez envie d'entrer par cette cérémonie du thé pour mieux comprendre le Japon? Et je renvoie à cette entrée du dictionnaire que j'ai lu qui est vraiment très...
1: En fait, ça tient simplement... nous avons acheté une maison... à Kamakura, qui est donc l'ancienne capitale, la première capitale du Japon.
0: À côté de Tokyo.
1: À 50 minutes de Tokyo, c'est tout près. Et ma femme est la petite-fille d'une maîtresse, d'une femme maître de cérémonie du thé. Et elle a appris par osmose la cérémonie du thé. Et donc, j'ai construit un pavillon de thé pour elle. Et quand je lui dis, maintenant, on va faire ce qu'on appelle la mise en marche de la cérémonie du thé avec une cérémonie qui est très importante, c'est la première fois qu'on met la bouilloire sur le foyer. Elle me dit, mais tu te rends pas compte, c'est extrêmement compliqué. Et en fait, je me retrouve avec un pavillon de thé sans cérémonie de thé. Et comme je suis assez soupelé, je dis, puisque tu le fais pas, c'est moi qui vais le faire et je vais apprendre la cérémonie du thé. Idée que je n'avais jamais eue. Et voilà comment s'est fait cette chose. Alors, je suis capable de faire une cérémonie du thé, mais de façon tellement superficielle.
0: Est-ce que cela veut dire qu'on ne devient jamais japonais, Richard Collas?
1: Même évident.
0: Au bout de 50 ans.
1: Mais c'est évident. C'est évident.
0: Simplement parce qu'un jour, un prêtre vous a dit un conseil, regarde-toi dans une glace tous les matins. C'est ce que vous a dit un vieux prêtre qui vivait au Japon depuis plus de 50 ans, lui aussi.
1: Tout à fait. Ce prêtre était là depuis très très longtemps. J'étais tout jeune, j'avais la tentation de ce qu'on appelle la tatamisation, c'est-à-dire de me plonger complètement dans cette civilisation fascinante, mais de m'y plonger au point de perdre ma propre identité et sans en gagner une nouvelle. Et c'est en fait, il m'a dit, fais attention à ça. Et j'ai toujours eu, comme je dis, un plaisantant, c'est une image, une petite Twinkle Bell sur mon épaule qui, quand j'avais la tentation de un petit personnage qui me tapait sur la tête en me disant, n'oublie pas que t'as les yeux bleus et que t'es blond. Ce qui est étrange, mais qui peut être résumé par une chose amusante, c'est que encore aujourd'hui, je m'adresse en japonais à une réception d'hôtel où je ne suis jamais allé, on me répond en anglais. Pourquoi ? Parce qu'on n'a pas entendu que je parlais japonais.
2: Visage, Thierry Lyonnais.
0: Alors Richard Collas, j'aimerais qu'on essaye de mieux comprendre ce pays qui est très complexe, très complexe. Tous ceux qui voyagent au Japon, tous ceux qui vivent au Japon parlent de la particularité, de la complexité de cette société. J'aimerais qu'on commence d'abord par la géographie. Vous écrivez dans votre dictionnaire amoureux, page 1042, « On est saisi par les forces telluriques que dégage l'humus japonais ». Qu'est-ce que la topographie, qu'est-ce que la géographie, qu'est-ce que l'insularité du Japon nous dit pour comprendre les Japonais ?
1: Alors, effectivement, c'est la première chose qu'il faut savoir, c'est que nous sommes sur un archipel qui est ce que les Japonais eux-mêmes appellent le dos du poisson-chat. Et que ce poisson-chat, il se gratte, il bouge, il frétille, et que ces frétillements et ces grattements se manifestent de façon extrêmement brutale, avec des éruptions volcaniques, des tremblements de terre, des glissements de terrain, et puis il y a aussi des typhons qui passent, et il y a des tsunamis, comme il y en a eu un il y a 10 ans. Et tout ça, en fait, a forgé une mentalité et une ADN, si je me passe l'expression, qui est tout à fait particulière et que vous n'avez pas dans un pays comme la France, qui est, entre nous, un pays de cocagne, si vous passez l'expression.
0: Et que vous exprimeriez comment cette particularité liée à ces volcans, à ces...
1: La résilience, c'est-à-dire qu'on recommence ce qui se détruit, ce qui est détruit non pas par soi, ni même par la main de l'homme, encore que la main de l'homme au Japon y a beaucoup travaillé, hein. C'est un pays qui a eu des mouvements telluriques intérieurs. Donc on a la résilience et on a un certain... Alors le fatalisme n'est peut-être pas le bon mot, mais une certaine distance par rapport à la vie. Une distance par rapport à la mort. Une acceptation des choses telles qu'elles viennent.
0: Une dignité également. On a tous en souvenir ces images après le tsunami de 2011, de ces hommes, de ces femmes qui avaient tout perdu et qui nous apparaissait d'une incroyable dignité.
1: Oui, la dignité également. Alors, c'est encore un des paradoxes du Japon, où quand les Américains sont arrivés au 19e siècle avec leur puritanisme, et qu'ils étaient choqués de voir ces hommes et ces femmes qui vivaient à demi-nus, souvent, et qui se retrouvaient dans le bain ensemble, et qui n'étaient pas des gens de la même famille, les Japonais, eux, était choqué de voir les Américains se congratuler, s'embrasser, pleurer devant les autres en disant « mais les sentiments doivent se garder pour soi. Et le corps n'est que l'enveloppe des sentiments, et ce sont les sentiments qui sont importants.
3: Attends, et ça c'est important, ça veut dire qu'un Japonais ne doit jamais montrer son émotion pour ne pas gêner la personne qui est en face d'elle ?
1: Oui, parce que c'est ça qui est intime, si vous voulez. Le corps n'est pas intime. Le corps, finalement, nous avons tous... Il y en a des grands, des gros, des petits, avec des gros seins, des petits seins, mais finalement, notre corps est à peu près le même partout. Nos sentiments sont ce qui font notre personnalité, ce n'est pas notre corps. Et que ce qui fait notre personnalité doit être préservé plutôt que caché. Et effectivement, il y a une grande pudeur chez les Japonais.
3: Vous êtes rendu, Richard Colas, un mois après le tsunami, avec une équipe de votre entreprise, Chanel. Vous êtes parti pour aller sur place, aider. Vous en parlez dans l'entrée de ce dictionnaire amoureux du Japon, l'entrée de tsunami. Ça vous a profondément bouleversé,
1: oui.
3: Marqué ce voyage.
1: Un mois après le tsunami, avec des équipes qui me demandaient ce qu'elles pouvaient faire pour faire du volontariat, j'ai décidé d'aller voir ce qu'on pouvait faire. Et effectivement, c'était même il y a moins d'un mois, c'était 3 semaines après le tsunami, il y avait encore beaucoup de gens dans les shelters, comme on dit en anglais.
3: Les refuges.
1: Dans les refuges. Abris, ils n'avaient pas encore l'eau courante, ils n'avaient pas pu prendre de bain depuis un mois, quand on sait que le bain au Japon est extrêmement important, c'est un moment quasi spirituel, même quand on le prend chez soi. Et ça m'a profondément marqué. Ce qui m'a profondément marqué, c'est la découverte de à quel point nous ne sommes pas grand-chose. Et non seulement nous, en tant qu'être, en tant que personne, mais en tant que communauté. Une communauté peut disparaître d'un moment à l'autre. Vous perdez, vous n'existez plus, mais tout ce qui vous faisait, tout ce qui faisait votre environnement a disparu avec vous. Des choses aussi simples que votre voisin, le coiffeur chez lequel vous alliez depuis 10 ans, le passage à niveau que vous traversiez tous les jours pour aller au travail. Et ça m'a effectivement beaucoup, beaucoup choqué.
3: Dans cette entrée de tsunami, vous rendez hommage à Endo Miki,
1: oui,
3: qui a 24 ans. Mmh. J'ai eu l'impression, en vous lisant, qu'il y avait une grande émotion sous votre plume pour rendre hommage à cette jeune femme.
1: Oui, parce que c'est une jeune femme qui travaille à la mairie d'une petite ville. Et elle a l'information qu'un tsunami arrive et elle est chargée d'annoncer aux gens par les systèmes d'annonce publique qu'il faut se sauver. Et à un moment donné, on lui dit « mais il faut que toi aussi tu te sauves parce que le tsunami arrive » et elle garde son poste jusqu'à la fin. Et la fin est très triste puisqu'elle est emportée par le tsunami. On la retrouvera 4 jours plus tard, si je ne me trompe, à 3 kilomètres là, dans un arbre. Et c'est là où on voit l'abnégation, le courage, le sens de la société. Chose que je trouve, pardonnez-moi de le dire, qu'on a complètement perdu dans nos sociétés occidentales, et plus particulièrement en France.
3: Et après avoir raconté cela dans ce dictionnaire amoureux, vous écrivez « Alors je compris vraiment la raison pour laquelle ma tendresse pour ce pays et son peuple est si grande. »
1: Oui, dans une très jeune fille de 24 ans, oui, tout à fait. Et je suis allé voir les parents quand la version japonaise du roman que j'avais écrit, où je parle d'elle, est sortie, et ça a été un moment très, très bouleversant. Justement à cause de la dignité des parents, grâce à la dignité des parents.

0: Richard Colas, nous poursuivons sur RCF cette rencontre avec vous autour de votre dictionnaire amoureux du Japon aujourd'hui. Alors, j'ai pas envie qu'on s'arrête uniquement sur tous les stéréotypes que l'on a sur le Japon. Bien sûr, on pourrait parler des geishas ou du seppuku. Seppuku, c'est-à-dire harakiri, comme on dit en France. Vous avez beaucoup écrit là-dessus. Moi, j'ai plus envie de vous rencontrer pour mieux comprendre ce peuple japonais. Dans cette émission, on s'intéresse à l'humain, à l'expérience humaine. Donc, Richard Colas, aidez-nous à comprendre ce qui habite ces hommes et ces femmes qui semblent très modernes, très 21e siècle, et qui en même temps, j'ai l'impression, ont un attachement profond à leur tradition. Est-ce que le Japon, c'est pas finalement un peu comme un iceberg, une petite pointe de modernité et un fond, un substrat énorme de tradition ?
1: Alors, j'utiliserais plutôt l'image du millefeuille. Le Japon rajoute strate après strate après strate. Et c'est l'histoire du Japon est née qu'un ajout de strates qui donne un goût, ce goût unique à ce pays. C'est comme un millefeuille où il y aurait un peu de vanille, un peu de chocolat, et puis encore autre chose qui fait que vous avez un millefeuille qui a un goût absolument unique. Ça a commencé avec les apports de la Chine qui ont été ensuite magnifiés. Et en fait, le Japon ajoute des strates. Maintenant, vous me dites, on n'a pas envie de parler des geishas ni du seppuku. Moi, j'aimerais qu'on lise mon entrée sur les geishas et l'occurrence sur le seppuku. Pourquoi ? Parce que c'est ça qui va vous aider à comprendre, parce que j'essaye effectivement de sortir des stéréotypes.
0: Tomber des clichés.
1: J'essaye de sortir des clichés.
0: Les geishas ne sont pas des prostituées, ça vous le dites très clairement dans votre entrée.
1: Les geishas ne sont pas des prostituées. Alors, j'ai eu une question très amusante qui m'a été posée par quelqu'un, par une femme qui m'a dit... Qu'est-ce que les geishas ont que nous, les Françaises, n'avons pas ?
0: Et alors, qu'est-ce que vous lui avez répondu ?
1: Ma réponse a été un peu alambiquée, si vous me passez l'expression. J'ai répondu, il y a 20 ans de formation.
0: Et c'est ça, une formation très très longue.
1: Très très longue.
0: Sur tous les arts. Mais alors, Richard Colas, je reviens sur ce caractère. Vous dites un millefeuille. Alors, l'image que l'on a souvent des Japonais, c'est que ce sont des copieurs. Ils ont copié, ils ont... Après la guerre, où le pays était laminé, détruit, ils sont devenus puissants, deuxième puissance mondiale en 30 ans, mais c'est notamment parce qu'ils ont copié. Alors qu'est-ce que vous dites, vous, le chef d'entreprise qui avait vécu 50 ans au Japon ?
1: Oui, alors je dis que le mot n'est pas... D'abord, le mot est impropre. Ils ont assimilé. C'est pas la même chose. Ils ont assimilé, puis ensuite ils ont amélioré. L'exemple le plus intéressant, c'est tout ce qu'ils sont allés chercher en Chine, notamment entre le 6e et le 8e siècle, quand même, ça remonte à un moment, qu'ils ont ramené au Japon et dont ils ont fait quelque chose de purement japonais. Les jardins de pierre, pas grand monde sait que les jardins de pierre, à l'origine, viennent de Chine, viennent d'une ville en Chine que je suis allé visiter, mais où les jardins de pierre ressemblent à un amas abominable, laid. Pourquoi ? Parce que les Chinois n'ont jamais poussé leur art.
0: Et puis la révolution culturelle est passée par là aussi. Et
1: non, pas que la révolution culturelle. Chaque révolution de chaque dynastie. C'est que chaque dynastie... Alors peut-être qu'un spécialiste de la Chine comme José Frech dirait « Vous n'avez rien compris à la Chine », ce qui est fort possible. Mais moi, j'ai le sentiment que chaque dynastie s'attelait d'abord à détruire la civilisation qui avait été construite par la dynastie précédente avant de construire sa propre... Ce qui faisait que finalement, tout ça, ça tournait un peu en rond. Mais c'est pareil pour les bonsaïs. Je me rappelle, il y a 30 ans, plus de 30 ans, je suis allé avec mon fils aîné en Chine parce qu'il voulait voir justement les racines de son pays. C'est quand même intéressant. Un enfant qui est moitié japonais et qui dit « Papa, mon premier voyage avec toi, je veux le faire en Chine pour aller voir mes racines. » On est allé voir les racines et il est rentré en disant « Mais finalement, mes racines ne sont pas... Les racines culturelles du Japon ne sont pas en Chine, elles sont au Japon. »
0: Il était effaré par les pauvres et vilains bonsaïs qu'il avait vus au Japon.
1: Qui étaient d'une laideur totale et qui étaient dans le temple qui a inventé le bonsaï. Ouais. Voilà. Donc en fait, les Japonais ont emprunté, ils ont assimilé et ils ont magnifié. Ils ont magnifié. Et d'ailleurs, aujourd'hui, je pense que c'est inconscient, mais tous les touristes chinois qui viennent au Japon, qu'est-ce qu'ils viennent voir ? Leur civilisation perdue.
0: Alors justement, j'aimerais qu'on parle, Richard Colas, des religions du Japon. Parce que une chose que les Japonais ont assimilée, c'est le bouddhisme, qui n'était pas leur religion originelle, traditionnelle. Alors, avant de parler du bouddhisme, j'aimerais que vous nous éclairiez sur un plan. Est-ce que les Japonais sont des êtres religieux ou non ?
1: ils sont a-religieux. Et quand on me pose la question, il y a des gens qui ne savent pas du tout ce qu'est la religion ou que sont les religions du Japon, je réponds, c'est l'opportunisme. On est shintoïste parce que le shintoïsme, en fait, n'est pas vraiment une religion, c'est une chose animiste. Il y a 8 millions de dieux. Ou en fait, il y a une autre ouais. traduction japonaise qui dit une myriade de dieux.
2: Ouais. On va en reparler du shintoïsme. On va développer. Vous dites donc il naît au sens de naître.
1: Il naît shintoïste. Pourquoi ? Parce que c'est la religion de la vie. Mm-hmm. On aime bien manger, on aime bien boire, on aime bien faire l'amour, copuler, etc. Et puis on se marie catholique parce que c'est quand même joli, quoi, d'avoir une robe blanche, d'avancer sur un tapis rouge, et d'avoir un faux prêtre qui va vous faire échanger les anneaux. C'est très joli tout ça. Et puis on continue à cheminer dans la vie. On reste assez shintoïste quand même. Quand les enfants sont nés, on les emmène au sanctuaire, etc., etc. Et puis quand on arrive à l'âge très mûr de sa vie, on se dit il faut quand même peut-être penser à ce que je vais devenir, à ce que mon âme va devenir. Et là, on verse vers le bouddhisme pour la manifestation du changement de l'âme,
2: la
1: qui est le passage de la réincarnation. Voilà. Et moi, j'avoue que, ayant été élevé dans un pays où les trois religions du livre s'entendaient bien, c'était le Maroc à l'époque, dans les années 60, j'étais petit garçon, simpliste, je me disais, c'est idiot de croire en un seul dieu quand on peut avoir les fêtes de trois dieux. Parce qu'on avait les fêtes juives, on avait les fêtes musulmanes et les fêtes catholiques. Et puis je débarque au Japon, il y en a deux de plus.
2: Et là, c'est beaucoup, c'est très bien. C'est pour ça que vous dites qu'ils sont opportunistes, c'est-à-dire que finalement, tout est bon à prendre.
1: Tout est bon à prendre, et surtout sur le plan de la spiritualité. Et c'est ça qui est intéressant chez les Japonais, c'est qu'on peut penser que cet opportunisme a tendance à tuer la spiritualité. En fait, ce n'est pas du tout le cas, c'est le contraire.
2: Alors, justement, Richard Colas, parlez-nous un peu du shintoïsme, cette religion qu'on ne connaît pratiquement pas du tout en France. Qu'est-ce que c'est ?
1: Alors, le shintoïsme est une chose étonnante. Enfin, elle n'existe qu'au Japon. Il n'y a pas très longtemps, j'étais avec le supérieur du sanctuaire de Kamakura, de Hachiman à Kamakura, qui est un des trois grands sanctuaires du Japon, qui me disait, Colas-san, aidez-nous à faire comprendre le shintoïsme à l'extérieur du Japon parce que nous allons disparaître. C'est probablement la seule religion au monde qui est absolument, totalement locale. Elle n'existe qu'au Japon.
2: Et très en lien avec la nature, on a commencé par là, ils sont complètement imprégnés des esprits. Alors, vous dites que les kami, ce qu'on appelle des dieux souvent, c'est assez impropre, il ne faut pas appeler les
1: canons. Non, il faut les appeler des divinités. Mais voilà, c'est la relation de cause à effet est tout à fait naturelle. C'est un pays dur avec une nature qui est sublimement belle. C'est probablement un des plus beaux pays au monde. Mais en même temps, cette nature, de temps en temps, elle vous flanque de sacrés gifles dans la figure. Quand vous prenez une éruption volcanique, quand vous avez un glissement de terrain, quand vous avez un tremblement de terre qui détruit tout ce que vous avez patiemment construit au cours de votre vie, ben, vous apprenez à survivre avec cette nature et à essayer de faire en sorte qu'elle soit gentille avec vous.
2: Et donc il faut se concilier les divinités des volcans, des arbres, des forêts.
1: Il faut composer avec la nature, voilà. Et donc on se dit, y a une pierre là, elle est plutôt calme et sympathique, mais elle peut avoir de temps en temps des mouvements d'humeur. Donc il y a un dieu là-dedans, il y a une divinité, pardonnez-moi, là-dedans, il faut que je me la concilie. Et en fait, tout est autour de ça. Et le shintoïsme, en fait, la naissance même du shintoïsme est un truc absolument extraordinaire. Enfin, c'est un roman.
2: C'est de la mythologie.
1: La mythologie grecque. Alors, il y a des gens qui vous disent, il y a des ponts entre la mythologie grecque et la mythologie japonaise, et c'est pas complètement faux.
2: Et le grand sanctuaire d'Issée, vous en parlez, vous avez une entrée dans ce dictionnaire amoureux, vous pouvez nous en dire un mot, c'est le grand sanctuaire shintoïste du Japon.
1: C'est le grand sanctuaire shintoïste
2: du
1: Japon.
2: Vous avez eu l'honneur d'être admis à l'intérieur de ce sanctuaire.
1: Alors, pas à l'intérieur du sanctuaire lui-même, parce que seul l'empereur peut pénétrer. Non, j'ai eu l'honneur insigne, effectivement, d'avancer jusqu'à une des très avancées où le premier ministre japonais a le droit d'aller et vient présenter ses devoirs à la déesse Amaterasu, qui est la grande déesse du Japon et qui vit là-dedans, qui est là. On ne sait pas trop d'ailleurs, parce que personne ne sait exactement ce qui se passe dedans.
2: Vous avez été très impressionné par le silence de ce lieu.
1: Oui, c'est assez étonnant parce que, bon, bien sûr, tout est fait pour que vous avez une longue marche pour y arriver entre des hauts cryptomères. Vous traversez un pont.
2: Les cryptomères, ce sont des arbres magnifiques.
1: Des arbres absolument incroyables. Ouais. Et vous arrivez soudain sur cette aire elle est sainte. Pourquoi ? Parce que elle est complètement, elle est entourée de pierres blanches, de cailloux blancs, immaculés. Qui doivent être brossés pratiquement jour après jour pour éviter que la mousse vienne dessus. Et vous avez effectivement l'impression que vous dites, mais où sont les oiseaux ? Et le silence qui tombe là est un silence surnaturel. En fait, c'est pas le silence de la forêt, c'est vraiment surnaturel.
2: Et comment comprendre que ce sanctuaire, donc la partie en bois de ce sanctuaire, est perpétuellement reconstruite ? Tous les 17 ans, hein, je crois.
1: Non, c'est, en fait, c'est tous les 60 ans. Tous les 60 ans, alors il est construit, le sanctuaire, pendant que le sanctuaire est construit, vous avez une aire qui reste vide, où sera construit le prochain sanctuaire, le 60 ans. C'est un cycle. Et alors, vous disiez 17 ans, vous avez raison, ce sont les arbres qui mettent 17 ans à pousser, les arbres qui vont être utilisés pour construire, pour fabriquer ce sanctuaire. Alors, il y a quelque chose normal dans cette méthode qui est que on perpétue une méthode de construction qui se perdrait si on ne le faisait pas tous les 60 ans. C'est-à-dire qu'on aide à passer justement le savoir de ces maîtres charpentiers qui sont les seuls à savoir comment on construit ces sanctuaires qui sont en fait, autrefois, étaient des greniers à riz.
2: Alors Richard Colas, une autre religion, vous nous le disiez, qui a été importée de Chine et accueilli et digéré à la manière japonaise, c'est le bouddhisme qui est beaucoup plus connu en France, et notamment le bouddhisme zen.
1: Oui, alors complètement, les Japonais ont ramené au 6e siècle le bouddhisme, et puis ils l'ont, comme tout ce qu'ils font, ils l'ont assimilé. Le shintoïsme en lui-même étant plutôt bon enfant, tout ça s'est bien passé, il n'y a pas eu de syncrétisme, on a tout adopté. Vous avez même des sanctuaires ou des temples, vice-versa, où vous avez les deux. C'est-à-dire que vous allez devant, vous recueillir devant un Bouddha, et puis à côté, vous avez le sanctuaire avec un dieu qui est celui d'une source ou quelque chose comme ça. Tout ça se passe en... Les Japonais sont très bon enfant et très accueillant, en fait. Et donc, et le bouddhisme répondait à un besoin quand même, parce que le shintoïsme, je vous le disais, c'est la religion de la vie. On peut être enterré shinto, mais de façon shinto, mais il y a quand même le devenir de l'âme, la réincarnation, c'est quand même pas mal. Et donc, voilà, c'est l'opportunisme. On s'est dit, tiens, il nous manquait quelque chose, là.
2: Et donc, c'est pour ça que quasiment tous les funérailles japonaises sont réalisées par les bouddhistes.
1: Ah oui. Moi, mon beau-père a été enterré selon le rite bouddhiste. Il a eu son nom de réincarnation, qui nous a coûté très cher d'ailleurs, parce que bien sûr, les moines monnaient ça. Et c'est naturel.
2: C'est d'ailleurs aussi une réalité au Japon, des scandales autour des monastères bouddhistes. En France, on est actuellement dans les scandales autour de l'Église catholique. Oui. C'est vrai qu'il y a pas mal de scandales au Japon aussi, plus liés à des notions d'argent.
1: À des notions d'argent, oui, parce que ça coûte très cher tout ça. Mmh. Alors, il y a une chose extraordinaire, c'est que ces gens-là ne sont pas soumis à l'impôt. Si vous avez une secte qui a suffisamment de gens qui vous suivent, vous n'êtes pas imposable.

0: Richard Colas, le Japon a apporté aussi toute une philosophie de vie, tout un rapport à la vie qui est très particulier, notamment autour de cette notion d'impermanence. Mm-hmm. Alors, dans votre dictionnaire amoureux, vous nous donnez quelques entrées avec des noms japonais. Alors, heureusement, vous nous mettez l'écriture occidentale et l'écriture japonaise. Alors, j'aimerais qu'on s'arrête sur certains de ces mots qui vont nous aider à comprendre la mentalité japonaise. Alors, j'aimerais qu'on commence par Monono Aware. Comment est-ce qu'on prononce ?
1: Le Monono Aware, oui, tout à fait.
0: La fugacité des choses, écrivez-vous.
1: Oui, la fugacité des choses. C'est la fleur dont le premier pétale tombe. Et c'est un moment... ma femme me dit que... parce que j'ai fait un peu la tournée des amis pour leur dire « Mais c'est quoi le Monono Aware pour toi ?» Et ma femme me dit « Pour moi, c'est le premier pétale de la fleur qui tombe et c'est un moment à la fois angoissant qui me rappelle que je ne suis que de passage sur cette terre.
0: Tout est éphémère.
1: Tout est éphémère et tout ne dure qu'un instant. Et ça, c'est quelque chose d'absolument extraordinaire. Ça vous pose tout de suite dans un rythme de vie différent. Un rythme qui est hautement spirituel.
0: Est-ce que c'est en lien étroit avec ce que vous appelez l'instant unique.
1: Je crois que c'est Ichigo Ichie, c'est encore autre chose, mais tout ça c'est lié. Mm-hmm. Le Ichigo Ichie, c'est de reconnaître que nous sommes, par exemple, tous les deux aujourd'hui dans ce studio, et nous pourrions recommencer la même interview demain, mais elle sera forcément différente. Pourquoi ? Parce que la température de la pièce ne sera pas la même, la lumière peut-être qui entre par la fenêtre ne sera pas la même.
0: Notre échange ne sera pas le même,
1: je n'utiliserai pas les mêmes mots pour vous répondre. Et que donc, il faut chérir ce moment. Et non seulement chérir ce moment pour soi, mais le chérir pour l'être, la personne qui est en face de vous. Et ça appelle à un respect infini de votre interlocuteur. Notamment dans la cérémonie du thé.
0: C'est ce que j'allais vous dire. Est-ce que c'est parce que vous vivez vraiment durant la cérémonie du thé ?
1: Voilà. Et c'est un moment de félicité absolue, dirais-je, qui est effectivement unique. Enfin, c'est quelque chose qu'on ne saisit pas très bien dans nos civilisations occidentales où la rapidité dépasse tout, où l'efficacité dépasse tout.
0: Mais alors justement, je reviens sur ce mot de paradoxe que l'on a utilisé au début. On a l'impression qu'il y a chez les Japonais cette capacité à se poser et à vivre, par exemple, la cérémonie du thé, ou tout simplement, comme je l'ai vu dans certains temples de Kyoto, des hommes et des femmes qui s'assoient pour prendre une tasse de thé et regarder un jardin sec, par exemple. Et puis, ils vont sortir et ils vont être dans le mouvement, le tourbillon, la vitesse, l'accélération de la société moderne japonaise. Comment vivent-ils ces deux aspects ?
1: Je crois qu'ils survivent grâce à ça. C'est-à-dire que s'ils n'avaient pas ces moments de pause, je parlais tout à l'heure du bain japonais. Le bain japonais est un vrai rituel, c'est-à-dire qu'on rentre chez soi. La première chose qu'on fait, on retire ses chaussures, parce qu'on n'entre pas dans une maison chaussée. La deuxième chose qu'ils font, c'est de prendre leur bain. Et en fait, c'est le moment de pause qui leur permet de survivre à l'excitation permanente, au fait qu'on est... Il ne faut pas oublier qu'on revient toujours à la géographie du Japon. On est dans un pays qui est plus petit que la France... Qui fait en surface 380 000 km² contre nos 580 000, mais dont seulement 30% sont habitables. Et vous avez une population qui est deux fois la France. Donc pour survivre à cet état d'excitation permanente qui est le frottement entre les êtres humains, il faut ces pauses, elles sont nécessaires. Sinon, la marmite exploserait. J'utilise souvent, alors je ne l'ai pas fait dans le dictionnaire amoureux, mais j'utilise souvent l'image de la cocotte minute. S'il n'y a pas le sifflet pour faire échapper la vapeur, la cocotte minute explose. Et en fait, ces moments sont des moments qui permettent de se poser. Et historiquement, c'est la même chose. Je veux dire, c'est un peuple extrêmement bagarreur à l'origine. Ils sont quand même fichus sur la figure pendant des siècles et des siècles avant que n'arrivent les trois grands shoguns qui ont dit « Bon, maintenant, ça suffit.
0: On arrête de se battre et de s'entretuer.
1: On arrête de se taper sur la tête. » C'est un pays extrêmement bagarreur.
0: Alors, là encore une fois, paradoxe, on a cette impression d'une très grande courtoisie, d'une très grande douceur, et en même temps, vous dites, ils sont bagarreurs, ils peuvent être violents aussi.
1: Les Japonais peuvent être extrêmement violents dans la manifestation de leurs sentiments. Enfin, je veux dire, quand on vit avec une femme japonaise, on s'en rend compte. Vous avez l'impression que c'est un lac étal, mais en fait, dessous, ça bouillonne. Et quand ça bouillonne trop, ça explose. Mais effectivement, il y a une retenue, parce qu'encore une fois, n'oubliez pas ce que je vous ai dit tout à l'heure, vous avez dans un roman de Tanizaki, si je ne me trompe, cette japonaise qui voit deux Allemands se retrouver, une femme et un mari et une femme se retrouver et s'embrasser et pleurer, etc. Et elle dit, mais comment ces gens qui trouvent que nous sommes impudiques peuvent-ils avoir l'impudeur de se montrer leurs sentiments?
0: Et comment on fait, Richard Colas, quand on est un méridional comme vous l'êtes? Parce que vous vivez aussi une partie du temps dans le Vaucluse, et oui, vous avez ce sang méridional. Et vous vivez aussi avec une Japonaise, avec des Japonais, immergés dans la culture japonaise. Comment vous faites? Vous ne montrez rien avec votre visage?
1: Alors, non seulement je suis un méridional, mais je suis soupolé, j'ai très mauvais caractère, j'adore toucher les gens, j'adore embrasser, etc.
0: Mais vous le faites quand même, ils sont choqués les Japonais quand vous faites ça, non?
1: Alors,
0: vous avez appris à vous retenir.
1: J'ai appris à leur apprendre à ne plus être choqué.
0: Ceux qui vivent vraiment avec vous.
1: Ceux qui sont autour de moi, oui. Non, je suis resté moi-même. J'ai compris ce que ce prêtre, vieux prêtre français m'avait dit, reste toi-même. Et c'est là qu'ils t'accepteront, parce que si tu les singes, ils seront dérangés, ironiques. Si tu restes toi-même, ils comprendront.
0: Tu es l'étranger, donc.
1: C'est l'étranger, oui. Il m'est arrivé d'avoir des batailles homériques avec des clients qui sont devenus mes meilleurs amis. Pourquoi? Parce que justement, j'ai fait une chose que les Japonais comprennent. Et chez les Japonais, le centre de l'âme, c'est pas le crâne, c'est l'estomac. C'est pour ça d'ailleurs qu'on se coupe l'estomac quand on fait le seppuku.
0: Harakiri, comme on dit.
1: C'est on tue symboliquement l'âme, en fait, en s'éventrant. Et moi, j'ai toujours mis mes tripes sur la table. C'est-à-dire que quand je suis en colère et quand j'ai envie d'engueuler un collaborateur, ben je l'engueule. Avec, bien sûr, la courtoisie de mise. Quand j'ai envie de dire à un client « Désolé, mais je ne suis pas d'accord, vous m'emmerdez », je leur dis. Mais, je n'ai jamais feinté.
0: Richard Colas, engueuler un collaborateur, quand on voit des films dans la vie des entreprises japonaises, on voit le supérieur hiérarchique qui engueule ses collaborateurs parce qu'il est le chef. Et les autres s'écrasent.
1: Oui.
0: Est-ce que c'est parce que vous êtes chef que vous pouvez mettre vos tripes sur la table?
1: Non. Alors, pas seulement avec des collaborateurs, mais quand je parle, par exemple, de clients, là, vous êtes dans une relation d'égal à égal, voire vous avez un supérieur en face de vous, je l'ai fait également assez souvent, et ça a toujours porté ses fruits. Pourquoi? Parce que j'étais sincère. Je crois qu'au Japon, il y a un mot qui est important, c'est la sincérité, le makoto. Et si vous êtes sincère, on comprend que vous n'avez pas les mêmes codes. Et on accepte que vous avez des codes différents.
0: Richard Colas, j'ai dit que je ne voulais pas tomber sur les stéréotypes du Japon, mais il y a quand même quelque chose qui est en lien avec ce que nous disions tout à l'heure sur l'impermanence, l'instant unique. Et tous ceux qui ont vu des images sur le Japon sont intéressés par les cerisiers en fleurs. Mmh. Alors vous dites que c'est à la fois un gros stéréotype, mais en même temps, il y a une dimension profondément spirituelle dans cette relation particulière qu'on appelle le hanami, la contemplation des cerisiers en fleurs. Alors parlez-nous de ces cerisiers en fleurs et de ce qu'on y vit en pratiquant l'hanami.
1: Alors je commence de façon très ironique en disant que le cerisier, c'est la plus belle supercherie du Japon.
0: Et vous n'aimez pas trop les cerisiers, vous préférez les pruniers.
1: Je préfère les pruniers. Le prunier, c'est un arbre qui a du courage. Hein. Il fleurit en plein hiver, il a un tronc qui est tordu, qui est tortueux, et alors que le cerisier, c'est un truc un peu mièvre quand même. C'est dès qu'il y a un coup de vent, les pétales s'en vont. Quand il pleut, ça tombe par terre.
0: Et on a l'impression que les Japonais adorent leurs cerisiers en fleurs. Et quand c'est l'époque du hanami, ils sont tous là à regarder à la télé les floraisons.
1: Mais comme ils vont aller regarder à l'automne les érables rougir. En fait, les Japonais, encore une fois, à cause de cette nature qui est à la fois tellement belle mais tellement brutale, il vaut mieux se la concilier. Et aller voir les cerisiers en fleurs, c'est un moment finalement un petit peu neutre. C'est-à-dire que c'est très beau, ça ne va pas durer longtemps. Ça aussi, c'est... Dans la contemplation des cerisiers, il n'y a pas seulement la contemplation de la beauté des cerisiers, parce que je plaisante, mais en fait, c'est magnifique. Les cerisiers japonais, il y en a d'abord une quantité énorme.
0: À la fois dans les rues, parfois on a des rues partout, qui sont remplies
1: partout,
0: de cerisiers,
1: vous avez,
0: dans les parcs.
1: Vous avez des montagnes qui sont remplies de cerisiers, et quand justement un coup de vent arrive, vous avez ces pétales qui s'envolent, vous avez l'impression que la montagne s'embrase. C'est d'une beauté extraordinaire, mais en même temps, c'est encore une fois, vous êtes dans le mono no aware, c'est c'est-à-dire que ça ne dure qu'un instant, et donc il faut en profiter au maximum, et on vient s'asseoir sous les cerisiers, et c'est aussi un prétexte à faire la fête, voilà, parce que les Japonais adorent la fête.
0: C'est ça, c'est aussi l'occasion de boire entre amis, de boire, de manger, de chanter.
1: Rire.
0: C'est pas uniquement une contemplation à la manière zen d'un monastère.
1: Non, non, non.

0: Richard Colas, vous avez travaillé étroitement avec des Japonais. Dans votre entreprise, combien d'années? 40 ans
1: Sur les 40 ans que j'ai passé dans mon entreprise, qui est, je peux le dire, Chanel, j'ai passé 36 ans avec des Japonais, à peu de choses près. Avec des Japonais, quand je dis avec des Japonais, c'est 99,9% de Japonais, très peu d'étrangers chez Chanel Japon.
0: Alors justement, comment est-ce qu'on travaille au Japon? Parce qu'on a aussi plein de stéréotypes sur les Japonais qui travaillent de 7h du matin jusqu'à 23h minuit, 7 jours sur 7. Quelle est la réalité en fait du monde du travail japonais aujourd'hui?
1: Alors ils n'arrivent pas très tôt. D'abord parce que les distances sont longues, hein. Parfois on met 2 heures pour venir à son bureau. Moi j'avais la réputation, j'arrivais le premier au bureau à 7h moins le quart, et c'est moi qui éclairais les lumières et qui... je n'ouvrais pas les volets parce qu'il n'y a pas de volets. Mais... Et en fait, il y a quand même... la mise en route est longue, hein. On prend un thé, on discute, on palabre beaucoup au Japon. Les réunions sont extrêmement longues. Il faut savoir être à l'écoute. Et puis il faut savoir à un moment donné dire, bon, maintenant il faut y aller. Le Japon a cette particularité, c'est que la réflexion est très lente et très longue, mais l'exécution est d'une rapidité et d'une précision absolument phénoménale.
0: Alors pourquoi est-ce qu'on met autant de temps à prendre une décision? C'est quoi? On attend, on cherche le consensus?
1: Alors, le consensus est de s'assurer qu'on a bien compris ce que l'autre veut. Et ce que l'autre pense. Moi, je dis toujours que le japonais est une langue absolument extraordinaire, parce qu'en général, on a inventé les langues pour essayer de se comprendre, n'est-ce pas? Le japonais est une langue qui a été faite pour éviter de se comprendre. Et c'est quand même paradoxal. Et donc, à cause de ça, il est nécessaire de bien saisir exactement quelle est l'intention de votre interlocuteur. Et moi, j'ai été, au tout début de ma vie au Japon, très surpris par la chose suivante. Dans des réunions, je parlais en japonais, bien sûr, et il y avait un japonais à côté de moi qui réexpliquait ce que je venais de dire. Au début, je me disais, c'est vraiment nul en japonais, quoi. Je parle pas bien japonais. Jusqu'au jour où j'étais dans une réunion où c'était des japonais qui parlaient, moi j'écoutais, un japonais qui parle, et le japonais à côté de lui réexplique ce que le japonais venait de dire avec des mots légèrement différents. Et là, j'ai compris que c'est une façon de s'assurer qu'on a bien compris l'intention profonde de la personne qui est à côté de vous. Parce qu'il y a au Japon une chose très importante, c'est ce qu'on appelle le tatemae, qui est ce que je traduis, moi, par la vérité de l'instant, et le ronne, qui est la vérité profonde. Alors le tatemae, c'est la façade, et le ronne, c'est ce que j'ai vraiment dans le ventre. Et pour faire sortir ce qu'on a dans le ventre, ça demande du temps. Encore une fois, à cause de la pudeur, à cause du fait qu'on ne doit pas... ses sentiments, c'est quelque chose de personnel. Et donc, tout ça prend du temps. Et tout le système japonais tourne autour de ça. Vous avez le fameux Ringisho, qui est le système d'appréciation d'un projet où tout le monde doit apposer son sceau dans l'entreprise. J'exagère un peu en disant tout le monde, mais toutes les personnes concernées. Et vous pouvez apposer votre sceau de façon différente, suivant que vous êtes en phase avec le projet, que vous êtes neutre, vous le mettez de façon horizontale, ou que vous êtes contre, vous le mettez à l'envers. Et tout le monde, on tient compte de tout le monde. Et on refait passer le Ringisho jusqu'à ce que le sceau, le Hanko, soit apposé dans le même sens pour tout le monde. Et ça prend beaucoup de temps. Par contre, une fois que cette décision est prise, l'exécution est phénoménalement rapide et précise et sans aucun défaut. Pourquoi? Parce que tout le monde a compris exactement quels étaient les enjeux.
0: Et là, c'est l'efficacité.
1: Et c'est l'efficacité japonaise.
0: Et par rapport au respect hiérarchique, parce que l'image que l'on a, c'est que c'est très hiérarchisé au Japon, dans le fonctionnement d'une entreprise, et que le chef a le dernier mot, et que les subalternes sont des exécutants. Qu'est-ce qu'il en est exactement?
1: Non, c'est faux. Justement, c'est ce que je viens de vous expliquer. Le Ringisho commence par la base, en fait. Ça commence par la base et ça remonte vers le haut. Et jamais un patron ne forcera un Ringisho. C'est-à-dire que s'il voit qu'il y a la moitié des Hanko qui sont à l'envers, ça passera pas. Il sait que ça fonctionnera pas. Alors, il y a un côté extraordinaire avec les Japonais, c'est que vous leur dites de faire quelque chose, s'ils n'ont pas envie de le faire, vous pouvez toujours courir. Mais ils ne le font pas.
0: Ils vont vous dire oui.
1: Ils vous disent pas oui, ils vous disent hi, ça veut pas dire oui.
0: Alors justement, vous avez une entrée sur le hi.
1: Oui. Hi, c'est merveilleux. Hi, c'est... Alors on le traduit par oui, parce que c'est oui quand même, mais hi, c'est je vous ai... C'est pas je vous ai compris, c'est je vous ai entendu. Ou plus exactement, j'ai entendu ce que vous avez dit. Mais ça veut pas du tout dire que je suis d'accord avec ce que vous avez dit. Et ça, c'est très très important.
0: Alors Richard Colas, à plusieurs reprises, vous nous avez dit qu'au Japon, on n'exprime pas ses sentiments. Alors j'aimerais qu'on parle de la vie de couple. Je ne vais pas vous demander trop intimement de nous parler de votre vie de couple avec Naoko, à qui vous consacrez quand même une entrée. Vous dites mon trésor vivant, Naoko, votre épouse. Mais j'aimerais savoir, est-ce que c'est très compliqué d'entrer dans une relation amoureuse entre Japonais et Occidentaux, où nous avons une manière d'exprimer notre amour tellement différente?
1: Bon, je crois qu'une relation entre un homme et une femme est en général compliquée. Et puis, elle est 10 fois plus compliquée au Japon parce que ce sont des Japonais ou des Japonaises. Oui, mon trésor vivant à moi, encore aujourd'hui, ça fait plus de 30 ans que nous sommes ensemble, je continue à creuser le puits sans fond qu'elle est et je ne suis pas toujours sûr d'avoir compris. Alors, c'est étrange parce qu'une relation amoureuse, il y a deux choses dans une relation amoureuse. Il y a la relation spirituelle et il y a la relation de la chair. La relation de la chair, assez étonnamment, peut arriver très très vite et ne pas porter à conséquence. La relation spirituelle, encore une fois, à cause de justement cette dichotomie entre oui, mais le corps, ce n'est qu'une enveloppe passagère, nous sommes plus ou moins tous semblables, alors que l'âme, c'est quelque chose de très intime, de très compliqué et de différent. Et donc, on peut donner son corps, mais son âme reste cachée. Et c'est là où, souvent... Il y a une mauvaise compréhension de l'occidental vis-à-vis du ou de la japonaise, qui est qu'on peut obtenir le corps de l'autre assez facilement. Non pas que les hommes ou les femmes japonais sont faciles, hein, ne vous méprenez pas, mais qu'obtenir l'âme de l'autre, c'est quelque chose de très compliqué.
0: On le voit dans... Vous avez une entrée sur la pornographie. On sait qu'au Japon, la pornographie, la sexualité est exprimée de manière très débridée, avec des formes complètement hallucinantes quand on voit soit des films, soit des livres sur ce thème-là.
1: Tout à fait. Pourquoi, encore une fois, le shintoïsme, c'est la vie. On a des corps qui sont comme ça, utilisons-les. Une chose qui est intéressante, c'est que dans l'art japonais, vous avez très très peu de représentations de nus. Les nus japonais sont apparus au XXe siècle sous l'influence occidentale des peintres occidentaux et français souvent.
0: Effectivement, y compris dans les estampes japonaises érotiques comme on voyait au XIXe siècle, les couples étaient habillés sauf les parties génitales.
1: Sauf les parties génitales. Mm-hmm. Parce que le corps, finalement, c'est pas quelque chose de très intéressant. Et vous avez pas de représentation d'un corps nu, comme vous avez la statuaire grecque, par exemple, ou les peintres romantiques, ou même... alors, pas du Moyen-Âge, puisqu'on avait un petit peu caché tout ça, mais le corps n'a aucune importance, en fait, au Japon.
0: Par contre, pour revenir au geisha dont nous parlions tout à l'heure, la nuque, par exemple, va être quelque chose de très érotique.
1: C'est ne pas dévoiler qui rend les choses désirables. C'est l'imagination qui crée l'érotisme.
0: Richard Colas, pour revenir sur la vie de couple, on entend souvent parler des difficultés des jeunes Japonais aujourd'hui à se marier ou à vivre en couple. Que se passe-t-il au Japon ?
1: Je ne sais pas trop ce qui se passe, en fait, dans la tête de ces jeunes Japonais qui sont, on les appelle les herbivores. C'est-à-dire qu'ils passent leur temps à ruminer. Mmh. Ils pensent qu'une petite amie, c'est emmerdant. Il faut s'occuper d'elle, il faut se rappeler son anniversaire, il faut coucher avec elle. Vous vous rendez compte que vous avez de nombreux jeunes Japonais qui n'ont pas encore fait l'amour à l'âge de 25, 26, 27, 28 ans. Les femmes sont plus délurées, hein, elles sont plus ouvertes à ça, sauf que elles ont du mal à trouver l'âme sœur, parce que l'âme sœur, elle se cache dans sa chambre et elle sort pas. Je pense que c'est une forme de fainéantise, une forme d'abandon, qui est assez préoccupant.
0: Vous dites qu'il y a un gros problème sociétal au Japon aujourd'hui, dans une entrée de ce dictionnaire amoureux sur le Japon, c'est otaku.
1: L'otaku, oui, le phénomène otaku, qui au début était un peu vu de l'Occident comme une sorte de chose romantique, vous savez.
0: Alors, qu'est-ce que c'est l'otaku?
1: L'otaku, c'est ce gars qui est enfermé dans sa chambre, qui vit qu'avec des mangas. C'est les mangas d'ailleurs qui ont beaucoup joué en faveur de l'otaku, mais l'otaku, c'est un phénomène assez glauque, en fait. Ce sont des gens qui sont complètement autistes. C'est de l'autisme, en fait. C'est un autisme au niveau national.
0: Et c'est pas un phénomène rare. Il y a beaucoup
1: d'otaku
0: au Japon.
1: Non, il y a énormément d'otaku, au point que les autorités japonaises s'inquiètent de l'avenir de ces otaku. Tant que les parents sont là, ça va, parce que les parents les nourrissent. Mais le jour où les parents meurent, c'est de la clochardisation à domicile, si vous voulez. Et ces gens-là, quand les parents auront disparu, ils n'ont jamais travaillé, ou des petits boulots, et

0: J'ai beaucoup souffert en écrivant cette entrée, parce que je ne suis pas non plus, moi, certain d'avoir tout compris. le Guili, c'est le devoir. Mais c'est le devoir au sens intrinsèque du terme. Je dirais que c'est le tronc du devoir. Le ninjo, c'est le sentiment qu'on peut avoir. C'est le mouvement de l'âme qu'on peut avoir. Et ça, c'est toujours en porte-à-faux l'un par rapport à l'autre. Et ça se complète, en fait.
1: Donc, c'est-à-dire qu'il y a le poids de l'obligation, il y a ce que je dois faire, et puis il y a ce que je désirerais faire.
0: Ce que je désire faire. Oui. Et tout ça, en fait, se complète et s'équilibre, si vous voulez. Et c'est extrêmement compliqué à expliquer par des mots. Je sais le vivre, à peu près. Quand j'ai écrit cette entrée, j'ai souffert 1000 morts. Et je ne suis pas persuadé que cette occurrence soit très exacte.
1: Oui, mais j'ai l'impression qu'elle est très importante pour comprendre, je dirais, le conflit qu'il y a chez les Japonais entre le devoir et l'émotion, finalement. Parce qu'ils ont aussi des émotions, même s'ils ne les montrent pas.
0: C'est un peuple très émotif, en fait. On croit que le Japonais, vous savez, ne sourit jamais, n'a pas de sentiments. En fait, c'est un peuple extrêmement émotif. Moi, je fais pleurer un Japonais très facilement. Une Japonaise, un peu moins, parce qu'elles sont plus rudes.
1: Les femmes sont fortes au Japon.
0: Elles sont fortes, elles sont très très fortes. Mais on vit sans arrêt avec, effectivement, cette contradiction entre... On a son ninjo... On a son ressenti vis-à-vis de quelqu'un ou d'une situation, mais il y a le guili, il y a le devoir qui est là, qui vous dit non, là, il ne faut pas sortir des rails.
1: Mais est-ce que c'est finalement pas très pesant, dur d'être japonais dans une société pareille ?
0: Je ne sais pas. Ce n'est pas un peuple malheureux. Hein. Mm-hmm. Quand vous les regardez, vous ne vous dites pas que c'est un peuple malheureux. Alors, bien sûr, on vous dit, mais le taux de suicide au Japon est très élevé. Mm-hmm. Oui, c'est vrai. Mais à côté de ça, quand ils sont assis sous les cerisiers en train de boire du saké, vous vous dites, il y a quelque chose qui cloche là, je n'ai pas compris.
1: On a l'image qu'ils se défoulent à ce moment-là, et qu'ils se défoulent notamment grâce à l'alcool. Et que là, ils se libèrent.
0: Oui, oui et non. Oui, bien sûr, il y a l'aspect cocotte minute dont je vous parlais, la soupape de la cocotte minute. Mais c'est un peuple gay, fondamentalement. C'est un peuple qui aime vivre. C'est un peuple qui est un peu tiraillé entre ce shintoïsme qui te dit mais chante, danse, vis, fais l'amour, et puis la nécessité de vivre ensemble qui n'est pas toujours facile.
1: Alors justement, quelle est la place de l'individu ? Elle est importante ou le japonais est d'abord un membre d'une communauté ?
0: Vous êtes d'abord le membre d'une communauté. Vous êtes d'abord le membre... Vous avez un concept dont je n'ai pas beaucoup parlé dans le dictionnaire amoureux, parce qu'il y a un moment où il faut faire des tris. Il y a le yemoto. Le yemoto, c'est le toit. C'est le toit sous lequel vous êtes. Et la meilleure explication que je peux donner au yemoto, c'est... Vous avez une famille où vous n'avez que des filles. Et la fille aînée va épouser quelqu'un et elle va rejoindre son yemoto, c'est-à-dire qu'elle va aller vivre sous le toit de son mari. Et bien que ce soit l'aînée de la famille, eh bien, elle va perdre sa prééminence, ou même un garçon d'ailleurs qui sera parti vivre à l'extérieur de la famille va perdre son droit d'aînesse par rapport à un deuxième garçon qui viendra épouser une fille de la famille et qui viendra vivre sous le yemoto. Donc le yemoto, c'est le concept du toit. Donc le concept de la famille, plutôt que le concept du sang, c'est le concept de la communauté. C'est la communauté sous le toit, c'est la communauté. On dit toujours, moi ce qui me marquait beaucoup, c'est qu'on disait, les jeunes gens que je rencontrais disaient « mon université ». Et non pas l'université d'où je viens. C'est mon université. C'est ma société de commerce. C'est mon entreprise. Il y a un sentiment d'appartenance et en même temps de propriété. Parce que l'un ne va pas sans l'autre, en fait, qui sont extrêmement forts chez les Japonais. Et ça, tout au long de la vie. Et il y a des yemotos différents qui se superposent, encore une fois. Ce sont d'autres millefeuilles.
1: Richard Colas, malheureusement, nous sommes déjà à l'issue de cet échange. Une question énorme que je voudrais vous poser pour terminer, mais qu'est-ce que le Japon vous aura enseigné d'essentiel à vous, le français, le méridional, mais qui est venu vivre la plus grande partie de sa vie dans ce pays ?
0: Alors, je serais tenté de répondre, et ça ne vous satisfera pas, je ne sais pas. Et... Pourquoi je ne sais pas, c'est parce que justement ce pays est d'une telle profondeur que vous êtes pris par de multiples sensations en même temps.

0: Mais la réponse que je ferais peut-être au bout du compte, c'est que j'y ai appris le bonheur d'être assis sur la véranda de mon pavillon de thé et de contempler ce qui se passe autour de moi en réalisant que ce qui est autour de moi, mon jardin, le filet d'air qui fait teinter la petite clochette qui est suspendue au toit, c'est peut-être ça l'essentiel de la vie. Et c'est ça qui vous apprend qu'il y a quelque part des forces supérieures à nous qui nous conduisent et que je n'avais pas ressenti. Bien entendu, comme tout un chacun, quand j'entre dans une cathédrale ou dans une petite église, je suis pris par une sorte de mysticisme. Je dois avouer que je suis un peu un agnosceptique de nature. Peut-être la raison pour laquelle je trouve que tous les dieux du monde sont sympathiques. Mais le Japon m'a certainement effectivement appris ça, m'a appris ce fameux instant Ichigo Ichie qui doit être chéri parce que nous a donné la vie et que cette vie, il faut la chérir parce qu'elle le mérite et qu'il faut chérir tous les êtres qui sont autour de nous. Je ne l'aurais peut-être pas perçu comme ça si j'étais resté en Europe.
1: Merci beaucoup, Richard Colas. Je renvoie vraiment sincèrement à ce dictionnaire amoureux du Japon pour tous ceux qui s'intéressent à ce pays absolument fascinant, complexe, riche. Eh bien, je renvoie à ce dictionnaire amoureux du Japon que vous avez publié aux éditions Plomb. Merci de votre accueil, Richard Colas.
0: Merci, Thierry.
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3: 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Il retrace plus de 2 siècles d'innovation dans le domaine. À travers une collection unique mêlant histoire militaire et télécommunications civiles, ce lieu invite les visiteurs à découvrir comment les hommes ont appris à transmettre l'information, un enjeu devenu essentiel dans notre quotidien, mais surtout au sein de l'armée. Notre guide pour la visite, capitaine Amélie Noiret, conservatrice du musée.
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4: Capitaine Amélie Noiret, on se dirige où ?
5: Donc du coup, on se dirige au 3e étage du musée, qui est vraiment le début de la visite guidée, et c'est notre exposition permanente où on va présenter les débuts des transmissions et des communications.
4: Et peut-être un petit peu avant d'arriver dans cette expo permanente, quel est un petit peu l'historique du musée des transmissions? Il est né quand? Quelle est un peu sa genèse?
5: Donc en fait, ce musée, il existe depuis 2004. Donc c'est un musée assez récent. C'est le musée le plus récent de l'armée de terre. Mais en fait, il a une genèse puisqu'en fait, on a un musée historique qui est au Mont-Valérien, qui est le régiment historique des transmissions. Et là, on a une annexe là-bas où on présente aussi d'autres collections. Mais ici, il existe depuis 2004 et donc il est assez récent.
4: C'est un musée terrain militaire. C'est commun ça en France, des musées tenu par des militaires?
5: Alors ça existe qu'au sein de l'armée de terre, parce qu'il y a aussi des musées de la marine, de l'armée de l'air. Par exemple, on connaît le musée de l'air et de l'espace au Bourget. Mais là, c'est vraiment plus un musée comme on le connaît, avec beaucoup de civils. Mais au sein de l'armée de terre, on a une façon de faire un peu différente, puisque c'est vrai que c'est tenu par des militaires. Alors il peut y avoir des civils, mais la plupart du temps, c'est quand même des militaires qui sont au titre de conservateurs.
4: Pourquoi vouloir mettre en valeur les transmissions? Qu'est-ce que c'est les transmissions pour les néophytes?
5: Alors les transmissions, pour dire vraiment simplement, c'est en fait les communications au sein de l'armée. Puisqu'en fait, il faut savoir que quand on fait la guerre ou même pour n'importe quoi, communiquer, c'est essentiel. Et donc, au sein de l'armée, on a une arme vraiment à part entière qui ne sert que à aider pour les communications.
4: Et donc, ça regroupe la radio, on imagine, des satellites. Enfin, racontez-nous.
5: Donc, on va voir, en fait, dans tout le musée, on présente toutes les techniques pour communiquer au sein de l'armée, mais on présente aussi tout ce qui est civil. Donc, on a de la radio, du téléphone, du morse, du télégraphe, du satellite. Et aujourd'hui, bien sûr, tout ce qui est très contemporain, tout ce qui est ordinateur, données, intelligence artificielle, drone. Il y a quand même encore beaucoup de choses à montrer.
4: Eh bien, on y va. On arrive sur une partie plus chronologique.
5: Voilà, tout à fait, puisque là on est au 1er étage, on pourra en reparler, c'est l'exposition temporaire qui change tous les ans. Donc cette année c'est sur l'intelligence artificielle, puisque c'est une thématique très contemporaine qui est aussi bien importante dans le monde civil, mais aussi dans le monde militaire.
4: Alors on se trouve où, capitaine Amélie Noiret?
5: Donc, là on se trouve au 3e étage du musée, au début de la visite. Donc on commence en fait sur l'étage historique, qu'on appelle historique puisqu'on va commencer dès l'Antiquité. Puisqu'en fait communiquer est vraiment important à toute période. Donc ici on va présenter plusieurs moyens de communication assez succincts, parce que pendant l'Antiquité on n'a pas vraiment de grands moyens de communication. C'est soit les tours relais, c'est-à-dire qu'on a des tours à différents points avec un système de feu où on va vraiment alerter s'il y a un problème. On a bien sûr le messager à pied qui est le plus basique, mais qui a quand même ses limites. Et on a ensuite tout ce qu'on appelle les relais de poste, c'est-à-dire avec les animaux, les chevaux. Mais il faut savoir que le cheval s'épuise assez rapidement. C'est-à-dire qu'au bout de 30 km, le pauvre, il a du mal. Et donc, il va falloir changer de monture tous les 30 km, ce qui, du coup, insiste quand même pour avoir des relais à tous les 30 km pour pouvoir avoir un autre cheval qui nous attend et pouvoir continuer notre route. Sachant que quand même, pour la petite anecdote, pour faire Lille-Paris, il faut plus de 2 jours à cheval. Donc, ça prend quand même un peu de temps.
4: Une grosse contrainte.
5: Très grosse contrainte, surtout pour nous, l'armée en tout cas, puisqu'il va falloir quand même qu'on communique rapidement. Et il va falloir quand même attendre la révolution pour qu'on trouve un moyen de communication beaucoup plus rapide. Et c'est ce qu'on appelle le télégraphe optique de Chape. Donc, si jamais vous venez au musée, on a une représentation des maquettes ici qui montrent le télégraphe optique de Chape. Donc, qu'est-ce que c'est le télégraphe optique de Chape? En fait, c'est un système qu'on va mettre soit sur des points hauts, soit sur des tours déjà existantes. Donc ici au musée, on vous montre par exemple une vue de Montmartre où on a un télégraphe qu'on a mis en plein Paris. Et l'objectif, c'est qu'à peu près toutes les 10-30 km, on mette ce genre de matériel pour qu'on puisse communiquer. Alors, comment l'expliquer sans le voir, c'est un peu difficile, mais en gros, c'est une tour avec des bras articulés. Ces bras articulés, on peut se dire comment communiquer avec juste 2 bras articulés. En fait, en fonction de comment on va placer les bras, ça va renvoyer pas un mot, puisque c'est trop compliqué, mais un chiffre. Et donc ce chiffre, en fait, va renvoyer un dictionnaire qui a été pré-imprimé. En fait, dans ce dictionnaire, il y a le premier bras qui va renvoyer un numéro qui sera le numéro de la page, et le deuxième bras qui va renvoyer un autre numéro qui sera le numéro de la ligne. Et dans ce dictionnaire qui fait 90 pages, on va avoir des mots ou des phrases préfaites, celles qu'on communique le plus souvent. Donc à la base, ça a été créé par un abbé, donc un civil. Très vite, ça va être repris par Napoléon et par les militaires, parce qu'on se rend compte que c'est quand même très pratique, puisqu'en fait, en moins de 15 minutes, on arrive à faire Lille-Paris en communiquant. Alors que je rappelle qu'on mettait 2 jours à cheval. Donc on trouve quand même que c'est une révolution. La seule problématique, c'est comme je l'avais dit, c'est de l'optique. Et donc, qui dit optique dit problématique pour pouvoir communiquer la nuit ou aussi quand il y a du brouillard.
4: Est-ce que ça préfigure ce qu'on appelle dans le scoutisme le sémaphore?
5: C'est un peu la même chose. En fait, le sémaphore plutôt utilisé en fait pour tout ce qui est marine. Et nous, on va l'utiliser pour tout ce qui est plutôt au sein de l'armée de terre. Donc, on va le mettre dans les terres, mais c'est à peu près le même principe. On était à cette période, la période révolutionnaire, où pour pouvoir communiquer, on le fait encore par la vue, puisqu'en fait, on a cette problématique que on connaît l'électricité, on sait qu'il y a des champs électromagnétiques, mais on n'arrive pas encore à reproduire l'électricité. Ça va vraiment être en 1800 qu'on va vraiment réussir du coup à reproduire un champ électromagnétique et l'électricité, et du coup pouvoir communiquer différemment et quand même plus facilement. Et c'est là on va mettre en place le Morse. Alors le Morse, je pense que ça parle à beaucoup de monde, et ça existe depuis les années... Alors les premiers essais sont en 1830, 1840 vraiment pour les premières communications longue distance. Alors le Morse a été inventé par Samuel Morse, puisqu'en fait il va falloir, si personne ne connaît le Morse, comment ça fonctionne, en fait, c'est qu'on ouvre un champ électromagnétique. C'est comme si on ouvrait la lumière, on la fermait. Et donc, ça envoie un courant électrique, sauf que qu'on peut se dire, comment communiquer juste avec un courant électrique, puisqu'en fait, ça envoie des signaux courts et des signaux longs. Alors, si vous regardez l'alphabet Morse, c'est des traits et des points. Et donc, en fait, quand on va ouvrir le courant longtemps, ça va faire un trait long. Et quand on va le faire très rapidement, ça va faire un point. Et donc, en fonction, traits et points vont faire des lettres et on va pouvoir communiquer comme ça. Alors, les meilleurs d'entre nous peuvent le faire à l'oreille, c'est-à-dire qu'on a une ligne électrique et à la fin, on va avoir un écouteur. Et c'est comme, en fait, si on parlait et on entendra des petits sons, des bips sonores, et on va pouvoir après le retranscrire. Pour ceux qui ne savent pas parler le Morse, puisqu'en 1840, tout le monde ne savait pas le parler, on va avoir un récepteur qui va pouvoir directement, en fait, avec un papier et de l'encre, imprimer les points et les traits sur ce papier. Et nous, après, il suffira de pouvoir le traduire avec l'alphabet Morse. Et donc, c'est une révolution, puisqu'en fait, on peut communiquer là sur des distances beaucoup plus longues. Et c'est aussi la première fois avec le Morse qu'on va communiquer sur des théâtres d'opération, par exemple pendant la guerre de Crimée. C'est aussi à cette période-là, dans les années 1850-1870, où on va avoir ce qu'on appelle les premiers reporters de guerre, puisqu'en fait, comme on peut communiquer assez rapidement, les informations arrivent aussi très rapidement au niveau civil, puisqu'il faut... Il faut savoir que quand il y a une guerre, l'état-major, c'est-à-dire les chefs, restent sur place, ne sont pas sur le théâtre d'opération. Et là, c'est vraiment une grosse problématique pour les chefs, pour donner les ordres en temps réel. Avec le Morse, ça va vraiment permettre de communiquer très rapidement. La seule problématique, parce qu'il y a toujours des problèmes quand on a une invention, mais on va pouvoir après les résoudre, c'est qu'on a une ligne électrique pour pouvoir communiquer. Mais il suffit juste de couper la ligne électrique et donc le courant ne passe plus et donc on ne peut plus communiquer. Autre problématique, c'est que si quelqu'un écoute sur cette ligne, on va pouvoir savoir ce que dit l'ennemi ou ce que dit l'autre. Et donc, il va falloir peut-être aussi réfléchir à des moyens de sécuriser ces communications.
4: Ensuite, on imagine que ça va évoluer pour être plus sécurisé, plus fiable. On se dirige maintenant vers quel autre moyen de communication ?
5: Alors, on va avoir un autre moyen qui arrive après ensuite, c'est-à-dire la communication sans fil, la télégraphie sans fil. Donc, avant la télégraphie sans fil, on n'a pas parlé, mais il y a quand même la création du téléphone qui arrive en même temps, puisqu'en fait, le seul problématique de Samuel Morse, c'est qu'il va falloir savoir parler le Morse. Et on va avoir Graham Bell, en tout cas l'histoire a retenu Graham Bell, pour avoir inventé le téléphone, c'est-à-dire communiquer par la voix directement. C'est un principe qui reprend le principe du Morse par une ligne électrique avec des moyens techniques que je ne vais pas expliquer ici, sinon je vais vous perdre. Mais en tout cas, on a eu le téléphone. Ensuite, on a toujours cette ligne électrique qui pose un problème, donc on va avoir la télégraphie sans fil, bon, plus communément la radio, en fait, tout simplement. Alors, la radio ne va pas être plus sécurisée, mais en tout cas, on va avoir enlevé ce problème technique de la ligne qui peut être coupée. On peut quand même encore écouter, puisqu'en fait, la radio marche par champ électromagnétique, il suffit d'avoir un récepteur pas très loin, et on va pouvoir quand même écouter la conversation, mais dans ce cas-là, nous, on va chiffrer nos messages. Et vraiment, le personnage important, en tout cas au sein de l'armée, même au sein de la France, pour pouvoir développer la radio, c'est le général Ferrier. Puisqu'il faut savoir qu'ici, le musée des transmissions s'appelle Musée des transmissions Espace Ferrier, puisque le général Ferrier, c'est lui qui va développer la radio en France, et c'est ce qu'on appelle le père de la radio. Et donc, c'est grâce à lui qu'on va pouvoir, après, pendant la Première Guerre mondiale, utiliser ce moyen de communication, puis ensuite, pendant la Seconde Guerre mondiale.
4: Donc, après la télégraphie sans fil...
5: Alors après la télégraphie sans fil, on reste sur la télégraphie sans fil. Il n'y aura pas d'autre évolution sur cet étage-là, puisqu'après on arrivera aux ordinateurs, mais là on fait un bond dans le futur un peu trop important. Mais ce qu'on peut vous présenter, si jamais vous venez au musée, c'est qu'on va avoir les premières radios. Il faut savoir que les premières radios, on va communiquer en morse, parce qu'on ne peut pas encore avoir la voix qui passe. Il va falloir attendre 1917 avec des radios plus puissantes, qui sont plus grosses, pour pouvoir vraiment communiquer avec la voix. Et la problématique, c'est que on a des ingénieurs comme le général Ferrier qui vont créer des radios assez performantes, mais on a des militaires en dessous qui ne savent pas utiliser ça parce que c'est la première fois qu'ils voient une radio. Donc on va devoir aussi créer des écoles pour les former pendant la guerre, pour qu'ils puissent communiquer, puisque je le rappelle, le nerf de la guerre, c'est la communication quand même. Si on n'a pas la communication et les infos, on ne pourra rien faire. Et on a une autre chose qu'on présente au niveau de la Première Guerre mondiale, si on regarde bien, si jamais vous venez au musée, c'est le pigeon voyageur. On n'en a pas parlé au tout début, mais il existe depuis l'Antiquité. Mais le pigeon voyageur, pour nous, il est important à la Première Guerre mondiale. Ça va vraiment être là où il sera le plus utilisé. En France, pendant la Première Guerre mondiale, on va quand même utiliser 30 000 pigeons. Donc c'est assez conséquent, puisqu'en fait, ça reste le moyen le plus rapide, le plus efficace pour pouvoir transmettre un message sur des portées assez longues, puisque le pigeon voyageur peut faire plus de 1000 km sans s'épuiser.
4: Alors il peut mourir, mais c'est plus sécurisé, personne ne peut... Enfin, est-ce que quelqu'un peut intercepter le pigeon ? Oui. Ah, mais...
5: Quelqu'un peut intercepter le pigeon. C'est vrai que les Allemands, du coup, ils vont souvent gazer le pigeon, essayer de faire le tir, de tirer sur le pigeon pour pouvoir récupérer le message. Mais les messages, en fait, sont chiffrés, c'est-à-dire qu'on va avoir une clé de chiffrement et ils ne pourront pas normalement comprendre tout de suite. Mais en fait, on en envoie plusieurs avec le même message pour avoir se dire au moins il y en a un qui va réussir à passer. Et en France, le pigeon le plus connu, peut-être que vous connaissez grâce au dessin animé, c'est le pigeon vaillant, puisqu'en fait, c'est lui qui a envoyé un des messages au fort de Vaux quand les Français en fait, étaient dans ce fort à Verdun et ils demandaient des renforts, malheureusement qui ne sont pas arrivés à temps, mais ce pigeon a réussi à passer assez difficilement, mais à quand même transmettre son message. Et donc, on a utilisé beaucoup les pigeons pendant la Première Guerre mondiale et on va encore les utiliser après pendant la Seconde Guerre et encore un peu pendant la guerre d'Algérie. Ça, c'est vraiment la dernière fois qu'on utilise les pigeons en 1962. Aujourd'hui, si jamais vous voulez encore voir des pigeons militaires, les derniers en France, même le dernier en France, c'est au Mont-Valérien où on a encore vraiment un militaire spécialisé dedans et qui élève nos propres pigeons. Alors, plus pour faire des compétitions, mais il existe encore cette technique-là.
4: Opérationnelle.
5: Voilà. Et donc ensuite, on va arriver dans la période de la Seconde Guerre mondiale où là, on présente pas mal de choses, dont des machines de chiffrement, puisqu'on le rappelle, chiffrer nos messages, c'est-à-dire transformer un message pour que l'ennemi ne puisse pas le reconnaître. C'est vraiment la base pour la Seconde Guerre mondiale, puisqu'on est dans une période assez complexe. Et on présente, peut-être que vous connaissez, les machines Enigma. Donc les machines Enigma qui sont les machines de chiffrement allemandes. Donc ici, on en a deux. Mais on présente aussi les machines de chiffrement français, puisque les Français ont aussi une machine assez puissante pour chiffrer ces messages et qui va vraiment être fonctionnelle jusqu'à la fin de la Seconde Guerre mondiale.
4: Enigma, c'est un petit peu le précurseur de l'ordinateur, on peut dire ça ?
5: Alors, Enigma en soi, non, parce que l'Enigma, c'est une machine qu'on a dit électromécanique, c'est-à-dire qu'il y a une pile, donc on a de l'électronique avec des fils, mais sinon tout marche mécaniquement, mais en fait c'est ce qui va être derrière la machine Enigma. On va créer ce qu'on appelle des supercalculateurs pour pouvoir déchiffrer la machine, et ça c'est vraiment l'ancêtre des premiers ordinateurs. C'est grâce à ces travaux-là qu'aujourd'hui on a les machines qu'on a et qu'on puisse évoluer à ce point.
4: Et peut-être un exemple de l'efficacité des machines Enigma pendant la Seconde Guerre mondiale. Est-ce qu'on peut donner un exemple d'une mission réussie grâce à cette machine ?
5: Alors là, je n'ai pas en tête parce que nous, c'est les machines ennemies. Donc nous, on ne veut pas qu'ils réussissent leur... Par contre, je peux parler de l'efficacité du déchiffrement des alliés, puisqu'en fait, c'est Alan Turing qui va travailler avec son équipe sur ce déchiffrement de cette machine-là. Et en fait, il a réussi à déchiffrer des messages importants, ce qui a permis de préparer le débarquement de Normandie. Et on estime que grâce à lui, la guerre a duré 2 ans de moins que prévu. Donc c'est là où on voit vraiment l'importance de savoir la communication et les messages des ennemis. Donc la dernière chose, puisque le temps est quand même compté sur la Seconde Guerre mondiale, c'est vraiment qu'on a mis en place ce qu'on appelle les Merlinettes. Donc ça va être les premières femmes au sein de l'armée pour pouvoir transmettre et communiquer. Pourquoi on a mis en place des femmes ? C'est surtout qu'il manquait d'hommes. Et donc en fait, ça va être que des volontaires qui viennent d'Afrique du Nord, qui vont apprendre en quelques mois le métier de militaire, le métier de communicant, donc radio, téléphone, même traducteur. Et certaines vont même rejoindre les services secrets pour pouvoir débarquer en France et continuer d'aider les réseaux de résistance.
4: Alors là, on se trouve où ? Dans cette partie de la guerre électronique, des transmissions spatiales, racontez-nous.
5: Donc là, on est au deuxième étage du musée. Donc le troisième étage, c'est vraiment l'étage historique. Et le deuxième étage, c'est vraiment un étage où on va parler des différentes spécialités de l'arme des transmissions, puisqu'il y a tellement de choses dans les transmissions qu'il y a beaucoup de choses à présenter. Et donc, en effet, on présente la période Indochine-Algérie, qui est une période importante pour l'arme des transmissions, puisqu'on va vraiment évoluer sur le matériel. Alors la période d'Indochine est une période complexe, juste après la Seconde Guerre mondiale, où on a peu de matériel, mais on commence quand même à évoluer sur ce matériel radio qui va être plus puissant, on va avoir vraiment des réseaux plus importants, ce qui va vraiment déboucher sur la guerre d'Algérie, où là on a vraiment des réseaux qu'on peut mettre en place assez importants de communication.
4: Comme par exemple ?
5: Alors là, ça reviendra plus tard, mais on le voit ici, c'est le réseau qu'on appelle RITA. Donc, je vais dire l'acronyme, parce que c'est un réseau intégré de transmission automatique. Donc lui, il a été pensé dès les années 1960, puisqu'il s'est passé quelque chose en France quand même. En mai 1968, il y a eu certaines grèves et certaines manifestations avec des destructions. La problématique, c'est que l'armée française utilisait les réseaux civils pour pouvoir communiquer, et ils se sont dit, donc là, il y a un problème, puisque s'il n'y a plus de communication civile, que c'est détruit, nous, on ne peut plus communiquer. Donc on va faire 2 choses, on va créer notre propre système de réseau déjà en France, mais aussi notre propre système qui peut être transportable si on doit faire une opération, une guerre ailleurs. Et on va créer ce qu'on appelle du coup le RITA, et le RITA en fait, pour le dire très simplement, c'est le premier téléphone portable qui va pouvoir être mis en place n'importe où, sur n'importe quel terrain. Ça veut dire que là par exemple, dans le désert, dans les années 90, on arrive sur une zone où il n'y a rien, même pas d'eau, et on peut mettre en moins de 24 heures un réseau en place avec du téléphone, de la radio, du télégraphe, aujourd'hui même ordinateur, et en plus tout est sécurisé.
4: Et ça c'est Rita.
5: Donc aujourd'hui il s'appelle plus comme ça, on a évolué, mais c'est exactement la même chose. Donc par exemple, quand on a un chef qui arrive sur place, qui veut pouvoir communiquer par visioconférence et qu'il a moins de 2 heures, et en moins de 2 heures ça sera mis en place. Et surtout, c'est qu'il peut bouger, puisque quand on fait un théâtre d'opération, on ne reste pas sur place, donc il faut pouvoir bouger ce réseau de communication, et ça demande beaucoup d'êtres humains, beaucoup de militaires, beaucoup de matériel, mais aujourd'hui on y arrive très bien. Donc, dans ce musée aussi, là, on est devant les transmissions spatiales et plus loin les câbles sous-marins, puisqu'on a plusieurs façons de pouvoir communiquer. Aujourd'hui, on pense qu'on communique beaucoup par l'espace et par les satellites, mais ça coûte très très cher. Il faut savoir qu'en fait, 95% des communications aujourd'hui passent par les câbles sous-marins et pas par les transmissions spatiales, puisqu'aujourd'hui, par exemple, l'armée de terre n'a que vraiment deux satellite dans l'espace qui est vraiment à nous et un autre qui est colocalisé avec l'Italie. Donc ça montre vraiment que les transmissions spatiales, c'est important puisque ça permet de communiquer très rapidement n'importe où sur la Terre, mais ça coûte très cher et donc on ne peut pas le faire tout le temps. Et donc la plupart des transmissions, qu'elles soient militaires ou civiles, vont passer par les câbles sous-marins parce qu'il faut savoir que sous la mer, sous les océans, on a un réseau de câbles sous-marins qui existe depuis le 19e siècle, donc on en remet bien sûr beaucoup. Et c'est par ce réseau-là en fait qu'on va communiquer. Hein, votre téléphone, votre demande n'importe quelle par Google va passer par les câbles.
4: Plus que par les satellites.
5: Plus que par les satellites. En fait, il va y avoir un réseau. Donc, on a des antennes en France. Ça va passer par les antennes et après, ça va repartir par les câbles sous-marins pour partir dans un câble Google qui va revenir chez nous. Mais en fait, tout passe par les câbles sous-marins aujourd'hui.
4: Qu'est-ce que vous diriez à un futur visiteur pour le convaincre de venir au musée des transmissions? Qu'est-ce qu'il va y apprendre? S'il fallait qu'il ressorte avec trois nouvelles choses, voilà, qu'il aurait appris, voilà, racontez-nous, qu'est-ce qui pourrait donner envie d'y aller?
5: Alors, vaste question. Alors, pour moi, en fait, vraiment, ce que vous allez apprendre, alors moi, j'ai vraiment une attache importante, tout ce qui est Première Guerre et Seconde Guerre mondiale, et vous allez apprendre tellement de choses sur les transmissions, les communications, mais aussi, ce que vous allez apprendre, c'est comment on communique aujourd'hui. Vraiment, vous allez savoir ce qui va vraiment se passer, les ordinateurs, l'informatique, l'intelligence artificielle, et je pense qu'en fait, quand on ressort de ce musée des transmissions, on a appris qu'il y avait beaucoup de choses avant, mais qu'on évolue tellement en moins de 40 ans, ça va tellement vite. Et c'est une des seules pendant des transmissions et des communications qui va évoluer aussi vite, en fait. Donc, je trouve assez exceptionnel quand on voit des scolaires qui, aujourd'hui, on montre un ancien ordinateur et qui n'arrivent même pas à le reconnaître alors que c'était il y a 20 ans.
4: Aujourd'hui, l'enjeu, alors il est encore dans les communications, les transmissions, on imagine, mais il est aussi de protéger cette communication via quels moyens, voilà, quels fonds sont mis en œuvre pour protéger ces communications et pourquoi?
5: En effet, aujourd'hui, c'est très important de communiquer, mais surtout de chiffrer la communication et de protéger cette communication. On a par exemple aujourd'hui, l'année dernière, un régiment qui a été créé qui s'appelle le régiment de cyberdéfense que pour ça. Donc ça montre à quel point l'information est importante, mais surtout de garder cette information secrète, mais aussi de connaître l'information de nos ennemis. Et pour ça, on a quand même au moins 2 à 3 régiments qui sont spécialisés rien que pour ça, ce qui montre l'importance de cette communication. Et il va y avoir aussi une autre problématique qui arrive, c'est la donnée, puisqu'en fait on a énormément d'informations, il faut les stocker, mais il faut aussi les sécuriser, tout ce qu'on stocke, et ça va demander quand même du temps, de l'énergie et beaucoup d'argent.
4: Et au sein du musée des transmissions, un espace est dédié pour les expositions temporaires, et en ce moment, un parcours de visite sur l'intelligence artificielle est proposé aux visiteurs, intitulé « Qu'est-ce qu'il y a ?». Cette exposition temporaire est le fruit d'une collaboration entre l'Université de Rennes et le musée des transmissions. Elle s'intègre dans le projet TIAR, soutenu par France 2030, dont l'objectif est de structurer et de valoriser la formation en intelligence artificielle à Rennes. Le projet vise à faire du territoire un pôle majeur de l'IA. L'exposition « Qu'est-ce qu'il y a ?» propose donc une immersion pédagogique au cœur des mécanismes de cette science à travers un parcours mêlant histoire, science et enjeux sociaux. Elle invite le public à explorer les usages de l'IA via 6 thématiques: la perception, la prédiction, la génération, le jeu, la transformation du domaine militaire, ainsi qu'une section itinérante dédiée à l'impact sociétal, les explications.
6: Alors, je m'appelle Elsa Denichoux et je suis commissaire de l'exposition temporaire ici, qui s'appelle « Qu'est-ce qu'il y a ?» et en parallèle de ça, je suis médiatrice scientifique à l'Université de Rennes pour un projet qui s'appelle TIAR. TIAR, ça veut dire « Toute l'intelligence artificielle à Rennes ». Et c'est dans ce cadre-là que naît cette exposition. La volonté de TIAR, c'est d'accentuer en fait la formation en intelligence artificielle, mais sur le bassin rennais, mais aussi d'avoir un discours qui est nuancé, qui fait la part belle de aussi ce qui fonctionne en IA et ce pourquoi les médias en parlent beaucoup, mais aussi avertir sur les dérives possibles en intelligence artificielle. Et tout ça, on a voulu le cristalliser en fait au sein de cette exposition temporaire en adoptant un regard scientifique, parce que forcément, c'est des enseignants et des enseignantes chercheurs, chercheuses qui ont participé à la rédaction et la relecture des panneaux. Donc, on veut adopter un regard scientifique tout en nuançant le propos pour se placer au milieu du discours populaire de soit la vision apocalyptique un peu de l'IA et la vision de l'idolâtrie de l'IA. Nous, on veut vraiment être au milieu des deux.
4: Et alors, pourquoi une exposition sur l'intelligence artificielle au musée des transmissions? Pourquoi, quel est le lien?
6: Le lien, c'est que le musée des transmissions, bah, déjà, c'est un musée national, donc il accueille énormément de publics et de scolaires. Et donc ça, c'est vraiment notre public cible. Nous, on veut vraiment que les scolaires soient hyper alertes des dérives possibles en IA et qu'ils sachent aussi, les scolaires, ce qui se cache derrière leur écran. Et forcément, dans le cadre de l'armée, le ministère des Armées cherche aussi à développer son modèle d'IA pour être en fait au même point que les nations voisines. Donc c'est pourquoi en fait on a voulu faire ce partenariat avec le musée des transmissions.
4: Qu'est-ce que raconte plus précisément cette exposition ? On apprend quoi ? On apprend ces risques, vous dites, mais aussi l'opportunité de l'IA, on imagine. Voilà, dans quel domaine ? Racontez-nous brièvement l'IA, en quoi c'est bon et en même temps, quelles sont ses limites ?
6: Alors, cette exposition, déjà, on fait un panel historique depuis quand ça existe, l'IA, parce que la pensée collective voit l'IA apparaître dans les années 2000, sauf que non, c'est bien plus ancien que ça. Ça s'accélère avec Alan Turing. Alan Turing, on en a déjà entendu parler, donc vraiment Alan Turing, le père de l'informatique. Il rédige les premiers articles vraiment fondateurs de l'histoire de l'IA. Il va mettre en place le test de Turing, donc c'est vraiment le point de départ de l'exposition temporaire. Et on va aller jusqu'à aujourd'hui et aussi dans cette exposition. Donc cette exposition, elle est divisée en 5 pôles. On a tout d'abord l'IA pour percevoir. En fait, on a fait une division en fonction des applications de l'IA. Donc le premier pôle, on a l'IA pour percevoir, ensuite l'IA pour prédire, l'IA pour générer, l'IA pour jouer et ensuite l'IA pour se défendre, l'IA pour transformer l'armée. Et pour finir, on a un pôle itinérant qui interroge vraiment le regard de la société. C'est en fait l'IA et la société. Et dans ce pôle-là, on va vraiment justement parler des dérives, donc l'impact environnemental de l'IA, les biais algorithmiques qui renforcent les discriminations envers certaines minorités. Et ensuite, on va aussi, à travers ce pôle, mettre en avant les recherches locales de plusieurs chercheurs et chercheuses qui travaillent du coup en intelligence artificielle sur des sujets de société. Par exemple, l'IA et la santé. Donc là, voilà, un des exemples positifs, on va dire, de l'IA. L'IA et les biais algorithmiques, ou aussi l'IA et, pour l'observation de la Terre, en fait.
4: Accolé à l'école des transmissions, maison mère de tous les transmetteurs, le musée des transmissions à Cesson-Sévigné en Ille-et-Vilaine est gratuit et ouvert du mardi au vendredi de 10h à 18h et le samedi et dimanche de 14h à 18h. Il est fermé le lundi et les jours fériés. Le musée propose également 4 mercredis en juillet et en août une série d'animations gratuites à destination des enfants de 7 à 12 ans afin de leur faire découvrir l'univers des technologies et de la communication.

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3: Bonjour, en effet, je vous retrouve toujours avec beaucoup de plaisir. C'est Oh Happy Day.

0: Réjouissez-vous et jubilez, voici au Happy Day, un jour de joie, j'espère pour vous, à l'écoute des sons du gospel et de la soul que nous vous proposons semaine après semaine dans au Happy Day, donc sur RCF. Et en ouverture, c'était un enregistrement d'un artiste bien connu, Edwin Hawkins, enregistré ici dans un album de 1982. Alors on ne présente plus Edwin Hawkins, c'est bien sûr cet artiste originaire de Oakland en Californie qui a connu un succès planétaire avec son au Happy Day en 1968-69. Ce premier morceau de gospel a effectué ce qu'on appelait un crossover, c'est-à-dire à s'adresser à tous les publics, aussi bien blancs que noirs et religieux que profanes. Donc c'est un grand succès populaire et commercial qui a lancé la carrière des Edwin Hawkins Singers, donc de Edwin Hawkins et aussi de son frère Walter Hawkins et de l'épouse de celui-ci, Tramaine Hawkins, qui a fait également une belle carrière. Mais si Oh Happy Day figure immanquablement dans toutes les anthologies gospel, le succès de cette composition éclipse malheureusement le reste de la production de cet artiste, comme par exemple cet extrait que nous venons d'entendre d'un album enregistré en 1982 avec le Oakland Orchestra, publié sous un label typiquement gospel qui s'appelait Mir Records. Donc c'était un son moderne à l'époque, lorsque Happy Day est sorti, c'était un modernisme dans le gospel, c'est l'origine, on peut dire, du gospel contemporain, ce qui introduit bien notre thématique cette semaine, puisque je vous propose de n'écouter que des sons de gospel contemporain, tous enregistrés dans les années 2014, 2015, 2016, au travers d'une série très intéressante qui s'appelle Wow Gospel, une série de 22 double albums, double CD, parus entre 1998 et 2019 pour présenter tout ce qu'il y a de mieux dans le gospel contemporain. Alors ce sont des sons un peu différents de ce que je vous propose habituellement, qui est plus ancré dans la tradition du gospel plus roots ou de la soul plus roots. Et ici, nous avons des sons contemporains qui sont destinés à être plus commerciaux certainement, à rentrer dans les classements du Billboard et à se classer. C'est la course au hit parade, un peu comme pour la chanson pop, rock ou hip-hop ou R&B, donc dans d'autres genres musicaux. Alors voici pour commencer Fred Hammond. Fred Hammond est l'artiste qui est le mieux représenté dans cette série Wow Gospel, puisque sur les 22 volumes, il figure dans 21 de ceux-ci, ce qui montre la popularité qu'il peut avoir. C'est un musicien qui a commencé dans le groupe Commissioned, qui était originaire de Detroit et qui comprenait aussi le chanteur Marvin Sapp, que nous écouterons par la suite. Fred Hammond jouit d'une énorme popularité, il est très présent sur les scènes de concert encore aujourd'hui alors qu'il a atteint l'âge de 64 ans. Alors le voici dans une composition datant de 2018 intitulée « I'm grateful, je suis reconnaissant ». Alors, c'est un gospel plein d'énergie, comme souvent l'est le gospel tout au long de cette histoire, mais sur des modes musicaux contemporains assez éloignés de ceux des racines plus classiques. Suivant une pratique assez courante dans le gospel d'aujourd'hui, le soliste, ici Fred Hammond, est plus un exhorteur qu'un chanteur. Il tient davantage le rôle du preacher et c'est au cœur, toujours de grandes qualités, d'assurer à la fois la mélodie et les harmonies. Alors c'est un gospel funky et pas si éloigné finalement de sons d'artistes tels que Stevie Wonder ou Prince. Alors on note aussi dans cet enregistrement la présence d'un groupe musical complet avec section de cuivre et Hammond lui-même qui était un excellent bassiste donc à la guitare basse. Voici Fred Hammond dans I Am Grateful.
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1: Fred Hammond dans I'm Grateful, je suis reconnaissant, donc avec ses chœurs et son groupe musical, un extrait d'un album publié en 2019, enfin de l'album Wow Gospel 2019, qui est une anthologie d'enregistrements réalisés en principe l'année d'avant ou deux ans auparavant. Ce sont des anthologies donc, qui s'étalaient entre 1998 et 2019 pour présenter le meilleur ou le plus commercial souvent, mais c'est souvent aussi le meilleur, du gospel contemporain. Alors je citais Marvin Sapp, qui avait été compagnon de Fred Hammond au sein du groupe Commissioned dans les années 90. Tout comme Hammond, il est très présent dans la série anthologique Wow Gospel, apparaissant dans 19 des 22 volumes de la série, ce qui montre encore sa popularité. Alors sans plus tarder, je vous propose de l'écouter dans un morceau donc enregistré dans ces années 2017-2018, un morceau intitulé You and Me Together.
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0: sur un tempo très différent de ce que nous avons entendu précédemment avec Fred Hammond. C'était ici Marvin Sapp, un morceau très intéressant donc, qui date de ces années 2017-2018. La voix féminine, c'est celle de Erica Campbell du duo Mary Mary, qui est connu aussi un gros succès dans le gospel contemporain avec des inflexions plus hip-hop ou plus R&B que d'autres artistes. Donc cette semaine, quelques aspects du gospel contemporain au travers de cette très belle série Wow Gospel que je recommande car elle présente en 22 doubles albums CD tout un panorama de ce qui se fait en gospel contemporain depuis le début de ce millénaire, avec des noms connus et des noms moins connus. Alors, le top 10 de cette série présente Fred Hammond, Marvin Sapp, Donny McClurkin, Ezekiah Walker et Smokey Norful, qui est moins connu. Et puis ensuite, on trouve Kirk Franklin, Donald Lawrence, Kiki Sherd, Ty Tribbett, Myron Butler, Kurt Carr, Dietrich Haddon, John Peake, Richard Smallwood et Cissy Winan. Ce sont des noms bien installés dans le monde du gospel contemporain. Alors voici pour suivre Donny McClurkin, également un artiste très populaire. Il est né en 1959, il est âgé de 65 ans aujourd'hui et il fait partie de ces piliers importants du gospel contemporain. Il a eu une enfance difficile, remplie de traumas, décès d'un petit frère, maltraitance. McClurkin a trouvé consolation à l'église et auprès d'une tante qui était choriste pour le célèbre Andrae Crouch. Alors McClurkin enregistre depuis 1975, donc ce n'est pas un nouveau venu sur la scène du gospel, mais il est toujours très actif en ces années 2016-2017 et je vous propose de l'écouter dans un de ses plus gros succès, le morceau Stand, mais qui est ici repris dans une version live, donc plus contemporaine que la version originale qui datait de 1996. Voici donc Donny McClurkin.
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1: Denis McClurkin dans le morceau intitulé Stand, enregistrement live celui-ci, alors que ça avait été un des premiers succès de McClurkin en 1996, lorsque c'était sorti dans un album qui a atteint un statut de gold, c'est-à-dire qu'il s'est vendu quand même des milliers d'exemplaires. C'est un album qui avait été loué par Oprah Winfrey elle-même, cette grande personnalité africaine-américaine de la télévision. Denis McClurkin, donc, c'est un des fleurons du gospel contemporain. Il se situe dans le listing de Wow Gospel en troisième position. Et en troisième position ex aequo, voici Ezekiah Walker. Alors, c'est un excellent artiste aussi qui pratique ce qu'on appelle le style praise and worship, louange et adoration. Un gospel souvent très émotionnel qui est destiné à tirer le meilleur des publics pour lesquels il est pratiqué. C'est un good time gospel qui s'adresse autant à l'âme qu'au corps. Walter fait souvent intervenir des chorales d'amateurs pour l'accompagner. Il intègre les communautés à son art populaire, comme le démontrent certaines de ses vidéos, en particulier la vidéo de Every Praise, qui est excellente, ou encore de Better, une composition dans cet esprit de Every Praise, et que je vous propose de découvrir maintenant. La vidéo montre comment Walker sait intégrer plusieurs communautés issues de plusieurs localisations sur la planète. La vidéo a été tournée en effet à Tokyo, Paris, New York, en Italie et en Afrique du Sud. La mélodie en est très simple, répétitive, mais l'enregistrement rend bien compte de la joie de ces choristes amateurs répondant aux injonctions de Walker. It will get better, tout ira mieux, espérons-le. Voici donc Ezekiah Walker dans Better.

Le gospel joyeux de Hezekiah Walker, il est toujours très positif dans ses interprétations, dans ses compositions. Après Every Praise, qui est assez connu maintenant, c'était ici Better, les choses s'amélioreront, it will get better, tout ira mieux. Hezekiah Walker, qui est né en 1962, donc aujourd'hui âgé de 62 ans, est un artiste de cette vague post-Edwin Hawkins, qui a émergé dans les deux dernières décennies du siècle dernier, les années 80 et 90. Alors voici pour terminer, il est un artiste moins connu et pourtant parmi les plus populaires dans son pays, puisque classé en 5e position dans cette série Wow Gospel que j'explore avec vous cette semaine, avec 15 inclusions dans la série. Il s'agit de Smokey Norful, un artiste plus jeune, la génération d'après. Il est né en 1975, il est âgé aujourd'hui de 49 ans. Et ce n'est qu'au début de ce siècle qu'il perce sur la scène du gospel avec ses deux premiers albums en 2002 et 2004, le second décrochant un Grammy Award comme Best Contemporary Soul Gospel Album, meilleur album de gospel soul contemporain. Norful s'exprime lui aussi dans un style de gospel urbain qui mêle de nombreuses influences, R&B, hip-hop, praise and worship. Le voici dans un enregistrement intitulé Run, Run, cours, cours, et inclus dans l'anthologie Wow Gospel de l'année 2017. C'est un enregistrement qui a été réalisé pour la Motown, section gospel, en 2014. Ici, c'est l'aspect plus tendre du gospel qui est mis en avant, avec une balade R&B aux accents très pop, mélodie accrocheuse et son assez commercial, certes, mais comme la majorité des enregistrements actuels, qui espèrent toujours attirer plus d'auditeurs pour un meilleur classement dans les charts, dans les hit-parades. Bien produit, avec de belles voix d'accompagnement, c'est la philosophie du gospel dit urbain, contemporain. C'est avec ce Smokey Norful que nous allons donc refermer pour cette semaine notre Wappy Day. Mais réjouissez-vous et jubilé, car dès la semaine prochaine, je vous le promets, nous serons ensemble pour un nouveau numéro de Happy Day. La réalisation technique était assurée par Mathieu Goualard.

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0: Bonjour à tous et à toutes et bienvenue dans C'est Matin sur RCF. Aujourd'hui, une émission placée sous le signe de la nature, de la transmission et de l'engagement. Deux regards vont se croiser au fil de cette émission. D'un côté, celui de Mathéo Delaloy, jeune reporter parti à la rencontre de celles et ceux qui en Belgique œuvrent chaque jour pour la protection des animaux, notamment au cœur de Péridaïsa et sa nouvelle sœur Edania. Et de l'autre, celui de Alain Baraton, jardinier en chef du domaine du château de Versailles, passionné par les arbres et fervent défenseur de la biodiversité qui œuvre depuis des décennies pour faire comprendre la nature au plus grand nombre de ses visiteurs. Deux univers différents, mais une même volonté pour mieux comprendre le vivant, pour mieux le protéger. Alors installez-vous confortablement, c'est Mateur, ça commence maintenant. Il veille sur l'un des jardins les plus célèbres du monde depuis plus de 40 ans. Il observe, protège et fait vivre arbres, fleurs et paysages du domaine royal. Nommé en 1981 jardinier en chef du Trianon et du Grand Parc de Versailles, il consacre sa vie à la nature et à la transmission. Pour lui, tout commence avec une émotion, celle ressentie face aux vieux arbres, témoins silencieux de l'histoire. Aujourd'hui encore, il défend une vision simple mais essentielle, faire comprendre à chacun et à surtout aux enfants que la nature est partout, qu'elle nous entoure et que nous en sommes responsables. Engagé dans les actions du château de Versailles en faveur de la biodiversité et du développement durable, il œuvre chaque jour pour concilier patrimoine, histoire et enjeux environnementaux contemporains. Nous recevons aujourd'hui un passionné, un pédagogue et une voix incontournable du monde des jardins. J'ai le plaisir d'interviewer Alain Baraton. Bonjour, j'ai le plaisir de recevoir pour l'émission C'est ma terre, Alain Baraton.
1: Bonjour.
0: Dans un magnifique endroit ici, ce
1: café. Un très bel endroit, je ne connaissais pas du tout. Mm-hmm. Et j'ai appris il y a très peu de temps que c'était une prison. Donc c'est amusant que je vous rencontre dans une prison.
0: Dans une prison.
1: Mais l'endroit est très agréable.
0: Ça va. Vous préférez bien sûr l'air libre. Alors Alain Baraton, vous êtes jardinier en chef du jardin de Versailles, du château de Versailles, depuis plusieurs décennies maintenant, déjà 50 ans que vous êtes là-bas.
1: Une éternité. Je dis souvent avec humour que je suis en place depuis tellement longtemps, je mériterais peut-être, comme le château et comme les jardins, d'être moi-même classé monument historique. Mais effectivement, je suis rentré à Versailles en 1976 et je fêterai donc cette année, le 1er juillet pour être précis, mes 50 ans à Versailles.
0: Est-ce que vous y arrivez tous les jours avec la même envie ?
1: Objectivement, oui. Très honnêtement, Versailles est un lieu magique. Il n'y a pas deux journées qui se ressemblent. Il y a le climat, il y a la couleur des arbres, il y a les visiteurs qui tous les jours se renouvellent. Et c'est vrai que ce lieu est un lieu merveilleux. Il y a eu des moments tristes, les tempêtes et les moments plus gais. Mais quand vous êtes comme moi, quand vous avez l'immense bonheur d'être logé à Versailles, et quand vous débutez votre matinée en regardant quelques écureuils gambader sur une pelouse, et que le soir, j'adore me promener le soir quand la nuit tombe, être survolé par des oies sauvages, avouez que c'est quand même un luxe gigantesque quand on est qu'à quoi, une vingtaine de kilomètres de Paris seulement.
0: Alors votre métier c'est jardinier en chef, vous aimez bien mettre l'image d'un petit peu un chef d'orchestre. Racontez-moi un petit peu qu'est-ce que vous pensez de cette image.
1: J'aime bien cette image pour la raison suivante. Revenons au siècle de Louis XIV, il y a un compositeur qui s'appelle André Le Nôtre. Et André Le Nôtre a composé des jardins, il a écrit une partition et 300 ou 400 ans plus tard, il y a des musiciens qui ont pour mission d'interpréter justement ces notes qui ont été inscrites par André Le Nôtre. Et mon rôle à moi, c'est de faire en sorte que cette partition soit le mieux jouée possible et de transmettre cette partition aux générations futures pour qu'eux aussi aient envie de faire de la belle musique.
0: Alors, le jardin de Versailles a été conçu comme un instrument, on vient de le dire justement. Vous parlez aussi de jardin de pouvoir et de jardin de plaisir. Quelles sont les deux différences pour vous ?
1: Ce que vous venez de dire est très intéressant parce que ça rappelle justement que Versailles est débuté par un jardin de chasse, Louis XIII. Louis XIV va embellir considérablement agrandir le jardin de son père, donc qui va passer de quelques dizaines d'hectares à 8500 hectares. Il va en faire un jardin de pouvoir, un jardin où il montre à la planète tout entière qu'à Versailles, Louis XIV, il est capable de dompter la nature. Et puis, petit à petit, les modes nouvelles apparaissent. La dictature du roi devient un traumatisme auprès des populations. Sous Louis XV, il y a un premier frissonnement. Et avec Marie-Antoinette arrive le jardin de liberté, le jardin de plaisir. C'est peut-être ce qui fait la particularité et la beauté de Versailles et de ses jardins, c'est que ces jardins ne sont pas restés figés dans le temps, ils ont été capables d'évoluer, de s'adapter à toutes les situations et à toutes les modes.
0: Comment est-ce que vous décrivez votre héritage, ce jardin? Qu'est-ce que vous avez mis en plus par rapport justement au départ, le nôtre et tout ça? Qu'est-ce que vous avez mis, vous?
1: Alors, je ne voudrais pas paraître prétentieux en disant ça.
0: 50 ans, c'est déjà un bel héritage.
1: Oui, mais je pense déjà avoir rendu, en partie du moins, je ne suis pas le seul à qui on le doit, mais ces lettres de noblesse aux jardiniers. Que serait un jardin sans jardinier? Quelle que soit la qualité d'une restauration ou d'une création, quels que soient les moyens mis en œuvre, s'il n'y a pas des jardiniers pour entretenir tous les jours, le jardin meurt. Je vous rappelle qu'un jardin est composé d'êtres vivants. Donc, j'ai remis, je crois, au goût du jour, la noblesse du métier de jardinier, le plus noble d'après Voltaire. J'ai féminisé cette profession à Versailles quand je suis arrivé. Pas une seule femme dans les jardins. Aujourd'hui, elle représente un pourcentage, j'allais dire tout ce qu'il y a de plus, pour moi, naturel et normal. Et puis, j'ai peut-être rendu une certaine liberté au jardin. Quand je suis arrivé en 1976, lorsque vous rentriez dans une salle du château, quelle qu'elle soit, il était normal que les tapis, les tapisseries, le mobilier soit en unisson, qu'il y ait de l'unité dans la décoration. En un mot, quand on rentre dans une pièce 18e, il faut qu'elle soit 18e. Et puis on ouvrait la fenêtre, et là on pouvait avoir des jardins dans n'importe quel état, personne ne s'y intéressait. On a été capable de rendre également aux jardins leur lettre de noblesse, qui aujourd'hui sont des musées à ciel ouvert, mais des musées de vie, des musées de liberté, des musées où il fait bon courir, s'exprimer, chanter, dormir, etc.
0: Comment est-ce qu'on adapte justement ce respect historique à la modernité d'aujourd'hui, à la façon de faire?
1: Il y a un mot que j'aime beaucoup, que l'on emploie trop peu souvent, c'est le mot esprit. Mm-hmm. Ce qui compte, c'est rester dans l'esprit et se dire qu'on a le droit de tout faire dans un jardin à condition que l'on ne porte pas atteinte à l'esprit du créateur quand il a voulu ces jardins, et en faisant en sorte que quand vous apportez une touche de modernité ou de fantaisie, elle ne soit pas éternelle, que l'on puisse éventuellement y revenir. J'avais, pour vous donner un exemple précis, planté une vigne au hameau de la Reine il y a une vingtaine d'années, parce que cette vigne correspondait à mes envies de l'époque, et je fus critiqué pour cela. Aujourd'hui, la vigne a disparu parce que l'époque a changé et le domaine est donc redevenu ce qu'il était avant. Comme quoi, ce n'est pas gravissime. C'est comme un bâtiment historique. On ne va s'amuser à transformer le bâtiment historique que s'il y a des raisons de le faire. Le jardin, c'est la même chose. Dès l'instant que les modifications ne sont que pour quelque temps, ça n'a pas une grande importance. Donc, l'esprit.
0: Alors, vous donnez une conférence ici, aux grandes conférences catholiques, justement sur les arbres, le pouvoir des arbres. C'est quelque chose qui vous passionne, les arbres. Il y avait, dans une des conférences que vous avez fait, une phrase de, je crois que c'était de Pompidou, qui disait « La vie moderne, dans son cadre de béton et de bitume, créera de plus en plus chez tous un besoin d'évasion, de nature et de beauté. Oui. » Est-ce que vous pouvez nous dire aujourd'hui pourquoi, justement, en quelques mots, un arbre est important pour la ville, pour une ville comme Bruxelles ou Paris?
1: Cette lettre, elle est magnifique. Elle est tirée d'une lettre que Pompidou envoie en 1971 à son premier ministre de l'époque, Chaban-Delmas. Pompidou prend fait et cause pour les arbres qui bordent les routes. Malheureusement, cette lettre, et sans jeu de mots, restera lettre morte. Quelques semaines seulement après que Chaban-Delmas l'ait reçue, son épouse va mourir dans un dramatique accident de la route, sa voiture, justement, ayant heurté un arbre. Eh bien, je crois qu'aujourd'hui, l'arbre est encore plus important qu'auparavant. L'arbre, il est le témoin du temps passé, mais également le témoin du temps actuel. L'arbre, c'est la promesse d'un avenir, j'allais dire, agréable. Peut-on imaginer une biodiversité, une naturalité sans arbres? J'ai toujours dit que là où il n'y a pas d'arbres, ça s'appelle des déserts. Et dans les déserts, il n'y a pas de vie. Alors on va vous dire, si, même dans le désert, il y a de la vie. Non, il n'y a pas de la vie, il y a de la survie. C'est pas tout à fait la même chose. On ne vit pas dans le désert, on survit. Et l'arbre, eh bien, c'est l'élément en ville, comme à Bruxelles par exemple, qui vous permet d'apprécier les saisons. Comment pouvez-vous savoir quelle époque il est, en regardant une photo de Bruxelles, s'il n'y a pas un arbre pour indiquer la saison? Y aurait-il des oiseaux à Bruxelles s'il n'y avait pas d'arbre? Voilà, indiquez-moi où est-ce qu'ils vont nicher. Et puis il n'y aurait pas non plus d'insectes, il n'y aurait pas d'ombre, il n'y aurait pas également cette eau qui est vaporisée dans l'atmosphère et qui est bien agréable en période de canicule pour rafraîchir. Donc l'arbre, c'est plus qu'un élément indispensable à la vie de tous les jours, c'est la vie.
0: Et puis, puisqu'on parle de vie, forcément, l'arbre, dès qu'on est, on est confronté à l'arbre, à la nature. Je crois que c'est la chose qui représente le plus la nature dans une ville, c'est un arbre et les oiseaux.
1: C'est un arbre et les oiseaux. croyez-vous vraiment que c'est un hasard si la religion a placé l'arbre au cœur du débat? Je vous rappelle que nos ennuis ont commencé avec un arbre, un pommier pour être précis, Adam et Ève, l'histoire du pommier. Et puis je crois qu'au-delà des arbres, il n'y a pas que ce besoin d'avoir des arbres autour de nous. L'arbre, c'est un souvenir. Quand vous avez un pépé qui avait planté un arbre 20 ou 30 ans, même avant que vous ne naissiez vous, et que vous redécouvrez cet arbre planté par votre aïeul sans même l'avoir connu, quand vous voyez l'arbre, il y a de l'émotion. Parce que cet arbre, il rappelle l'image d'un grand-père parti trop tôt, parce que l'arbre, c'est la vie, et qu'à travers cet arbre, eh bien, on pense à tous ceux qu'on a aimés.
0: Est-ce qu'aujourd'hui, on peut s'appuyer justement sur les propriétés de l'arbre, la connaissance de l'arbre pour lutter contre le réchauffement climatique? C'est important de remettre des arbres justement dans une ville pour lutter justement contre ce réchauffement.
1: Il y a un homme qui s'appelait Buffalo, qui était un Indien américain, et il est mort en 1968 ou 69. Cet homme a été, je crois, le premier humain à se déclarer vraiment écologiste. Et il reprochait aux hommes de ne pas suffisamment écouter les arbres. Il disait, si les hommes écoutaient les arbres, ils auraient tellement de choses à apprendre. Il disait, le problème, c'est qu'on connaît les arbres, mais les blancs, eux, ne les écoutent pas. Oui, les arbres, il suffit simplement de regarder un arbre et de l'écouter. Quand on regarde un arbre âgé de 100 ans, 200 ans ou 1000 ans, ou même encore bien plus, on se dit comment cet arbre a-t-il fait pour échapper à toutes les catastrophes en restant immobile? Quel est donc son secret? Comment cet arbre fait-il pour se souvenir que chaque année en automne, c'est le moment de perdre ses feuilles? Comment il faut se poser? Donc l'arbre, c'est vraiment un être vivant, peut-être doué de raison. Moi, ce soir, j'ai une conférence sur les secrets, les pouvoirs des arbres. Je pense même, voyez-vous, depuis quelque temps, que l'arbre est immortel. Parce que je vous parle pas du bois qui peut... Mais quand on sait qu'il y a une souche en Suède capable de produire des troncs depuis 9450 ans, pardonnez-moi, si vous estimez, vous, qu'un être vivant âgé de 9450 ans, c'est pas l'éternité, alors qu'est-ce donc que l'éternité?
0: Ça est même mortel quand, après une grande tempête, l'arbre de Marie-Antoinette continue à vivre d'une autre façon.
1: Mais c'est ça qui est fabuleuse. Moi, quand je quitterai cette planète, je ne sais pas ce qui va devenir de mon corps. Je ne me fais guère, comment dire, d'illusion. Un arbre, lui, continue de vivre grâce aux artisans, grâce aux artistes, grâce à son bois, qui, lui, permet de vivre éternellement. Venise n'existerait pas s'il n'y avait pas, sous les constructions dans l'eau, des pieux capables de soutenir les palais. Donc c'est ce qui est extraordinaire avec les arbres. Là encore, l'arbre n'est peut-être pas vraiment, vraiment immortel, mais le bois, oui, lui, il est capable de vivre des milliers d'années, voire davantage.
0: Restons encore un petit peu dans le côté changement climatique. Donc, au Jardin de Versailles, comment est-ce que vous luttez justement contre ce réchauffement climatique? On a beaucoup d'espèces indigènes qui aujourd'hui souffrent par rapport à la chaleur. Comment est-ce que vous transformer ce paysage?
1: On ne peut pas lutter, on ne peut malheureusement que s'adapter, on ne peut malheureusement que accompagner la nature. Nous avons déjà constaté que certains arbres souffraient d'une mortalité anormalement élevée. Je pense aux hêtres qui ne supportent pas l'élévation des températures, je pense aux conifères qui sont également très lourds à payer un tribut à la hausse des températures, les bouleaux également. Donc nous évitons de recommettre des erreurs, à savoir nous ne replantons pas ces essences. Nous essayons de mettre des végétaux capables de résister, bien évidemment, à l'élévation des températures. Des arbres également pas trop gourmands en eau, surtout au moment de leur plantation. Donc, on est en train de changer un petit peu l'apparence des jardins. Nous changeons les arbres d'alignement quand nous devons le faire, mais les modifications sont à peine visibles pour ceux qui n'ont pas une compétence particulière en matière d'arbres.
0: Auprès de l'arbre, il y a aussi la faune. Comment on fait alors justement quand on change des essences pour pas dénaturer justement et appauvrir cette biodiversité faunique?
1: Oui, alors il faut savoir que déjà de tout temps, les arbres ont été problématiques. Sous Louis XIV, il y avait des ormes et que les arbres ont été victimes d'une maladie qu'on appelle la graphiose. La maladie, d'ailleurs, elle-même est elle aussi renforcée par l'élévation des températures, parce que la graphiose, c'est un champignon qui est véhiculé par un squelette et qui se développe avec de l'atmosphère sèche. Alors, vous vous doutez que les rares arbres qui arrivent à résister aujourd'hui, avec l'élévation des températures, on n'en parlera plus. Donc, on essaie effectivement de mettre des végétaux qui demandent moins de contraintes pour pousser, mais on respecte davantage également le végétal. Louis XIV, il voulait un jardin qui est tout de suite de la gueule. Et donc, il demandait à le nôtre de planter les arbres relativement proches. Et je pense que le nôtre, déjà à l'époque, devait lui dire, mais on les plante trop près. Et le roi insistait, donc on obéissait. Aujourd'hui, fort heureusement, Nous ne sommes plus dirigés par des dirigeants un petit peu têtus, et nous arrivons à leur faire comprendre que si l'on veut demain un parc de Versailles en bel état et durable, il faut distancer les plantations, planter des essences qui résistent au réchauffement climatique. C'est ce que nous faisons et ça fonctionne.
0: Une autre problématique aussi à Versailles, c'est peut-être l'eau. Parce que de tout temps, on a eu des problèmes avec l'eau à Versailles pour trouver la bonne fonctionnalité de l'eau, comment ça fonctionne. Aujourd'hui, il y a certaines plantes qui demandent plus d'eau que d'autres. Comment est-ce que vous gérez ça par...
1: Il faut arrêter le gâchis, tout simplement. Je vais juste vous donner deux exemples. Quand vous créez un gazon, quand vous faites une pelouse, si vous avez l'habitude de beaucoup arroser votre gazon après le semis, eh bien, les racines n'iront pas en profondeur. Elles vont rester en surface, ce qui signifie qu'un gazon semé et abondamment arrosé aura besoin de beaucoup d'eau durant toute son existence, les racines restant en surface. Apprenez à moins arroser, le gazon aura moins besoin d'eau et vous économiserez de l'eau. Autre exemple, en termes de production. Autrefois, la fleur majoritairement cultivée dans les serres de Versailles était le bégonia. Le bégonia est une petite fleur qui demande beaucoup de travail et en hiver, le rempotage, le repiquage, le semis se fait en hiver. Il faut donc des serres et beaucoup d'arrosage. En remplaçant, par exemple, le bégonia par des dahlias. On change complètement la métamorphose peut-être des jardins, mais on économise en main-d'œuvre, en chauffage et en eau.
0: Quelles sont les innovations que vous mettez en place? Justement, on parle de ces pots qui sont remplacés pour changer de temps en temps la structure, oui. la floristique. Et aussi, si on parle alimentation aussi, il y a au Trianum, il y a le fameux jardin du roi, c'est ça? Vous avez travaillé avec Alain Ducasse aussi, qui permet justement de retrouver des essences.
1: Alors, le jardin d'Alain Ducasse est terminé. Nous avons cessé donc le potager, mais on l'a remplacé par le jardin des senteurs. C'est un jardin qui a été créé avec la maison Francis Curgian. Et ce jardin des senteurs a pour but de rappeler que les senteurs ont également beaucoup d'importance. On parle de biodiversité, mais l'insecte, souvent, il se déplace à la vue aussi, mais à l'odeur. Et en replantant le jardin des senteurs, eh bien, nous avons recréé un jardin merveilleux qui rappelle que les plantes ne sont pas seulement là pour être belles, mais aussi pour sentir et pour permettre à toute une petite faune de vivre.
0: Là, vous travaillez près de 200 jardiniers, à mon avis, hein, dans les pas loin de ça, je crois, dans le domaine.
1: Il y a à peu près 80 jardiniers pour l'ensemble du domaine qui sont titulaires, qui sont donc des fonctionnaires, renforcés par des apprentis, des stagiaires, des contractuels. On peut donc estimer que tous les jours dans les jardins, pour permettre aux jardins de fonctionner, entre 150 et 200 personnes en fonction de la saison travaillent tous les jours.
0: La transmission, donc, pour vous, c'est quelque chose d'important. Comment est-ce que vous souhaitez justement transmettre aux générations prochaines votre métier?
1: J'ai déjà envie que les jeunes gens tentés par le métier qui est le mien soient fiers de mon métier. Il faut que nous donnions envie. Je crois que quand il n'y a pas envie, on ne trouvera pas de personnes pour se porter volontaire. Il faut rappeler que le métier de jardinier est un métier qui est extraordinaire parce que c'est un métier qui est l'un des principaux témoins des siècles passés, mais nous travaillons toujours pour le futur. Le jardinier travaille pour le présent, bien évidemment, mais avec toujours une arrière-pensée pour le futur. Quand vous plantez un arbre, ce n'est pas pour vous que vous le plantez, c'est pour les générations futures. Donc le jardinage est une activité de mémoire, de transmission, mais également de partage. On a rarement vu un homme cultiver son potager et garder pour lui les légumes qu'il a produits. Souvent, il les offre, il les partage, il en donne autour de lui. Donc ce que j'ai envie dans mon métier, c'est de donner envie à tous ces jardiniers, à ces jeunes gens qui ne savent pas parfois quoi faire de leur vie, d'autres qui ont suivi des études parfois importantes, de se rappeler que Voltaire rappelait que le jardinier est le plus noble des métiers. J'ai 50 ans de métier et je peux vous garantir qu'il n'y a aucun doute, mais vraiment aucun doute, je fais de tous les métiers le plus noble.
0: Quelles sont les choses que vous avez encore envie de réaliser en tant que jardinier dans le parc de Versailles, des projets en cours peut-être?
1: Maintenant, j'ai surtout envie de je me préoccupe sur le jardin après moi. C'est prétentieux de vous dire ça, mais j'espère simplement que ceux qui seront en charge du jardin auront autant de conscience que moi à éviter ces avancées soi-disant modernes qui en fait défigurent le jardin. J'ai envie également que l'on prenne le temps. Je dis souvent avec sérieux que les deux qualités principales d'un jardinier, c'est le sens de de l'observation et la patience, à une époque où l'intelligence artificielle est supposée remplacer quantité de métiers, jamais le jardinier ne sera mieux doublé que... Jamais un jardinier ne pourra être doublé par une machine qui prendra sa place. Il faut les mains dans la terre, il faut respirer le vent, suivre le rythme des saisons. Donc l'intelligence artificielle n'a pas encore sa place dans le jardin, c'est une bonne chose, mais il faut donner envie aux jeunes générations vraiment de travailler dans le jardin. Imaginez une ville sans jardin, à quoi ressemblerait-elle? Ce serait épouvantable. Donc jardinier est un métier, je crois, d'avenir, et toutes les personnes, quel que soit leur sexe, leur croyance ou même leur physique, tout le monde y a sa place.
0: Pour terminer cette interview, quel arbre vous aimez le plus personnellement dans le parc justement de Versailles?
1: Ah, le vieux chêne. Il y a un chêne qui a germé vers 1670. Ce chêne est merveilleux. Il n'a jamais été taillé. Il n'a pas besoin d'homme pour être beau. Il fleurit discrètement tous les ans. Il continue de produire des fruits, donc des glands, en très grosse quantité. Et cet arbre, il est beau, il est merveilleux, il est noble, il a une allure incroyable. Je me suis toujours demandé comment, à partir d'un petit fruit, on est capable de faire une masse de bois aussi spectaculaire. Donc ce chêne, quand je le regarde, je me dis qu'il a déjà 400 ans d'existence, il est sublime. Je dis pas que j'aimerais lui ressembler à l'âge de 400 ans, mais si je pouvais vieillir aussi bien que lui, j'en serais très heureux.
0: Et pour terminer, un dernier mot pour nos auditeurs qui n'ont jamais visité Versailles, comme moi par exemple. Que doivent-ils absolument regarder, ressentir lors de leur visite?
1: Se dire déjà qu'il est insupportable, quand on est européen, de ne pas connaître Versailles. Insupportable. Donc il faut sans tarder aller à Versailles. Mais le visiter, ce domaine, avec subtilité. N'allez pas un matin faire la file d'attente pour découvrir les salons. Commencez par les jardins. Les gens se précipitent pour les salles. Non, commencez par les jardins, profitez de la fraîcheur. En début d'après-midi, vous pourrez enfin rentrer dans les salons du château. Et pour peu que vous y alliez en automne ou en hiver, vous verrez le soleil se coucher à l'extrémité du Grand Canal. Vous verrez depuis le château des couleurs sur le jardin absolument inoubliables. Voilà une très belle façon de visiter Versailles. Mais ne pas visiter Versailles quand on habite à moins de 300 km est à mes yeux inacceptable.
0: Ben, je vais essayer de réparer cette erreur rapidement. Encore un dernier mot, vous avez rendez-vous aujourd'hui avec la famille royale, justement.
1: Oui, je suis...
0: Pour vous, c'est un honneur.
1: Ah, je suis toujours impressionné, parce que déjà, j'ai le plus grand respect, bien évidemment, pour les familles monarchiques, et c'est un grand honneur. L'idée de rencontrer le roi Philippe et son épouse, la reine Mathilde, me fait grand plaisir, et j'ai vraiment envie de pouvoir parler d'arbres, parce que je sais que...
0: Le domaine est magnifique, il y a quelques arbres aussi magnifiques.
1: Mais tout à fait, et je sais l'intérêt que la famille du roi des Belges a pour les arbres et les jardins en particulier. Alors, avec un peu d'humour, je quitte Versailles dans un an et demi. Je vais peut-être lui proposer mes services si d'aventure il cherche
0: à faire.
1: On ne sait jamais. Mais je voudrais vraiment lui parler des arbres pour savoir la perception qu'il a des arbres et parler peut-être protection des arbres, parce que les arbres sont à mes yeux bien plus que des végétaux faits de sève et de bois. Ce sont des monuments historiques qui doivent vraiment être protégés. Et si un homme en Belgique peut vraiment protéger les arbres, c'est bien le roi des Belges. Et je compte sur vraiment. Voilà, j'attends cet entretien avec autant d'émotion que d'impatience.
0: Vous allez profiter du parc aussi, peut-être des serres aussi à ce
1: moment-là. Alors je ne connais pas la durée, parce que ensuite j'enchaîne avec une conférence, mais l'idée que leur majesté ait accepté et m'ait proposé de les rencontrer m'émeut véritablement.
0: Ben, félicitations, merci beaucoup pour cet entretien.
1: Merci à vous.
0: Et à très bientôt, peut-être à Versailles avant que vous partez.
1: Je vais le noter.
0: On va le noter. Merci.
1: Merci à vous.
0: Pour cette deuxième partie de C'est ma terre, j'ai le plaisir de recevoir Mathéo Delaloy. Bonjour Mathéo.
2: Bonjour Stéphane.
0: Alors, vous nous emmenez au cœur d'un lieu emblématique, la protection animale en Belgique, c'est Perry et Daïsa. Alors, pour commencer, comment est née l'idée de ce reportage à Perry Daïsa?
2: Alors, on a beaucoup entendu parler déjà de Perry Daïsa en ce moment avec la nouvelle serre Edenia. Et donc, j'ai voulu revenir sur tous ces animaux qu'on protège, vu qu'ils ont fait une nouvelle zone avec cette atmosphère climatique, et c'est encore plein de nouveaux enjeux. Et en fait, on se dit qu'on apporte des tas d'animaux qui ne sont pas d'ici, et ils sont experts dans ça, en fait. Ils font ça sur tous les territoires, entre guillemets. Et je trouve ça super intéressant de les contacter parce que eux qui sont experts entre guillemets dans cette protection animale, on pense aux pandas, aux orang-outans, toutes ces espèces qui cohabitent là-bas et qui sont parfois réinsérées dans la nature. Et donc j'avais vraiment envie de découvrir ce qu'ils sont capables de faire, le pourquoi du comment, les questions qu'on fait à l'avance dans un projet et quels animaux choisis.
0: Alors, tu es allé découvrir Edenia, cette nouvelle serre impressionnante. Qu'est-ce qui t'a le plus marqué en arrivant sur place, en voyant cette serre?
2: Cette serre, la chaleur quand tu passes la porte directement, tu te prends une bouffée tropicale entre guillemets. Et ce qui m'impressionne, c'est ouais, l'atmosphère qu'il y a là-bas. On voit le côté le climat tropical, tout est bien éclairé, machin. C'est sur plusieurs niveaux aussi, on en parlera. Mais il y a beaucoup d'infrastructures.
0: Alors sur place, tu as rencontré plusieurs intervenants. Peux-tu me présenter par exemple rapidement Claire Gilsen, qui elle t'a pris un petit peu sur son aile dans
2: Ouais,
0: Edenia?
2: Claire Gillissen, qui est la porte-parole francophone du parc. Et donc, elle m'a vraiment parlé du projet d'Edenia. Elle m'a donné toutes les informations, le pourquoi du comment. Et voilà, quoi, elle m'a donné toutes ces infos-là.
0: Tu as échangé également avec Catherine de la fondation Peridiasia. Elle travaille sur la réintroduction des espèces. Concrètement, quels sont les grands défis qu'elle t'a décrits?
2: Les grands défis, y a des défis qu'on pense pas directement. On pense directement à l'animal remis en conditions naturelles, mais il y a tout cet aspect après, donc mesurer les conditions de vie, est-ce que tout se passe bien, être en contact avec l'animal sans pour autant lui enlever sa partie dans la nature, en fait préserver cette distance. Et il y a aussi tout le défi avant de l'accueil, en fait comment on va organiser ça, qu'est-ce qu'il a besoin, cet animal, au final, aussi bien au niveau de la nourriture que des plantations, que de la lumière, plein de petits détails, en fait.
0: Également, tu as suivi Frédéric dans le parc. En quoi son regard, justement, puisque c'est un regard plus pédagogique, permet-il de découvrir Paradisea vraiment autrement?
2: Alors, Frédéric, c'est vraiment le passionné passionnant, quoi. Donc, tu traverses le parc avec lui et tu as toute cette vision qu'il a. Il connaît à peu près tout, en fait, sur le parc, tous les petits détails. Même les cailloux dans le coin du parc, j'ai l'impression qu'ils ont tous une histoire, en fait. Et lui, il m'a tout transmis. Donc, il a 25 ans de métier. Et voir à travers ses yeux, c'est vraiment unique. Et donc, ça mérite d'entendre ça, franchement.
0: À travers toutes ces rencontres, qu'est-ce que vous retenez justement du message sur la protection des animaux, de la biodiversité?
2: Qu'il y a beaucoup d'enjeux, beaucoup, beaucoup d'enjeux, que Peridaysa est prêt à relever tous ces défis. Qu'on est vraiment à un point où il faut lutter pour ça, en fait, pour ces animaux, pour les réintroduire et aussi bien préserver cette ressource animale, cette faune et cette flore qu'habite notre planète Terre, parce que tout est en train de s'épuiser. Il y a même un rappel, on le verra avec les dinosaures, que ça s'est déjà épuisé et qu'on doit éviter ça, en fait.
0: Et enfin, selon vous, qu'est-ce que chacun d'entre nous peut faire à son échelle pour contribuer justement à cette protection de la planète, de la Terre?
2: Il y a plein de choses qu'on peut faire, en fait. Déjà, sauver la planète, c'est sauver la faune et la flore. Mais plus concrètement, on peut soutenir Peridaysa. Elle en parlera notamment. On peut faire des dons, les gestes du quotidien, on en parle tout le temps, hein. Faire attention à sa consommation, aux déchets plastiques, ce genre de choses. Donc voilà, il y a plein de petits gestes, il y a plein de grands gestes et il y a plein aussi de communication à faire, ne serait-ce qu'en parler, c'est déjà bien.
0: Eh bien, merci Mathéo pour ce partage. Je propose qu'on écoute tout de suite votre reportage.
2: La première question que j'ai envie de vous poser, là, un peu évidente, c'est déjà pourquoi Edenia et pourquoi aussi ce nom qui évoque un peu quelque chose de mystique comme un deuxième monde?
3: Alors, le nom, en fait, il vient clairement du nom Éden, hein, paradis, parce que, comme Peridaysa, qui veut dire paradis ancien en vieux persan, on veut proposer ici un monde positif, un monde d'harmonie, de beauté entre tous les animaux, donc les êtres humains et tous les animaux. Et donc, que ça allait de sens quand notre président fondateur, Éric Dombes, a réfléchi à cette possibilité de présenter à Peridaysa la partie de la ceinture tropicale. Il s'est dit, mais ça va être aussi un paradis, ça va être aussi un Éden, d'où le nom Edenia.
2: Comment on réfléchit à quels animaux on va implémenter dans une zone?
3: Alors, la concertation, elle se fait toujours avec les responsables zoologiques du parc, les architectes, évidemment notre patron Éric Dombes qui dit « je voudrais représenter un petit morceau de la ceinture tropicale ici en plein milieu de la Wallonie ». Et on veille à ce que les animaux trouvent ici ce dont ils ont besoin. donc en matière de température, mais en matière d'espace aussi, d'humidité, de calme, de possibilité de repli, s'ils n'ont pas envie d'être en contact direct avec les visiteurs, parce qu'ils ont toujours accès libre de le faire ou pas, évidemment dans des mesures de sécurité, tant pour les animaux que pour nos visiteurs. Donc je dirais que c'est une concertation de plusieurs métiers. Il y a aussi les jardiniers, on ne peut pas mettre n'importe quelle plante dans un territoire d'animal. On doit vérifier si, par exemple, cette plante n'est pas toxique pour l'espèce. Donc il a fallu 8 ans, en fait, pour concevoir Edenia depuis le début, en prenant tous ces facteurs en compte.
2: À Edenia, on propose aussi une expérience sur plusieurs niveaux, parce qu'en fait, on a tout simplement les hauteurs et on a aussi les abysses, justement, avec le restaurant.
3: Exactement. Edenia est la plus grande serre tropicale du monde qui, au niveau du sol, fait 4,5 hectares. Mais vous venez de le dire, en effet, il y a des niveaux de visite différents. On peut descendre à 8 mètres de profondeur pour découvrir, en fait, une vision sur les bassins, les bassins des requins, des raies, bientôt des lamantins, mais aussi des tortues géantes et des murènes. Et puis, on peut, à contrario, remonter et monter sur des passerelles qui sont aussi à une dizaine de mètres, ainsi que le pont de singe qui lui culmine à 17 mètres de hauteur et qui donne une vision vraiment générale de l'immensité de la serre.
2: Alors justement, tous ces éléments, ça offre quelle plus-value le visiteur de Peridaïsa qui n'avait pas avant ce Edenia ?
3: Alors la plus-value d'Edenia pour le visiteur de Peridaïsa, c'est le fait qu'il fait beau toute l'année, je dirais, puisque c'est couvert. C'est une serre et c'est une serre tropicale où on a recréé un climat dont la température ne descend pas en dessous de 18 degrés et où il y a une humidité assez importante pour le bien-être des animaux et des plantes qui se trouvent ici. Donc, je dirais que c'est ça la grande différence, c'est qu'on peut visiter Edenia toute l'année, on ne doit plus regarder la météo et se dire « est-ce que je viens parce qu'il pleut ?»
2: Et maintenant, on va parler de transition écologique. Donc, on a vu en tant que visiteur le parking se remplir de panneaux photovoltaïques. On se demande aussi, au sein d'Edenia, comment on atteint une telle température au niveau énergétique, qu'est-ce que ça coûte et où en est le parc vis-à-vis de ça?
3: Oui, c'est vrai, vous avez raison. Quand on a pensé à construire Edenia, donc une serre tropicale où la température devait être au moins à 18 degrés avec beaucoup d'humidité, ça pouvait être une construction très énergivore, ce qui est totalement contraire aux valeurs prônées par Peridaïsa. Et donc on a réfléchi à toutes les technologies qui permettent aujourd'hui d'apporter cette chaleur, cette humidité, sans altérer, sans utiliser, ou en tout cas vraiment au minimum, les ressources naturelles. Et donc la première étape, ça a été comment produire de l'énergie. L'énergie, elle vient du soleil, on a cette ressource et donc on a construit sur nos parkings un champ de panneaux photovoltaïques qui produisent aujourd'hui près de 40 000 mégawatts-heure par an. C'est l'équivalent de 11 000 ménages en moyenne. Et donc c'est ce soleil en fait qui nous donne toute l'énergie nécessaire dans Edenia. Puis alors à côté, il y a aussi d'autres techniques comme la géothermie, comme l'utilisation, la filtration de l'eau de pluie, la réutilisation de l'eau de pluie. Là, je parlais tout à l'heure de humidité. Vous avez peut-être remarqué qu'il y a des brumisateurs tout au long du chemin dans Edenia, mais c'est de l'eau de pluie recyclée. En fait, c'est l'eau qui tombe sur la surface de la serre que nous recyclons pour humidifier après l'avoir bien entendu filtré et aussi pour arroser les plantes.
2: Dans l'ensemble du parc, on voit un peu jalonné partout des fossiles. Comment on les obtient, ces fossiles ?
3: Alors, il est vrai que notre président fondateur est un très grand amateur des merveilles du monde et des merveilles créées par le centre de la Terre en particulier. Il apprécie énormément les pierres semi-précieuses, ces cristaux qui se sont formés dans les entrailles de la Terre pendant des millions d'années, la transformation des arbres en pierre. On a ici à Edenia une tranche de séquoia qui a connu vraiment les dinosaures. Toutes ces pierres rares, tous ces trésors se trouvent essentiellement, alors il y en a un peu partout dans le monde, mais je veux dire essentiellement en Amérique du Sud, il y a vraiment encore des endroits, des bourses où l'on peut acquérir ce genre de pièces et c'est sûr que c'est sans doute notamment là que notre président fondateur fait son marché.
2: On se trouve actuellement devant les tortues et qu'est-ce que vous nous avez à dire de spécial dans cette nouvelle partie d'Edenia sur ces tortues ?
4: Alors ici on se trouve devant les tortues Kawan et donc c'est une espèce emblématique qu'on a choisie pour présenter un programme de conservation auquel on tient beaucoup. Donc c'est une collaboration avec la Fondation de l'Océanographie de Valence qui a pour objectif de venir en aide aux animaux échoués en détresse le long des côtes de la Méditerranée, donc à proximité de Valence. Donc pendant 2 ans, la Fondation Peridaïsa a décidé d'apporter un soutien financier de 40 000 euros par an à ce projet pour aider à financer le personnel sur le terrain et les infrastructures.
2: Alors évidemment, il y a d'autres animaux ici. Ils sont vraiment tous en voie de remise en conditions naturelles.
4: Alors, donc dans les différents projets qu'on soutient, voilà, le projet dont je viens de vous parler, les animaux qui sont recueillis par l'Océanographique de Valence, c'est des animaux sauvages qui vont pour retourner à l'état sauvage. Il y a d'autres exemples ici à Périlaïsa. Par exemple, on a un Créaves, qui est un refuge en fait pour les animaux de la faune sauvage locale wallonne. On va recueillir des oiseaux, des renards blessés, etc. dans le but de les soigner et de les remettre dans la nature directement, car ce sont des animaux sauvages. D'autre part, on participe aussi à des programmes de réintroduction pour des espèces qui ont disparu ou quasiment disparu dans la nature. Donc là, c'est un concept un petit peu différent dans le sens où on va élever des animaux ici à Périlaïsa. C'est le cas par exemple de deux espèces d'amphibiens, le sonneur à ventre jaune et la rainette verte, qui sont deux amphibiens wallons qui ont disparu ou presque disparu en Wallonie. Donc on fait naître ici à Périlaïsa, qu'on élève et à maturité on va les réintroduire dans la nature.
2: Il y a aussi 5 projets au sein de Edenia.
4: Alors donc au sein d'Edenia, il y a 5 espèces emblématiques pour lesquelles la Fondation participe à des programmes de conservation au-delà de l'enceinte de Périlaïsa. Donc il y a deux espèces aquatiques, donc la tortue kawane, le lamantin des Caraïbes et 3 espèces terrestres, le jaguar, le caméléon de Barson et le varan de Komodo. Donc du côté des espèces aquatiques, on a déjà parlé de la tortue de Kawan, donc on peut parler du lamantin des Caraïbes. Le lamantin des Caraïbes, c'est une espèce qui quelque part est très secrète dans la nature. Souvent même les personnes qui vivent à proximité nous disent on les voit pas beaucoup, souvent on voit juste leurs narines quand les animaux viennent respirer à la surface. Et donc un des problèmes majeurs avec cette espèce, outre le fait évidemment qu'elle souffre de la dégradation de son habitat, etc., c'est qu'on avait peu de données disponibles sur leur habitat, les aires que les animaux occupent exactement, leurs exigences en matière d'habitat. Et donc dans ce contexte, c'était difficile d'orienter les stratégies de conservation, donc de savoir dans quels endroits il faut agir prioritairement pour aider les animaux. Et donc la Fondation a apporté son aide avec d'autres partenaires à un projet mené par l'Université de British Columbia qui avait pour objectif de réunir les données disponibles ainsi que la présence d'experts en Amérique du Sud pour un peu arriver à rassembler toutes ces données sur l'habitat, les exigences en matière d'habitat. Et grâce à ce projet, en 2025, on a pu réunir 1900 données de présence sur la répartition de cette espèce en Amérique du Sud. Et on dispose maintenant de cartes précises de leur aire de répartition et on peut arriver à orienter plus précisément les stratégies de conservation.
2: Alors j'ai un peu envie de dire... Comment on réintroduit une espèce, par quelles étapes on passe ?
4: Alors, dans les programmes de réintroduction, c'est vrai quand on pense réintroduction, réintroduction d'un oiseau par exemple, on a tout de suite en tête l'image de la cage qu'on ouvre et l'oiseau qui s'envole. Mais il faut savoir que c'est quelque chose qui est très complexe, autant en amont qu'en aval. En amont, alors la première chose à faire, c'est bien connaître les menaces qui ont conduit à l'extinction, à la quasi-extinction de l'espèce, parce qu'on n'a pas envie évidemment de réintroduire des animaux dans un contexte où ils seraient toujours menacés et quelque part où ils risquent dans les semaines ou dans les mois après la réintroduction d'être confrontés à ces menaces et éventuellement de mourir. Donc la première chose à faire avant d'envisager la réintroduction, c'est d'agir sur les menaces. Donc si on avait une espèce qui a perdu son habitat, on va mettre en place des programmes de restauration de l'habitat, éventuellement des réserves naturelles, etc., pour s'assurer que les régions dans lesquelles on va réintroduire les animaux vont être adéquates et permettre à l'animal d'être protégé, de se nourrir, de trouver des partenaires, etc. Ensuite, il y a évidemment la partie de l'élevage des animaux, comment on le fait avec nos sonneurs à ventre jaune. Ce qui est important, c'est d'élever les animaux le plus proche possible de leurs conditions naturelles. Pour certaines espèces, il va y avoir une phase de réadaptation. Donc, il y a le hara de Spix, qui est une espèce d'oiseau, un perroquet bleu, dont on a participé à la réintroduction au Brésil. Mais voilà, c'est deux oiseaux qui avaient grandi en Europe, dans des volières en Europe. On ne pouvait pas évidemment du jour au lendemain les relâcher dans la nature au Brésil dans des conditions totalement différentes. Et donc eux ont connu une phase d'acclimatation, de réadaptation de plusieurs mois dans des volières de grand volume qui a permis de remusquer leurs ailes. On leur a donné de la nourriture plus proche de ce qu'ils allaient trouver sur le terrain. Le fait d'être dans cette volière qui était elle-même située après le Brésil leur a permis d'entendre les sons des prédateurs, etc. Donc il y a une acclimatation en douceur qui se fait pour qu'ils puissent être le plus près possible à revoler dans la nature le moment venu. Et après, il y a toute la phase après la réintroduction. Évidemment, on a envie que ça se passe bien, mais on veut avoir des données sur comment ça se passe, quel est le taux de survie des espèces, est-ce que les individus se déplacent, est-ce qu'ils vont se reproduire, etc. Donc on doit mettre tout en place tout un système de monitoring pour pouvoir récolter ces données, les évaluer et éventuellement adapter le protocole dans le futur. Alors ici, je vais revenir sur l'exemple du sonore à ventre jaune qui est assez intéressant parce que donc, ces animaux, comme leur nom l'indique, ont un ventre jaune tacheté de noir et ce ventre a la particularité en fait, d'être unique pour chaque individu, un peu comme nos empreintes digitales. Et donc ce qu'on fait avant de les réintroduire, c'est qu'on prend une photo du ventre de chaque sonore. Et après la réintroduction, après un an, deux ans, etc., on va ponctuellement en rattraper quelques-uns, juste le temps de les prendre, de refaire une photo, et puis on les relâche immédiatement. Et ces photos, on les remet dans notre logiciel de traitement d'images, et ça nous permet de dire, tiens, cet individu-là, en fait, on l'avait relâché il y a deux ans, il a parcouru 500 mètres, tel individu, par contre, c'est pas un individu qu'on avait relâché, donc on imagine que c'est un individu qui est né sur place, etc. Et donc, on peut avoir vraiment des données précises, exactes, sur la réussite du programme de réintroduction.
2: Justement, sur ces données après élevage, ça doit être parfois compliqué pour certains animaux qui n'ont pas forcément... comme cet oiseau-là, une sorte de carte d'identité sur eux. Est-ce que vous êtes des fois au plus proche, là où ils ont été réintroduits ? Comment ça se passe, en fait, pour certains animaux plus compliqués à suivre ?
4: Alors, l'idée, c'est qu'une fois que les animaux sont réintroduits complètement dans la nature, on essaye qu'il y ait le plus de distance possible avec l'homme pour de moins interférer avec leur vie sauvage. Et ce qui est très souvent mis en place, c'est des systèmes de balises GPS pour suivre leur déplacement à distance. Donc ça permet de monitorer juste... à distance, voir où ils vont, quand ça se passe bien, et éventuellement, si besoin, d'intervenir. Si par exemple, on voit que l'animal est immobilisé pendant une longue durée, là, éventuellement, on peut aller sur place et voir ce qui se passe. Mais le plus souvent, on privilégie du monitoring à distance pour laisser l'animal vivre sa vie sauvage, tout simplement.
2: En revenant à la période en amont, donc de l'élevage, quel genre de difficultés on rencontre pour recréer cet environnement, ce biotope ? Qui étudie ça, qui recherche ça, et comment on met ça en place ?
4: Alors là, ça va vraiment dépendre de l'espèce et de ses spécificités. Donc, il y a tout un travail de connaissance de l'espèce et puis éventuellement d'adaptation zootechnique à mettre en place pour que l'espèce se sente bien et puisse se reproduire. Mais à ce titre-là, l'exemple du sonore à ventre jaune est assez intéressant parce que c'est un petit amphibien qui habituellement se reproduit dans des petites mares temporaires. Donc dans la nature, qu'est-ce qui se passe ? Au printemps, on a une période de sécheresse, puis tout d'un coup, il pleut, ces mares se remplissent. Et ça déclenche le comportement d'aller pondre dans les mares. Mais en fait, ici, on mime la même chose à Périlaïsa. Les collègues qui s'occupent de ça vont, à un moment, soudainement, augmenter la quantité d'eau dans le terrarium. Et ça va recréer ces conditions, comme s'il avait plu tout d'un coup dans l'environnement. Et ça va déclencher ce comportement de ponte. Donc, on cherche vraiment à recréer le plus fidèlement possible les conditions dont les animaux ont besoin pour vivre et, dans ce cas précis, se reproduire.
2: Et comment on réajuste ça ? Parce que peut-être parfois vous êtes amené à rencontrer des difficultés, vous vous rendez compte qu'une situation ne fonctionne pas. Par exemple, on pense aussi au petit singe qui a connu un incident tragique déjà ici à Edenia. Alors comment on fait face à ces difficultés ? Comment on change tout ça en fait ?
4: Alors, travailler avec le vivant, c'est vraiment un apprentissage permanent. Donc, on apprend évidemment de notre propre expérience, de tout ce qui peut arriver. On en tire toujours des conclusions pour adapter les choses positivement pour les animaux. On a aussi la chance de pouvoir travailler avec énormément de partenaires. Donc, Périlaïsa est un parc animalier qui fonctionne en réseau avec des centaines d'autres parcs animaliers au sein du réseau EASA, l'Association européenne des eaux et aquariums. Et par ailleurs, au travers de nos programmes de conservation, on est aussi en contact avec beaucoup d'experts sur le terrain, dans la nature, avec qui on peut échanger, questionner. Donc, c'est vraiment une expertise qui est partagée avec d'autres institutions, un échange permanent pour pouvoir faire évoluer les meilleures conditions possibles pour nos animaux et ceux qui sont aussi ailleurs, aussi bien dans d'autres parcs animaliers que dans la nature.
2: Et ça fait combien de temps que vous travaillez ici ?
4: Alors moi, j'ai commencé à travailler ici en 2019, donc ça fait 6 ans et demi.
2: Et quelle évolution vous voyez dans le parc ?
4: Alors, il y a déjà une évolution flagrante qui est la taille du parc, la diversité, le nombre d'animaux qui augmente, etc. Puis il y a aussi un réel développement de la fondation et des programmes de conservation. On a pu vraiment diversifier et augmenter le nombre de programmes auxquels la fondation prend part. Aujourd'hui, en 2025, on a déjà contribué à plus de 71 programmes de conservation et de recherche. Donc il y a une vraie croissance et c'est vraiment super stimulant de pouvoir contribuer à ça au quotidien.
2: Depuis 2019, du coup, on a vu aussi beaucoup d'enjeux climatiques et on a vraiment tourné le regard vers les animaux. Est-ce que vous avez senti cette différence ?
4: Globalement, mais on sent une préoccupation de l'opinion publique sur les changements climatiques et environnementaux, globalement, je pense aussi. Il y a une véritable prise de conscience, un intérêt des personnes. On sent dans les questions qui nous sont posées, dans les visites, de plus en plus, les gens ne viennent pas, je pense, juste pour voir les animaux, mais ils ont des vrais questionnements sur, tiens, qu'est-ce qui se passe pour les animaux dans la nature ? Qu'est-ce qu'on fait concrètement pour les aider ? Et donc, c'est vraiment une part importante de notre mission. Donc, du jour à la Fondation, c'est des programmes de conservation, de recherche, on vient en aide aux animaux, etc. Mais il y a une mission transversale qui est vraiment essentielle, c'est la mission de sensibilisation. Donc, expliquer aux gens qui nous rendent visite ou aux gens qui nous suivent sur le réseau, ce qu'on fait, ce qu'eux peuvent aussi éventuellement faire pour la conservation. Et pour ça, je pense que vraiment Péridésa est un lieu formidable, parce qu'en venant en visite une journée, on rencontre des espèces dont on n'avait peut-être pas du tout connaissance. Il y a un côté émotionnel aussi qui se crée, de se dire, tiens, voilà, tel animal, il est vraiment magnifique. Je ne connaissais pas du tout, j'ai envie de m'y intéresser. Je me rends compte que sa vie dans la nature, elle est peut-être un peu rendue compliquée par certaines problématiques. Et maintenant que je me sens touchée, j'ai moi aussi envie de faire quelque chose, de m'engager. Et donc voilà, ça, c'est vraiment au cœur de notre mission aussi.
2: Voilà, justement, j'allais dire, il y a tout cet aspect de sensibilisation, mais est-ce qu'on ne solliciterait pas aussi, et à travers quels moyens le public il est sollicité ?
4: Alors en fait, il y a une réelle possibilité de s'engager concrètement aux côtés de la Fondation. La façon la plus concrète et la plus simple, peut-être, c'est une contribution financière à hauteur de ce que chacun souhaite apporter. En 2025, le parc et la fondation ont contribué à hauteur de plus de 2 millions d'euros à la conservation. Voilà, donc c'est des sommes importantes. Donc chaque contribution financière aide aussi. Et au-delà de ça aussi, chaque prise de conscience et aussi le fait de parler de nos programmes de conservation est vraiment quelque chose de très important aussi.
2: Voilà, on va revenir à la Fondation Péridésa. Vous direz que c'est quoi ses missions premières ?
4: Alors pour moi, la mission première de la Fondation Péridésa, c'est prolonger la mission de conservation de Péridésa au-delà même de l'enceinte de Péridésa. Donc Péridésa, depuis sa création, est engagée dans la conservation des espèces via notamment des programmes européens de conservation, donc qui incluent tout ce qui est reproduction, recherche et pédagogie sur les espèces présentées. Donc il y a déjà tout ce travail qui existe depuis la création du parc. Et en 2015, il y a eu la volonté d'aller encore plus loin et d'être actif sur le terrain, dans la nature, pour certaines espèces. Et donc la Fondation Péridésa, c'est vraiment cette action supplémentaire, les programmes de conservation sur le terrain, des programmes de recherche aussi, ça c'est vrai qu'on l'a sans doute moins à l'esprit, mais faire avancer la recherche scientifique, ça, c'est très important pour contribuer à la conservation ou aux avancées médicales sur certaines espèces. Et à ce titre-là, les parcs animaliers jouent aussi un rôle clé, parce qu'il y a certaines données qu'on ne peut pas récolter dans la nature. Je prends un exemple très concret. Il y a quelques années, on a contribué à un programme de recherche sur les morses. Donc, vous le savez, tout comme les ours blancs, les morses en Arctique sont victimes du changement climatique. Et eux, une problématique, ce qui affecte leur mode de vie, c'est surtout qu'ils ont l'habitude de se reposer sur la banquise. Pourquoi ? Parce que c'est à proximité de leur garde-manger. Donc les morses, en général, pour se nourrir, ils vont plonger pour aller chercher des mollusques au fond de l'océan. Et le fait de pouvoir se reposer à proximité de leur garde-manger, évidemment, est un atout considérable. avec le changement climatique. Il arrive que dans certaines régions de l'Arctique, la banquise fond complètement. Et donc, les morses doivent se retirer beaucoup plus à l'intérieur des terres pour se reposer. Et donc, la conséquence, c'est que quand ils veulent aller se nourrir, ils doivent parcourir des distances beaucoup plus grandes à la nage et donc dépenser plus d'énergie. Et donc, il y a une question qui a émergé au sein de la communauté scientifique, c'est de se dire, ben, finalement, peut-être que les morses, à un moment, doivent dépenser plus d'énergie pour aller se nourrir que ce qu'ils en ingèrent. Et donc, il y aura un risque de déficit énergétique et qu'ils finissent par maigrir. Donc, tout ça est toujours au stade d'hypothèse, mais le problème, c'est qu'on n'avait pas de moyens de vérifier ou d'infirmer cette hypothèse. On ne peut pas débarquer sur le terrain, sur la banquise, et demander aux morses de monter sur la balance. Et donc, il y a des chercheurs qui ont voulu développer une méthode pour évaluer à distance la condition physique des morses. Et pour développer cette méthode, qui allait être basée sur des images prises par drone, ils avaient dans un premier temps besoin de récolter des données précises, à la fois des images et des données de poids et de mesure sur des animaux. Et donc ces données, ils sont allés les chercher dans des parcs animaliers et Perilaiza a contribué à l'étude. Donc concrètement, les chercheurs sont venus prendre des images de nos morses ainsi que des mesures. Nos morses à nous, eux, ils montent sur la balance. Donc en fournissant toutes ces mesures de taille, de poids, etc., on a pu contribuer à la réalisation d'un algorithme et de cet outil qui maintenant permet d'évaluer la condition physique des morses à distance dans la nature.
2: On fait maintenant marche arrière jusqu'à l'entrée du parc où Frédéric Sommecki, responsable pédagogique de Perilaiza, va nous guider à travers le parc.
5: Une nouvelle entrée que l'on a inaugurée en 2022. Et l'idée, c'était de pouvoir offrir aux visiteurs une grande galerie avec à l'intérieur une superbe collection de pierres, des mosaïques, mais également de rassembler toutes les infrastructures au niveau boutique. Juste avant l'entrée, il y a également un lieu où les gens peuvent se désaltérer ou prendre un petit encas avant de démarrer leur visite.
2: Est-ce que tu pourrais nous parler aussi de ce petit Vulcain qui nous accueille à l'entrée avec la gueule grande ouverte?
5: Petit, mais pas si petit que ça, hein. 21 mètres de long quand même. À l'heure actuelle, Vulcain est le plus grand squelette de dinosaure se trouvant en Belgique. Ce dinosaure, c'est un apatosaure. Le nom est un peu pas tellement connu du grand public, mais en fait l'apatosaure, c'est un cousin du brontosaure, donc les fameux dinosaures à long cou. Et celui-ci, il a plusieurs particularités. Alors la première, c'est que son squelette est quasi complet. On est sur un squelette qui est à 80% intact et on est également sur un animal qui est assez particulier au niveau de l'individu, puisque quand on observe sa queue, on voit qu'il y a 5 vertèbres qui ont été cassées, qui se sont ressoudées. Alors qu'est-ce que ça nous raconte? Ça nous raconte un peu l'histoire finalement de ce dinosaure. On suppose qu'il y a un moment dans sa vie, il y a eu un accident, soit un éboulement, ou soit peut-être même une attaque de carnivore qui lui aurait brisé les vertèbres de la queue et après il s'en est sorti, elles se sont ressoudées.
2: Plus loin, dans le couloir de cette entrée, certaines géodes valent le coup d'œil ou le coup de les toucher.
5: Nous nous trouvons ici en fait devant deux géodes d'améthyste qui sont gigantesques. Elles sont un petit peu en forme d'ange. Elles viennent d'Uruguay. C'est en Uruguay qu'on trouve

0: Dès que tous les mondes seront terminés, nous en aurons 12. Et donc, chaque jardinier introduit déjà l'un de ces mondes. Et au milieu, on a l'arbre de vie. Donc, un arbre qui surmonte une fontaine faite en rocher, en pierre de lave notamment. Et de cette fontaine, s'écoule l'eau qui distribue, qui circule à travers les différents mondes et permet d'apporter, en fait, symboliquement la vie aux différents mondes.
1: Frédéric nous révèle aussi, selon lui, le moment fort du parc.
0: Sans doute le moment qui m'a personnellement le plus ému, c'est l'année où on a ouvert le royaume de Ganesha, la partie indonésienne. À titre personnel, j'ai trouvé que c'était vraiment le tournant dans l'histoire du parc. Donc notre passage du parc ornithologique et zoologique vers vraiment le concept de jardin des mondes et d'un lieu qui allait offrir aux visiteurs à la fois toutes les dimensions, donc zoologique, la partie botanique, la partie architecture et la partie culturelle. Parce que quand on vient à Paradisea, actuellement, c'est un petit peu tout ça que l'on recherche et que le parc propose à nos visiteurs.
1: La préservation de la faune et de la flore, c'est important, mais dans le parc, cela va jusque dans les matériaux environnants qui datent plus qu'on ne pourrait le penser.
0: Nous nous trouvons ici au cœur du royaume de Ganesha, dans la partie indonésienne, dans la partie balinaise de Paradisea. Et ce que l'on peut souligner, c'est à chaque fois la recherche d'authenticité dans les matériaux. Donc les différents temples et les bâtiments que nous avons devant nous sont ici construits essentiellement en pierre de lave, de la pierre de lave qui se trouve très facilement en Indonésie, puisque la plupart des îles sont des îles volcaniques. Et on a un peu cette recherche de matériaux dans tous les différents mondes du parc. Par exemple, lorsque l'on est dans la terre du froid, on a voulu représenter de la glace, on a voulu représenter cette sensation d'univers gelé. Et là, on a utilisé l'onyx blanc, qui est une pierre qui ressemble à s'y méprendre, à de gros blocs de glace. Et donc, cette pierre nous a permis de construire les couloirs, certaines chambres, et pour vraiment une immersion totale du visiteur. Et comme je l'expliquais, Paradisea, ça se visite avec tous les sens. Donc, n'hésitez pas à observer, mais également à toucher ces différents minerais qui vous entourent et à profiter pleinement de toutes les richesses que nous offre le monde minéral. Notamment.
1: Puis nous sommes partis à la rencontre d'animaux étonnants que je suis sûr vous n'avez jamais croisés.
0: Alors ici on est sur des animaux qui sont beaucoup plus proches de l'homme dans la ligne du temps. On a le mammouth laineux, le rhinocéros laineux et l'ours à face courte. Donc ce sont des mammifères, on est bien après les dinosaures et ce sont des animaux qui pour les derniers ont disparu il y a juste quelques dizaines de milliers d'années, puisque il y a un peu plus de 10 000 ans, il y avait encore des mammouths.
2: Ça permet aussi de présenter des animaux qu'on n'a pas l'habitude de penser et qu'ils ont été éteints, parce que, comme vous disiez, il y a tout cet aspect, les dinosaures, ils ont vécu dans des aspects chauds, mais aussi l'aspect froid.
0: Alors oui, puisque juste à côté de cette zone où on a les mammouths et les rhinocéros laineux, on a d'autres dinosaures dont certains sont très particuliers. Alors ce ne sont pas des dinosaures qui ont vécu dans les grandes plaines ou dans les forêts tropicales, ce sont des dinosaures qui ont vécu au pôle nord et au pôle sud. Mais ce qu'on voulait, c'est finalement pas surtout attirer l'attention sur des choses négatives, mais surtout en fait célébrer la vie sur Terre et vraiment montrer à quel point notre planète elle est actuellement riche et diversifiée, mais à quel point elle l'a aussi été par le passé. Parce que quand on remonte toutes ces périodes, mais on voit que les formes de vie, elles ont pu revêtir les aspects les plus divers et les plus impressionnants.
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0: 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Et nous retrouvons Denis de Lovinfos pour le Flash. Bonjour Denis.
1: Bonjour, bonjour à toutes, bonjour à tous. La Belgique a connu la plus forte surmortalité d'Europe pendant la vague de chaleur de fin juin. Notre pays a été donc plus durement touché que par exemple la France ou encore les Pays-Bas, où les températures étaient pourtant tout aussi élevées. Selon Sciences-Po, plus de 2000 personnes sont décédées en Belgique, en plus de la normale, durant cette vague de chaleur. Les populations des régions les plus pauvres ont été plus durement frappées par la chaleur dans le pays. Le coût sociétal de la démence est estimé à plus de 4 milliards d'euros par an en Belgique, selon une étude à laquelle ont participé des chercheurs belges, annonce ce lundi l'UZ Bruxelles. Près de 60% de ce montant est lié aux soins non rémunérés, assurés par exemple par les partenaires, la famille, les amis ou encore les autres aidants proches. Pour la Belgique, environ 196 000 personnes vivaient avec une démence en 2019, soit une moyenne de plus de 21 000 euros par personne atteinte. Selon les auteurs de l'étude, les conséquences croissantes de la démence nécessitent une approche globale. Outre le diagnostic, la prévention et la recherche de nouveaux traitements, il reste selon eux essentiel de garantir des soins à domicile accessibles, un accompagnement psychosocial ainsi qu'une formation et un soutien aux aidants proches. Dans le reste de l'actualité, le Front commun syndical des pompiers bruxellois a conclu samedi un accord avec le gouvernement bruxellois concernant le manque de personnel et le sous-financement, a annoncé le syndicat chrétien ACV. La grève est donc suspendue. Les principaux accords portent sur le renforcement des effectifs. De nouvelles campagnes de recrutement seront organisées le plus rapidement possible. Les syndicats vont désormais présenter cette proposition à leurs membres. Et puis en France, après 5 nuits de lutte contre un incendie ayant déjà ravagé 42 000 hectares en Gironde. La situation reste stable ce lundi selon la préfecture, mais malheureusement une nouvelle vague de chaleur à venir risque de compliquer davantage les opérations des pompiers. Cet incendie massif a déjà entraîné l'évacuation de 220 000 personnes. Emmanuel Macron a présidé à 10h ce matin une cellule interministérielle de crise consacrée aux incendies avant d'autres réunions sur les secteurs économiques touchés. Enfin, en sport en cyclisme, exploit de Remco Evenepoel. Il termine deuxième du Tour de France 2026. Le Belge réussit ainsi sa meilleure performance sur la grande boucle. Devant lui, sur la première marche du podium, on retrouve l'inévitable Tadej Pogacar. Pour la cinquième fois de sa carrière, le Slovène remporte le Tour de France et égale ainsi le record notamment d'un certain Eddy Merckx. Enfin, sur la plus petite marche du podium, on retrouve le Mexicain Isaac Del Toro. C'est la fin de ce flash. Excellent après-midi.
0: Et un tout grand merci à Denis de Lovinfos qui sera de retour tout à l'heure à 12h30 pour l'actualité régionale. Monseigneur Jean-Pierre Daville est au micro de Ralph Schmeder. Aujourd'hui, l'évocation de Sainte Adélaïde, impératrice du Saint-Empire au Xe siècle.
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3: Bonjour et bienvenue à toutes et à tous en cet été 2026 sur RCF Liège, comme chaque année d'ailleurs, les 30 minutes avec notre évêque sont en réalité 30 minutes sans Monseigneur Delville qui, comme tout le monde, a droit aussi à quelques semaines de vacances. Mais cela ne veut pas dire que vous n'entendrez pas sa voix. Pour les mois de juillet et août, je vous propose de réécouter quelques émissions réalisées pendant la saison 2025-2026, une pour chaque mois. Et nous arrivons à la fin de l'année avec l'émission du 15 décembre. On parlera dans la seconde partie de cette émission du chant choral dans nos unités pastorales. Mais voici d'abord la vie de Sainte Adélaïde, impératrice du Saint-Empire au Xe siècle.
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3: Une fois de plus, vous allez nous présenter une sainte. Aujourd'hui, il s'agit même d'une impératrice. Donc, il y a des saints même parmi les rois et les reines. Et dans la deuxième partie de l'émission, à l'occasion d'une actualité, on va parler des chorales dans nos paroisses, dans nos communautés chrétiennes. Alors, sainte Adélaïde de Bourgogne, qui est parfois nommée aussi Alice, qui a connu plusieurs empereurs, qui a été impératrice elle-même, que nous fêtons le 16 décembre. Donc, de Bourgogne, ça veut dire une Française. Vous allez nous la présenter. Donc, c'est une femme qui a vécu au Xe siècle.
5: Oui, c'est ça. Elle a vraiment eu une vie très mouvementée, en somme. Donc, elle a été mariée à l'âge de 16 ans, en 947, à Lothaire II, roi d'Italie, qui à l'époque avait 20 ans. Elle a eu, semble-t-il, le malheur de subir un viol de la part de son beau-père, Hugues d'Arles, avant même qu'elle ne soit parvenue à la couche de son fils qui devenait son mari. Mais néanmoins, je crois qu'elle n'en a pas été traumatisée toute la vie, puisqu'elle a eu une vie bien remplie. Elle acquiert d'ailleurs rapidement la réputation d'une grande bienfaitrice.
3: Donc, reine à 16 ans.
5: Oui, voilà, reine à 16 ans. Elle se retrouve veuve dès 950. Il est possible que son mari a été empoisonné par le margrave qu'on appelle Béranger d'Ivrée, de la ville de Ivrée, en Italie.
3: Un margrave, c'est un comte.
5: Un margrave, c'est un comte, oui, c'est ça. C'est le comte d'une marche. Une marche et une province frontalière. Alors ce dernier prend le pouvoir sur l'Italie et finalement emprisonne notre Adélaïde après qu'elle eut refusé d'épouser son fils Aubert. La reine réussit à appeler à son secours le roi de Germanie Othon Ier qui intervient et qui conquiert la ville de Pavie. Il détrône alors Béranger en septembre 951. Alors cet épisode est particulièrement significatif parce que nous découvrons en quelque sorte le chaos qui règne à la fin de l'Empire carolingien, où les seigneurs locaux ont quelque part tout le pouvoir et où il n'y a plus d'empereur en titre ou en tout cas plus d'empereur en fait, avec, je dirais, une juridiction universelle sur l'Europe. C'est tombé, mais le roi de Germanie, Othon Ier, va en fait relever le défi, va contrôler de plus en plus la Germanie et se faire proclamer empereur. Et donc, à ce titre-là, il devient le premier empereur d'une nouvelle dynastie qui n'est plus les Carolingiens, mais les Saliens. Et donc, en épousant Adélaïde, finalement, il va faire d'elle une impératrice. Elle va donc avoir une influence assez forte. Le couple Othon Ier et Adélaïde a eu alors 4 enfants, dont le futur Othon II, né en 955. C'est en 962 que Adélaïde est couronnée impératrice avec son époux à Rome par le pape Jean XII. Donc on a toujours l'idée que l'empereur, c'est pas l'empereur d'Allemagne, c'est l'empereur de toute l'Europe.
3: C'est ça.
5: Et donc c'est le pape qui couronne, in fine.
3: Mais on dit le Saint-Empire romain de nation,
5: de la nation germanique. Ce titre arrive justement avec Othon. Mais jusque-là, on ne parlait pas de la notion germanique, de la nation germanique. C'était le Saint-Empire romain, punt. C'est ça. Mais avec Othon, c'est vrai que, de facto, comme il ne contrôle que la Germanie, mais aussi une partie de l'Italie, l'Empire est plus désormais germanique que européen, encore que on hésite longtemps, par exemple, sur le fait de savoir est-ce que la ville de Reims fait partie de l'Empire ou non, parce qu'elle est à la frontière. Et tout l'est de l'actuel de la France, y compris Lyon, fait partie de l'Empire. Donc, voilà, le pape Jean XII fait ce couronnement. Et alors, pour le dire comme cela, il faut savoir aussi que c'est à cette époque-là que l'empereur choisit comme évêque de Liège Nogé, qui va devenir le tuteur de Othon III, le fils de Othon II, et qui va devenir le conseiller des parents, à savoir Othon II, avec son épouse Théophano. Et donc, notre histoire locale de Lodgé s'insère désormais dans l'histoire générale, voilà.
3: Donc Adélaïde a connu Lodgé.
5: Et donc Adélaïde a très bien connu Lodgé, sans aucun doute. Alors, en 973, l'empereur Othon Ier décède. Donc, elle devient veuve, notre Adélaïde, une deuxième fois. Cependant, elle ne s'entend pas trop avec sa belle-fille Théophano. Et elle est écartée de la cour par son fils Othon II. Mais voilà que celui-ci décède en 983. Donc, c'est Théophano qui devient régente de l'Empire. Et elle doit s'occuper de l'éducation en fils de Othon III. Théophano décède en 991. Et c'est maintenant alors que Adélaïde remplace Théophano comme rectrice de l'Empire, jusqu'à la maturité d'Othon III. Donc, autrement dit, entre 991 et 995, elle est régente de l'Empire. Mmh. Et c'est l'époque où Nodje aide aussi à l'éducation du petit Othon III, qui a donc perdu ses deux parents, Othon II et Théophano. Et c'est l'époque où Nodje intervient assez bien sur toute une grande querelle autour de la nomination de l'archevêque de Reims, où un candidat important, Gerbert d'Aurillac, est disputé et discuté par les électeurs, y compris par le pape lui-même, finalement écarté du siège de Reims, mais qui prendra entre guillemets sa revanche en devenant pape, le pape de l'an 1000, Sylvestre II.
3: Alors, on voit bien Adélaïde est vraiment au centre de toutes les tempêtes politiques de son temps, vraiment au plus haut point aussi du pouvoir. Mais comment se fait-il qu'on l'ait déclarée sainte? Donc, en quoi consiste sa sainteté?
5: Donc voilà, on avait remarqué que quand elle était mariée à l'empereur Othon Ier, déjà, elle mettait toute son influence au service de l'Église et des pauvres. Mmh. Donc, elle donnait, si vous voulez, une coloration vraiment d'inspiration évangélique au règne de son mari. Elle avait alors favorisé la réforme des bénédictins sous l'influence de l'abbaye de Cluny, qui proposait une règle bénédictine centrée sur la prière par priorité et sur le style de congrégation qui unirait les monastères au lieu de les laisser indépendants. Donc toute cette, réforme et cette initiative qui favorise la vie religieuse, elle va l'appuyer. Et d'autre part, elle va fonder de sa propre initiative elle-même une abbaye, un monastère à Zeltz, qui est en Alsace aujourd'hui, un monastère double, c'est-à-dire homme et femme, dans lequel elle se retire et où elle meurt le 16 ou le 17 décembre 999. Mmh. Et là, c'est juste l'année où Gerbert d'Aurillac, qui était donc membre du clergé de Reims et pressenti comme archevêque de Reims, va devenir pape carrément sous le nom de Sylvestre II. Donc, c'est pour ça qu'elle est considérée vraiment comme sainte, parce qu'il y a cette dimension à la fois, je dirais, de service des pauvres, mais aussi de service de l'Église et même de fondation de monastères.
3: Alors, elle va être canonisée 100 ans plus tard, en 1097, par le pape Urbain II. Et ça vaut peut-être la peine de le dire aussi, on l'invoque pour résoudre les problèmes familiaux.
5: Oui, de fait. Alors, Urbain II, c'est le pape de la première croisade, donc il est célèbre pour cela. La prise de Jérusalem par Godefroy de Bouillon, c'est 1099. Ici, donc, c'est en 1097 qu'elle est canonisée par ce pape. Ce pape était un grand tenant d'une réforme de l'Église pour qu'elle soit soustraite aux influences des nobles qui parfois s'accaparaient les pouvoirs dans l'Église, et était un tenant d'une centralisation de l'Église autour du pape, en faveur donc d'une unité de l'Église. Et donc, ce pape a trouvé dans Adélaïde, en quelque sorte, une femme qui était précurseur de cette dimension d'une Église unie et d'une Église qui respecte le siège romain comme étant le siège de la primauté du pape. Donc, c'est lui qui l'a canonisé. Mmh. Et si on l'invoque pour résoudre les problèmes familiaux, c'est qu'elle a connu pas mal de problèmes familiaux, puisqu'elle était veuve deux fois. Et qui plus est, elle s'est attelée à l'éducation de son petit-fils Othon III. Mmh. Et donc, était versée dans l'éducation des enfants.
3: Alors, pour la petite histoire, on peut encore signaler qu'il y a aussi des opéras autour du personnage de Adélaïde. Donc, Antonio Salvi a écrit en 1722 un opéra intitulé Adélaïde. Et puis, plus tard, Rossini a composé aussi l'opéra Adélaïde di Borgogna sur un livret de Giovanni Federico Schmidt. Il a été joué pour la première fois en 1817. Donc, même au niveau culturel, Adélaïde a inspiré les artistes.

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1: Et nous passons à la seconde partie de l'émission avec Mgr Delville, diffusée pour la première fois le 15 décembre 2025, à l'occasion du jubilé des chorales d'église à Rome. Nous avons parlé du chant choral dans les unités pastorales de notre diocèse. Des choristes professionnels et amateurs venus de 117 pays, 35 000 personnes au total, ont vécu leur jubilé à Rome. C'était le week-end du 23-24 novembre dernier. Alors, l'occasion pour nous de réfléchir un peu avec vous, qui êtes musiciens aussi, à l'importance du chant choral dans la vie de nos communautés paroissiales. Alors, selon vous, est-ce que chaque unité pastorale devrait avoir ça ou ces chorales? Et si oui, pourquoi?
2: Oui, bien sûr, elle devrait, et j'espère quand même qu'elle l'a. Parce que franchement, moi qui fais des confirmations dans toutes les unités pastorales, j'ai rarement vu une unité pastorale qui n'ait pas de chorale, au moins le jour de la confirmation.
1: C'est ça.
2: Voilà, donc il n'y a pas à dire, il y a quand même pas mal de choses qui se passent. Mais parfois, les chorales sont irrégulières ou ne sont pas là tous les dimanches, en fait, et se produisent ou alors participent à l'office à certaines occasions. Il y a quelques jours, j'ai participé à la fête des 150 ans de la chorale de Hoquier, dans le Condreau. Donc voilà, c'était quelque chose de particulièrement solennel. J'ai remis des médailles de Saint-Lambert pour certains choristes qui étaient là depuis 30, 40, si pas 50 ans. Et cette chorale a évidemment très bien chanté ce jour-là, en tout cas.
1: Évidemment.
2: Et donc, il n'y a pas rien, quoi. On n'est pas en face du désert. Mais sans doute qu'il pourrait y avoir mieux aussi. C'est très important, en effet, d'avoir des chorales, parce qu'il n'y a rien à faire pour diriger le chant, pour emporter le chant de l'Assemblée, pour entraîner le chant. Il faut des personnes qui mènent ce chant. Alors, évidemment, avec la... l'installation des micros et des amplifications. Il peut y avoir une petite chorale qui suffit en quelque sorte pour avoir un beau chant et aussi pour permettre à l'Assemblée de chanter. Donc peut-être que parfois il y a moins de monde qu'autrefois dans les chorales. En tout cas, je vois ça dans pas mal de célébrations où il y a un petit groupe, mais grâce au micro, c'est comme s'il y avait un grand chœur. Donc en ce sens-là, il y a peut-être un petit peu moins de monde au total. Mais d'autre part, je vois aussi qu'il y a beaucoup d'inventivité dans le chant choral. Et ça reste un des derniers endroits où l'on chante. Parce que souvent, que sais-je, dans les écoles, dans les mouvements, et dans les familles.
1: Dans les stades, parfois, on chante encore.
2: Oui, évidemment, mais ce sont des quelques refrains. Donc on voit bien que... On a moins de chants populaires qui sont repris d'une façon traditionnelle, donc moins de culture du chant, en fait, qu'autrefois. Par contre, dans les églises, ça reste.
1: Alors, on dit chanter, c'est prier deux fois. Que veut-on dire par là?
2: Mais quand on chante, on met du cœur. Et donc, on chante des paroles en les disant d'une façon, je dirais, plus prononcée que si on les lisait d'une façon peut-être plus distraite. Donc, on n'est plus quelque part focalisé, en quelque sorte, sur le sens de ce que l'on dit, de ce que l'on fait grâce au chant. Et puis, on y met aussi son émotion, sa force d'interprétation, de conviction. Et la prière ne se perd pas dans des distractions ou bien dans la différence, mais est portée de manière communautaire, et en ce sens-là, on peut dire que, en chantant, on prie deux fois.
1: Même à la naissance de Jésus, il y avait aussi une chorale d'anges.
2: Oui, effectivement. Donc, le chant est tout à fait, en effet, lié à la gloire de Dieu. C'est typique d'une certaine façon quand on lit les évangiles. Il y a cette dimension de cœur céleste, en effet, même parfois d'anges musiciens. Et donc, en ce sens-là, il y a un peu comme un idéal qui invite les chorales à chanter de manière angélique.
1: Alors moi qui suis d'origine germanophone, je ne peux pas m'empêcher de vous poser aussi la question, tiens, pourquoi y a-t-il une différence au niveau du nombre de chorales et peut-être même de la qualité du chant choral entre la partie germanophone et la partie francophone du diocèse?
2: Alors c'est vous qui êtes le mieux placé pour répondre à la question. Alors il est clair que dans la partie germanophone, il y a aussi quand même la tradition des groupes folkloriques ou autres, quoi. La vie de groupe est beaucoup plus forte que dans la région francophone. Donc, que ce soit pour le carnaval, évidemment, mais que ce soit aussi pour d'autres occasions. Donc, il y a cette tradition. Il y a cette tradition aussi de bandes musicales, de fanfares. Il y a aussi une culture musicale avec des chants traditionnels peut-être plus imprégné dans la culture, dans la tradition, dans les habitudes que du côté francophone. Donc en ce sens-là, oui, il y a sans doute plus de chorales, je dirais pas en nombre absolu, mais donc en nombre relatif, dans la région germanophone. Voilà, dans la région francophone, c'est sans doute plus, on va dire, diversifié, dans le sens où, en tout cas, quand je vais dans les confirmations, j'ai beaucoup d'exemples sous les yeux. Et donc, on a vraiment droit à des styles extrêmement différents, quoi. Mmh. Il peut arriver que je participe à des célébrations où la chorale est surtout là pour entraîner l'assemblée. J'ai des célébrations où la chorale est presque genre rock. Et donc, voilà, a plutôt le style musique de jeunes. Il y a des célébrations où la chorale est peut-être plus liturgique et prend les chants liturgiques en entraînant les enfants ou les jeunes à participer. Il y a des célébrations où la chorale chante d'une manière plus traditionnelle, les messes en latin, par exemple, c'est un tout autre style. Et à la cathédrale, nous avons maintenant aussi lancé une deuxième chorale, une maîtrise d'enfants, pour renouer avec la tradition de Liège, dont la cathédrale avait un chœur d'enfants, qui était célèbre, c'est un peu comme la chapelle Sixtine, mais on n'en est pas encore là. N'empêche que le chœur d'enfant voilà, est en train de se développer et peut alors, je dirais, rehausser les offices à des moments plutôt clés dans l'année, pas tous les dimanches, mais en connivence avec la chorale du dimanche. Qui plus est, pour la chorale du dimanche, nous avons un nouveau chef qui s'appelle Anthony Vigneron, qui est un musicien de très haut talent. Nous avons remercié dimanche dernier Stéphane Juncker, qui a donné un très bon niveau à la chorale de la cathédrale, parce qu'il y a 15 ans, on partait de rien. Mmh. Et donc, lui était professeur de musique au conservatoire de Verviers, et donc a formé les gens d'une façon professionnelle, quoi. Mais aussi en mettant beaucoup de sa personne, en ayant aussi beaucoup de qualités, je dirais, liturgiques et spirituelles, et donc en ajoutant au côté professionnel le côté spirituel, quoi. Qui plus est, il m'a moi-même formé au chant, en me faisant remarquer après quelques dimanches que ma voix était chancelante et que j'avais besoin de quelques exercices.
1: J'ai déjà entendu l'un ou l'autre confrère curé qui n'aime pas trop les chorales ou une chorale dans les célébrations, en disant que finalement, ça empêche les gens de chanter eux-mêmes. Donc lui, il préfère entraîner les gens eux-mêmes à chanter. Que pensez-vous de ça ?
2: Qui sont dans l'erreur. on pourrait écrire un roman sur les conflits entre les curés et les chorales.
1: C'est ça.
2: Parce qu'effectivement, il peut y avoir de ça, qu'une chorale soit trop vedette, ou alors ne soit pas à la hauteur au niveau liturgique et chante un peu du n'importe quoi, alors que le curé a envie que ce soit un peu plus en lien avec la liturgie, que l'on colle au texte. Et donc, en ce sens-là, il peut effectivement y avoir des conflits. C'est pas du tout simple, évidemment, de régler les chants, de régler le style des chants, de faire la balance entre les productions propres de la chorale, qui aimera peut-être bien chanter à plusieurs voix quand elle le peut, et donc, par conséquent, exclut l'assemblée qui chante à une seule voix. Donc, il y a quand même des tensions irrémédiables, quoi. Mais la liturgie est un véritable dialogue entre le célébrant et l'assemblée dont la chorale est leader. Et donc, le curé ne peut pas prendre la place de la chorale, quoi. Alors, c'est clair que quand on a fait la réforme liturgique après le Concile Vatican II, les curés ont entraîné la foule à chanter et ont appris à chanter à la foule dans la mesure où eux-mêmes connaissaient des chants et voulaient les enseigner. Mais ce n'est pas au curé ni au célébrant à lancer les chants ni à les chanter. Mmh. Il doit chanter sa part à lui et la foule répond quand il lui revient. Et donc là, il faut que le curé, à un moment donné, sache faire la place aux autres.
1: Alors, dernière question, peut-être un petit conseil. Que faire concrètement pour favoriser la vitalité du chant choral dans nos communautés ?
2: Il faut donner les bons exemples. Hein. Donc j'essaye que la cathédrale se soit bien, et donc ça sert entre guillemets d'exemple. Deuxièmement, il faut favoriser les formations. Et donc les personnes qui se forment, on les encourage. Il y en a plusieurs qui vont à l'Institut l'IMEP à Namur, qui est entre autres spécialiste de la formation au chant religieux. Donc nous avons le cas quand même de pas mal de jeunes qui sont organistes et de très bon niveau. Donc voilà, en ce sens-là, il faut favoriser la formation. Certes, on n'est pas à un niveau de formation générale, on est un petit peu tributaire, malgré tout, des initiatives locales. Mais je crois qu'il faut valoriser les pistes de formation qui se font déjà.
1: Voilà tout pour aujourd'hui. C'était, je vous le rappelle, la rediffusion de 30 minutes avec notre évêque du 15 décembre 2025, date de la première diffusion. La semaine prochaine, nous passerons à l'année 2026 avec le mois de janvier. Je me réjouis déjà de vous y retrouver. À très bientôt.

0: Et merci à Ralph Schmeller et à Monseigneur Jean-Pierre Delville. À l'instant, 30 minutes avec Notre Évêque. Une émission à retrouver sur notre site internet www.rcf.be. Je vous rappelle que cette émission rentre dans les rediffusions de l'été proposées par Ralph Schmeller. 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Et c'est avec beaucoup de plaisir que je retrouve Denis de Levinfos pour l'essentiel de l'actualité régionale. Bonjour Denis.
1: Bonjour Patrick, bonjour à toutes, bonjour à tous. Une dizaine de caravanes se sont installées sur le terrain de football de Pey. Plusieurs ouvertures de commerces sont annoncées à Liège. Et puis on reste en Cité Ardente où ce mardi débute le festival Les Voisins Voisines font du bruit.
0: À Opey, les habitants ont vu ce samedi une dizaine de caravanes s'installer aux abords du terrain de football rue Alfred de Taille, Denis.
1: Une problématique bien connue du bourgmestre Serge Philo qui mène actuellement une réflexion autour de l'accueil des gens du voyage en région liégeoise. Pour ce cas précis, ce lundi fin de matinée, une rencontre entre les autorités et les responsables du camp s'est tenue. Il s'agit du même groupe expulsé quelques temps plus tôt d'un terrain à Hermé. Le dialogue avait été quelque peu difficile à ce moment-là, mais et le bourgmestre ne désespère pas de trouver une solution qui puisse convenir à tous. L'objectif est que le groupe reste peu de temps pour laisser au club de football ses espaces afin d'entamer au mieux la prochaine saison.
0: Deux nouveaux commerces s'installent à Liège au sein de l'îlot Saint-Michel.
1: Alors que la Cité Ardente est marquée par la disparition de plusieurs grandes enseignes, Patrick, l'offre consacrée aux enfants va bientôt s'étoffer. Un futur magasin regroupera King Jouet ainsi que les vêtements et articles de puériculture d'Orchestra. Une plantation qui vient combler un manque ressenti par de nombreux parents depuis la disparition progressive des grandes enseignes du secteur, telles que Brose. Mais ce n'est pas tout. Du côté des galeries Saint-Lambert, un autre dossier sur la table, selon le journal La Meuse. Depuis le départ de Mediamarkt, une cellule commerciale au dernier étage est libre et c'est Action qui serait en mesure de reprendre ses locaux. Action qui a ouvert aussi également ce samedi un nouveau magasin au Shopping Cora de Recours.
0: Le festival Les Voisins, Voisines font du bruit débute demain à Liège à l'esplanade Saint-Léonard-Denis.
1: Il s'agit d'une initiative du CVFE, le collectif de lutte contre les violences familiales et l'exclusion. Plusieurs missions sont portées au quotidien par cet organisme comme l'accueil de femmes et d'enfants fuyant une situation familiale violente, une crèche pour les enfants à besoins spécifiques, du soutien à la parentalité ainsi que l'accompagnement des demandeuses d'emploi. Florence, animatrice en éducation permanente au CVFE, revient sur ce festival Les Voisins Voisines font du bruit, qui débute donc ce mardi.
2: L'idée, c'est de proposer toute une série d'activités très variées sur des thématiques aussi qui sont très variées pour se rassembler, festoyer, réfléchir, militer. Et ça part d'un constat, d'une analyse de la situation politique actuelle qui nous isole et qui nous plombe un peu le moral. Et donc là, l'idée, c'est justement plutôt que d'être isolés les uns à côté des autres, c'est de se rassembler.
3: Au programme, conférences gesticulées, stand-up, ateliers de réflexion, ciné-débat, ateliers créatifs et activités sportives. Des activités pour tous les goûts, dans une formule un peu différente des autres années.
2: Contrairement aux autres éditions, c'est que ça s'organise non pas dans nos locaux, mais sur la place publique, donc sur l'esplanade Saint-Léonard. Donc il y a deux dimensions à ça. Il y a d'une part le fait de se réapproprier l'espace public en tant que femme, en tant que groupe de femmes ou minorité de genre. Et puis, il y a aussi le fait d'être visible et de rassembler. Puis, on s'est aussi rendu compte au fur et à mesure des années que ça restait assez compliqué aussi pour certaines personnes de pousser la porte d'une institution qui s'appelle le collectif contre les violences familiales. Et donc, le fait de l'organiser sur la place publique, ça permet aussi d'ouvrir la porte à certaines personnes pour qu'elles prennent conscience que le CVFE, c'est pas juste un refuge, mais c'est aussi toute une série d'activités qui sont ouvertes à tout le monde.
3: Le festival Les Voisins Voisines font du bruit se tiendra du 28 juillet au 13 août sur l'esplanade Saint-Léonard à Liège. Toutes les activités sont gratuites. Pour plus d'informations ou pour vous inscrire, rendez-vous sur cvfe.be.
1: Un sujet de notre stagiaire à la rédaction, Florence Van Bergen.
0: Et en culture, Denis, les francophonies de Spa se sont clôturées hier soir.
1: Oui, autre événement, Patrick. L'heure est à présent au bilan pour les francophonies de Spa. Cette édition 2026 est jugée très positive par les organisateurs. Cette année, le festival spadois s'est déroulé sur une semaine, renouant notamment avec les concerts en salle. Ceux-ci ont accueilli environ 4000 personnes sur 4 jours, tandis que le week-end a attiré entre 110 000 et 120 000 personnes. L'objectif de renouer renouveau affiché après l'édition décevante de l'année dernière a donc été un pari gagnant. Le village Francofou dans le parc des 7 heures a notamment fait lui aussi l'objet d'un important réaménagement avec des changements de disposition de scène ainsi qu'un accès et une billetterie distincts de ceux de la scène Pierre Rapsat sur la place Royale. Charles Gardier, le programmateur, évoque une édition de rêve.
0: Prochain rendez-vous avec l'actualité tout à l'heure à 13h, le journal international de la rédaction francophone de Radio Vatican. Place à Michel Gendrin qui nous propose des chansons autour de l'attente d'un enfant.
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5: Et nous revoici ensemble encore pour ces moments d'émotion et de joie avec Christophe à la technique et ce feuilleton où je propose de revenir en arrière sur des chansons qui ont donné cette joie dans le cœur et cette émotion. Alors, quel accueil pour ce nouveau bébé, un hymne doux à la nouvelle présence, à la joie partagée. C'est Conrad Hamelin qui nous propose « Bienvenue chez toi ».

Nous sommes en présence de Conrad Hamelin qui nous propose des chansons qui ont beaucoup d'émotions, donc ça correspond à notre titre d'émission. Alors, tout le monde peut-il dire « Je suis fier de ma vie » ? Quel beau saut de la part de Conrad Hamelin. Gratitude et amitié avec la chanson « Je pars la tête haute ».

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Merci Conrad Hamelin. Voici Clara Luciani avec Tout pour moi. Une autre chanson sur le bonheur de l'attente d'un enfant. Du bonheur, cette déclaration. Merci. La chanson s'appelle Tout pour moi.

Ah, quelle belle voix, merci. Avec Tout pour moi, autre chanson du bonheur de Clara, sa mère qui l'a accompagnée longtemps, une reconnaissance parfois, tout dire, mais ne pas se dire tout quand même, une voix généreuse pour cette chanson.

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1: Ma mère, très belle chanson. Et voici Corneille, son album s'intitule « Entre Nord et Sud ». Une chanson qui est comme une passerelle entre deux formes de vie, celle d'hier au pays d'origine et celle d'aujourd'hui dans ce nouveau monde choisi. La chanson s'appelle « Toujours là ».

Merci Corneille, et voici Clarica. Attention, bien comprendre cette chanson qui est dédiée à ceux qui croient vraiment être meilleurs que d'autres. Il faut repasser cette chanson avant les élections françaises. Elle s'intitule « Bien mérité ».

Nous arrivons tout doucement à la fin de cette émission sur les émotions. Nous continuons ce feuilleton la semaine prochaine et d'autres. Voici les Cowboys Fringants avec Droit Devant et je vous souhaite une très bonne semaine. Prépare-toi.

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1: De plus en plus internationales, les guerres en cours en Iran et en Russie se touchent. Après l'attaque ce week-end d'un navire iranien en mer Caspienne attribué à Kiev, Téhéran met en garde l'Ukraine contre des conséquences imprévisibles. Les incendies continuent de faire rage en France et en Espagne et les températures élevées annoncées pourraient aggraver les choses. L'Union européenne se mobilise et propose une mutualisation des moyens de lutte anti-feu. Au Soudan, l'armée reprend le contrôle de la route reliant El Obeid à Omdurman, une autoroute stratégique menant à la capitale Khartoum. Cette avancée repousse vers l'ouest les paramilitaires des forces de soutien rapide qui assiégeaient cette ville depuis plus d'un an. L'armée nigériane va recruter 28 000 soldats afin de renforcer la sécurité nationale, annonce du président, pour permettre au pays de faire face aux nombreux conflits qui l'ébranlent depuis plusieurs années.
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1: Bonjour. Deux jours sans frappes américaines en Iran et depuis, aucun acte de représailles de Téhéran dans le Golfe. Mais la République islamique n'a pas pour autant demandé la réouverture de négociations. Et si les discussions ont bien eu lieu avec Oman sur l'administration du détroit d'Hormuz, les États-Unis n'étaient pas impliqués, assure la diplomatie iranienne. L'Iran, attaqué sur son sol mais aussi en mer Caspienne, c'était ce week-end. Et cette fois, ce sont les Ukrainiens qui ont visé. L'Iran, Jean-Charles Puzolu, l'Iran hausse le ton ce matin.
3: Une crise diplomatique et militaire est-elle en train de s'ouvrir entre l'Iran et l'Ukraine, deux pays engagés dans des guerres distinctes? Samedi, le président Zelensky a revendiqué des tirs de longue portée contre des navires iraniens sur cette mer fermée reliant la Russie et la République islamique. Kiev accusait ses cargos d'être sous sanction, de transporter du matériel militaire entre les deux alliés, sous-entendu à son encontre. Bref, il fallait pour Kiev couper une ligne de ravitaillement russe. Mais l'Iran a aussitôt protesté contre l'attaque contre un de ses navires marchands. Un marin aurait été tué, plusieurs autres blessés. Le chargé d'affaires ukrainien à Téhéran a été convoqué samedi. Dimanche, l'Iran menaçait de riposter. Même chose à nouveau lundi matin. Téhéran, qui nie toute ingérence dans la guerre russo-ukrainienne, dénonce un acte criminel d'aventurisme dangereux qui ne restera certainement pas sans réponse. Et ses conséquences pourraient être imprévisibles, prévient la diplomatie iranienne. Rappelons que l'Iran a la capacité de toucher des cibles ukrainiennes en mer Noire. En tous les cas, les différents fronts semblent maintenant s'imbriquer, poussant les chefs des diplomaties iraniennes, russes et européennes à discuter en urgence ce week-end pour éviter une escalade.
1: Jean-Charles Puzolu. Le pape invite à prier pour la paix au Moyen-Orient. À l'issue de l'Angélus hier à Castel Gandolfo, Léon XIV a exhorté toutes les parties impliquées à suspendre les attaques et à rouvrir d'urgence les espaces de dialogue et de diplomatie. Le pape a également assuré suivre avec inquiétude la persistance et l'escalade de la violence en Terre Sainte, dont de nombreux civils ont récemment été victimes en Cisjordanie et à Gaza. Le pape qui est de retour à Rome ce soir, c'est la fin de son repos estival à Castel Gandolfo. Léon XIV va reprendre dès demain ses rendez-vous au Vatican, mais il faudra attendre encore la semaine prochaine, mercredi 5 août, pour les retrouvailles avec les pèlerins romains à l'audience générale, place Saint-Pierre. En France comme en Espagne, nouvelle journée de lutte contre les gigantesques incendies. Ils ravagent la région bordelaise et l'ouest de Madrid à la veille d'un nouvel épisode météo de forte chaleur risquant de nourrir les brasiers. Ces incendies ont déjà forcé plus de 325 000 personnes à fuir. La lutte s'organise à l'échelle européenne. La France et l'Espagne ont annoncé avoir activé le mécanisme européen de protection civile de l'UE. Ce dispositif permet d'obtenir de l'aide supplémentaire lorsque les moyens nationaux ne suffisent plus. Les explications de Jean-Jacques Herry à Bruxelles.
4: Dès qu'un État demande de l'aide, le Centre de coordination de la réaction d'urgence à Bruxelles pilote les demandes. Chaque pays membre du dispositif peut immédiatement proposer ses avions ou ses équipements de lutte contre le feu. C'est comme cela qu'un Canadair croate a rapidement pu être mobilisé en Gironde. Et si l'arrivée de nouveaux moyens de lutte contre les incendies, tels que ceux annoncés hier par le ministre de l'Intérieur, Laurent Nunes, est aussi rapide, c'est parce que l'UE met en place une réserve européenne. Des avions ou des hélicoptères de lutte contre les incendies sont mis à disposition par les États au début de chaque saison estivale en prévention et prêt à être déployé. S'y ajoute une flotte spécifiquement européenne, la flotte Rescue. Au total, pour cet été 2026, il y a ainsi 22 avions et 5 hélicoptères prépositionnés dans 12 pays. Reste que la mutualisation des moyens se heurte de plus en plus à la multiplication des incendies et surtout à leur simultanéité. Pour y faire face, la Commission européenne est en train d'acquérir 5 hélicoptères bombardiers d'eau et 12 Canadair destinés aux pays les plus à risque, dont la France qui disposera de 2 avions. Les premiers devraient être livrés dans 2 ans. Jean-Jacques Herry, Bruxelles, pour Radio Vatican.
1: Plus de 3000 cas d'Ebola, dont 1354 décès. C'est le bilan en République démocratique du Congo depuis le début de l'épidémie, le 15 mai dernier, selon un décompte des autorités congolaises. Le foyer de la crise se situe en Ituri, dans le nord-est du pays, qui concentre près de 90% des cas. Un premier volontaire a reçu vendredi un vaccin expérimental. Plusieurs autres vaccins sont en cours de développement accéléré. Au Soudan, l'armée acte une avancée majeure avec la reprise d'un axe stratégique. Elle a annoncé hier avoir repris le contrôle de la route reliant El Obeid à Omdurman. Cette victoire devrait donner un peu de répit aux habitants d'El Obeid, ville quasiment assiégée depuis 1 an et demi. Les explications d'Augustine Passy.
5: Hier, le porte-parole de l'armée a déclaré la réouverture de l'axe routier reliant Omdurman, ville jumelle de Khartoum, à El Obeid, une grande ville située à 400 km au sud-ouest de la capitale. Cette nouvelle devrait permettre d'accélérer les échanges commerciaux et aux habitants d'El Obeid de reprendre leur souffle. Depuis juin, les frappes de drones se sont intensifiées sur El Obeid, partiellement assiégée par les forces de soutien rapide, ces paramilitaires soudanais, en guerre contre les forces armées soudanaises depuis plus de 3 ans. Les observateurs redoutaient un nouveau massacre à grande échelle, comme à El Fasher au Darfour du Nord, où les exactions perpétrées fin octobre 2025 par les FSR comportent des signes caractéristiques d'un génocide selon l'ONU. Mais les riverains d'El Obeid se sont surtout retrouvés asphyxiés par l'envol des prix. Un commerçant d'El Obeid m'expliquait récemment que le prix du pain a doublé en l'espace d'un mois. Cette inflation est notamment due à la pénurie de carburant, alors que les drones lancés par les FSR visent régulièrement les stations-service. Ces missiles ciblent également d'autres infrastructures civiles comme les usines de traitement de l'eau et les centrales électriques. Augustine Passy pour Radio Vatican.
1: Au Nigeria, après avoir décrété l'état d'urgence sécuritaire en novembre dernier, le président nigéria, Bola Tinubu, a approuvé le recrutement de 28 000 soldats, nouveaux soldats, une opération en vue de renforcer la sécurité nationale. Le Nigeria, pays le plus peuplé d'Afrique, souffre depuis de longues années de conflits qui ont ravagé ses régions septentrionales. Plus de précisions avec Ishaka Adegbouye depuis Abuja.
6: C'est via un communiqué que la présidence nigériane a annoncé ce recrutement important. L'armée nigériane comptant actuellement 230 000 membres. Le président nigérian Bola Tinubu a également annoncé un passage de 8 à 12 divisions militaires sur l'ensemble du territoire nigérian. Renforcer l'architecture militaire du Nigeria, l'objectif principal est de déployer plus de militaires sur le terrain, notamment pour accentuer les capacités dans le nord du pays où la pression des groupes terroristes reste importante. Bola Tinubu indique aussi que la lutte contre les vagues d'enlèvement est une priorité. Cette phase de recrutement est associée à l'achat d'équipements et à la volonté d'améliorer les conditions de vie des troupes. Le Nigeria est confronté depuis plusieurs années à de multiples défis sécuritaires, notamment les activités des groupes armés dans le nord du Nigeria, les incursions des combattants venus du Sahel et les exactions des bandes criminelles responsables de nombreux enlèvements. Ishaka Adegbouye, Abuja, Radio Vatican.
1: La fronde estudiantine continue en Inde, où le parti des cafards a obtenu gain de cause ce week-end avec la démission du ministre de l'Éducation. Le mouvement contestataire suspend sa mobilisation pour le moment, mais exige à présent la remise en liberté immédiate de tous les manifestants encore incarcérés. Toujours en Asie, les évêques ont réfléchi au cheminement synodal de l'Église continentale lors de leur 12e assemblée plénière. Elle s'est achevée hier à Jakarta, en Indonésie. Il ne s'agit pas de parler de synodalité, mais de chercher comment la vivre dans la vie quotidienne de nos églises, a interrogé le cardinal Mario Grech, secrétaire général du synode des évêques. Et enfin, une dernière information pour vous concernant vous, auditeurs en premier chef. Nous souhaiterions vous connaître davantage et savoir ce qui vous plaît ou non dans nos bulletins d'information. Pourquoi vous nous écoutez et comment améliorer nos journaux? Pour y répondre, écrivez-nous à cette adresse français@vaticannews.va. Merci d'avance. Et c'est la fin de notre journal. Prochain rendez-vous avec l'actualité en français, ce sera demain 8h30, heure de Rome. Ce sera avec Jean-Charles Puzolu. D'ici là, retrouvez toutes nos actualités sur notre site vaticannews.va. Je vous souhaite une très bonne journée à tous.

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1: Bonjour à toutes et à tous, ravie de vous retrouver pour une nouvelle édition liégeoise de Du sucre dans votre été. À mes côtés, Denis Dolovin-Fosse, bonjour.
2: Bonjour Sandy, bonjour à toutes, bonjour à tous. Ravie de vous retrouver aussi depuis Liège pour cette poursuite d'émission Du sucre dans votre été.
1: Nous sommes ensemble pour 15 jours et on en profite pour souhaiter de belles vacances à Delphine Fraissinet qui vous a accompagné tout ce début d'été. Et nous retrouvons à présent par téléphone Annabelle Ténès, directrice du Louvre-Lens. Bonjour.
3: Bonjour.
1: Annabelle, vous êtes entre autres historienne de l'art et conservatrice du patrimoine. Je dis entre autres parce que vous avez à votre palmarès eh bien, de nombreuses activités. Vous êtes passée par le Musée National Picasso de Paris, le Musée d'Art Contemporain de Rochechouart, l'École du Louvre ou encore les abattoirs à Toulouse. Est-ce que vous pourriez pour nous revenir sur votre parcours ?
3: Merci beaucoup pour cette question. En effet, quand vous décrivez ces différentes institutions, je m'aperçois que j'ai eu la chance de travailler dans des endroits incroyables. Et ce qui caractérise la majorité des institutions que vous avez soulignées, eh bien, ce sont des lieux de vie. Ça, je pense que ce sont des lieux de vie, des lieux d'art, des lieux de conservation, des lieux de découverte. Hein. Et je pense que cette découverte collective de l'art, quand je dis découverte collective, c'est avec les collègues, les équipes, mais surtout avec les visiteurs et les visiteuses. Je pense que c'est ce qui m'intéresse presque le plus dans mon métier. Et c'est vrai, comme vous le soulignez, c'est que lorsqu'on travaille dans les musées, bien sûr, on s'intéresse à l'histoire de l'art lorsqu'on est conservatrice de musée, directrice de musée. Mais je dirais aussi qu'on s'intéresse à beaucoup plus d'aspects que ça. Il y a évidemment, ce qu'on peut bien imaginer, une partie d'organisation, de vision, administration, finance, mais surtout réflexion sur qu'est-ce que nos publics ont envie de voir, ont envie de découvrir, comment on peut regarder à la fois des chefs-d'œuvre d'une nouvelle manière, mais aussi comment on peut redécouvrir des artistes, travailler avec eux. Un des grands plaisirs de ma vie professionnelle, c'est à la fois de pouvoir travailler sur des œuvres historiques, anciennes, antiques, comme au Louvre-Lens, mais aussi le compagnonnage avec les artistes contemporains, avec les artistes de ma génération, plus âgés, plus jeunes, mais qui toujours, je trouve, ont une manière d'éclairer notre regard. Et si je devais compléter, je dirais que vous seriez très surpris par le fait qu'une journée dans un musée, c'est beaucoup d'activités qu'on n'imagine pas, parce que c'est aussi toute une série de travail dans les coulisses, sur le bâtiment, dans le jardin, dans la manière de faire venir les œuvres. Donc c'est beaucoup, beaucoup de choses différentes au quotidien.
1: Comment on en arrive à devenir directrice de musée, certes pour un certain intérêt pour l'art au départ, j'imagine, mais comment on en arrive à choisir cette voie ?
3: Alors je dirais que pour moi, il y a vraiment eu cette passion pour l'histoire de l'art, hein, qui est mon quotidien, mais je dirais aussi cette passion pour le fait de partager et pour l'aventure collective qui est un musée. Ça, c'est vraiment quelque chose qui, pour moi, est quelque chose de très, très, très, très fort. Donc, c'est vrai que si vous vouliez dire en termes d'études, j'ai fait des études à l'École nationale des chartes, qui est une école assez incroyable, qui est plutôt sur les sources de l'histoire, c'est-à-dire comment on écrit l'histoire. Ça, c'est vraiment quelque chose qui me passionne, comment on écrit l'histoire, comment on la partage. Et en France, souvent, les conservateurs de musées passent aussi par ce qu'on appelle l'Institut national du patrimoine, c'est-à-dire une école d'application. Ça vient après avoir fait, on va dire, toutes les études théoriques et ça complète la formation sur toutes les questions, notamment techniques, pratiques, de muséologie, c'est-à-dire aussi la conservation, l'administration, les ressources humaines, etc. Moi, j'ai fait aussi à l'École des Chartes un important travail de thèse sur l'histoire des expositions d'art contemporain. Et ça peut sembler assez étonnant, mais à l'École des Chartes, on entre par ce qu'on appelle deux voies, donc une voie plus, histoire ancienne, Moyen-Âge, histoire moderne, et une voie plus contemporaine. Et moi, j'y suis rentrée par la voie Moyen-Âge. J'ai vraiment l'impression que lorsqu'on regarde les œuvres d'art, on regarde ce qu'ont créé d'autres personnes. Et en fait, ce qui a été créé cette année peut nous parler autant que quelque chose qui nous a été créé il y a 4000 ans. Et c'est ça qui est fascinant dans les musées, c'est de voir comment ces œuvres, elles nous parlent de ceux qui ont été avant nous, mais aussi comment elles nous parlent à nous. Donc je dirais que je suis aussi dans les musées parce que j'aime aussi aller visiter tous les autres musées. Donc ça, c'est aussi une très grande chance de travailler dans le domaine qui est sa passion. Et pareil, dans cette question de la diversité, je pense que c'est important de se dire que dans nos musées, pour ceux et celles qui nous écoutent, qui voudraient travailler dans les musées, mais qui ne sont pas forcément dans un parcours d'histoire de l'art, eh bien, dans nos musées, il y a des personnes qui travaillent sur la communication, sur le graphisme, qui travaillent aussi, évidemment, dans l'administration, dans les finances, aussi des menuisiers, des jardiniers, des informaticiens, et j'en oublie sûrement beaucoup. Mais donc, si vous avez envie de travailler dans les musées et que vous n'êtes pas forcément dirigé vers l'histoire de l'art, il y a aussi beaucoup de métiers pour tous et toutes dans les musées. Bien sûr aussi la scénographie, l'architecture, la sécurité, l'accueil qui est très très important. Donc, en fait, on est beaucoup de métiers différents dans le monde des musées et ça peut parfois surprendre aussi quand on en découvre les coulisses.
2: Alors si vous êtes notre invitée aujourd'hui, Annabelle Ténèze, c'est parce que vous êtes aussi directrice du Louvre-Lens, et ce depuis 2023. Un défi qui vous a tout de suite intéressée ?
3: Ah, complètement. J'ai été tellement heureuse qu'on accepte ma proposition de travailler dans ce musée. Ce musée, il a la grande spécificité. Lorsque je vous parlais de mon parcours, j'ai aussi travaillé dans un musée qui est un château en zone rurale, vraiment dans la campagne, une campagne dont je suis originaire d'ailleurs, le Limousin, et où je suis aujourd'hui, où je vous parle. J'ai aussi travaillé pour les abattoirs, qui sont un musée d'art moderne et contemporain à Toulouse, mais aussi un fonds régional d'art contemporain, c'est-à-dire qu'on emmène les œuvres vers les habitants et les habitantes, parfois dans des villes assez isolées. Et ce que je trouve formidable au Louvre-Lens, c'est que c'est un projet tellement différent, collectif. Ce rêve de construire un musée sur un ancien site minier, un ancien site industriel, et d'y apporter les plus grands chefs-d'œuvre du musée le plus connu du monde, le Louvre, mais aussi de porter un regard sur le Louvre complètement différent. Et ce musée, c'est un musée, il faut le dire, qui est une architecture incroyable de Sanaa, la très grande firme d'architectes japonais, mais aussi un musée-parc conçu par Catherine Mosbach, une de nos meilleures paysagistes françaises et internationales, avec cette idée vraiment qu'on est dans un lieu de vie, dans un lieu de la transparence et que tout le monde a sa place. C'est très intéressant de travailler au Louvre-Lens parce que c'est un espace où on donne énormément la place à la rencontre entre l'art et les visiteurs et les visiteuses. Peut-être que l'image la plus emblématique de ceux qui et de celles d'entre vous qui nous écoutaient, qui avaient déjà visité le Louvre-Lens, c'est la Galerie du Temps. Pour ceux qui ne la connaissent pas, vraiment, je vous invite à découvrir cet endroit où, en fait, on a environ 250 œuvres qui vont de moins 18 000 jusqu'à 2024. Ça, c'est quand même assez incroyable. La seule règle, c'est la chronologie. C'est-à-dire que vous faites un parcours chronologique, mais ensuite votre parcours est libre parce qu'il n'y a ni mur, ni hiérarchie, ni différence entre les médiums et les civilisations. Donc on est vraiment comme un fleuve du temps, comme si on traversait le temps dans un parcours libre. C'est une image assez incroyable de voir toute cette histoire de l'humanité d'un seul regard lorsqu'on rentre dans cette galerie du temps. Et lorsque je suis rentrée au Louvre-Lens, eh bien, une de mes premières missions, c'était de finir le renouvellement de la Galerie du Temps, c'est-à-dire le départ des œuvres précédentes pour partager 250 nouvelles œuvres. Et ça, c'est une expérience que je n'oublierai jamais. C'est assez incroyable de pouvoir installer aussi bien des sphinx de l'Antiquité jusqu'à des œuvres contemporaines. C'est très important aussi que je vous le dise, c'est un des grands projets du Louvre-Lens aussi, que cette Galerie du Temps soit gratuite. C'est-à-dire que vous n'avez pas besoin de prendre un ticket, vous pouvez rentrer directement c'est votre balade. Et on a aussi bien des gens qui viennent de très loin pour la découvrir que des habitants qui viennent plusieurs fois par an pour la revoir. Dans la galerie du temps, ce qui est aussi très important, c'est de vous dire que ce sont les mêmes chefs-d'œuvre que vous voyez dans les salles du Louvre. C'est la même qualité. Et donc actuellement, vous pouvez voir notamment les 4 saisons d'Archimboldo. Et dans cette galerie du temps, vous pouvez découvrir aussi des chefs-d'œuvre qui viennent du Musée national du Quai Branly, du Musée Guimet ou encore du Musée d'archéologie nationale, ce qui permet d'avoir toutes les civilisations, même les plus anciennes et même les plus éloignées.
1: Pourquoi c'est important justement de proposer cette galerie du temps de façon totalement gratuite ?
3: Alors, je pense que ce qui est important, c'est aussi de se dire en fait, ces œuvres d'art, elles nous appartiennent à tous et toutes. C'est notre patrimoine commun. Et donc, voir cet accès libre, c'est très important. Et c'est très important aussi parce que ça permet un regard très différent par rapport aux œuvres. C'est-à-dire que, par exemple, lorsque je discute avec des habitants et des habitants de Lens, eh bien, il y en a parfois qui me disent « Ah ben, mon fils, ma fille, elle aime beaucoup telle œuvre. » Et puis, parfois, on va juste se promener pour revoir telle et telle œuvre qu'elle aime. Et donc, ça veut dire que, d'un seul coup, ce musée, il y a un lieu de l'exceptionnel, mais au quotidien. C'est-à-dire que si vous voulez venir tous les jours, eh bien, vous pouvez venir tous les jours. Et la gratuité, c'est ce qu'elle permet. Par exemple, si je vous parle de et celles qui nous rendent visite, sachez qu'on a à peu près un tiers de personnes qui viennent pour la première fois tous les ans, et aussi un tiers de personnes qui viennent plusieurs fois sur les 2 dernières années. Donc, ça veut dire à la fois ce que nous, on appelle des primo-visiteurs et visiteuses, et aussi des habitués, qui sont vraiment des gens qui viennent très régulièrement. Et ça, c'est une pratique assez différente. C'est presque plus proche de ce qu'on a l'habitude de faire en bibliothèque, où vous revenez tous les mois pour rendre vos livres et en prendre de nouveaux. C'est vraiment cette idée que le Louvre-Lens, c'est l'exceptionnel au quotidien.
1: Outre la galerie du temps, quelles sont les propositions du Louvre-Lens en matière d'exposition, par exemple ? Alors, peut-être pas les expositions à voir en ce moment, ça on en parlera un peu plus tard, mais dans les propositions, on va dire, au quotidien du Louvre-Lens.
3: Alors, ce qui est important de se dire, c'est que on propose des programmes différents vraiment tous les jours, aussi bien des visites guidées, de l'art-thérapie, des tas de manières différentes de découvrir l'art. On a aussi une grande programmation d'art vivant, de cinéma. Donc, on mélange tous les arts. On va parler aussi de la bande dessinée. Et donc, lorsque vous venez au musée, vous pouvez découvrir aussi, par exemple, les réserves visibles et visitables, c'est-à-dire une réserve, les coulisses que l'on voit habituellement. Eh bien, vous y avez accès via une sorte de théâtre vitré. Et à cet espace-là, on fait également des expositions qui mettent qui vous permettent de découvrir aussi des collections inédites. Pourquoi on a telle et telle œuvre dans le musée? Je vous en donnerai quelques exemples tout à l'heure en vous parlant de l'actualité. On a également un très grand espace d'exposition qui fait 1800 mètres carrés, dans lequel vous avez 2 grandes expositions par an qui durent 4 mois. Et la spécificité du Louvre-Lens, c'est de proposer ce qu'on appelle des expositions soit de civilisation, soit transchronologiques. Alors, qu'est-ce que veut dire ces mots? C'est par exemple qu'on va traverser les grandes civilisations comme Rome, Homère, l'année dernière, le gothique du 12e au 21e siècle, donc les grands mythes et les grands courants historiques qui ont façonné notre histoire. Tout comme on va pouvoir prendre des sujets inédits et dans lesquels on va pouvoir mélanger aussi bien l'art antique, les beaux-arts, que l'art contemporain, mais aussi la bande dessinée, les arts populaires. Par exemple, l'année dernière, nous avions fait une grande exposition sur l'artiste et le vêtement, et on y trouvait aussi bien des grands autoportraits de Rembrandt que des bleus de travail d'artistes d'aujourd'hui. Tous les panel de comment les artistes s'habillent, donc vous voyez qu'on a des sujets un peu différents. On a eu des grandes expositions sur les animaux fantastiques également, et donc de pouvoir entremêler des grands chefs-d'œuvre de l'histoire de l'art, mais aussi des manières de regarder les choses un peu différentes, assez inédites, avec aussi des choses proches de nous. Et on a cette grande spécificité que les gens aiment beaucoup, c'est qu'on va beaucoup travailler la scénographie. la scénographie, c'est-à-dire que vous ne, lorsque vous venez chez nous, vous verrez toujours des murs de couleurs différentes, de formes différentes. Donc on va s'immerger dans l'exposition. Et on est aussi très attentif, alors pareil, c'est un terme très professionnel des musées, à la médiation. Alors à la médiation, qu'est-ce que ça veut dire ? C'est-à-dire de vous proposer toutes les manières possibles de découvrir l'exposition. Vous pouvez lire des textes, mais aussi voir ce qu'on appelle des cartels illustrés, c'est-à-dire des illustrations qui vous permettent d'en savoir plus sur les œuvres. Vous pouvez également utiliser l'audio guide en plusieurs langues. Vous pouvez avoir un audio guide pour enfants. Donc en fait, vraiment de choisir comment vous vous sentez le plus à l'aise de découvrir l'exposition. L'équipe du Louvre-Lens a vraiment développé une expertise pour vous proposer beaucoup de manières de découvrir les expositions.
1: Vous me permettez la transition pour la dernière question de cette première partie, c'est qu'il semble y avoir au Louvre-Lens une grande partie laissée à la pédagogie aussi, la pédagogie autour de l'histoire de l'art.
3: Alors c'est tout à fait vrai. Alors je dois vous dire qu'on reçoit énormément de scolaires par an, 70 000 enfants des écoles qui viennent, des collèges, des lycées. Mais également, par exemple, actuellement, nous sommes en période d'été, on reçoit aussi énormément de centres de loisirs. On reçoit beaucoup de groupes. Et c'est vrai qu'il y a une attention très forte à la pédagogie. Et pour faire cette attention très forte à la pédagogie, eh bien, on demande de l'aide à ceux qui nous semblent les plus proches de nous, c'est-à-dire nos voisins et aussi nos visiteurs. C'est-à-dire qu'on fait, par exemple, ce qu'on appelle des groupes tests. C'est-à-dire qu'on va expliquer à des lycéens, à nos voisins, lors du café des voisins, ce qu'on est en train de leur préparer. Et ça nous permet de savoir ceux qui connaissent déjà du sujet ou pas, ce qu'ils ont très envie de voir dans l'exposition, ce qui va les surprendre. Et donc, on discute beaucoup avec eux de quelles sont leurs attentes. Et donc, ça nous permet d'adapter toujours la manière de présenter le contenu des expositions. Et pour nous, ce travail vraiment au quotidien avec nos visiteurs et nos visiteuses, c'est ce qui nous aide à être au plus près d'eux.
1: Annabelle Ténès, je rappelle que vous êtes directrice du Louvre-Lens. On vous retrouve dans quelques instants pour la suite de cette émission Votre Compagnie. Mais avant cela, place à la première chronique du jour. Et vous allez le voir, il n'y a pas qu'avec vous que l'on parle de musées aujourd'hui, puisque l'on retrouve Dany pour les 5 musées à voir cet été.
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4: La Louvière, en plein cœur du Hainaut. Dès l'arrivée, le bâtiment donne le ton. Son architecture contemporaine enlace trois gigantesques fours-bouteilles, témoins de l'ancienne faïencerie Bock. Le passé industriel n'a pas été effacé. Il continue de respirer. Le centre Keramis, à la Louvière, est le premier centre d'art belge dédié à la céramique contemporaine. Et cet été, deux expositions nous sont proposées. La première rassemble 10 années d'acquisition de céramique contemporaine par la ville de la Louvière, un parcours d'artiste qui nous fait vite oublier l'image un peu sage que l'on se fait parfois de la céramique. Ici, les artistes jouent avec les formes, les couleurs, les matières. Certaines œuvres semblent légères comme du papier, puis d'autres paraissent avoir poussé toutes seules comme des organismes vivants. Certaines amusent, d'autres interrogent. Toutes racontent quelque chose. Ces œuvres sélectionnées ont été créées entre 2015 et aujourd'hui et se réfèrent à une thématique particulière, à savoir le rapport des artistes au paysage, à la nature et au corps. Pour atteindre cette exposition, nous devons traverser l'ancienne salle des fours-bouteilles. Et là, nous plongeons, chaleur des fours en moins, dans le passé industriel remarquable de notre pays. Un retour dans le temps, le passage obligé dans l'histoire avec un grand H pour atteindre notre époque contemporaine. La seconde exposition m'a peut-être davantage surprise. Elle s'appelle « Les énergies de la Terre ». À l'entrée de l'exposition, un panneau nous informe. Comment les énergies sont-elles canalisées pour réaliser des céramiques ? Au-delà de la physique, de quelles énergies magiques, artistiques ou collectives, les céramiques sont-elles dotées ? Au sein du parcours rythmé par un dialogue entre art et science, s'appuyant sur des œuvres issues des 5 continents de l'Antiquité à nos jours, l'exposition « Les énergies de la Terre » offre une plongée au cœur de la matière. Énergie, qui vient du mot grec « energeia », signifiant « force en action ». Derrière ce titre se cache une idée toute simple et pourtant fascinante. Avant d'être une œuvre d'art, une céramique est d'abord de la terre. Une terre qu'il faut extraire, transporter, préparer, malaxer, façonner, et puis attendre, sécher, offrir au feu, laisser refroidir. Impossible d'aller plus vite. Le temps fait partie de l'œuvre. Sans cette énergie extraordinaire du feu, la terre ne deviendrait jamais cette matière solide capable de traverser les siècles et de nous les raconter. On comprend alors que chaque objet est le résultat d'une rencontre entre la nature, la science, le savoir-faire et l'imagination humaine. Un simple bol est le résultat d'une aventure commencée il y a des millions d'années, quand l'argile s'est formée dans le sous-sol, et elle ne s'achève que lorsque l'artiste lui donne une nouvelle vie. Les deux expositions se répondent merveilleusement. L'une montre ce que les artistes créent, l'autre comment la Terre rend cette création possible. Il y a cette idée que l'énergie ne disparaît jamais, elle est une capacité qui se transforme. Cette exposition nous parle de notre relation à la planète, aux ressources naturelles, au travail des artisans et à cette incroyable capacité de l'être humain à transformer une simple poignée d'argile en émotion. Je vous invite à venir partager ces émotions en visitant le centre Keramis de la Louvière. Vous pourrez admirer les expositions « Céramique contemporaine », 10 ans d'acquisition par la ville de la Louvière et « Les énergies de la Terre » jusqu'au 1er novembre 2026.

0: sommes de retour en compagnie d'Annabelle Ténèze, directrice du Louvre-Lens. Annabelle, on va à présent s'attaquer à notre fameux questionnaire de Proust revisité. Ici en Belgique, ce questionnaire, on l'appelle ce qui vous donne la frite quand vous n'avez pas la patate. Comme ça, vous savez où vous mettez les pieds, Annabelle. Dites-nous un peu un plaisir qui ne coûte rien.
1: Bien, visiter la Galerie du Temps, ça c'est un plaisir qui ne coûte pas grand-chose, juste venir.
2: Bonne publicité. Un personnage historique que vous aimeriez rencontrer, avec qui discuter?
1: J'aurais beaucoup aimé rencontrer Nikki de Saint-Phalle, qui est une de mes artistes préférées, sur laquelle j'ai beaucoup travaillé. J'aurais vraiment adoré avoir un échange avec elle, mais je pourrais aussi dire Rosa Bonheur, par exemple.
0: Le livre ou le film qui, en toute situation, vous remonte le moral?
1: N'importe quel livre d'Haruki Murakami, en toutes circonstances. Et pour ceux qui ne le connaîtraient pas, Haruki Murakami, c'est un des très grands écrivains japonais. Et il a une manière de parler aussi bien du quotidien, d'être comme en très grande proximité avec nous et de le mélanger avec une sorte d'onirisme et de fantastique.
2: On continue à parler culture, mais musicale cette fois-ci. Si vous étiez un morceau de musique, lequel s'apparenterait le plus à votre personnalité?
1: Si je devais choisir une seule chanson, j'aime beaucoup Perfect Day de Lou Reed, avec cette idée d'une journée qui se passe tout simplement dans un moment de visite, dans un parc, se laisser vivre. Mais si vous me demandez ce que j'aime écouter au quotidien, par exemple, pour m'émouvoir, m'amuser, j'adore Dalida et Céline Dion.
2: C'est pas la même, c'est pas le même morceau.
1: Non, mais pas du tout, mais bon, on écoute des choses très différentes.
0: Vous nous avez confié en première partie.
1: Et toute l'équipe du musée ne comprendrait pas que je ne cite pas les deux, parce que je les cite tout le temps.
0: Vous nous avez confié en première partie d'émission être à l'heure actuelle dans votre région d'origine. Alors on va vous poser une question qui vous ramène à l'enfance. Quel est le plat qui vous transporte en enfance, justement?
1: Ah, c'est une bonne question. Ma grand-mère était une incroyable cuisinière. Je dirais que, par exemple, si on me fait des légumes farcis, des tomates farcies, alors là, je repars au mois d'août, dans l'été, dans le Limousin, immédiatement.
2: Alors, est-ce qu'il y a un sport que vous aimeriez essayer?
1: Je travaille actuellement pour le Louvre à Paris sur une exposition sur les Amazones. Et je suis assez surprise de découvrir qu'il y a, à partir du XXe siècle, une réflexion sur le fait que les Amazones, ce seraient aussi des Amazones du sport, les grandes sportives. Et il y a un film documentaire assez incroyable que j'ai découvert, dans les années 60, on considère que les Amazones du sport, c'est par exemple celles qui font de la natation synchronisée, du ski sur mer, du rodéo. Alors je ne dirais pas que j'essaierai l'un de ces trois, ça me semble vraiment un peu audacieux, mais en tout cas ça m'a assez fascinée.
0: Alors tout aussi sportif, mais un peu plus dans le langage, cette fois-ci votre juron préféré?
1: Alors j'essaie d'utiliser, j'avoue, le moins de jurons possible, mais l'un qui m'amusait beaucoup, c'est qu'une de mes grand-mères disait toujours « il ne faut pas pousser mémé dans les bégonias », et elle disait qu'elle disait ça parce que elle, comme elle était elle-même la grand-mère, elle voulait qu'on arrête de dire qu'il ne fallait pas pousser mémé dans les orties.
2: Ah, c'est drôle.
1: J'en ai parlé de mes deux grand-mères comme ça, ce sera égalité.
2: La prochaine question va aller dans ce sens-là aussi, celle des expressions. Alors généralement, on demande à nos invités l'expression belge préférée qu'ils ont, mais puisqu'aujourd'hui, alors si vous en connaissez, vous pouvez évidemment nous en donner une, mais si vous n'en connaissez pas, votre expression française préférée?
1: Alors en tout cas, je dois dire que j'aime beaucoup le nom de la rubrique, et il ne faut pas oublier qu'à Lens, on a aussi des friteries assez incroyables, je le précise, parce que les Lensois qui m'écouteraient me diraient « Ah, mais que je n'ai pas cité la frite lensoise également ». Mon expression préférée, alors lorsque j'ai commencé au Louvre-Lens, j'avais une collègue qui venait également du Limousin, une collègue qui est aujourd'hui conservatrice au département des antiquités égyptiennes au Louvre, et ça nous amusait beaucoup d'utiliser des expressions du Limousin et de voir nos collègues interloqués ne pas les comprendre pendant qu'eux utilisaient des expressions nordistes qu'on devait deviner. Et donc j'aimais bien utiliser le mot « banturle » par exemple. Alors un banturle, en fait, c'est quelqu'un sur qui vous ne pouvez pas tout à fait compter et en même temps qui est assez drôle tellement il est un peu décalé, mais vraiment ne comptez pas sur lui, un banturle.
2: Et ben on aura appris une expression, personnellement, je ne la connaissais pas du tout.
0: On va s'amuser à appeler nos collègues de cette façon, on verra s'ils comprennent. On vous a ramené en enfance tout à l'heure, Annabelle. On va clôturer cette deuxième partie d'émission en vous ramenant plutôt à l'adolescence. C'est vous qui allez signer la prochaine pause musicale, la chanson de votre adolescence qui vous fait encore du bien aujourd'hui.
1: Alors, c'est drôle, mais j'ai tout à l'heure cité Perfect Day de Lou Reed. C'est une chanson que j'ai découverte, je pense, quand j'avais 16-17 ans. Donc, je vais peut-être rester sur cette chanson-là.

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0: Et à l'instant, le choix musical d'Annabelle Ténèze Louride avec Perfect Day. Et on enchaîne avec la deuxième chronique du jour, les romans de l'été.
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2: Dans 5 mois, nous serons le 27 décembre, 2 jours après Noël. Oui, je sais, évoquer Noël en plein cœur de l'été, c'est un peu comme recevoir une boule de neige en plein mois de juillet. Mais rassurez-vous, il y a une bonne raison à ce petit voyage dans le temps. Cette raison se nomme « Comme un 25 décembre », premier roman d'une jeune autrice belge, Luce Caron. Vous l'aurez compris, l'action se déroule le jour de Noël, non pas lors du traditionnel repas en famille et du déballage de cadeaux, mais juste avant, les quelques heures qui précèdent, quand chacun, chacune se prépare à rejoindre la maison de famille. Le dispositif du roman est simple, presque classique. Comme chaque année, Michel réunit ses 3 filles pour les fêtes. Estelle, l'aînée, ne mâche jamais ses mots et assène ses opinions sans filtre. Sophie, célibataire, incarne la bobo écologiste convaincue de ses choix de vie. Et enfin Jeanne, la plus jeune, traverse une épreuve récente et douloureuse, la perte d'un enfant. L'événement dramatique est dans tous les esprits, sans immédiatement être nommé. Autour de Michel et de ses 3 filles gravitent Monique, la nouvelle compagne de Michel, dont la simplicité un peu maladroite pourrait bien paradoxalement être ce qui manquait à cette famille pour respirer. Sur le papier, rien que de très attendu, un patriarche, des filles au tempérament contrasté, une nouvelle venue qui bouscule les habitudes. Mais Luce Caron évite soigneusement l'écueil du casting de sitcom pour aller chercher, sous la façade des convenances, ce que chacun ne dit pas. Le choix de la narration fait toute sa réussite. Plutôt que de raconter la scène de l'extérieur, l'autrice plonge dans la tête de chaque personnage, tour à tour, pour donner à entendre ce qui ne se dit jamais à voix haute. Ce procédé du monologue intérieur multiplié dévoile avec les malentendus, les non-dits, les petites blessures d'orgueil et les différences de vocabulaire ce qui sépare des gens qui pourtant s'aiment ou du moins le croient. Le vrai sujet de « Comme un 25 décembre » n'est donc pas tant Noël que cette question « Que pensent réellement de nous ceux qui nous sont les plus proches derrière l'amabilité de façade ?» Chaque protagoniste avance masqué et le lecteur seul a accès à tous les points de vue. Il mesure combien l'image que chacun se fait des autres est faussée, partielle, parfois injuste. Vous l'aurez compris, Comme un 25 décembre n'est pas un roman de Noël, un doudou réconfortant, non. C'est une radiographie de la famille. Il n'y a pas de révélation fracassante qui redistribue les cartes en une soirée, pas de crise ouverte façon règlement de compte. Le drame, la perte d'un enfant vécu par l'un des personnages, affleure progressivement. Avec pudeur. Un roman de demi-teinte où les tensions couvent plutôt qu'elles n'explosent et où les liens familiaux se révèlent dans leur ambivalence, ni tout à fait solide, ni tout à fait rompu, simplement humain, fait d'habitude, d'obligation et d'affection maladroite. Cette retenue doit beaucoup, certainement aussi, à la sensibilité de l'autrice. Violoniste professionnelle, Luce Caron apporte à ce premier roman une écoute fine des dissonances, un sens du contrepoint entre les voix qui doit, on l'imagine, à sa pratique musicale. Sans effet de manche ni psychodrame, Luce Caron réussit le pari d'un texte choral où le silence en dit souvent plus long que les mots échangés à table. Comme un 25 décembre est paru aux éditions MEO.
0: Troisième et dernière partie de cette émission du sucre dans votre été, aujourd'hui en compagnie d'Annabelle Ténèze, directrice du Louvre-Lens. Annabelle, on a eu l'occasion avec vous d'évoquer bien votre parcours, l'histoire du Louvre-Lens, également ses différentes particularités. On a entendu vos préférences en matière de jurons ou de nourriture par exemple. Là, on va revenir un peu plus sur le sujet du Louvre-Lens en tant que tel, avec ses différentes actualités, dont une qui vous occupe durant tout l'été, à savoir Parc en fête. Ça a débuté le 4 juillet et ça prendra fin le 30 août. Parc en fête, tout est dans le nom, le parc du Louvre-Lens ouvre ses portes pour des moments festifs.
3: Exactement, c'est un de nos programmes phares d'été et ce qui est incroyable dans Parc en fête, c'est que vous ne ferez jamais la même chose tous les jours. C'est important pour moi de vous dire tout de suite que c'est un programme d'activité entièrement gratuit. Et la spécificité de Parc en fête, eh bien, c'est d'entremêler aussi bien des moments évidemment d'histoire de l'art, mais aussi des moments de détente, d'activités sportives, artistiques, Et c'est une manière de rappeler que le parc Louvre-Lens, c'est vraiment une partie constituante de notre projet. On pourrait presque parler de parc-musée, puisqu'on y a aussi bien la mémoire de l'histoire minière avec les rails. On y a aussi bien un parc qui est un lieu de préservation de la biodiversité, de la faune, de la flore. C'est un lieu également où on voit des œuvres d'art, où on peut se détendre et donc on peut aussi jouer, s'amuser, faire tout un tas d'activités avec une thématique différente chaque semaine. On peut aussi entendre de la musique et parfois des spectacles, du théâtre. Je vous invite vraiment à regarder notre site internet, nos réseaux sociaux pour les activités de chaque semaine. Et vous pouvez aussi bien participer à une activité qu'être en autonomie. Il faut savoir que, par exemple, on a du prêt de matériel sportif. On a également du tir à l'arc, un mini-golf. Et c'est aussi un lieu dans lequel, tous les ans, vous pouvez découvrir des nouvelles œuvres d'art. Et cette année, on a eu la grande chance d'avoir des œuvres d'art assez exceptionnelles qui sont arrivées au musée.
4: L'idée de cet événement et de son côté très éclectique, un peu comme votre musée d'ailleurs, en fait, au final, quand on vous écoutait tout à l'heure parler de la Galerie du Temps et des autres espaces, c'est un côté très éclectique que vous mettez en avant. Ici, pendant tout l'été, c'est vraiment proposer des activités qui peuvent toucher tous les publics pour qu'au final, tous ces publics puissent aussi découvrir l'art.
3: Exactement, et je pense aussi que c'est une manière de montrer combien l'art, en fait, est complètement dans la vie. Donc, par exemple, la semaine du 20 juillet, c'est la semaine de la biodiversité. Une autre semaine est autour des contes, une autre autour de la photographie, et on pourra apprendre des techniques anciennes de photographie. Donc, toujours des ateliers d'initiation. Tous les après-midi, vous pouvez apprendre à dessiner autour aussi de notre plan d'eau. Et il y a aussi des moments particulièrement forts, dont notamment notre fameuse Nuit des étoiles, qui cette année tombe le samedi 22 août, avec du cinéma en plein air, des visites à la torche, des observations à la lampe torche, des observations des étoiles, et aussi la possibilité pour 100 personnes de camper toute la nuit dans le parc du musée. Ça, c'est aussi quelque chose d'assez incroyable. Je dis souvent que c'est le camping le plus chic des Hauts-de-France. Et un grand moment de parc en fait cette année, ça a été l'installation de deux ensembles de sculptures monumentales, les six continents, qui sont un prêt exceptionnel pour deux ans du musée d'Orsay. Ce sont les sculptures de la fin du 19e siècle, conçues pour le palais du Trocadéro, qui sont habituellement sur le parvis du quai d'Orsay et qui donc seront présentées le temps des travaux pendant deux ans au Louvre-Lens. Et leur font écho à un ensemble de sculptures animalières de l'artiste contemporaine Gloria Friedman, qui est une artiste qui travaille depuis les années 80 la question de la représentation animalière et aussi du contexte de crise écologique. Elle était très en avance sur nous. Et donc, c'est une autre manière de représenter le globe terrestre, puisque ce sont six sphères qui sont chacune surmontées d'un animal qui trône face à nous, une tortue, un loup, un cerf, également un ours, qui nous amène à la découverte de la forêt qui est à l'intérieur du parc du musée. Ces sculptures sont aussi là pour deux ans et depuis qu'elles sont arrivées, elles ont une attraction très forte sur le public. Elles sont à la fois très spectaculaires et très proches de nous sur la manière dont on peut s'inspirer et vivre avec les animaux.
4: Annabelle Ténez, pour clôturer cette émission, il reste aussi un événement encore à aborder, celui de la rentrée, une exposition qui débute ce 23 septembre, intitulée « Trop mignon, l'art du bonheur ». Il s'agit d'un voyage à la rencontre de nos émotions à travers l'histoire de l'art.
3: Oui, c'est un sujet qui peut sembler surprenant, mais on pense au musée qu'on peut aborder avec beaucoup de sérieux les sujets qui semblent légers, et au contraire, trouver toujours de la profondeur également dans l'ensemble de ces sujets dits légers. En fait, on a souvent l'habitude de travailler la tragédie, la tristesse. Or,

0: à travers un parcours qui va nous faire découvrir, par exemple, la représentation animalière, les animaux qui vivent dans les ateliers des artistes, le fait que le rose, qui est souvent considéré comme la couleur du mignon, en fait, elle est la couleur dit du féminin et du mignon qu'à partir du XVIIIe siècle. Avant le XVIIIe siècle, il n'y a pas de couleur pour le mot rose. Pourquoi est-ce que les œuvres petites seraient des œuvres plus mignonnes évidemment, toute une partie aussi sur les sources historiques du kawaii japonais. Et je dois vous dire, en bouquet final, on réenchantera le musée en regardant les chefs-d'œuvre de l'histoire de l'art grâce à Pascal Yèvre, les chefs-d'œuvre de l'histoire de l'art en paillettes. Donc c'est vraiment toute une exposition pleine de surprises à travers la découverte de nos émotions, mais aussi comprendre d'où elles viennent, comment on les ressent, avec aussi des artistes assez incroyables, puisqu'on va découvrir que Renoir, Greuze, mais aussi Nicolas Poussin s'intéressent aux mignons. Se poser la question aussi, peut-être vous l'êtes-vous déjà posé, de tous ces petits poutis, ces angelots qu'on voit toujours dans la grande peinture hollandaise, flamande, italienne, et on se pose jamais la question de où ils viennent, tous ces petits bébés qui volent sans parents et qui s'amusent à travers les scènes religieuses et mythologiques. C'est toutes ces questions-là que vous pourrez découvrir en vous amusant dans l'exposition « Trop mignon, l'art du bonheur ».
1: Une exposition à découvrir donc du 23 septembre au 18 janvier au Louvre-Lens. Annabelle, on s'apprête à clôturer cette émission ensemble. Vous avez un public de Belges qui vous écoute, un public qui n'a peut-être pas souvent l'occasion de venir jusqu'au Louvre-Lens. On vous laisse les mots de la fin pour le convaincre de faire la route jusqu'à chez vous.
0: Alors, je dois dire que le public belge est présent puisqu'il est, il représente environ 6% des visiteurs et des visiteuses et on est très heureux de les recevoir. On vous offre une visite assez différente et il faut vous dire aussi qu'on est très attentif aussi aux artistes belges et aux œuvres belges. Et donc, on travaille souvent avec nos collègues et donc vous pourrez de nouveau, comme pour l'exposition gothique, découvrir aussi des artistes qui viennent de chez vous. Vous êtes nos voisins, on vous attend.
1: Merci beaucoup d'avoir été notre invité aujourd'hui.
0: Merci à vous.
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0: 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L'Archipel Lyrique, c'est une académie d'été à Louvigné qui se clôture par deux concerts en l'église Saint-Remarcle. Ça se déroule donc le 22 août prochain à partir de 20h et le 23 août à 15h. Mais aussi une balade lyrique. On en parle avec Christian de Maufard.
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2: Bonjour à tous les auditeurs de RCF Liège. Deux invités ce jour pour vous parler d'Archipel Lyrique, deux concerts qui auront lieu en l'église Saint-Remacle de Louvigné. Françoise Viatour et Renaud Flagotier vous parleront aussi de l'Académie d'été et d'une balade lyrique. Merci Françoise Viatour de nous avoir rejoints à RCF Liège.
3: Bonjour à tous.
2: Merci Renaud Flagotier d'être avec nous, d'être avec mon technicien Christophe Bruse et moi dans Entrée des artistes. Renaud Flagotier, vous avez eu un parcours dans la finance, vous avez enseigné l'escrime et vous avez commencé un parcours artistique en chant à l'IMEP. C'était quand ça?
4: Alors cela remonte maintenant à 7 ou 8 ans. J'avais un peu avant mes 30 ans. J'ai eu l'occasion de rencontrer différents profs de chant, dont Françoise Viatour, qui m'a proposé de rentrer à l'IMEP et de prendre une nouvelle voie.
2: Alors, après avoir terminé votre cursus, vous êtes entré dans les chœurs de l'Opéra de Wallonie en tant que baryton basse, c'est bien ça?
4: Exactement. J'ai eu l'occasion, durant mes études, de rencontrer Denis Segond, le chef des chœurs de l'Opéra de Liège, qui m'a proposé, il avait une place disponible de remplacement. J'ai fait « OK ». Comme quoi la vie est une question de rencontre.
2: Tout à fait. Alors, c'est vous qui avez créé Archipel Lyrique. Alors, pourquoi ce nom et pourquoi Archipel?
4: Alors, l'archipel est donc un ensemble de différentes îles. Et le but de l'SBL est justement de promouvoir, de créer différents projets. On va parler de Louvigné Lyrique, qui a été le premier gros projet. Oui. On va parler de la balade lyrique. Il y a également des opérettes. Comme l'année prochaine, nous avoir l'occasion de créer une opérette participative où on va constituer un chœur amateur. Et donc, si vos auditeurs souhaitent y participer, qu'ils n'hésitent pas à prendre contact avec nous.
2: Et ça sera avec les gens de la région? Ça sera du côté de Louvigné ou bien un peu partout?
4: Les répétitions se dérouleront à Sprimont, mais qui veut venir est le bienvenu. Toute personne de bonne qui souhaite chanter est la bienvenue.
2: Il n'y a pas de compétences de base?
4: De la bonne volonté.
2: De la bonne volonté et de la rigueur, je suppose.
4: De la rigueur, mais ça vient avec le plaisir, je pense.
2: Voilà, oui. Et aussi participer et apprendre finalement ce qu'est l'opéra. Et cela de l'intérieur.
4: Exact, pouvoir dès le début être à la conception même de l'œuvre. Les gens vont même choisir l'œuvre. Ensemble, on va décider quelle œuvre nous allons jouer. On va constituer les décors, constituer les chants, la mise en scène. Ce sera une belle aventure musicale et humaine.
2: J'ai toujours pas compris pourquoi archipel, moi.
4: Archipel, donc une archipel, c'est différentes îles, oui, reprises sous un même, dans un seul endroit. Et les projets de Louvigné, de l'archipel lyrique, sont différents projets qui sont multiples. Donc il y a la balade, il y a la nouvelle, il y a l'opérette, il y a des concerts de Noël. Là, on vient de faire un repas opéra. Et donc, c'est des projets qui naissent, qui apparaissent, qui surgissent de l'eau et qui sont là, qui vivent le temps qu'ils doivent et qui n'ont pas spécialement d'interconnexion l'un avec l'autre.
2: Eh bien, c'est un très beau nom. Alors, merci. Vous organisez chaque année une académie d'été. Elle s'adresse à qui, en fait?
4: Alors, Louvigné Lyrique, l'Académie d'art lyrique de Louvigné, s'adresse à des étudiants en supérieur, en chant, en art lyrique, des amateurs très éclairés ou des jeunes professionnels. Le but est de proposer un espace où ils vont pouvoir mettre en pratique l'art lyrique. Donc cette savante rencontre entre la mise en scène et le chant et justement pouvoir se développer et continuer à progresser par la pratique de l'art lyrique de l'opéra.
2: Voilà, donc il y a évidemment des prérequis. Voilà.
4: Il faut mieux, c'est en normal. Effet, il faut pouvoir être déjà solide en chant et avoir une technique vocale assise pour justement pouvoir l'amener plus loin grâce à la pratique du mouvement.
2: Alors, ça dure une semaine, c'est en résidentiel?
4: En effet, nos 10 chanteurs arrivent à Louvigné le lundi. Nous avons la chance d'avoir des bénévoles qui les logent au sein du village.
2: Ah, ça c'est sympa.
4: Et nous travaillons pendant une semaine avec leur volonté. Donc ils amènent un solo, des duos, des trios. Et on construit un spectacle de 2 fois 45 minutes, mis en scène, mis en costume, et mis en scène par une dame de qualité, Françoise Viatour.
2: Voilà, nous allons parler avec Françoise Viatour dès la seconde partie de l'émission après la musique. Donc, cette Académie d'été se clôture par deux concerts en l'église Saint-Remac de Louvniers, le samedi 22 août à 20h, noté, et le dimanche 23 à 15h. Alors, en une semaine, vous arrivez à monter un spectacle qui tient la route et qui est de bon niveau?
4: Alors, selon le public, depuis les 6 dernières éditions, la réponse est clairement oui. Et c'est incroyable comme la volonté de ces jeunes qui veulent avancer sur eux-mêmes et qui veulent avancer avec le public et pour le public, on arrive à créer un spectacle qui est réellement magique grâce bien sûr au costume de l'Opéra de Liège, grâce à l'énergie de ces jeunes, grâce au talent, à leur talent, au talent de la metteuse en scène, aux lumières également. Tout est, on prend des lumières, que ce soit réellement un spectacle.
2: Et l'église... Donc vous louez des projos,
4: Il y a des projecteurs, des lumières, on habille. Il y a également la magie des pianistes. On a des pianistes d'excellent niveau qui viennent faire orchestre, finalement, et qui viennent porter les jeunes.
2: Donc c'est pianistes.
4: Deux pianistes, exact.
2: Ah.
4: Parce que durant toute la semaine, il y a des répétitions, on commence à 9h du matin, on termine à 22h, il y a des répétitions, les jeunes travaillent musicalement avec un pianiste,
2: oui.
4: Puis ils travaillent la mise en scène avec Françoise.
2: Ah,
4: donc
2: oui.
4: On a deux pianistes qui seront Martha Guénen et Damien Girs cette année-ci. Donc deux personnes qui connaissent leur instrument, qui ont l'habitude de travailler avec les chanteurs et les voix.
2: C'est très important. Nous allons écouter un premier extrait que vous avez choisi. Et c'est Vidjalid, c'est un extrait de La Veuve Joyeuse de Lehar. Alors, Madame Viatour, un petit mot sur ce morceau.
3: C'est donc un extrait d'opérette et c'est le personnage principal qui le chante. Et elle nous raconte l'histoire de la dryade Vilia. C'est une histoire dans la forêt, si... La dame qui chante articule bien le texte, nous comprendrons l'histoire. Et donc c'est un extrait d'opérette, l'opérette étant différente de l'opéra. Et la différence entre l'opéra et l'opérette, principalement, c'est le texte parlé. Donc dans l'opérette, on va toujours, le chanteur va devoir être aussi acteur et va devoir aussi parler, donc faire du théâtre et chanter aussi. Puis il va aussi devoir, à certains moments, danser. L'opérette est un style de théâtre très très complet qui requiert beaucoup de qualités chez l'artiste tout court.
2: Tout à fait. Alors nous écoutons tout de suite cet extrait de La Veuve Joyeuse de Lehar.

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1: Je suis avec Françoise Viatour, chanteuse lyrique, pédagogue et metteur en scène, ainsi qu'avec Renaud Flagotier, baryton basse, qui a créé Archipel Lyrique, une ASBL qui fait connaître l'opéra et l'opérette dans nos campagnes. L'ouvrier lyrique a lieu le samedi 22 août à 20h et le dimanche 23 à 15h en l'église Saint-Remacle de Louvigné. Le tarif en pré-vente est de 15 euros et pour les enfants de moins de 12 ans, c'est gratuit. N'hésitez pas à suivre cette ASBL sur Facebook ou par mail. Les réservations et les renseignements, c'est contact@archipellyrique.be. Il y a évidemment un SMS pour les réservations. C'est le 0472 61 73 66. Alors, Françoise Viatour, vous êtes une cantatrice et chanteuse lyrique. Soprano, c'est bien ça?
2: Oui, mezzo-soprano.
1: Mezzo-soprano. Bon. Alors, vous partagez votre vie professionnelle entre les concerts au national et à l'international. Vous êtes très impliquée dans la transmission en tant que professeur de technique vocale. Vous avez été chargée de cours au Conservatoire Royal de Liège et depuis 17 ans, vous êtes professeur de chant et d'art lyrique à l'IMEP à Namur, qui est l'Institut Royal Supérieur de Musique et de Pédagogie. Et vous êtes en plus chargée de cours en art lyrique, c'est-à-dire surtout en mise en scène, au Conservatoire Royal de Bruxelles. Alors, dans ce métier de transmission, qu'est-ce qui est le plus important pour vous ?
2: Le plus important pour moi maintenant, après de nombreuses années d'expérience, c'est le développement du jeune. Évidemment, c'est essayer qu'il aille vers le meilleur de lui-même et qu'il arrive à se trouver lui et à se développer dans le meilleur de lui-même. C'est difficile avec une discipline où il y a beaucoup de carcans stylistiques. Oui. On ne peut pas faire n'importe quoi pour chanter l'opéra. Il y a vraiment des règles à respecter. On chante Mozart comme ça, Puccini, c'est comme ça. On ne peut pas faire n'importe quoi. Et tout en étant dans ce carcan-là et respecter les règles, enfin on va dire les règles de l'art lyrique, en même temps le jeune, c'est vraiment important qu'il se découvre lui aussi et qu'il aille dans le meilleur de lui-même. Et de manière à être dans son authenticité et qu'il soit vraiment au cœur de lui-même, ça me semble vraiment important.
1: Donc, mais pour ça, il faut une grande écoute. Très bonne qualité d'écoute.
2: Je dirais, oui, quand je donnais des cours de méthodologie, je dis toujours que pour bien enseigner, je crois que la première chose à faire, c'est de vraiment observer qui j'ai devant moi et de ne pas donner un programme tout fait à tout le monde. Les gens sont tous différents et les artistes encore bien plus. Et donc, c'est respecter la nature de chacun.
1: Alors, vous êtes aussi metteur en scène, donc nous allons particulièrement en parler. Et vous préparez votre mise en scène sur papier, traditionnellement, avec des petits croquis. Comment ça se passe ?
2: Je dois dire que oui, je fais des grandes lignes sur papier. Voilà, des grandes lignes, des grandes idées. Mais comme je viens de le dire, pour moi l'observation c'est quelque chose de très important. Donc c'est sûr que je vais avoir une idée dans la tête quand même de ce que je veux et établir une trame, établir une atmosphère, un décor. Mais je vais beaucoup fonctionner avec les jeunes, ce qui demande parfois plus de temps que ça dépend. Si j'ai très peu de temps pour faire une mise en scène, il faut que je prépare plus en amont. Mais moi, mon idéal, c'est de vraiment travailler avec le corps et la voix que j'ai devant moi, qui n'est pas celui de quelqu'un d'autre. Quoi.
1: Alors, vous attachez énormément d'importance à l'esthétisme aussi, je suppose, dans vos mises en scène.
2: Oui, c'est particulier que vous me posiez cette question-là. Oui, pour moi, l'harmonie des formes et des couleurs reste extrêmement importante. C'est vrai qu'on a parfois, on assiste, et je ne le critique absolument pas, à des mises en scène avec des idées très novatrices et qui sont intéressantes aussi, parce que le monde évolue et... Pour ma part, j'aime bien garder des formes, des couleurs, une harmonie, un ensemble, une cohérence dans le spectacle que je prépare.
1: Alors, pour la mise en scène des représentations en église de Louvigné, comment faites-vous pour le décor ?
2: Le décor, l'équipe de Louvigné est particulièrement efficace, gérée par mon collègue Renaud. Et c'est vrai qu'on va chercher un peu, on va dans la sacristie, on trouve une petite table, hein, ça va convenir, là, on va mettre une petite nappe dessus. Et puis l'élève va dire, ah, moi j'ai une belle canne là chez moi, je pourrais amener un peu pour voir. Et puis on va tout trouver, on va trouver l'accessoire. Puisque nous n'avons pas, on ne va pas faire une démonstration de moyens, parce que nous, voilà, on est quand même... une académie d'été, mais par contre on va chercher l'accessoire est le mieux pour le moment à interpréter.
1: Et pour les costumes, ça se passe comment ?
2: Les costumes, pour la plupart, on va les chercher à l'Opéra Royal de Wallonie, où Renaud, puisqu'il travaille à l'Opéra, a son entrée dans le, oui, le vestiaire. Et ça, c'est magnifique, parce qu'on a des magnifiques costumes. Et ça fait partie du jeu. L'artiste lyrique, en général, aime beaucoup avoir le beau costume, le costume qui va représenter le personnage. Et ça fait vraiment partie de...
1: C'est très important.
2: Oui, oui, tout de la lyrique.
1: Alors, c'est une fameuse aventure, car l'acoustique d'une église n'est pas celle de l'Opéra Royal de Wallonie-Liège, par exemple.
2: Oui, l'acoustique de l'église de Louvniers, comme de beaucoup d'autres églises, est une acoustique un peu flatteuse. C'est très bien pour nos jeunes qui ont besoin d'être mis en valeur. Et donc, c'est une acoustique qui va porter, évidemment, qui va porter parfois un peu trop quand il s'agit de bien comprendre un texte. Mais voilà, tous les artistes lyriques préfèrent une acoustique un peu trop brillante que trop mate, évidemment.
1: Alors, comment réalisez-vous une mise en scène en si peu de temps ? Ça me paraît incroyable.
2: Il y a quand même un travail en amont.
1: Oui.
2: Et il y a aussi... c'est donc une suite de scènes qui vont être mises dans un patchwork, quoi, qui vont être mises dans un acte. Et donc, parce que les gens sont là tout le temps déjà, donc au niveau logistique, ils sont là à disposition, donc on peut faire, refaire. S'il faut faire une heure de plus de travail, on va la faire, on ne va pas commencer à calculer et tout ça. Je ne sais pas, je crois que ça fait partie du métier. Tout le monde a envie que ça se passe bien, il y a une telle énergie, une telle bonne ambiance que je n'ai pas besoin de crier ou d'être désagréable. En fait, tout le monde a envie que ça se passe bien.
1: C'est
2: donc,
1: sûr,
2: je
1: le
2: crois...
1: climat est essentiel.
2: Oui, oui, ça c'est quelque chose qu'on essaie de créer dès le départ.
1: Et comme deuxième musique, nous allons écouter de West Side Story, un extrait de Bernstein qui s'appelle Maria. Renaud Flagotier, pourquoi avoir choisi Maria ?
3: Parce que West Side Story, c'est finalement l'évolution de l'opéra, de l'opérette, et on arrive à une nouvelle forme qui va donner la comédie musicale. Et West Side Story, on est vraiment sur la limite entre les deux. C'est-à-dire qu'il faut quand même des bonnes voix pour le chanter correctement. Et Maria est un air connu du grand public, ce qui fait que les gens peuvent se raccrocher. En fait, oui, l'opéra, c'est pour moi aussi.

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1: Renaud Flagotier, une fois le spectacle monté pour Louvnier, vous envisagez des décentralisations pour faire apprécier l'opéra et l'opérette dans d'autres villages que Louvnier ?
2: Cette année-ci, nous n'avons pas l'occasion, mais si des comités de village souhaitent une décentralisation pour l'année prochaine éventuellement, pour les spectacles de Noël, qui n'hésitent pas à nous contacter.
1: Une belle ouverture. Alors pour terminer, parlons aussi d'un autre mode d'approche de public qui ne se rendent pas dans nos belles salles d'opéra et qui peuvent apprendre à s'intéresser à l'opéra et l'opérette autrement. Vous organisez chaque année une balade lyrique. Et cette année, ce sera le 13 septembre. Le départ a lieu à Lincé et un goûter, c'est sympa, clôturera la balade. Alors vous vous arrêtez à chaque banc, à chaque arbre centenaire et vous chantez. Vous êtes seul, Renaud Flagotier, ou vous êtes deux, trois? Comment ça se passe?
2: Alors nous sommes deux chanteurs, donc Dean Parker, ténor anglais, et moi-même, baryton basse. C'est une balade d'environ 5 km. On s'arrête tous les kilomètres autour d'un poids d'eau, d'un arbre ou d'une pierre et on interprète quelques morceaux. Avant de continuer, terminer par un goûter organisé par la Madeline, qui est un tea room tenu par des personnes sur le spectre autistique.
1: Ah tiens, donc la Madeline. Alors, les renseignements, c'est contact@archipellyrique.be. Archipel Lyrique en un mot, évidemment. Comme dernière musique, vous avez choisi le duo des pêcheurs de perles de Bizet, ténor et baryton. Alors, si vous n'allez pas à l'opéra, l'opéra viendra à vous. Est vraiment votre devise?
2: Je vous l'opéra à la campagne, en effet, on peut dire que c'est notre mantra.
1: Ok, alors merci Françoise Viatour, merci Renaud Flagotier de nous avoir rejoint à RCF Liège pour nous parler de ce projet porteur de sens. Informations, contact@archipellyrique.be et sur leur page Facebook d'Archipel Lyrique. Merci Françoise Viatour, merci Renaud Flagotier d'être venu parler de cet événement très démocratique. Et merci, chers auditeurs, pour votre bonne écoute.
2: Merci.
3: Merci à vous.

0: Renaud Flagotier, qui était l'invité de Christian de Beaufort pour cette émission Entrée des artistes. 14h passées de 15 minutes à l'écoute des programmes de RCF Liège. Retrouvons Ralph Schmeller pour sa chronique de la musique et du chant chrétien. Aujourd'hui, nous allons à Lourdes avec les chants pour 2026.
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2: Bonjour à toutes et à tous. Une fois de plus, c'est l'heure de la musique chrétienne. Aujourd'hui, je voudrais vous présenter le CD qui accompagnera les pèlerins lors de leur séjour à Lourdes cette année. Il est intitulé tout simplement Lourdes Chants 2026, publié chez ADF Bayard et distribué par Hachette. Je te salue, comblé de grâce, le Seigneur est avec toi. Vous connaissez cette phrase par laquelle l'ange Gabriel salue la Vierge Marie. Le thème d'année retenu par le sanctuaire de Lourdes pour 2026 est justement l'Annonciation, avec plus précisément cette phrase de l'archange. Le livre CD reprend les chants principaux choisis pour la messe du thème pastoral de Lourdes et composés par Isaïa Ravelli, organiste titulaire et maître de chapelle du sanctuaire. Le CD propose notamment le chant thème de l'année Ecce Ancilla Domini. Voici la servante du Seigneur que je vous propose d'écouter tout de suite.

Sur le nouveau CD Lourdes Chants 2026, on trouve aussi un Kyrie, un Gloria, un psaume responsorial et un chant de communion, Ego sum panis vivus, je suis le pain vivant, tous de nouvelles compositions. L'Alléluia et l'Agnus Dei sont ceux de la messe en l'honneur de Sainte Bernadette, composée en juin 2025 pour le centenaire de sa béatification. Le livret comprend les chants en version multilingue, français, italien, espagnol, anglais, allemand, néerlandais, l'accompagnement d'orgue et les contre-chants de trompettes en ut et si bémol. Écoutons les chants dans l'ordre de la messe. Donc voici d'abord le Kyrie et le Gloria.

Les nouvelles chansons pour le sanctuaire de Lourdes en 2026 ont donc été composées par Isaïa Ravelli, organiste titulaire et maître de chapelle du sanctuaire. Né en 1990 à Rouen, en Italie, il débute l'orgue et le chant grégorien à l'Institut pontifical ambrosien de musique sacrée de Milan. En parallèle, il commence la direction de chœur et la composition d'œuvres chorales au conservatoire Verdi de Milan, où il obtiendra son diplôme. C'est sous la direction de Lorenzo Guglielmi qu'il valide son diplôme d'orgue musique ancienne et sous celle de Simone Weber qu'il valide celui de la formation supérieure en orgue. Par la suite, il poursuit ses études en improvisation à l'orgue à l'Institut pontifical de musique sacrée de Rome. En 2021, il remporte le premier prix au concours de composition liturgique du diocèse de Céphalou en Sicile. Durant ses études, il chante à la cathédrale de Milan et compose pour le service de musique liturgique du diocèse de Milan. Il est aussi organiste, maître de chapelle et chef de chœur dans différentes basiliques du diocèse de Milan. Il enseigne pour ce dernier l'orgue et la direction de chœur. C'est en janvier 2024 qu'il est nommé organiste titulaire du sanctuaire Notre-Dame de Lourdes, donc en France, et en devient le maître de chapelle en mars 2025, avec la responsabilité du chant et de la musique. Engagé aussi en tant que compositeur, il écrit chaque année une messe éditée par Bayard, utilisée comme thème d'année pour le sanctuaire. Il est aussi à l'origine de nombreux chants pour des revues de musique liturgique et sollicité pour composer une messe pour la Fédération française des Puericantores ainsi qu'un hymne pour le Concile provincial d'Île-de-France. Par ailleurs, Isaïa Ravelli se produit régulièrement comme concertiste en France et à l'étranger. Nous poursuivons l'écoute de sa nouvelle messe avec le psaume 39 « Me voici Seigneur, je viens faire ta volonté » et l'Alléluia.

Vous êtes à l'écoute de RCF dans l'émission consacrée à la musique chrétienne avec quelques nouvelles compositions du jeune organiste Isaiah Ravelli. Sur ce CD avec les chants de Lourdes pour 2026, on trouve évidemment aussi des chants à Marie. Nous écoutons l'un après l'autre le Magnificat et le très beau Je vous salue Marie.

Nous venons d'écouter quelques extraits du nouveau CD avec les chants de Lourdes pour la saison 2026, composé par Isaia Ravelli. Pour terminer, voici encore Ego sum panis vivus, je suis le pain vivant, qui est, comme vous l'imaginez, le chant de communion de cette messe. J'espère que vous avez apprécié cette musique, vous l'entendrez peut-être sur place et en live si vous partez cette année pour un pèlerinage à Lourdes. Je me réjouis de vous retrouver la semaine prochaine. À très bientôt.

Ah, que c'est beau. Et un tout grand merci à Ralph Schmeller. Musicalement, nous étions du côté de Lourdes. Bel après-midi à l'écho des programmes de la radio RCF. Vous nous écoutez à Liège sur le 93.8. Et si vous arrivez à l'instant, vous souhaite la bienvenue. Profitez encore de ces moments parce qu'on va changer complètement de genre musical et vous allez comprendre pourquoi dans quelques instants. Ah, il fait doux, c'est bien. Bel après-midi à chacun et à chacune. 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

L'enfant du continent est bien présent. J'espère que vous allez bien. Bienvenue à chacun et à chacune. Oui, nous sommes dans ce nouveau numéro de Direction Sud, vous le savez, le portail radio de la diaspora africaine. Et aujourd'hui, c'est une émission purement musicale que nous vous offrons, avec bien sûr quelques revisitations de musique qu'on a l'habitude d'entendre quelquefois, mais en fait, il sera question de remix. Ces remix-là qui marchent et qui, parfois, tuent un peu le génie de l'artiste. On en parlera dans quelques instants. Notez également au menu le mix de l'été avec, bien sûr, un DJ qui viendra mixer pour vous. En tout cas, ça va aller très très vite, ça va être très chaud. Je préfère qu'on démarre sur les chapeaux de roue. C'est l'été, c'est la période des fêtes, des festivités, des spectacles et même des festivals. Mais aujourd'hui, à quoi carburez-vous? Quelle est votre sauce? Il y en a qui sont plutôt cocktail, d'autres sont tartare, certains sont samouraï, mais NASA, il est plutôt ketchup.

La voix du rappeur congolais NASA de retour avec ce titre Ketchup sorti le 24 juillet 2026. Un morceau rythmé, un mélange de guitare électrique et de rumba, de sonorité rumba. L'artiste a à ses côtés Niska qui vient apporter une ambiance surprenante mais surtout explosive à ce projet. Alors rappelons que pour la petite histoire, il a rendu un petit hommage à Creil. Creil, une ville symbolique pour le rappeur qui a partagé sur les réseaux sociaux un magnifique message. 10 ans après, même lieu, même tête, on prend les mêmes et on recommence. En tout cas, le succès est garanti pour lui. NASA à l'instant avec ce titre, Ketchup. Souvenez-vous, en 2014, le Nigérian Flavor nous avait servi à un magnifique titre, une ode au mariage. C'était le magnifique Golibé. Et en 2026, il revient. Cette fois-ci avec The London Performing Orchestra. Voici Golibé avec Flavor Nabania sur la radio.

Certains disent que Flavor est un génie car il ne suit pas les règles, il les réinvente. Il possède une compréhension intuitive et performante des structures musicales. Ah oui, il vous fait découvrir une nouvelle façon de vivre le monde à travers le son. Cette chanson est sortie, en tout cas la version originale est sortie le 14 novembre 2014. Une version originale qui totalise 66 millions de vues rien que sur la plateforme YouTube. C'est une chanson d'amour intemporel, un véritable hymne au mariage. Les paroles racontent l'histoire d'un homme qui a longtemps cherché la femme et qui exprime aussi sa joie et son admiration après avoir enfin trouvé la perle rare, Golibé à l'instant, avec le Nigérian Flavor. Allez, restons au Nigeria, en tout cas en Afrique de l'Ouest, à la rencontre de Rude Boy. Oui, c'est l'autre moitié du duo P-Square. Et à ses côtés, le Ghanéen Sarkodie, Blessed and Alive.

0: Okoye et Michael Owusu-Addo. Pour vous, ce sera Rude Boy et Sarkodie. Souvenez-vous, en 2019, avec le titre Lucky, extrait de l'album Black Love, ils avaient déjà signé une belle collaboration. 2026, surtout le mois de juillet, est un mois approprié pour revenir au devant de la scène. Et c'est ce qu'ils ont fait avec ce magnifique titre. Oui, Blessed and Alive. Rude Boy et Sarkodie, le Ghana et le Nigeria sur la radio. Si vous arrivez maintenant seulement, on vous souhaite la bienvenue, c'est Direction Sud, vous le savez, le portail radio de la diaspora africaine. Les musiques d'Afrique aujourd'hui, on vous balade à travers le continent. Mais oui, le continent qui accueille actuellement des artistes. Oui, il faut le dire ainsi. Il y a vraiment beaucoup de succès en ce moment. Il y a de belles révélations surtout. En voici un, il nous vient du Cameroun. Team Storm, c'est un suspendu. Yeah, attention, ceci c'est la version originale. Je vous en parle juste après.
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a des chansons comme ça, lorsqu'on les écoute, ça ne nous dit absolument rien. En fait, cette chanson est sortie en 2025, à la fin de l'année 2025, je crois que c'était au mois de novembre. Et elle n'avait pas connu de succès, simplement parce que les gens ne prêtaient pas attention à ce que disait l'artiste. Et aussi, peut-être la façon de chanter n'était pas vraiment ça. Lorsqu'on entend, lorsqu'on écoute la chanson, lorsqu'on entend la voix de Tim Storm, elle n'est pas au point. Mais en 2026, il y a un phénomène qui débarque dans la musique africaine. Ce sont les remixes réalisés avec l'IA. Et là, tout recommence pour l'artiste. Succès total.

Les suspendus. Le thème est devenu tellement célèbre et même viral grâce à cette reprise gospel. La voix de Lia, cette fois-ci, qui chante à la place de Tim Storm. L'artiste lui-même a pris un malin plaisir à diffuser cela sur sa page Facebook et même sur YouTube. En tout cas, sur les réseaux sociaux, cette chanson est devenue virale et c'est même l'hymne de la fête, surtout en cette période estivale. Allez, Lia a de bons côtés parce que parfois, ça ravive de bons souvenirs. Allez, replongeons-nous dans les années 80. Oui, début des années 80, c'est avec une chanson qui a marqué l'imaginaire de plusieurs générations d'Africains. Avec un grand monsieur, il nous a quittés en 2019, le 7 mai 2019, il s'appelait Axel Mouna, 1981, voici Dibumbe.

C'était l'époque où l'IA n'existait pas. 1981, l'album Bobia, le Camerounais Axel Mouna. Cette chanson est un appel à l'éveil. L'éveil des consciences, surtout pour demander à certains de se lever lorsque les choses ne tournent pas rond. Car à l'époque, en 1979, il y a un certain Simon Pondo qui a été assassiné. Oui, on est rentré chez lui, on a assassiné ses enfants et même son épouse. Et pour l'artiste, il ne trouvait anormal que les gens ne se lèvent pas pour demander que justice soit rendue. Et là, il a sorti cette chanson, extraite de l'album Bobia. Mais souvenez-vous, je vous parlais de l'année 1981. Mais en 2016, il y a l'IA qui revient. Et il y a quelqu'un qui a eu la géniale idée de remettre au goût du jour une version refaite grâce à l'IA. Et franchement, ce n'est pas mal. Écoutez ceci. Et je peux vous dire ici qu'on a conservé la musicalité de ce titre. Djibumbe, version IA. Marcosa sur la radio.

0: Le Makossa sur la radio. Dibombé, petite chanson de Monsieur Axel Mouna Diffo. Extrait de l'album Bobia. 1981. Une chanson engagée. À l'époque, Simon Pondo avait été assassiné. Et l'artiste avait chanté pour demander à la population de faire quelque chose, de sortir pour décrier, dénoncer l'assassinat des élites de l'époque. Dibombé, c'est le titre. Extrait de l'album dans lequel se trouvait le magnifique Juventus. Juventus qui était une chanson en hommage à ce club de deuxième division dont les dirigeants étaient morts dans un accident de la circulation. Oui, ça c'est vraiment Axel Mouna, ancien footballeur lui aussi, véritable mélomane et grande voix du Makossa camerounais. Et je rappelle que dans cette reprise, toute la musicalité du propos de l'artiste a été maintenue. Juste magnifique. Allez, on a parlé de quelques titres de l'été. Puisqu'on célèbre l'été comme il se doit, voici un monsieur qui en ce moment fait des merveilles.
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0: Voici le King Fally, l'aigle royal.

Pépélé, c'est sans souci évidemment, on reste tout en décontracté puisque l'artiste sera bientôt sur la scène de l'ING Arena du côté de Bruxelles, Fally Poupa. Et puisqu'il s'agit de lui, attention, je rappelle que sur ce titre, il est en duo avec Guy de Besbar. Alors, Pépélé est extrait de l'album XX, l'album 20, l'album qui célébrait les 20 ans de carrière de l'aigle Fally Poupa. Allez, wanna dance, on a envie de danser avec l'artiste, on l'écoute encore avec ce titre. Je le rappelle, il sera en concert à Bruxelles les 11 et 12 décembre prochains, je crois, à l'ING Arena. Grand moment de musique.

0: Et ben, Wayne Adens, là vous entendez l'homme qui a réussi l'exploit de remplir le Stade de France. Attention, deux fois. C'était les 2 et 3 mai derniers. Fally Ipupa qui a totalisé durant les deux jours 104 000 personnes, rien que pour danser sur sa musique au Stade de France. Alors l'artiste sera en show, oui, il sera en grande démonstration de force à l'ING Arena. Ce sera les 11 et 12 décembre prochains, dont deux dates pour l'artiste. Donc je rappelle pour ceux qui ne savent pas, l'ING Arena, c'est le Palais 12. Oui, c'est parce qu'actuellement, c'est parrainé par l'ING, que ça devient l'ING Arena pour l'instant. Donc c'est l'ancien Palais 12, si vous voulez. Voilà, c'est situé sur le plateau du Wesel à Bruxelles. Donc Fally Ipupa sera effectivement présent sur l'avenue de Miramar, 1020 Bruxelles. Ce sera les 11 et 12 décembre prochains à l'ING Arena pour un grand show. Voilà Dance, oui, on sera là pour danser au son de cet artiste. Grosse pointure, superstar de la musique africaine, bien entendu. Il fait aussi son retour cette fois-ci avec un style de l'heure. Black M et Ariel Chenet.
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Il a changé de format, hein, Black M. Là, il revient avec un single et surtout un EP de 3 titres, dont c'est 9 minutes au total, avec bien sûr ce duo avec Ariel Chéné, Monter, Descendre, Black M, donc de retour avec ce morceau. Je rappelle qu'il est sorti le 24 juillet seulement, c'est tout frais. Oui, on vous a parlé des tubes de l'été, des sons de l'été. Vous y êtes, les amis, installez-vous confortablement car on va vous faire plaisir, on va vous mettre bien. Et parlant de sons de l'été, voici Lil J. Et Gims, caméra.

ont choisi la date du 24 juillet pour sortir leur banger. Et c'est juste magnifique, dont ce titre en fait partie. Lil J, Ben Gérard, je rappelle qu'il est ivoirien, le rappeur ivoirien, mais qui est produit par Maître Gims pour le compte de la maison Black Star Music. Et là, ils étaient en duo avec ce titre Caméra. Alors, certains me demandent, Pat, c'est quand le DJ? C'est quand le DJ? Eh bien, les amis, c'est maintenant le DJ qui s'installe. Allez, DJ Choco sur la radio. Salut!

0: Premier couplet, dis-moi tu. Alors j'espère que vous avez aimé, hein. On ne te comprendra pas. Ah, ça se tape, petit mix pour vous. Pour ceux qui aiment la musique afro. Avec Didier Choco, contre de la machine à son. Merci à toutes et à tous.
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0: Je me suis dit qu'on pouvait se permettre ça, non ? Se permettre des moments de détente, de son, de danse sur la bonne musique africaine, la bonne musique afro. Et surtout, vous avez aimé les titres de l'été, n'est-ce pas? Alors, retenir de cette émission, il est important à retenir que le 24 juillet fut une belle date car beaucoup de musiques sont sorties le week-end dernier, ce 24 juillet. Juste magnifique. Donc, vendredi 24 juillet était une belle date pour les sorties musicales. Merci de votre fidélité. J'espère que vous avez aimé et que... Ben, on se dit quoi? On se dit à bientôt, quoi? Vous êtes d'accord? Ok, allez, ça va pour moi. Merci à toutes et à tous. Salut! Il est 16h à Liège. 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

0: roman La Prima Donna du bus aux éditions Jouvence, des éditions suisses. C'est le voyage en bus à Liège. Alors ça peut paraître banal, mais non, parce que c'est avec une octogénaire qui est un petit peu méchante et puis tellement tendre, puis qui nous raconte sa vie et puis ses rencontres dans le bus. On en parle avec Cecilia Dominico. Bonjour Cecilia.
1: Bonjour Régine.
0: On est ravis de vous retrouver aujourd'hui dans les studios d'RCF Liège. Ce n'est pas la première fois que vous nous rendez visite. Vous étiez déjà venue de mémoire nous parler de votre ouvrage sur le livre d'Espérancis.
1: Oui, c'est bien ça. Merci de me retrouver aujourd'hui.
0: C'était votre deuxième livre.
1: C'était le premier ouvrage.
0: Ouais. D'accord. Donc le livre d'Espérancis, c'était votre premier livre. S'en est suivi aussi les Arcanes de la Toison d'Or. Entre-temps, vous avez aussi gagné un premier prix, prix du roman du bien-être.
1: Oui, c'est bien ça.
0: Avec Il suffit d'une cerise sur le gâteau, aussi un chouette roman.
1: Merci.
0: Le prix du bien-être
1: Oui, voilà, donc c'est un concours qui est organisé par les éditions Jouvence, les éditions Pocket et LibriNova, et qui du coup, ça fait plusieurs années maintenant, met en avant un roman qui apporte du bien-être.
0: Un feel-good. Voilà, un feel-good roman. C'est en 2024, je pense.
1: C'est en 2024.
0: Voilà, et là, vous nous revenez avec un très, très chouette roman. La Prima Donna du bus, édition Jouvence, à Genève. Justement, un petit clin d'œil. C'est pas courant pour une Belge aussi de publier dans une édition suisse. Comment c'est arrivé, tout ça?
1: Donc, ça a commencé avec, justement, le prix du roman bien-être, où j'ai soumis mon roman Il suffit d'une cerise sur le gâteau au concours. Et donc, c'est comme ça que j'ai commencé à travailler avec les éditions Jouvence, qui étaient partenaires de ce concours-là.
0: Et ça continue, donc, cette collaboration. Oui. Et ça, c'est bien. Et c'est vrai que l'autre, par rapport à Flashback, je pense que c'est avec les éditions...
1: Palmyre,
0: oui. Voilà. Là aussi, c'est encore les éditions liégeoises dont on parle souvent et qui font beaucoup parler d'eux. Alors, la Prima Donna du bus, j'ai envie de dire dans le prélude, la messe est dite. On a...
1: Oui.
0: On a le ton, on sait ce que va dire Lina l'octogénaire, la dame de 82 ans qui se promène dans le bus, enfin qui utilise beaucoup le bus à Liège. Oui. C'est peut-être ce qui distingue votre livre des précédents, c'est que l'histoire est plantée dans le milieu urbain au centre-ville de Liège.
1: Oui, donc l'histoire m'est venue d'une anecdote réelle d'une dame qui a partagé sa solitude à un arrêt de bus et qui a avoué passer une grosse partie de son temps dans les transports en commun dans le but de tromper sa solitude. Et cette anecdote m'a moi fortement marquée. Et l'histoire de Lina est née de cette anecdote-là. Et j'ai voulu moi-même vivre, ressentir ce qu'on pouvait expérimenter dans un bus. Alors j'ai beaucoup pris le bus dans ma jeunesse et donc j'ai repris le bus plusieurs reprises.
0: Et ça s'est bien passé ?
1: Oui, c'était très chouette. c'était différent. Il y avait notamment les travaux pour le tram qui étaient entamés mais pas achevés.
0: On n'est jamais seul dans le bus, hein ?
1: Non, alors là non. Et c'est très chouette parce qu'il y a justement cette diversité et cette vie dans le bus aussi. Alors il y a des moments plus calmes, il y a des moments plus effervescents. En fonction des périodes de l'année, il y a eu des moments où je suis montée dans le bus pendant la foire d'octobre. Donc il y a encore toute une autre dynamique.
0: Les touristes, ceux qui viennent d'ailleurs.
1: Voilà, il y a vraiment... je trouve que ça dépeint très très bien notre société aussi, finalement. Le bus.
0: La prima donna du bus, la première dame du bus en italien.
1: Oui.
0: On reviendra sur l'origine italienne de Lina, la senior qui se laisse aller à la fois à toutes les confidences et puis qui raconte beaucoup de choses, qui observe beaucoup. C'est un bouquin qui nous a permis, si je peux me permettre, Lina, j'allais vous appeler Lina, Cecilia. On passe par toutes les émotions parce qu'on est touché par cette mamie qui se sent seule. On est touché aussi par les rencontres qu'elle fait, notamment cette conductrice de bus. Oui. Qui, elle aussi, a d'autres soucis liés à la solitude et d'autres soucis. Si Lina a tendance à oublier le passé, la plus jeune aimerait l'oublier. C'est un bouquin qui est un peu triste parfois, émotif, émouvant, touchant, drôle parce que Lina est drôlement un peu méchante. Hein. C'est une vieille dame caustique. Il y a beaucoup d'humour. On passe par toute une série d'émotions, une belle palette d'émotions avec en arrière-fond les relations intergénérationnelles et aussi ce rapport entre les souvenirs, la mémoire, le passage de relais. C'est tout ça, toutes ces idées-là vous sont venues en vous promenant dans le bus?
1: Donc, je savais au départ que je voulais... parler du lien humain. Donc ça, c'était vraiment mon fil conducteur. C'était montrer que à la fin, ce qui compte le plus, c'est le lien humain. Donc je suis partie de, cette envie de mettre en avant le lien, mais sous toute sa panoplie possible, imaginable. Et après, en effet, mes trajets dans le bus ont coloré et m'ont inspiré. Ont coloré mes idées, m'ont inspiré par rapport aux rencontres que j'ai pu faire moi-même dans le bus en observant au travers tous ces trajets. Bah, ça m'a aussi guidée, on va dire, le long de l'histoire.
0: Alors, comme je le disais, on est loin du décor des arcanes de la Toison d'Or.
1: Oui.
0: C'est moins fantastique aussi que le livre d'Espérancis. Oui. D'où vous vient ce retour à la terre ferme, avec les valeurs aussi qui sont celles du bouquin?
1: Mais donc, j'ai un peu cette tendance, quand j'écris, j'ai du mal à écrire tout le temps dans le même style. J'aime bien changer, j'aime bien varier. Et donc, autant j'aime écrire du fantastique, j'apprécie ce genre, autant vraiment le concret aussi me parle beaucoup et m'appelle beaucoup. Et c'était aussi cette envie de un peu de montrer ce qu'on ne veut pas voir parfois, cette solitude. Et j'avais vraiment l'histoire de cette femme que je ne connais pas, qu'on m'a contée, m'a tellement touchée que c'est un peu à elle que je le dédie aussi.
0: Donc cette Lina, elle existe donc?
1: Alors je ne l'ai pas rencontrée, c'est un ami qui m'a raconté cette anecdote. Mais oui, cette femme seule qui trompe sa solitude dans les bus existe. Quelque part.
0: Voilà, et puis cette femme seule qui est veuve, ça commence par ça. D'ailleurs, c'est pour ça que je dis que dans le prélude de la messe édite, parce que dans le prélude, elle raconte le décès de son époux, qu'elle ne regrette visiblement pas. On vous invite vraiment à découvrir ce bouquin, qui est aussi un bouquin feel good, parce que même si on passe par toutes les émotions, c'est aussi un bouquin qui est très tendre, qui est très bienveillant. Et je pense que cette société a besoin de bienveillance et de lectures qui font du bien. Je rappelle à nos auditeurs, Cécilia Domenico, que vous êtes à la base formée en conservation, restauration de livres et de manuscrits. Donc vous êtes tombée dans le livre malgré tout avant de tomber dans l'écriture.
1: Oui, voilà, c'est mon premier métier, c'est ça. Donc c'est préserver, conserver, restaurer tout ce qui est objet papier, livre.
0: Passionnée de lecture, d'écriture, et vous vivez à Durbuy.
1: Oui.
0: Loin d'ici pour le coup.
1: Ah oui, mais d'origine liégeoise quand même.
0: voilà. Et c'est pour ça que vous avez eu envie de planter le décor dans un bus liégeois.
1: Oui, alors j'avais envie de revenir à Liège. Donc Liège est une ville qui me tient à cœur, qui est quand même ce que je considère aussi un peu ma ville. Et puis au début j'avais songé à planter le décor dans un train. Et puis je me suis dit, mais ça ne serait pas la même chose en fait, l'air de rien, parce qu'il y avait... Maintenant, ça, c'est ma conception à moi qui n'est peut-être pas correcte.
0: Les distances sont peut-être plus longues avec les étapes.
1: Voilà, c'est ça. Et puis, moins d'interactions entre les gens. J'avais envie, finalement, de quelque chose de plus proche. Et donc, oui, j'aurais pu choisir une autre ville, mais Liège s'est imposé comme une évidence.
0: Vous auriez pu prendre le tram, mais j'imagine que vous n'avez pas attendu la fin du chantier.
1: Non, voilà.
0: Et vous avez bien fait. On marque une première pause dans cette émission et on se retrouve tout de suite.
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0: L'un des succès de Suarez, L'Indécideur.
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0: Et la parole aujourd'hui est à Cécilia Douminouco, l'autrice, l'auteur de La Prima Donna du Bus aux éditions Jouvence, un bouquin qu'on vous recommande parce que ça met en mots, je perds mes mots, c'est le cas de dire, parce que ça raconte l'histoire de Lina, 82 ans, une veuve d'origine italienne qui se promène dans le bus pour un peu faire face à sa solitude et puis qui en rencontre d'autres de solitude parce que dans le bus, il y en a beaucoup. C'est un livre qui vous fera vivre autrement le parcours, les voyages en bus parce que souvent dans les bus, soyons honnêtes, on a tendance à juger celles et ceux qui montent et qui descendent. Et c'est ce que fait Lina d'ailleurs, mais en même temps, elle nous invite à porter un autre regard sur les gens aussi en leur parlant, en se confiant. C'est la rencontre de deux douleurs, la rencontre de Stéphanie et la rencontre de Lina, la Tati Daniel, plus bienveillante que la vraie Tati Daniel, il faut bien reconnaître, Cécilia.
3: Oui, donc je voulais montrer par ce personnage qui, en effet, juge énormément son prochain, qu'au final, on ne sait pas ce qu'il y a derrière ses apparences, ce que l'autre nous présente, en fait. Et c'est un peu à ça que se heurte Lina, finalement. C'est à chaque fois, son jugement est mis à mal. Et donc, c'est, bon, en même temps, ça me permet de faire un peu d'humour aussi. Et puis, il y a en effet cette rencontre avec Stéphanie, qui est une plus jeune conductrice donc de bus. Et donc, ça me permet de mettre en avant une relation intergénérationnelle avec, en effet, des blessures que l'une et l'autre apprennent tout doucement à soigner ensemble.
0: Aussi, on voit que l'on peut aussi apprendre à se connaître dans le bus. Alors, on sait que ça, c'est la palissade. Des tas de gens se sont rencontrés dans le bus. Hein. Oui. Mais est-ce qu'on se rencontre encore dans le bus aujourd'hui? C'est toute la question. En tout cas, les personnes plus âgées qui prennent le bus ou le tram utilisent aussi ces moyens de locomotion pour voir des gens. C'est ça que raconte le bouquin.
3: Oui, et ça, en en discutant un petit peu lors de mes trajets, on se rend compte que c'est encore d'actualité, que ce n'est pas... C'est quelque chose de bien réel. Alors oui, aujourd'hui, quand je confronte ça à mes propres trajets en bus plus jeunes, tout a évolué avec l'arrivée plus du digital. Il y a un peu aussi cette forme de solitude qui se remarque et qui se met en place, solitude désirée ou pas des voyageurs. Mais il y a quand même, je trouve, dans le bus, cette connexion qu'on peut faire avec l'autre, malgré tout.
0: Et il y a aussi ce bouquin aborde, bon là on peut y revenir un peu plus tard, aussi les aidants, les accompagnants, ces personnes qui entourent les personnes seules, qui sont souvent seules elles aussi, et qui font de leur solitude un accompagnement pour d'autres solitudes. C'est pour ça que c'est un bouquin qui fait réfléchir à différents points de vue, puisqu'effectivement ça aborde des tas de sentiments, on le disait, mais la solitude, c'est un état. Ici, c'est pas réellement qu'elles le vivent mal, c'est juste que c'est un état de fait qui fait partie de leur quotidien. Mmh. Et alors, toutes ces personnes seules, finalement, se tiennent compagnie. C'est ça qui est drôle aussi.
3: Oui, donc il y a aussi un personnage assez important dans le roman qui est Jean, qui est le voisin de Lina et qui est une présence un peu, au départ... Dans mon esprit, quand je l'ai créé, le personnage, il était plus effacé, il n'était pas... C'était vraiment un personnage secondaire. Et en fait, au fil du temps, je me suis rendu compte à quel point il était essentiel et il a pris beaucoup de place, finalement. Et c'est très, très bien. Je suis très heureuse du résultat, on va dire. Mais Jean est vraiment, en effet, cette personne de l'ombre qui est là, qui veille sur Lina dans sa solitude et qui lui-même souffre, en effet, souffre de solitude aussi.
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1: Et la parole aujourd'hui est à Cécilia Doumi-Nouko, l'autrice, l'auteur de La Prima Donna du Bus aux éditions Jouvence, un bouquin qu'on vous recommande. Lina, 82 ans, veuve, visiblement contente de l'être, en tout cas soulagée. Elle est assez volcanique, elle est d'origine italienne. C'est aussi un sympathique petit clin d'œil aux 80 ans de l'immigration italienne qu'on célèbre cette année. Mm-hmm. Vous êtes vous-même, j'imagine, d'origine italienne. Ça vous a donné l'inspiration ?
2: Oui, donc du côté de mon papa, mes grands-parents étaient immigrés italiens. Et c'est aussi une volonté. Donc ce n'est pas... j'utilise ce que j'ai appris pour le mettre en fiction. Et donc, c'est une manière d'aborder un sujet qui est important et qui a touché beaucoup de personnes et qui, aujourd'hui, fait partie de l'histoire de beaucoup de Liégeois aussi.
1: Et évidemment, vous utilisez ces origines italiennes sur fond d'immigration, les difficultés des femmes aussi, mm-hmm. Du rapport des femmes dans ces couples-là, dans ces années-là. Et c'est l'une des douleurs de Lina, c'est pas son veuvage, c'est plutôt ce qu'elle a vécu en tant que femme.
2: Oui, c'est ça, c'est cette condition de la femme qui est assez difficile et où Lina, elle se sent confinée chez elle, elle a tellement de rêves, elle a tellement d'ambitions en fait, et elle peut pas les réaliser. Non seulement il y a son emménagement dans cette ville qu'elle ne connaît pas, dans cette langue qu'elle ne maîtrise pas, et donc c'est une façon de parler de ces expériences de vie qui peuvent être si difficiles, et encore plus en tant que femme, je pense.
1: Face à elle, il y a Stéphanie.
2: Oui.
1: Alors elle a d'autres soucis.
2: Oui, Stéphanie, c'est pas pareil. Donc Stéphanie, c'est d'autres démons, on va dire, qu'elle combat. Elle est plus jeune. Elle est par contre belge. Et donc, c'est ça que j'avais envie aussi de montrer, c'est que même si ce sont des sensations, des états d'esprit et des difficultés qui sont vraiment opposées, qui sont très aux antipodes l'une de l'autre, finalement, peuvent quand même se rejoindre dans le soutien qu'on peut s'apporter. Donc autant Lina va aider Stéphanie, autant Stéphanie va aider Lina.
1: Oui, tout à fait. Et à l'instar de l'ouvrage qu'on vous présentait la semaine dernière, Survivre de Johan Bollinger, récit d'un papa aux prises avec une relation toxique. Ici, on n'est pas là-dedans, mais on est aussi, comme dans Survivre, dans la résilience. Parce qu'on apprend aussi que de ces solitudes qui s'accompagnent naît évidemment une complicité, une tendresse, beaucoup de bienveillance et une forme de résilience pour les combats de chacun, puisque chacun a son propre petit combat intérieur. C'est un livre aussi qui aborde, alors il y a à la fois les souvenirs, qui ont beaucoup d'importance, on va y revenir, et aussi les blessures du passé ou les choses qu'on n'a pas faites ou mal faites. Les différents personnages, de Jean à Stéphanie en passant, il y en a d'autres, mais c'est les principaux, et Lina, ont quelque chose à vouloir se faire pardonner.
2: Oui, je trouve que...
1: C'est finement abordé dans votre ouvrage. Pourquoi vous avez voulu amener cet aspect-là des choses et de quelle manière ?
2: Moi, alors ça, de nouveau, c'est très, c'est ma propre vision, mais je trouve qu'il est plus simple de pardonner à l'autre que de se pardonner parfois à soi. De nouveau, c'est pour, je parle pour moi.
1: C'est personnel, oui.
2: Voilà. Et du coup, c'est apprendre à se pardonner soi, en fait, à poser ce regard qui peut être aussi, je vais dire finalement, doux et tendre envers soi-même, comme on peut le poser envers l'autre. Et je trouve que c'est pas toujours évident. Et donc, par ce biais-là, les personnages apprennent, en fait, à se pardonner eux-mêmes aussi.
1: Et ce qui est bien amené aussi dans une très belle écriture qui est la vôtre, Cécilia Doumi-Nouko, c'est vrai, c'est ça qui plaît aussi, c'est ça qui fait sans doute aussi le succès de vos romans. Chacun va se confier son histoire, son parcours, et puis ces histoires vont s'entremêler, et ça, il va y avoir comme une espèce de, pas de confusion, mais en tout cas, ce métissage des histoires va faire naître des réponses dans chacun des parcours.
2: Oui, de nouveau, c'est cette envie de montrer qu'on est tous reliés, que oui, on a tous notre histoire personnelle, bien sûr, et bien sûr, on a notre propre cheminement, mais on est aussi, je pense, tout un chacun, tout le monde vraiment a ce lien avec autrui, et ça peut être quelqu'un de rencontré dans le bus, comme ça peut être un proche. On a tous, en fait, on n'est pas seul, finalement.
1: La prima donna du bus, on a envie, avec ce roman, d'embarquer dans un bus. On a même envie de prendre le tram. C'est dire si ça donne envie de bouger, comme dit le slogan, c'est bouger avec la Wallonie, il paraît. Donc, c'est vrai, on a envie de bouger dans le bus, de prendre le bus, de rencontrer cette dame que vous me disiez qui existe.
2: Oui.
1: Enfin, le profil de cette dame existe. Un peu volcanique, oui. Et qui se promène en bus pour parer à sa solitude existe. Et on a envie vraiment de prendre le bus, d'embarquer et d'ouvrir grand les yeux et de voir si on pourrait peut-être pas entamer une conversation avec quelqu'un. C'est ce à quoi donne envie ce bouquin feel good, comme on dit, ce bouquin bienveillant, ce bouquin tendre, un peu tristouné parfois, mais finalement, il est pas triste, il est émouvant, il est touchant. Les personnages le sont.
2: Oui, je voulais montrer aussi que la vie, c'est un peu ça. Il y a des moments plus difficiles et il y a des moments qui restent beaux, malgré tout.
1: Et ça montre aussi qu'une fois de plus, une fois encore, les rencontres, le fait de ne pas rester seul dans son coin, fait qu'on peut rebondir, qu'on peut aller de l'avant.
2: Oui, je suis profondément convaincue de ça. Donc, j'avais envie de le partager, évidemment, via le livre.
1: Alors, contrairement à vos autres livres, donc il suffit d'une cerise sur le gâteau qui était un peu dans la même vibe, oui. Les Arcanes de la Toison d'Or, le livre d'Espérances, Flashback, c'est une nouvelle, on en parlera tout à l'heure. Une fois de plus, vos personnages sont un peu cabossés, déboussolés, oui. En questionnement. Ça, c'est une espèce de fil d'Ariane dans votre roman.
2: Oui, je me demande, enfin, je ne sais pas, j'ai l'impression que dans la vie, on est tous un peu cabossés. Enfin, de nouveau, c'est peut-être une vision.
1: Oui, on se l'avoue peut-être pas tous, mais c'est vrai, oui.
2: Enfin, on rencontre tous des épreuves, on a tous des expériences qui nous changent, qui nous font évoluer. Et c'est ce que j'ai envie de montrer avec mes personnages qui sont. Voilà, que ça reste monsieur et madame tout le monde, finalement.
1: Voilà, Lina, Jean, Stéphanie, les personnages seuls mais ensemble. C'est ce dont parle notamment la prima donna du bus. La prima donna del bus, on a envie de dire, hein, mais c'est du bus, c'est en français. On se retrouve tout de suite et on écoute La Solitudine.

0: Voilà, un succès qui ne date pas d'hier et qui est finalement bien amené pour aborder la prima donna du bus. Voilà, c'était Laura Pausini.
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0: Et la parole aujourd'hui est à Cécilia Dominuco, notre invitée, et l'auteur de La Prima Donna du Bus. C'est votre quatrième roman, du coup?
2: Oui.
0: On le disait, on embarque avec Lina, Stéphanie, Jean, celles et ceux qui montent et qui descendent, qui parcourent Liège. Donc en plus, alors si on est liégeois, évidemment, on reconnaît bien les endroits. On se reconnaît dans la ville à travers cette promenade. Alors parfois, quand même, elle quitte le bus, mais... Principalement, ça se passe dans le bus, ça, c'est comme une espèce d'une forme de faux huis clos. En lisant ce bouquin, on se rend compte, on se met à la place, alors à titre personnel, de Lina, non pas parce que je suis une vieille méchante,
2: non.
0: mais parce que plus que de la conductrice du bus, je pense que c'est surtout lié à ça, c'est surtout parce que c'est vrai que dans le bus, on observe beaucoup et qu'on s'imagine plein de choses et que bon, on juge facilement dans notre tête et que les voix off, les pensées que vous amenez dans ce bouquin, qui au départ pourraient être déconcertantes, mais non, parce qu'on est dans la tête de Lina, on est dans la tête de Stéphanie et c'est sympa de mettre le lecteur comme ça, un peu à distance du personnage, dans sa tête. Et c'est là qu'on se met à leur place et on se dit, mais à nous aussi, il nous est arrivé de penser ça. On se prend en jeu, on est dans le bus avec Lina et Stéphanie.
3: Mais c'est quelque chose que j'aime encore bien faire, c'est créer des histoires, évidemment, imaginer plein d'histoires et sur une situation que je vais croiser en rue, commencer à inventer n'importe quoi. Enfin, je vais dire ce que moi j'imagine, où va ce personnage, qu'est-ce qu'il fait, pourquoi. Donc c'est un jeu un peu. Et là, le faire dans le bus, je me rends compte que on le fait peut-être. Enfin, en tout cas, moi je le fais très très vite, comme vous le disiez, c'est vraiment presque inné. Et j'avais envie de confronter ça après avec la réalité, finalement, du personnage. Quand Lina parle avec ses personnages, elle se rend compte que non, pas du tout, en fait. C'est complètement à l'opposé, elle est à côté de la
0: plaque. Et si on le faisait, sans doute, ce serait nous sûrement aussi, ça. On se ferait la même réflexion.
3: Voilà, et donc c'est un peu pour montrer ça qu'il y a vraiment parfois un très très grand écart entre notre perception de la réalité et celle de l'autre, au final. On a tous notre perception, évidemment.
0: Oui, il y a une conception, il y a l'observation qui est mise en avant et il y a un petit côté anthropologique, le regard qu'on porte sur les gens, sociologique. Vous abordez à travers ces personnages, Lina, Stéphanie notamment, cette rencontre intergénérationnelle assez improbable au final, l'exil, les violences conjugales. Quand je disais tout à l'heure qu'on passait par toutes les émotions, par plusieurs émotions en tout cas, dans ce roman, on passe aussi par différentes thématiques. Il y a l'exil, l'immigration, les regrets. C'est riche de tout. Vos précédents romans nécessitaient, on le sait, beaucoup de travail de recherche. Est-ce que dans un roman comme celui-ci, et ne le prenez pas mal, on a le sentiment qu'il y a eu moins de recherche, mais il y a eu d'autres formes de recherche par rapport à ces thèmes-là?
3: Oui, c'est tout à fait ça. Donc pour les autres romans, il y avait parfois des thèmes que je connaissais, mais... uniquement en surface, donc ça demandait plus de temps, de lecture, de vraiment d'études. Ici, c'était pas trop le cas. Le temps, la recherche a plus été, comme vous l'avez mentionné, dans l'observation, en fait, dans ces temps que j'ai passé dans les bus pour observer, pour m'imprégner de l'atmosphère. Donc la recherche a été différente, et vraiment, vraiment. Donc, et ça, j'ai trouvé... En tout cas, moi, j'ai beaucoup appris avec ce roman-là aussi, finalement.
0: Parce que c'est un roman poétique, il y a aussi pas mal de psychologie.
3: Oui.
0: Une volonté quand même de faire passer les émotions à travers tous les personnages. Parce que nous, il y a les émotions qu'on ressent, mais les personnages aussi les traduisent dans leurs actes, dans leurs gestes, dans leurs mots. Qu'est-ce qui vous a inspiré, par exemple, le personnage de Stéphanie?
3: Moi, pour pouvoir faire mes trajets en bus, j'ai eu la chance que l'ami d'une amie soit chauffeur de bus et donc m'ait accueilli dans son bus. Donc, ce n'est pas du tout le même personnage. Mais je me suis rendu compte en parlant avec elle à quel point le chauffeur ou la chauffeur avait une importance évidemment capitale. Bon, le bus n'avance pas sans. Et du coup,
0: vous remarquerez que pour le coup, on ne dit pas chauffeuse.
3: Non.
0: C'est pas plus mal. Excusez-moi. Non. C'était trop, j'avais trop envie de le dire. Allez-y.
3: Non, c'était très bien. Mais du coup, j'ai eu envie finalement, à cette étape de recherche et d'observation, de donner une place principale au chauffeur. Parce que pour moi, il est vraiment, un élément qui est...
0: Elle conduit.
3: et conduit, voilà. Et conduit très bien d'ailleurs, parce qu'on se rend compte à quel point c'est pas aisé de conduire un bus.
0: Tout à fait.
3: Voilà, c'était aussi une façon de les mettre à l'honneur un petit peu.
0: Les femmes chauffeurs de bus. Il y a aussi un autre aspect, une belle métaphore dans cette traversée de Liège en bus, ces traversées de Liège en bus que vous parcourez, enfin Lina, Stéphanie, vos personnages et vous, l'auteur, vous parcourez les vies de ces personnes cabossées, chacune dans leur coin, qui se rencontrent, et puis en même temps, vous parcourez leur rencontre, vous parcourez leur complicité. Il y a vraiment cette jolie métaphore de la traversée de la vie, de la traversée de la ville. C'est voulu ou c'est finalement le résultat d'une écriture impeccable.
3: Ah, c'est gentil. J'avais envie, je ne sais pas si je l'ai fait vraiment consciemment, mais ce que j'avais envie de faire, c'est de montrer qu'il y a beaucoup de personnes qui entrent et qui sortent de nos vies aussi, très vite, notamment comme dans le bus, on peut faire, ou dans le train, j'ai déjà fait de très belles rencontres, et ces rencontres, c'est vraiment le temps du trajet. Et il y a ces personnes qui pourtant m'ont marqué, dont je me rappelle encore après des années, mais ça n'a été que le temps d'un trajet. Et je trouve que c'est finalement très beau de se dire qu'on peut croiser mais des centaines de milliers de personnes, et c'est un flux, mais ça crée notre vie en fait, ça crée notre réalité.
0: C'est ce qu'on ressent aussi à la lecture de ce livre, hein, quand on referme la dernière page, dont je tairai les mots, c'est qu'on a le sentiment d'avoir rencontré, d'être monté dans le bus, d'avoir rencontré ces personnes, qu'elles nous ont appris des choses, confié des choses. C'est en ça aussi que le bouquin est insensible, il est plein de poésie, plein de, un peu comme un cocon. On est entré dans ce bus, on a rencontré ces personnes, elles nous ont fait rire, pleurer, elles nous ont touchés, elles nous ont émus, et puis on redescend. On ferme la page et on redescend. Oui. C'est vraiment le sentiment qu'on a pour ça, c'est parfaitement réussi.
3: Oh, merci, je suis contente du coup. Ça...
0: Non mais c'est vrai, je ne dis pas ça pour vous faire plaisir, c'est vraiment, c'est bien foutu quoi. Je me suis dit après, c'est vraiment bien foutu, on a vraiment... le sentiment d'avoir embarqué dans le bus, et donc cette volonté de rencontrer cette Lina. Est-ce que malgré tout, parce que Lina, faut un peu se la farcir quand même.
3: Oui, pas facile.
0: Elle n'est pas facile. Elle n'est pas facile, même si elle est très drôle. Il y a quelqu'un qui vous a inspiré, outre ce qu'on vous a dit de cette personne qui se promène en bus pour...
3: Non, j'ai vraiment... Là, pour le coup, je voulais vraiment qu'elle soit une pure fiction. Donc, je l'ai créée toute pièce en lui mettant pas mal de... Ben oui, de petits défauts, on va dire. Mais je me suis bien amusée avec elle. Mais je voulais qu'elle soit multifacette. Je voulais pas qu'elle soit... Rien n'est tout noir ou tout blanc. Je voulais qu'elle soit vraiment nuancée et que oui, il y ait cette carapace très, très dure chez elle. Et puis qu'en fait, quand on gratte un petit peu, ben, c'est pas vraiment ça qu'on retrouve.
0: Eh non, il y a un cœur tendre en dessous. Voilà. Comme finalement, probablement, peut-on l'espérer, comme c'est le cachet de tout le monde. Hein, derrière la carapace, il y a quelque chose de bon. Alors, il y a aussi, évidemment, ça s'est effleuré, l'histoire de la mémoire, je le disais, hein, la mémoire que Lina a tendance à oublier ou parfois à embellir, ou voilà. Il y a les oublis de mémoire, il y a Stéphanie qui aimerait bien oublier, et puis il y a une phrase que vous avez mis dans le bouquin qui est pour que les souvenirs demeurent de mémoire. C'est important, je crois que c'est la première phrase.
3: Oui,
0: d'ailleurs.
3: C'est
0: d'où vient cette phrase et pourquoi?
3: Donc j'avais envie de toucher aussi au thème de l'Alzheimer, et donc c'est une thématique qui moi me touche beaucoup, au point que c'est très dur pour moi d'écrire sur le sujet. Donc là, c'était une façon de l'amener sans que ce soit trop difficile pour moi. Et du coup, je le dédie un peu à toutes ces personnes qui en souffrent, en ont souffert et qui entourent les personnes aussi.
0: Donc... Oui, effectivement. On sait bien que c'est compliqué de vivre avec quelqu'un qui est touché par cette maladie ou par les pertes de mémoire. Ce n'est pas toujours forcément la maladie en soi, mais ce sont des symptômes. Et c'est vrai que la mémoire, la solitude, les griefs contre soi, les remords, les regrets... Tout ça, ça fait partie de tout votre bouquin. C'est tout ce qu'on retrouve par petites touches, par sensibilité, entre deux petites morsures de Lina, deux petits jugements, deux sourires, deux coups de main de Jean. C'est en ça que ce bouquin, il fait du bien. Et alors, c'est vrai que la partie résiliente, la partie bienveillante aussi, c'est que de toute cette adéquation, de ces fragilités, il naît finalement une complicité qui fait que chaque personne est tirée vers le haut. Aussi bien Lina, qui est moins triste d'être seule, aussi bien Stéphanie que Jean, même qui a ses propres soucis à lui.
3: Oui.
0: Et ça, c'est aussi le côté cabossé de vos personnages dans vos livres. Ils s'en sortent quand même.
3: Oui, j'aime. Bon, c'est pour ça aussi que c'est un peu feel good. C'est que j'aime terminer sur une note positive. Pour moi, j'aime garder l'espoir que oui, on peut s'en sortir, on peut marcher vers quelque chose de meilleur. Ouais.
0: Et on peut s'en sortir aussi et trouver une super rencontre en montant dans le bus.
3: Voilà.
0: Et en descendant de temps en temps aussi. et ça, c'est aussi une des leçons. On marque une dernière pause et on se retrouve pour la dernière partie de cette émission.

0: Et voilà, ça aussi, ça ne date pas d'hier pour le coup. Au soleil, c'était Jennifer.
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0: Et nous sommes toujours dans cette dernière partie d'émission sur RCF Liège avec Cécilia Dominuco, l'autrice, l'auteur de La Prima Donna du Bus, son troisième roman, paru aux éditions Jouvence Genève. J'ai envie de le dire, que je trouve ça joli, Jouvence Genève. Genève, vous n'avez jamais mis les pieds pourtant.
2: Les échanges se sont faits par email ou par téléphone, donc, voilà, peut-être un jour, j'aimerais bien.
0: Ah ouais, je vous le souhaite, c'est une très belle ville. Alors on revient avec ce bouquin, bouquin bienveillant, bouquin poétique, sensible, drôle aussi, un peu triste, enfin non pas triste, mais touchant si on est aussi attaché aux relations avec les personnes âgées, les personnes, nos aînés, ceux et celles qui ont beaucoup à nous donner, à nous transmettre, parce qu'il y a aussi cette notion de transmission dans ce bouquin entre les conseils de Lina envers Stéphanie, l'écoute de Stéphanie envers Lina. C'est important aussi ce rapport entre les générations.
2: Pour moi, oui. Enfin, de nouveau, ça c'est vraiment personnel, mais je trouve que ça m'aide de savoir un peu parfois d'où je viens, toutes ces histoires qui ont façonné aussi les générations qui m'ont précédée, s'enraciner en fait. Ça, moi je trouve, en tout cas, c'est un peu un socle. J'aime beaucoup cette image.
0: Alors je reviens sur l'idée du bus, puisque c'est dans le bus que ça se déroule, évidemment. C'est que le roman, il commence un peu doucement. Hein. Oui. Et puis il s'accélère, un peu comme un bus.
2: Le bus se met en branle, voilà.
0: Le bus se met en branle, effectivement. Le bus, on ne raconte jamais que le bus peut freiner très fort.
2: Oui.
0: Hein, ça, c'est pas dit, mais ça aurait pu être dit dans le bus. Ça sera pour la prochaine fois. Mais donc c'est vrai que c'est ce rythme que vous apportez à la fois au déroulement de l'histoire, du récit, en lien avec le bus. Le bus à Liège, c'est pas n'importe quoi, c'est le bus qui roule à Liège, hein. C'est aussi à planter dans la mobilité urbaine, voilà, que l'on connaît. C'est fait exprès ou c'est là encore, ça s'est mis tout seul?
2: Alors c'était aussi une façon, il y avait cette volonté de montrer aussi les pertes, on parle de perte de mémoire de Lina, donc il y a un peu de confusion parfois aussi, on ne sait pas trop, et puis les choses se précisent par le biais des rencontres, donc finalement c'est un peu pour moi une façon de distiller tout doucement les indices, on va dire, pour qu'au final, oui, l'histoire prend de l'ampleur, s'accélère, et c'est pour que le lecteur ne s'embête pas non plus, quoi. N'ait pas envie de descendre du bus.
0: Mais on ne descend pas du bus, et je vous rassure, on a même envie de remonter dedans. Ah, oui. Donc on aimerait même presque qu'il y ait une suite. Est-ce que c'est envisageable ou pas du tout?
2: J'ai pas songé comme ça, mais pourquoi pas? Pourquoi pas? Mais c'est vrai que je l'ai imaginé comme un seul roman. Mais c'est vrai que ce sont des personnages que j'ai eu du mal à laisser. On a parfois, enfin, c'est toujours un peu dur de laisser ces personnages, mais eux, j'ai particulièrement aimé travailler avec eux.
0: Effectivement, on s'attache. On s'attache presque à tous. Moi, j'ai beaucoup aimé Jean, évidemment, parce que Jean, c'est un peu l'homme un peu discret. Mm-hmm. Il n'a pas grand-chose à dire, d'ailleurs, dans cette histoire. Vas-y, il a beaucoup à montrer et à donner, mais par rapport à ces deux femmes, il est quand même un peu en retrait.
2: Oui, il est très effacé, mais il est vraiment essentiel. Et ça, je voulais montrer toute la délicatesse, en fait, de Jean, de montrer qu'il est là. On peut compter sur lui. C'est vraiment cet homme qui veille et qui va soutenir Lina tout au long, en fait, même s'il reste effacé.
0: C'est cette petite main de l'ombre, ces petites mains qui sont si précieuses. Alors, vous-même, en tant que femme ou en tant qu'auteur, vous vous êtes sentie plus proche de Lina ou de Stéphanie, si je ne prends que les personnages principaux féminins?
2: C'est pas facile. Je dirais plutôt Stéphanie. Lina, c'est le personnage que j'ai vraiment aimé créer, lui donner plein de petites facettes que je n'ai pas particulièrement, donc pour en créer finalement ce personnage qui a vraiment vécu avec moi, qui a été très réel dans mon esprit pendant longtemps. Et Stéphanie, je dirais peut-être par certains aspects, pas partout évidemment. Ouais, déjà, je pense qu'on a toujours un peu de soi dans tous les personnages, mais là, peut-être un peu plus Stéphanie, dans le sens son envie d'être à l'écoute de l'autre, d'aider, de tendre la main, comme elle le fait pour Lina finalement, parce qu'elle n'a aucune obligation de tendre la main à cette passagère. Enfin, pourquoi elle plutôt qu'une autre?
0: Oui, non, voilà, c'est une passagère parmi les autres, c'est la prima donna du bus, voilà, quoi. et c'est aussi une dame qui passe beaucoup de temps, qui a un avis sur tout le monde, pratiquement. Mm-hmm. Le regard qu'on porte sur les gens, sur le jugement, sur l'autre regard que l'on doit porter, la fin des préjugés, finalement, il y a ce message-là en filigrane. Il est amené finalement tout au long du bouquin. On n'imagine pas que c'est à ce à quoi on va aboutir. C'est à travers les échanges, ces rencontres-là insolites dans le bus, improbables, qu'on se rend compte au final, tiens, mais c'est vrai, on porte des lunettes sur les gens, des regards particuliers, et au final, c'est encore nous-mêmes aujourd'hui. Enfin, on le sait.
2: On n'est pas idiotes.
0: On sait que c'est ce qu'on fait au quotidien. Mais ce bouquin amène finement à réfléchir au regard qu'on porte.
2: Ça me fait plaisir parce que c'est ce que je voulais, en effet. C'était vraiment...
0: Enfin, j'ai parfaitement compris le bouquin, je suis ravie.
2: Merci
0: de me dire que j'ai parfaitement compris le livre, je suis contente. Mais c'est vrai, ouais, c'est réussi, oui. Mais si c'est vraiment ça l'objectif, c'est effectivement très réussi parce que c'est la leçon qu'on en tire.
2: C'est parce que je trouve que c'est humain, c'est très facile. On voit quelqu'un, on porte très facilement un jugement dessus. Et c'est après déconstruire, en fait, ce jugement qu'on fait très souvent, et je voulais montrer que Lina, elle, de base, elle le fait pas, elle déconstruit pas, elle porte le jugement, elle l'énonce.
0: C'est aussi une femme de sa génération.
2: Exactement.
0: C'est une femme de sa génération, donc qui vit avec...
2: Avec tout son bagage.
0: Avec tout son bagage, et qui porte le regard sur la vie, en fonction de la vie qu'elle a vécue, de la vie qu'elle aurait voulu avoir. C'est aussi une histoire de rêve, parce que ce qui est très drôle, c'est que dans les échanges entre... C'est très riche, d'ailleurs. Dans les échanges entre Stéphanie et Lina, c'est que l'une et l'autre abortent leurs rêves, donc ils ne sont jamais venus pour l'une, qui pourraient venir pour l'autre, et quelque part, elles les vivent, comment dirais-je, par personne interposée, c'est un peu particulier.
2: Elles leur donnent corps, finalement.
0: Elles leur donnent corps, tout à fait.
2: C'est aussi une façon de montrer qu'il n'est pas toujours trop tard, qu'on peut.
0: Exactement.
2: On peut rêver, on peut.
0: Il n'est pas trop tard, même quand on a 82 ans, il n'est pas trop tard de prendre le bus.
2: Voilà.
0: Pour tenter de rencontrer quelqu'un, même un ami ou un aidant, ou faire une chouette rencontre en espérant qu'elle se poursuive. L'histoire ne dit pas si ça se poursuit d'ailleurs, la rencontre.
2: Non.
0: Donc c'est pour ça que peut-être qu'un.
2: Une
0: petite suite serait intéressante, elle pourrait se rencontrer en avion.
2: Exact. Voilà. Oui.
0: Je vous laisse le choix, Cécilia. Merci.

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1: Et la parole aujourd'hui est à Cécilia Doumi-Nouko, l'autrice, l'auteur de La Prima Donna du Bus aux éditions Jouvence, un bouquin qu'on vous recommande. Un dernier mot sur, donc je rappelle, hein, ce bouquin qu'on vous recommande pour l'été, il est en vente partout. 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Il y en a de plus en plus et ils sont de plus en plus visibles dans nos librairies et c'est tant mieux. La Prima Donna du Bus, édition Jouvence, Cécilia Doumi-Nouko. Avant de nous quitter, un mot sur cette nouvelle que vous avez éditée chez Palmyre Édition, Flashback.
2: Oui, avec plaisir. Flashback, bah justement, se passe aussi à Liège. Donc là, on suit une autre dame âgée d'ailleurs. On suit Annette qui, pour différentes raisons, a quitté la Belgique il y a 5 ans, il y a vraiment pas mal d'années. Et donc, elle doit revenir à Liège et elle n'a pas du tout envie. Donc, en fait, elle rentre parce qu'il y a cet héritage, cette maison. Et elle prend le train, donc vraiment à contre-cœur. Elle vit en Angleterre, elle prend le train, elle arrive au Guillemin. Et là, en retournant à Liège, en remettant les pieds dans sa ville, il y a plein de flashbacks qui se produisent et du coup, on détricote toute cette histoire familiale avec ses petits secrets.
1: Flashback, c'est un petit livre qui s'achète 5 euros.
2: Oui, c'est dans la collection Carte Postale de Palmyre.
1: Dans la collection Carte Postale chez Édition Palmyre, on les connaît avec Thomas Gutkin et son comparse dont j'ai oublié le prénom. Voilà, ça va me revenir, c'est pas grave.
2: Émilien,
1: voilà, Émilien et Thomas. On les a déjà reçus, on les recevra aussi pour la rentrée littéraire. Édition Palmyre, Flashback. Et puis, on vous recommande ce roman, La Prima Donna du Bus. Pour celles et ceux qui connaissent les romans de Cécilia Doumi-Nouko, c'est une écriture, ben voilà, une plume sensible, poétique, bien écrite. On accroche, on embarque, on se laisse porter à la fois par la délicatesse de la plume et puis par la beauté des personnages. C'est vraiment un bouquin qui aborde de plein de facettes, plein de sujets, de la mémoire, l'immigration, je le disais, l'exil, la solitude, surtout évidemment la solitude des gens qui, quand on assemble des solitudes, ben, ça fait une sympathique compagnie. Merci beaucoup en tout cas, Cécilia.
2: Merci à vous, Régine, merci beaucoup.
1: Et on vous recommande, je rappelle, La Prima Donna du Bus, Cécilia Doumi-Nouko aux éditions Jouvence. On vous le recommande pour cet été. À bientôt, à la semaine prochaine. Au revoir, Cécilia.
2: Au revoir, merci beaucoup.

Inside, la musicalité de son propos est juste épatant et on aime bien, on aime cette voix. C'est Shirokuro sur RCF Liège. Il est 17h. Parlons jardinage avec le jardinier de Versailles, place à Alain Baraton, qui est au micro de Stéphane Fumien, c'est l'émission C'est ma terre.

Bonjour à tous et à toutes et bienvenue dans Cémateur sur RCF. Aujourd'hui, une émission placée sous le signe de la nature, de la transmission et de l'engagement. Deux regards vont se croiser au fil de cette émission. D'un côté, celui de Mathéo Delaloy, jeune reporter, parti à la rencontre de celles et ceux qui, en Belgique, œuvrent chaque jour pour la protection des animaux, notamment au cœur de Peridaïsa et sa nouvelle serre Edania. Et de l'autre, celui de Alain Baraton, jardinier en chef du domaine du château de Versailles, passionné par les arbres et fervent défenseur de la biodiversité qui œuvre depuis des décennies pour faire comprendre la nature au plus grand nombre de ses visiteurs. Deux univers différents, mais une même volonté pour mieux comprendre le vivant, pour mieux le protéger. Alors installez-vous confortablement, Cémateur, ça commence maintenant.

0: Il veille sur l'un des jardins les plus célèbres du monde depuis plus de 40 ans. Il observe, protège et fait vivre arbres, fleurs et paysages du domaine royal. Nommé en 1981 jardinier en chef du Trianon et du Grand Parc de Versailles, il consacre sa vie à la nature et à la transmission. Pour lui, tout commence avec une émotion, celle ressentie face aux vieux arbres, témoins silencieux de l'histoire. Aujourd'hui encore, il défend une vision simple mais essentielle, faire comprendre à chacun et à surtout aux enfants que la nature est partout, qu'elle nous entoure et que nous en sommes responsables. Engagé dans les actions du château de Versailles en faveur de la biodiversité et du développement durable, il œuvre chaque jour pour concilier patrimoine, histoire et enjeux environnementaux contemporains. Nous recevons aujourd'hui un passionné, un pédagogue et une voix incontournable du monde des jardins. J'ai le plaisir d'interviewer Alain Baraton. Bonjour, j'ai le plaisir de recevoir pour l'émission C'est ma terre, Alain Baraton.
1: Bonjour.
0: Dans un magnifique endroit ici,
1: un très bel endroit, je ne connaissais pas du tout. Mm-hmm. Et j'ai appris il y a très peu de temps que c'était une prison. Donc c'est amusant que je vous rencontre dans une prison. Mais l'endroit est très agréable.
0: Ça va. Vous préférez bien sûr l'air libre. Alors Alain Baraton, vous êtes jardinier en chef du jardin de Versailles, du château de Versailles, depuis plusieurs décennies maintenant, déjà 50 ans que vous êtes là-bas.
1: Une éternité. Je dis souvent avec humour que je suis en place depuis tellement longtemps, je mériterais peut-être, comme le château et comme les jardins, d'être moi-même classé monument historique. Mais effectivement, je suis rentré à Versailles en 1976 et je fêterai donc cette année, le 1er juillet pour être précis, mes 50 ans à Versailles.
0: Est-ce que vous y arrivez tous les jours avec la même envie ?
1: Objectivement, oui. Très honnêtement, Versailles est un lieu magique. Il n'y a pas deux journées qui se ressemblent. Il y a le climat, il y a la couleur des arbres, il y a les visiteurs qui tous les jours se renouvellent. Et c'est vrai que ce lieu est un lieu merveilleux. Il y a eu des moments tristes, les tempêtes et les moments plus gais. Mais quand vous êtes comme moi, quand vous avez l'immense bonheur d'être logé à Versailles, et quand vous débutez votre matinée en regardant quelques écureuils gambader sur une pelouse, et que le soir, j'adore me promener le soir quand la nuit tombe, être survolé par des oies sauvages, avouez que c'est quand même un luxe gigantesque quand on est qu'à quoi, une vingtaine de kilomètres de Paris seulement.
0: Alors votre métier c'est jardinier en chef, vous aimez bien mettre l'image d'un petit peu un chef d'orchestre. Racontez-moi un petit peu qu'est-ce que vous pensez de cette image.
1: J'aime bien cette image pour la raison suivante. Revenons au siècle de Louis XIV, il y a un compositeur qui s'appelle André Le Nôtre. Mmh. Et André Le Nôtre a composé des jardins, il a écrit une partition. Et 300 ou 400 ans plus tard, il y a des musiciens qui ont pour mission d'interpréter justement ces notes qui ont été inscrites par André Le Nôtre. Et mon rôle à moi, c'est de faire en sorte que cette partition soit le mieux jouée possible. Et de transmettre cette partition aux générations futures pour qu'eux aussi aient envie de faire de la belle musique.
0: Alors, le jardin de Versailles a été conçu comme un instrument, on vient de le dire justement. Vous parlez aussi de jardin de pouvoir et de jardin de plaisir. Quelles sont les deux différences pour vous ?
1: Ce que vous venez de dire est très intéressant parce que ça rappelle justement que Versailles est débuté par un jardin de chasse, Louis XIII. Louis XIV va embellir considérablement agrandir le jardin de son père, donc qui va passer de quelques dizaines d'hectares à 8500 hectares. Il va en faire un jardin de pouvoir, un jardin où il montre à la planète tout entière qu'à Versailles, Louis XIV, il est capable de dompter la nature. Et puis, petit à petit, les modes nouvelles apparaissent. La dictature du roi devient un traumatisme auprès des populations. Sous Louis XV, il y a un premier frissonnement. Et avec Marie-Antoinette arrive le jardin de liberté, le jardin de plaisir. C'est peut-être ce qui fait la particularité et la beauté de Versailles et de ses jardins, c'est que ces jardins ne sont pas restés figés dans le temps, ils ont été capables d'évoluer, de s'adapter à toutes les situations et à toutes les modes.
0: Comment est-ce que vous décrivez votre héritage, ce jardin ? Qu'est-ce que vous avez mis en plus par rapport justement au départ, le nôtre et tout ça ? Qu'est-ce que vous avez mis, vous ?
1: Alors, je ne voudrais pas paraître prétentieux en disant ça.
0: 50 ans, c'est déjà un bel héritage.
1: Oui, mais je pense déjà avoir rendu, en partie du moins, je ne suis pas le seul à qui on le doit, mais ces lettres de noblesse aux jardiniers. Que serait un jardin sans jardinier ? Quelle que soit la qualité d'une restauration ou d'une création, quels que soient les moyens mis en œuvre, s'il n'y a pas des jardiniers pour entretenir tous les jours, le jardin meurt. Je vous rappelle qu'un jardin est composé d'êtres vivants. Donc, j'ai remis, je crois, au goût du jour, la noblesse du métier de jardinier, le plus noble d'après Voltaire. J'ai féminisé cette profession à Versailles quand je suis arrivé pas une seule femme dans les jardins. Aujourd'hui, elle représente un pourcentage, j'allais dire tout ce qu'il y a de plus, pour moi, naturel et normal. Et puis, j'ai peut-être rendu une certaine liberté au jardin. Quand je suis arrivé en 1976, lorsque vous rentriez dans une salle du château, quelle qu'elle soit, il était normal que les tapis, les tapisseries, le mobilier soit en unisson, qu'il y ait de l'unité dans la décoration. En un mot, quand on rentre dans une pièce 18e, il faut qu'elle soit 18e. Et puis on ouvrait la fenêtre, et là on pouvait avoir des jardins dans n'importe quel état, personne ne s'y intéressait. On a été capable de rendre également aux jardins leur lettre de noblesse, qui aujourd'hui sont des musées à ciel ouvert, mais des musées de vie, des musées de liberté, des musées où il fait bon courir, s'exprimer, chanter, dormir, etc.
0: Comment est-ce qu'on adapte justement ce respect historique à la modernité d'aujourd'hui, à la façon de faire?
1: Il y a un mot que j'aime beaucoup, que l'on emploie trop peu souvent, c'est le mot esprit. Mmh. Ce qui compte, c'est rester dans l'esprit et se dire qu'on a le droit de tout faire dans un jardin à condition que l'on ne porte pas atteinte à l'esprit du créateur quand il a voulu ces jardins, et en faisant en sorte que quand vous apportez une touche de modernité ou de fantaisie, elle ne soit pas éternelle, que l'on puisse éventuellement y revenir. J'avais, pour vous donner un exemple précis, planté une vigne au hameau de la Reine il y a une vingtaine d'années, parce que cette vigne correspondait à mes envies de l'époque, et je fus critiqué pour cela. Aujourd'hui, la vigne a disparu parce que l'époque a changé et le domaine est donc redevenu ce qu'il était avant. Comme quoi, ce n'est pas gravissime. C'est comme un bâtiment historique. On ne va s'amuser à transformer le bâtiment historique que s'il y a des raisons de le faire. Le jardin, c'est la même chose. Dès l'instant que les modifications ne sont que pour quelque temps, ça n'a pas une grande importance. Donc, l'esprit.
0: Alors, vous donnez une conférence ici, aux grandes conférences catholiques, justement sur les arbres, le pouvoir des arbres. C'est quelque chose qui vous passionne, les arbres. Il y avait, dans une des conférences que vous avez fait, une phrase de, je crois que c'était de Pompidou, qui disait « La vie moderne, dans son cadre de béton et de bitume, créera de plus en plus chez tous un besoin d'évasion, de nature et de beauté. Oui. » Est-ce que vous pouvez nous dire aujourd'hui pourquoi, justement, en quelques mots, un arbre est important pour la ville et pour une ville comme Bruxelles ou Paris ?
1: Cette lettre, elle est magnifique. Elle est tirée d'une lettre que Pompidou envoie en 1971 à son premier ministre de l'époque, Chaban-Delmas. Pompidou prend fait et cause pour les arbres qui bordent les routes. Malheureusement, cette lettre, et sans jeu de mots, restera lettre morte. Quelques semaines seulement après que Chaban-Delmas l'ait reçue, son épouse va mourir dans un dramatique accident de la route, sa voiture, justement, ayant heurté un arbre. Eh bien, je crois qu'aujourd'hui, l'arbre est encore plus important qu'auparavant. L'arbre, il est le témoin du temps passé, mais également le témoin du temps actuel. L'arbre, c'est la promesse d'un avenir, j'allais dire, agréable. Peut-on imaginer une biodiversité, une naturalité sans arbres? J'ai toujours dit que là où il n'y a pas d'arbres, ça s'appelle des déserts. Et dans les déserts, il n'y a pas de vie. Alors on va vous dire, si, même dans le désert, il y a de la vie. Non, il n'y a pas de la vie, il y a de la survie. C'est pas tout à fait la même chose. On ne vit pas dans le désert, on survit. Et l'arbre, eh bien, c'est l'élément en ville, comme à Bruxelles par exemple, qui vous permet d'apprécier les saisons. Comment pouvez-vous savoir quelle époque il est, en regardant une photo de Bruxelles, s'il n'y a pas un arbre pour indiquer la saison? Y aurait-il des oiseaux à Bruxelles s'il n'y avait pas d'arbre? Voilà, indiquez-moi où est-ce qu'ils vont nicher. Et puis il n'y aurait pas non plus d'insectes, il n'y aurait pas d'ombre, il n'y aurait pas également cette eau qui est vaporisée dans l'atmosphère et qui est bien agréable en période de canicule pour rafraîchir. Donc l'arbre, c'est plus qu'un élément indispensable à la vie de tous les jours, c'est la vie.
0: Et puis, puisqu'on parle de vie, forcément, l'arbre, dès qu'on est, on est confronté à l'arbre, à la nature. Je crois que c'est la chose qui représente le plus la nature dans une ville, c'est un arbre et les oiseaux.
1: C'est un arbre et les oiseaux. Croyez-vous vraiment que c'est un hasard si la religion a placé l'arbre au cœur du débat? Je vous rappelle que nos ennuis ont commencé avec un arbre, un pommier pour être précis, Adam et Ève, l'histoire du pommier. Et puis je crois qu'au-delà des arbres, il n'y a pas que ce besoin d'avoir des arbres autour de nous. L'arbre, c'est un souvenir. Quand vous avez un pépé qui avait planté un arbre 20 ou 30 ans, même avant que vous ne naissiez vous, et que vous redécouvrez cet arbre planté par votre aïeul, sans même l'avoir connu, quand vous voyez l'arbre, il y a de l'émotion. Parce que cet arbre, il rappelle l'image d'un grand-père parti trop tôt, parce que l'arbre c'est la vie et que à travers cet arbre, eh bien, on pense à tous ceux qu'on a aimés.
0: Est-ce qu'aujourd'hui on peut s'appuyer justement sur les propriétés de l'arbre, la connaissance de l'arbre pour lutter contre le réchauffement climatique? C'est important de remettre des arbres justement dans une ville pour lutter justement contre ce réchauffement.
1: Il y a un homme qui s'appelait Buffalo, qui était un indien américain et il est mort en 1968 ou 69. Cet homme a été, je crois, le premier humain. humain à se déclarer vraiment écologiste. Et il reprochait aux hommes de ne pas suffisamment écouter les arbres. Il disait, si les hommes écoutaient les arbres, ils auraient tellement de choses à apprendre. Il disait, le problème, c'est qu'on connaît les arbres, mais les blancs, eux, ne les écoutent pas. Oui, les arbres, il suffit simplement de regarder un arbre et de l'écouter. Quand on regarde un arbre âgé de 100 ans, 200 ans ou 1000 ans, ou même encore bien plus, on se dit comment cet arbre a-t-il fait pour échapper à toutes les catastrophes en restant immobile? Quel est donc son secret? Comment cet arbre fait-il pour se souvenir que chaque année en automne, c'est le moment de perdre ses feuilles? Comment il faut se poser? Donc l'arbre, c'est vraiment un être vivant, peut-être doué de raison. Moi, ce soir, j'ai une conférence sur les secrets et les pouvoirs des arbres. Je pense même, voyez-vous, depuis quelque temps, que l'arbre est immortel. Parce que je vous parle pas du bois qui peut... Mais quand on sait qu'il y a une souche en Suède capable de produire des troncs depuis 9450 ans, pardonnez-moi, si vous estimez, vous, qu'un être vivant âgé de 9450 ans, c'est pas l'éternité, alors qu'est-ce donc que l'éternité?
0: Ça est même mortel quand, après une grande tempête, l'arbre de Marie-Antoinette continue à vivre d'une autre façon.
1: Mais c'est ça qui est fabuleuse. Moi, quand je quitterai cette planète, je ne sais pas ce qui va devenir de mon corps. Je ne me fais guère, d'illusions. Un arbre, lui, continue de vivre grâce aux artisans, grâce aux artistes, grâce à son bois, qui, lui, permet de vivre éternellement. Venise n'existerait pas s'il n'y avait pas, sous les constructions dans l'eau, des pieux capables de soutenir les palais. Donc c'est ce qui est extraordinaire avec les arbres. Là encore, l'arbre n'est peut-être pas vraiment, vraiment immortel, mais le bois, oui, lui, il est capable de vivre des milliers d'années, voire davantage.
0: Restons encore un petit peu dans le côté changement climatique. Donc, au Jardin de Versailles, comment est-ce que vous luttez justement contre ce réchauffement climatique? On a beaucoup d'espèces indigènes qui aujourd'hui souffrent par rapport à la chaleur. Comment est-ce que vous transformez ce paysage?
1: On ne peut pas lutter, on ne peut malheureusement que s'adapter, on ne peut malheureusement que accompagner la nature. Nous avons déjà constaté que certains arbres souffraient d'une mortalité anormalement élevée. Je pense aux hêtres qui ne supportent pas l'élévation des températures, je pense aux conifères qui sont également très lourds à payer un tribut à la hausse des températures, les bouleaux également. Donc nous évitons de recommettre des erreurs, à savoir nous ne replantons pas ces essences. Nous essayons de mettre des végétaux capables de résister, bien évidemment, à l'élévation des températures. Des arbres également pas trop gourmands en eau, surtout au moment de leur plantation. Donc, on est en train de changer un petit peu l'apparence des jardins. Nous changeons les arbres d'alignement quand nous devons le faire, mais les modifications sont à peine visibles pour ceux qui n'ont pas une compétence particulière en matière d'arbres.
0: Auprès de l'arbre, il y a aussi la faune. Comment on fait alors justement quand on change des essences pour pas dénaturer justement et appauvrir cette biodiversité faunique?
1: Oui, alors il faut savoir que déjà de tout temps, les arbres ont été problématiques. Sous Louis XIV, il y avait des ormes et que les arbres ont été victimes d'une maladie qu'on appelle la graphiose. La maladie, d'ailleurs, elle-même est elle aussi renforcée par l'élévation des températures parce que la graphiose, c'est un champignon qui est véhiculé par un squelette et qui se développe avec de l'atmosphère sèche. Alors, vous vous doutez que les rares arbres qui arrivent à résister aujourd'hui, avec l'élévation des températures, on n'en parlera plus. Donc, on essaie effectivement de mettre des végétaux qui demandent moins de contraintes pour pousser, mais on respecte davantage également le végétal. Louis XIV, il voulait un jardin qui est tout de suite de la gueule. Et donc, il demandait à le nôtre de planter les arbres relativement proches. Et je pense que le nôtre, déjà à l'époque, devait lui dire, mais Majesté, on les plante trop près. Et le roi insistait, donc on obéissait. Aujourd'hui, fort heureusement, nous ne sommes plus dirigés par des dirigeants un petit peu têtus et nous arrivons à leur faire comprendre que si l'on veut demain un parc de Versailles en bel état et durable, il faut distancer les plantations, planter des essences qui résistent au réchauffement climatique. C'est ce que nous faisons et ça fonctionne.
0: Une autre problématique aussi à Versailles, c'est peut-être l'eau. Parce que de tout temps, on a eu des problèmes avec l'eau à Versailles pour trouver la bonne fonctionnalité de l'eau, comment ça fonctionne. Aujourd'hui, il y a certaines plantes qui demandent plus d'eau que d'autres. Comment est-ce que vous gérez ça?
1: Il faut arrêter le gâchis, tout simplement. Je vais juste vous donner deux exemples. Quand vous créez un gazon, quand vous faites une pelouse, si vous avez l'habitude de beaucoup arroser votre gazon après le semis, eh bien, les racines n'iront pas en profondeur. Elles vont rester en surface, ce qui signifie qu'un gazon semé et abondamment arrosé, aura besoin de beaucoup d'eau durant toute son existence, les racines restant en surface. Apprenez à moins arroser, le gazon aura moins besoin d'eau et vous économiserez de l'eau. Autre exemple, en termes de production. Autrefois, la fleur majoritairement cultivée dans les serres de Versailles était le bégonia. Le bégonia est une petite fleur qui demande beaucoup de travail et en hiver, le rempotage, le repiquage, le semis se fait en hiver. Il faut donc des serres et beaucoup d'arrosage. En remplaçant, par exemple, le bégonia par des dahlias. On change complètement la métamorphose peut-être des jardins, mais on économise en main-d'œuvre, en chauffage et en eau.
0: Quelles sont les innovations que vous mettez en place? Justement, on parle de ces pots qui sont remplacés pour changer de temps en temps la structure, la floristique. Et aussi, si on parle alimentation aussi, il y a au Trianon, il y a le fameux jardin du roi, c'est ça. Vous avez travaillé avec Alain Ducasse aussi, qui permet de retrouver des essences.
1: Alors, le jardin d'Alain Ducasse, c'est terminé. Nous avons cessé donc le potager, mais on l'a remplacé par le jardin des senteurs. C'est un jardin qui a été créé avec la maison Francis Curgian. Et ce jardin des senteurs a pour but de rappeler que les senteurs ont également beaucoup d'importance. On parle de biodiversité, mais l'insecte, souvent, il se déplace à la vue aussi, mais à l'odeur. Et en replantant le jardin des senteurs, eh bien, nous avons recréé un jardin merveilleux qui rappelle que les plantes ne sont pas seulement là pour être belles, mais aussi pour sentir et pour permettre à toute une petite faune de vivre.
0: Là, vous travaillez près de 200 jardiniers, à mon avis, hein, dans les pas loin de ça, je crois, dans le domaine.
1: Il y a à peu près 80 jardiniers pour l'ensemble du domaine qui sont titulaires, qui sont donc des fonctionnaires, renforcés par des apprentis, des stagiaires, des contractuels. On peut donc estimer que tous les jours dans les jardins, pour permettre aux jardins de fonctionner, entre 150 et 200 personnes en fonction de la saison travaillent tous les jours.
0: La transmission, donc, pour vous, c'est quelque chose d'important. Comment est-ce que vous souhaitez justement transmettre aux générations prochaines votre métier ?
1: J'ai déjà envie que les jeunes gens tentés par le métier qui est le mien soient fiers de mon métier. Il faut que nous donnions envie. Je crois que quand il n'y a pas envie, on ne trouvera pas de personnes pour se porter volontaire. Il faut rappeler que le métier de jardinier est un métier qui est extraordinaire parce que c'est un métier qui est l'un des principaux témoins des siècles passés, mais nous travaillons toujours pour le futur. Le jardinier travaille pour le présent, bien évidemment, mais avec toujours une arrière-pensée pour le futur. Quand vous plantez un arbre, ce n'est pas pour vous que vous le plantez, c'est pour les générations futures. Donc le jardinage est une activité de mémoire, de transmission, mais également de partage. On a rarement vu un homme cultiver son potager et garder pour lui les légumes qu'il a produits. Souvent, il les offre, il les partage, il en donne autour de lui. Donc ce que j'ai envie dans mon métier, c'est de donner envie à tous ces jardiniers, à ces jeunes gens qui ne savent pas parfois quoi faire de leur vie, d'autres qui ont suivi des études parfois importantes, de se rappeler que Voltaire rappelait que le jardinier est le plus noble des métiers. J'ai 50 ans de métier et je peux vous garantir qu'il n'y a aucun doute, mais vraiment aucun doute, je fais de tous les métiers le plus noble.
0: Quelles sont les choses que vous avez encore envie de réaliser en tant que jardinier dans le parc de Versailles, des projets en cours peut-être ?
1: Maintenant, j'ai surtout envie de je me préoccupe sur le jardin après moi. C'est prétentieux de vous dire ça, mais j'espère simplement que ceux qui seront en charge du jardin auront autant de conscience que moi à éviter ces avancées soi-disant modernes qui en fait défigurent le jardin. J'ai envie également que l'on prenne le temps. Je dis souvent avec sérieux que les deux qualités principales d'un jardinier, c'est le sens de l'observation et la patience. À une époque où l'intelligence artificielle est supposée remplacer quantité de métiers, jamais le jardinier ne sera mieux doublé jamais un jardinier ne pourra être doublé par une machine qui pensera à sa place. Il faut les mains dans la terre, il faut respirer le vent, suivre le rythme des saisons. Donc l'intelligence artificielle n'a pas encore sa place dans le jardin, c'est une bonne chose, mais il faut donner envie aux jeunes générations vraiment de travailler dans le jardin. Imaginez une ville sans jardin, à quoi ressemblerait-elle? Ce serait épouvantable. Donc jardinier est un métier, je crois, d'avenir, et toutes les personnes, quel que soit leur sexe, leur croyance ou même leur physique, tout le monde y a sa place.
0: Pour terminer cette interview, quel arbre vous aimez le plus personnellement dans le parc justement de Versailles?
1: Ah, le vieux chêne. Il y a un chêne qui a germé vers 1670. Ce chêne est merveilleux. Il n'a jamais été taillé. Il n'a pas besoin d'homme pour être beau. Il fleurit discrètement tous les ans. Il continue de produire des fruits, donc des glands en très grosse quantité. Et cet arbre, il est beau, il est merveilleux, il est noble, il a une allure incroyable. Je me suis toujours demandé comment, à partir d'un petit fruit, on est capable de faire une masse de bois aussi spectaculaire. Donc ce chêne, quand je le regarde, je me dis qu'il a déjà 400 ans d'existence, il est sublime. Je dis pas que j'aimerais lui ressembler à l'âge de 400 ans, mais si je pouvais vieillir aussi bien que lui, j'en serais très heureux.
0: Et pour terminer, un dernier mot pour nos auditeurs qui n'ont jamais visité Versailles, comme moi par exemple. Que doivent-ils absolument regarder, ressentir lors de leur visite ?
1: Se dire déjà qu'il est insupportable, quand on est européen, de ne pas connaître Versailles. Insupportable. Donc il faut sans tarder aller à Versailles. Mais le visiter, ce domaine, avec subtilité. N'allez pas un matin faire la file d'attente pour découvrir les salons. Commencez par les jardins. Les gens se précipitent pour les salles. Non, commencez par les jardins, profitez de la fraîcheur. En début d'après-midi, vous pourrez enfin rentrer dans les salons du château. Et pour peu que vous y alliez en automne ou en hiver, vous verrez le soleil se coucher à l'extrémité du Grand Canal. Vous verrez depuis le château des couleurs sur le jardin absolument inoubliables. Voilà une très belle façon de visiter Versailles. Mais ne pas visiter Versailles quand on habite à moins de 300 km est à mes yeux inacceptable.
0: Je vais essayer de réparer cette erreur rapidement. Encore un dernier mot, vous avez rendez-vous aujourd'hui avec la famille royale, justement.
1: Oui, je suis...
0: Pour vous, c'est un honneur.
1: Ah, je suis toujours impressionné, parce que déjà, j'ai le plus grand respect, bien évidemment, pour les familles monarchiques. Et c'est un grand honneur. L'idée de rencontrer le roi Philippe et son épouse, la reine Mathilde, me fait grand plaisir. Et j'ai vraiment envie de pouvoir parler d'arbres. Mm-hmm. Parce que je sais que...
0: Le domaine est magnifique. Il y a quelques arbres aussi magnifiques.
1: Mais tout à fait. Et je sais l'intérêt que la famille du roi des Belges a pour les arbres et les jardins en particulier. Alors, avec un peu d'humour, je quitte Versailles dans un an et demi. Je vais peut-être lui proposer mes services si d'aventure
0: il cherche à faire.
1: On ne sait jamais. Mais je voudrais vraiment lui parler des arbres pour savoir la perception qu'il a des arbres et parler peut-être protection des arbres, parce que les arbres sont à mes yeux bien plus que des végétaux faits de sève et de bois. Ce sont des monuments historiques qui doivent vraiment être protégés. Et si un homme en Belgique peut vraiment protéger les arbres, c'est bien le roi des Belges. Et je compte sur... Voilà, j'attends cet entretien avec autant d'émotion que d'impatience.
0: Vous allez profiter du parc aussi, peut-être des serres aussi.
1: Alors je ne connais pas la durée, parce que ensuite j'enchaîne avec une conférence. Mmh. Mais l'idée que leur Majesté ait accepté et m'ait proposé de les rencontrer m'émeut véritablement.
0: Ben, félicitations, merci beaucoup pour cet entretien.
1: Merci à vous.
0: Et à très bientôt, peut-être à Versailles avant que vous partez.
1: Je vais le noter.
0: On va le noter. Merci.
1: Merci à vous.
0: Pour cette deuxième partie de C'est ma terre, j'ai le plaisir de recevoir Mathéo Delaloy. Bonjour Mathéo.
2: Bonjour Stéphane.
0: Alors, vous nous emmenez au cœur d'un lieu emblématique, la protection animale en Belgique, c'est Paris et Daïsa. Alors, pour commencer, comment est née l'idée de ce reportage à Paris Daïsa ?
2: Alors, on a beaucoup entendu parler déjà de Paris Daïsa en ce moment avec la nouvelle serre et Edenia. Et donc, j'ai voulu revenir sur tous ces animaux qu'on protège, vu qu'ils ont fait une nouvelle zone avec cette atmosphère climatique, et c'est encore plein de nouveaux enjeux. Mmh. Et en fait, on se dit qu'on apporte des tas d'animaux qui ne sont pas d'ici, et ils sont experts dans ça, en fait. Ils font ça sur tous les territoires, entre guillemets. Et je trouvais ça super intéressant de les contacter, parce qu'eux, qui sont experts, entre guillemets, dans cette protection animale, on pense aux pandas, aux orang-outans, toutes ces espèces qui cohabitent là-bas et qui sont parfois... réinsérer dans la nature, et donc j'avais vraiment envie de découvrir ce qu'ils sont capables de faire, le pourquoi du comment, les questions qu'on fait à l'avance dans un projet, et quels animaux choisir.
0: Alors tu es allé découvrir Edenia, cette nouvelle serre impressionnante. Qu'est-ce qui t'a le plus marqué en arrivant sur place, en voyant cette serre ?
2: Cette serre, la chaleur quand tu passes la porte directement, tu te prends une bouffée tropicale entre guillemets. Mmh. Et ce qui m'impressionne, c'est l'atmosphère qu'il y a là-bas. On voit le côté... Le climat tropical, tout est bien éclairé, machin. C'est sur plusieurs niveaux aussi, on en parlera. Mais il y a beaucoup d'infrastructures.
0: Alors sur place, tu as rencontré plusieurs intervenants. Peux-tu nous présenter par exemple rapidement Claire Gilsen, qui elle t'a pris un petit peu sur son aile dans...
2: Oui, Claire Gilsen, qui est la porte-parole francophone du parc. Et donc, elle m'a vraiment parlé du projet d'Edenia. Elle m'a donné toutes les informations, le pourquoi du comment. Et voilà quoi, elle m'a donné toutes ces infos-là.
0: On peut échanger également avec Catherine de la Fondation Peridésia. Elle travaille sur la réintroduction des espèces. Concrètement, quels sont les grands défis qu'elle t'a décrits?
2: Les grands défis, y a des défis qu'on ne pense pas directement. On pense directement à l'animal remis en conditions naturelles. Mais il y a tout cet aspect après, donc mesurer les conditions de vie. Est-ce que tout se passe bien, être en contact avec l'animal sans pour autant lui enlever sa partie dans la nature, en fait, préserver cette distance. Et il y a aussi tout le défi avant de l'accueil, en fait, comment on va organiser ça, qu'est-ce qu'il a besoin, cet animal, au final, aussi bien au niveau de la nourriture que des plantations, que de la lumière, plein de petits détails, en fait.
0: Également, tu as suivi Frédéric dans le parc. En quoi son regard, justement, puisque c'est un regard plus pédagogique, permet-il de découvrir Peridaïsa vraiment autrement?
2: Alors Frédéric, c'est vraiment le passionné passionnant, quoi. Donc tu traverses le parc avec lui et tu as toute cette vision qu'il a. Il connaît à peu près tout, en fait, sur le parc, tous les petits détails, même les cailloux dans le coin du parc. J'ai l'impression qu'ils ont tous une histoire, en fait. Et lui, il m'a tout transmis. Donc il a 25 ans de métier. Et voir à travers ses yeux, c'est vraiment unique. Et donc ça mérite d'entendre ça, franchement.
0: À travers toutes ces rencontres, qu'est-ce que vous retenez justement du message sur la protection des animaux, de la biodiversité?
2: Qu'il y a beaucoup d'enjeux, beaucoup, beaucoup d'enjeux, que Peridaïsa est prêt à relever tous ces défis, et qu'on est vraiment à un point où il faut lutter pour ça, en fait, pour ces animaux, pour les réintroduire, et aussi bien préserver cette ressource animale, cette faune et cette flore qu'habite notre planète Terre, parce que tout est en train de s'épuiser. Il y a même un rappel, on le verra avec les dinosaures, que ça s'est déjà épuisé et qu'on doit éviter ça, en fait.
0: Et enfin, selon vous, qu'est-ce que chacun d'entre nous peut faire à son échelle pour contribuer justement à cette protection de la planète, de la Terre?
2: Il y a plein de choses qu'on peut faire, en fait. Déjà, sauver la planète, c'est sauver la faune et la flore. Mais plus concrètement, on peut soutenir Peridaïsa. Elle en parlera notamment. On peut faire des dons. Les gestes du quotidien, on en parle tout le temps. Hein. Faire attention à sa consommation, aux déchets plastiques, ce genre de choses. Donc voilà, il y a plein de petits gestes, il y a plein de grands gestes, et il y a plein aussi de communication à faire. Ne serait-ce qu'en parler, c'est déjà bien.
0: Eh bien, merci Mathéo pour ce partage. Je propose qu'on écoute tout de suite votre reportage.
2: La première question que j'ai envie de vous poser, elle est un peu évidente, c'est déjà pourquoi Edenia et pourquoi aussi ce nom qui évoque un peu quelque chose de mystique comme un deuxième monde?
3: Alors, le nom, en fait, il vient clairement du nom Éden, hein, paradis, parce que, comme Peridaïsa, qui veut dire paradis ancien en vieux persan, on veut proposer ici un monde positif, un monde d'harmonie, de beauté entre tous les animaux, donc les êtres humains et tous les animaux. Et donc, que ça allait de sens quand notre président fondateur, Éric Dombes, a réfléchi à cette possibilité de présenter à Peridaïsa la partie de la ceinture tropicale. Il s'est dit, mais ça va être aussi un paradis, ça va être aussi un Éden, d'où le nom Edenia.
2: Comment on réfléchit à quels animaux on va implémenter dans une zone?
3: Alors, la concertation, elle se fait toujours avec les responsables zoologiques du parc, les architectes, évidemment notre patron Éric Dombes qui dit « je voudrais représenter un petit morceau de la ceinture tropicale ici en plein milieu de la Wallonie ». Et on veille à ce que les animaux trouvent ici ce dont ils ont besoin. Donc, en matière de température, mais en matière d'espace aussi, d'humidité, de calme, de possibilité de repli, s'ils n'ont pas envie d'être en contact direct avec les visiteurs, parce qu'ils ont toujours accès libre de le faire ou pas, évidemment dans des mesures de sécurité, tant pour les animaux que pour nos visiteurs. Donc, je dirais, c'est une concertation de plusieurs métiers. Il y a aussi les jardiniers. On ne peut pas mettre n'importe quelle plante dans un territoire d'animal. On doit vérifier si, par exemple, cette plante n'est pas toxique pour l'espèce. Donc, il a fallu 8 ans, en fait, pour concevoir Edenia, depuis le début, en prenant tous ces facteurs en compte.
2: À Edenia, on propose aussi une expérience sur plusieurs niveaux, parce qu'en fait, on a tout simplement les hauteurs et on a aussi les abysses, justement, avec le restaurant.
3: Exactement. Edenia est la plus grande serre tropicale du monde qui, au niveau du sol, fait 4 hectares et demi. Mais vous venez de le dire, en effet, il y a des niveaux de visite différents. On peut descendre à 8 mètres de profondeur pour découvrir, en fait, une vision sur les bassins, hein, les bassins des requins, des raies, bientôt des lamantins, mais aussi des tortues géantes et des murènes. Et puis, on peut, à contrario, remonter et monter sur des passerelles qui sont aussi à une dizaine de mètres, ainsi que le pont de singe qui lui culmine à 17 mètres de hauteur et qui donne une vision vraiment générale de l'immensité de la serre.
2: Alors justement, tous ces éléments, ça offre quelle plus-value le visiteur de Pérideisa qui n'avait pas avant ce Edenia?
3: Alors la plus-value d'Edenia pour le visiteur de Pérideisa, c'est le fait qu'il fait beau toute l'année, je dirais, puisque c'est couvert. C'est une serre et c'est une serre tropicale où on a recréé un climat dont la température ne descend pas en dessous de 18 degrés et où il y a une humidité assez importante pour le bien-être des animaux et des plantes qui se trouvent ici. Donc, je dirais c'est ça la grande différence, c'est qu'on peut visiter Edenia toute l'année, on ne doit plus regarder la météo et se dire « est-ce que je viens parce qu'il pleut ?»
2: Et maintenant, on va parler de transition écologique. Donc, on a vu en tant que visiteur le parking se remplir de panneaux photovoltaïques. On se demande aussi au sein d'Edenia comment on atteint une telle température au niveau énergétique, qu'est-ce que ça coûte et où en est le parc vis-à-vis de ça?
3: Oui, c'est vrai, vous avez raison. Quand on a pensé à construire Edenia, donc une serre tropicale où la température devait être au moins à 18 degrés avec beaucoup d'humidité, ça pouvait être une construction très énergivore, ce qui est totalement contraire aux valeurs prônées par Pérideisa. Et donc on a réfléchi à toutes les technologies qui permettent aujourd'hui d'apporter cette chaleur, cette humidité, sans altérer, sans utiliser, ou en tout cas vraiment au minimum, les ressources naturelles. Et donc la première étape, ça a été comment produire de l'énergie. L'énergie, elle vient du soleil, on a cette ressource et donc on a construit sur nos parkings un champ de panneaux photovoltaïques qui produisent aujourd'hui près de 40 000 mégawatt-heure par an. C'est l'équivalent de 11 000 ménages, 10 000, 11 000 ménages en moyenne. Et donc c'est ce soleil en fait qui nous donne toute l'énergie nécessaire dans Edenia. Puis alors à côté, il y a aussi d'autres techniques comme la géothermie, comme l'utilisation, la filtration de l'eau de pluie, la réutilisation de l'eau de pluie. Là, je parlais tout à l'heure de humidité. Vous avez peut-être remarqué qu'il y a des brumisateurs tout au long du chemin dans Edenia, mais c'est de l'eau de pluie recyclée. En fait, c'est l'eau qui tombe sur la surface de la serre que nous recyclons pour humidifier, après l'avoir bien entendu filtré, et aussi pour arroser les plantes.
2: Dans l'ensemble du parc, on voit un peu jalonné partout des fossiles. Comment on les obtient, ces fossiles?
3: Alors, il est vrai que notre président fondateur est un très grand amateur des merveilles du monde et des merveilles créées par le centre de la Terre en particulier. Il apprécie énormément les pierres semi-précieuses, ces cristaux qui se sont formés dans les entrailles de la Terre pendant des millions d'années, la transformation des arbres en pierre. On a ici à Edenia une tranche de séquoia qui a connu vraiment les dinosaures. Toutes ces pierres rares, tous ces trésors se trouvent essentiellement, alors il y en a un peu partout dans le monde, mais je veux dire essentiellement en Amérique du Sud. Il y a vraiment encore des endroits, des bourses où l'on peut acquérir ce genre de pièces et c'est sûr que c'est sans doute notamment là que notre président fondateur fait son marché.
2: On se trouve actuellement devant les tortues et qu'est-ce que vous nous avez à dire de spécial dans cette nouvelle partie d'Edenia sur ces tortues?
4: Alors ici on se trouve devant les tortues Kawan et donc c'est une espèce emblématique qu'on a choisie pour présenter un programme de conservation auquel on tient beaucoup. Donc c'est une collaboration avec la Fondation de l'Océanographie de Valence qui a pour objectif de venir en aide aux animaux échoués en détresse le long des côtes de la Méditerranée, donc à proximité de Valence. Donc pendant 2 ans, la Fondation Pérideisa a décidé d'apporter un soutien financier de 40 000 euros par an à ce projet pour aider à financer le personnel sur le terrain et les infrastructures.
2: Alors évidemment, il y a d'autres animaux ici. Ils sont vraiment tous en voie de remise en conditions naturelles.
4: Alors, donc dans les différents projets qu'on soutient, voilà le projet dont je viens de vous parler, les animaux qui sont recueillis par l'Océanographique de Valence, c'est des animaux sauvages qui vont pour retourner à l'état sauvage. Il y a d'autres exemples ici à Pérideisa. Par exemple, on a un Créaves qui est un refuge en fait pour les animaux de la faune sauvage locale wallonne. On va recueillir des oiseaux, des renards blessés, etc. dans le but de les soigner et de les remettre dans la nature directement, car ce sont des animaux sauvages. D'autre part, on participe aussi à des programmes de réintroduction pour des espèces qui ont disparu ou quasiment disparu dans la nature. Donc là, c'est un concept un petit peu différent dans le sens où on va élever des animaux ici à Pérideisa. C'est le cas par exemple de 2 espèces d'amphibiens, le sonneur à ventre jaune et la rainette verte, qui sont 2 amphibiens wallons qui ont disparu ou presque disparu en Wallonie. Donc on fait naître ici à Pérideisa, qu'on élève et à maturité on va les réintroduire dans la nature.
2: Il y a aussi 5 projets au sein de Edenia.
4: Alors donc au sein d'Edenia, il y a 5 espèces emblématiques pour lesquelles la Fondation participe à des programmes de conservation au-delà de l'enceinte de Péridaïsa. Donc il y a deux espèces aquatiques, donc la tortue kawane, le lamantin des Caraïbes et 3 espèces terrestres, le jaguar, le caméléon de Barcelone et le varan de Komodo. Donc du côté des espèces aquatiques, on a déjà parlé de la tortue de kawane, donc on peut parler du lamantin des Caraïbes. Le lamantin des Caraïbes, c'est une espèce qui quelque part est très secrète dans la nature. Souvent même les personnes qui vivent à proximité nous disent on ne les voit pas beaucoup, souvent on voit juste leur narine quand les animaux viennent respirer à la surface. Et donc un des problèmes majeurs avec cette espèce, outre le fait évidemment qu'elle souffre de la dégradation de son habitat, etc., c'est qu'on avait peu de données disponibles sur leur habitat, les aires que les animaux occupent exactement, leurs exigences en matière d'habitat. Et donc dans ce contexte, c'était difficile d'orienter les stratégies de conservation, donc de savoir dans quels endroits il faut agir prioritairement pour aider les animaux. Et donc la Fondation a apporté son aide avec d'autres partenaires à un projet mené par l'Université de British Columbia qui avait pour objectif de réunir les données disponibles ainsi que la présence d'experts en Amérique du Sud pour un peu arriver à rassembler toutes ces données sur l'habitat, les exigences en matière d'habitat. Et grâce à ce projet, en 2025, on a pu réunir 1900 données de présence sur la répartition de cette espèce en Amérique du Sud. Et on dispose maintenant de cartes précises de leur aire de répartition et on peut arriver à orienter plus précisément les stratégies de conservation.
2: Alors j'ai un peu envie de dire... Comment on réintroduit une espèce, par quelles étapes on passe ?
4: Alors, dans les programmes de réintroduction, c'est vrai que quand on pense réintroduction, réintroduction d'un oiseau, par exemple, on a tout de suite en tête l'image de la cage qu'on ouvre et de l'oiseau qui s'envole. Mais il faut savoir que c'est quelque chose qui est très complexe, autant en amont qu'en aval. En amont, alors la première chose à faire, c'est bien connaître les menaces qui ont conduit à l'extinction, à la quasi-extinction de l'espèce, parce qu'on n'a pas envie, évidemment, de réintroduire des animaux dans un contexte où ils seraient toujours menacés et quelque part où ils risquent dans les semaines ou dans les mois après la réintroduction d'être confrontés à ces menaces et éventuellement de mourir. Donc la première chose à faire avant d'envisager la réintroduction, c'est d'agir sur les menaces. Donc si on avait une espèce qui a perdu son habitat, on va mettre en place des programmes de restauration de l'habitat, éventuellement des réserves naturelles, etc., pour s'assurer que les régions dans lesquelles on va réintroduire les animaux vont être adéquates et permettre à l'animal d'être protégé, de se nourrir, de trouver des partenaires, etc. Ensuite, il y a évidemment la partie de l'élevage des animaux, comme on le fait avec nos sonneurs à ventre jaune. Ce qui est important, c'est d'élever les animaux le plus proche possible de leurs conditions naturelles. Pour certaines espèces, il va y avoir une phase de réadaptation. Il y a le hara de Spix, qui est une espèce d'oiseau, un perroquet bleu, dont on a participé à la réintroduction au Brésil. Mais voilà, c'est deux oiseaux qui avaient grandi en Europe, dans des volières en Europe. On ne pouvait pas, évidemment, du jour au lendemain, les relâcher dans la nature au Brésil, dans des conditions totalement différentes. Et donc, eux ont connu une phase d'acclimatation, de réadaptation de plusieurs mois, dans des volières de grand volume, qui a permis de remusquer leurs ailes. On leur a donné de la nourriture plus proche de ce qu'ils allaient trouver sur le terrain. Le fait d'être dans cette volière qui était elle-même située après le Brésil leur a permis d'entendre les sons des prédateurs, etc. Donc il y a une acclimatation en douceur qui se fait pour qu'ils puissent être le plus près possible à revoler dans la nature le moment venu. Et après, il y a toute la phase après la réintroduction. Évidemment, on a envie que ça se passe bien, mais on veut avoir des données sur comment ça se passe, quel est le taux de survie des espèces, est-ce que les individus se déplacent, est-ce qu'ils vont se reproduire, etc. Donc on doit mettre tout en place tout un système de monitoring pour pouvoir récolter ces données, les évaluer et éventuellement adapter le protocole dans le futur. Alors ici, je vais revenir sur l'exemple du sonneur à ventre jaune qui est assez intéressant parce que donc, ces animaux, comme leur nom l'indique, ont un ventre jaune tacheté de noir et ce ventre a la particularité en fait, d'être unique pour chaque individu, un peu comme nos empreintes digitales. Et donc ce qu'on fait avant de les réintroduire, c'est qu'on prend une photo du ventre de chaque sonneur. Et après la réintroduction, après un an, deux ans, etc., on va ponctuellement en rattraper quelques-uns, juste le temps de les prendre, de refaire une photo, et puis on les relâche immédiatement. Ces photos, on les remet dans notre logiciel de traitement d'image et ça nous permet de dire, tiens, cet individu-là, en fait, on l'avait relâché il y a 2 ans, il a parcouru 500 mètres. Tel individu, par contre, c'est pas un individu qu'on avait relâché, donc on imagine que c'est un individu qui est né sur place, etc. Et donc, on peut avoir vraiment des données précises, exactes, sur la réussite du programme de réintroduction.
2: Justement, sur ces données après élevage, ça doit être parfois compliqué pour certains animaux qui n'ont pas forcément... comme cet oiseau-là, une sorte de carte d'identité sur eux. Est-ce que vous êtes des fois au plus proche, là où ils ont été réintroduits? Comment ça se passe, en fait, pour certains animaux plus compliqués à suivre?
4: Alors, l'idée, c'est qu'une fois que les animaux sont réintroduits complètement dans la nature, on essaye qu'il y ait le plus de distance possible avec l'homme pour de moins interférer avec leur vie sauvage. Et ce qui est très souvent mis en place, c'est des systèmes de balises GPS pour suivre leur déplacement à distance. Donc ça permet de monitorer juste... à distance, voir où ils vont, quand ça se passe bien, et éventuellement, si besoin, d'intervenir. Si par exemple, on voit que l'animal est immobilisé pendant une longue durée, là, éventuellement, on peut aller sur place et voir ce qui se passe. Mais le plus souvent, on privilégie du monitoring à distance pour laisser l'animal vivre sa vie sauvage, tout simplement.
2: En revenant à la période en amont, donc de l'élevage, quel genre de difficultés on rencontre pour recréer cet environnement, ce biotope? Qui étudie ça, qui recherche ça, et comment on met ça en place?
4: Alors là, ça va vraiment dépendre de l'espèce et de ses spécificités. Donc, il y a tout un travail de connaissance de l'espèce et puis éventuellement d'adaptation zootechnique à mettre en place pour que l'espèce se sente bien et puisse se reproduire. Mais à ce titre-là, l'exemple du sonneur à ventre jaune est assez intéressant parce que c'est un petit amphibien qui habituellement se reproduit dans des petites mares temporaires. Donc dans la nature, qu'est-ce qui se passe? Au printemps, on a une période de sécheresse, puis tout d'un coup, il pleut, ces mares se remplissent. Et ça déclenche le comportement d'aller pondre dans les mares. Mais en fait, ici, on mime la même chose à Périlaïsa. Les collègues qui s'occupent de ça vont, à un moment, soudainement, augmenter la quantité d'eau dans le terrarium. Et ça va recréer ces conditions, comme s'il avait plu tout d'un coup dans l'environnement. Et ça va déclencher ce comportement de pondre. Donc, on cherche vraiment à recréer le plus fidèlement possible les conditions dont les animaux ont besoin pour vivre et, dans ce cas précis, se reproduire.
2: Et comment on réajuste ça? Parce que peut-être parfois vous êtes amené à rencontrer des difficultés, vous vous rendez compte qu'une situation ne fonctionne pas. Par exemple, on pense aussi au petit singe qui a connu un incident tragique déjà ici à Edenia. Alors comment on fait face à ces difficultés? Comment on change tout ça, en fait?
4: Alors, travailler avec le vivant, c'est vraiment un apprentissage permanent. Donc, on apprend évidemment de notre propre expérience, de tout ce qui peut arriver. On en tire toujours des conclusions pour adapter les choses positivement pour les animaux. On a aussi la chance de pouvoir travailler avec énormément de partenaires. Donc, Périlaïsa est un parc animalier qui fonctionne en réseau avec des centaines d'autres parcs animaliers au sein du réseau EASA, l'Association européenne des eaux et aquariums. Et par ailleurs, au travers de nos programmes de conservation, on est aussi en contact avec beaucoup d'experts sur le terrain, dans la nature, avec qui on peut échanger, questionner. Donc, c'est vraiment une expertise qui est partagée avec d'autres institutions, un échange permanent pour pouvoir faire évoluer les meilleures conditions possibles pour nos animaux et ceux qui sont aussi ailleurs, aussi bien dans d'autres parcs animaliers que dans la nature.
2: Et ça fait combien de temps que vous travaillez ici?
4: Alors moi, j'ai commencé à travailler ici en 2019, donc ça fait 6 ans et demi.
2: Et quelle évolution vous voyez dans le parc?
4: Alors, il y a déjà une évolution flagrante qui est la taille du parc, la diversité, le nombre d'animaux qui augmente, etc. Puis il y a aussi un réel développement de la fondation et des programmes de conservation. On a pu vraiment diversifier et augmenter le nombre de programmes auxquels la fondation prend part. Aujourd'hui, en 2025, on a déjà contribué à plus de 71 programmes de conservation et de recherche. Donc il y a une vraie croissance et c'est vraiment super stimulant de pouvoir contribuer à ça au quotidien.
2: Depuis 2019, du coup, on a vu aussi beaucoup d'enjeux climatiques et on a vraiment tourné le regard vers les animaux. Est-ce que vous avez senti cette différence?
4: Globalement, mais on sent une préoccupation de l'opinion publique sur les changements climatiques environnementaux globalement, je pense aussi. Il y a une véritable prise de conscience, un intérêt des personnes, on sent dans les questions qui nous sont posées, dans les visites, de plus en plus, les gens ne viennent pas, je pense, juste pour voir les animaux, mais ils ont des vrais questionnements sur, tiens, qu'est-ce qui se passe pour les animaux dans la nature, qu'est-ce qu'on fait concrètement pour les aider. Et donc, c'est vraiment une part importante de notre mission. Donc, du jour à la Fondation, c'est des programmes de conservation, de recherche, on vient en aide aux animaux, etc. Mais il y a une mission transversale qui est vraiment essentielle, c'est la mission de sensibilisation. Donc, expliquer aux gens qui nous rendent visite ou aux gens qui nous suivent sur le réseau, ce qu'on fait, ce que eux peuvent aussi éventuellement faire pour la conservation. Et pour ça, je pense que vraiment Péridéza est un lieu formidable, parce qu'en venant en visite une journée, on rencontre des espèces dont on n'avait peut-être pas du tout connaissance. Il y a un côté émotionnel aussi qui serait de se dire, tiens, voilà, tel animal, il est vraiment magnifique. Je ne connaissais pas du tout, j'ai envie de m'y intéresser. Je me rends compte que sa vie dans la nature, elle est peut-être un peu rendue compliquée par certaines problématiques. Et maintenant que je me sens touchée, j'ai moi aussi envie de faire quelque chose, de m'engager. Et donc voilà, c'est vraiment au cœur de notre mission aussi.
2: Voilà, justement, j'allais dire, il y a tout cet aspect de sensibilisation, mais est-ce qu'on ne solliciterait pas aussi, et à travers quels moyens le public il est sollicité ?
4: Alors en fait, il y a une réelle possibilité de s'engager concrètement aux côtés de la Fondation. La façon la plus concrète et la plus simple, peut-être, c'est une contribution financière à hauteur de ce que chacun souhaite apporter. En 2025, le parc et la fondation ont contribué à hauteur de plus de 2 millions d'euros à la conservation. Voilà, donc c'est des sommes importantes. Donc chaque contribution financière aide aussi. Et au-delà de ça aussi, chaque prise de conscience et aussi le fait de parler de nos programmes de conservation est vraiment quelque chose de très important aussi.
2: Voilà, on va revenir à la Fondation Péridéza. Vous direz que c'est quoi ces missions premières ?
4: Alors pour moi, la mission première de la Fondation Péridéza, c'est prolonger la mission de conservation de Péridéza au-delà même de l'enceinte de Péridéza. Donc Péridéza, depuis sa création, est engagée dans la conservation des espèces via notamment des programmes européens de conservation, donc qui incluent tout ce qui est reproduction, recherche et pédagogie sur les espèces présentées. Donc il y a déjà tout ce travail qui existe depuis la création du parc. Et en 2015, il y a eu la volonté d'aller encore plus loin et d'être actif sur le terrain, dans la nature, pour certaines des espèces. Et donc la Fondation Péridéza, c'est vraiment cette action supplémentaire, les programmes de conservation sur le terrain, des programmes de recherche aussi, ça c'est vrai qu'on l'a sans doute moins à l'esprit, mais faire avancer la recherche scientifique, ça, c'est très important pour contribuer à la conservation ou aux avancées médicales sur certaines espèces. Et à ce titre-là, les parcs animaliers jouent aussi un rôle clé, parce qu'il y a certaines données qu'on ne peut pas récolter dans la nature. Je prends un exemple très concret. Il y a quelques années, on a contribué à un programme de recherche sur les morses. Donc, vous le savez, tout comme les ours blancs, les morses en Arctique sont victimes du changement climatique. Et eux, une problématique, ce qui affecte leur mode de vie, c'est surtout qu'ils ont l'habitude de se reposer sur la banquise. Pourquoi ? Parce que c'est à proximité de leur garde-manger. Donc les morses, en général, pour se nourrir, ils vont plonger pour aller chercher des mollusques au fond de l'océan. Et le fait de pouvoir se reposer à proximité de leur garde-manger, évidemment, est un atout considérable. Avec le changement climatique, il arrive que dans certaines régions de l'Arctique, la banquise fond complètement. Et donc les morses doivent se retirer beaucoup plus à l'intérieur des terres pour se reposer. Et donc la conséquence, c'est que quand ils veulent aller se nourrir, ils doivent parcourir des distances beaucoup plus grandes à la nage et donc dépenser plus d'énergie. Et donc il y a une question qui a émergé au sein de la communauté scientifique, c'est de se dire finalement peut-être que les morses à un moment doivent dépenser plus d'énergie pour aller se nourrir que ce qu'ils en ingèrent, et donc il y aura un risque de déficit énergétique et qu'ils finissent par maigrir. Donc tout ça est toujours au stade d'hypothèse, mais le problème c'est qu'on n'avait pas de moyens de vérifier ou d'infirmer cette hypothèse. On ne peut pas débarquer sur le terrain, sur la banquise et demander aux morses de monter sur la balance. Et donc il y a des chercheurs qui ont voulu développer une méthode pour évaluer à distance la condition physique des morses. Et pour développer cette méthode, qui allait être basée sur des images prises par drone, ils avaient dans un premier temps besoin de récolter des données précises, à la fois des images et des données de poids et de mesure sur des animaux. Et donc ces données, ils sont allés les chercher dans des parcs animaliers. et Peridaisa a contribué à l'étude. Donc concrètement, les chercheurs sont venus prendre des images de nos morses ainsi que des mesures. Nos morses à nous, eux, ils montent sur la balance, donc en fournissant toutes ces mesures de taille, de poids, etc., on a pu contribuer à la réalisation d'un algorithme et de cet outil qui maintenant permet d'évaluer la condition physique des morses à distance dans la nature.
2: On fait maintenant marche arrière jusqu'à l'entrée du parc où Frédéric Sommecki, responsable pédagogique de Peridaisa, va nous guider à travers le parc.
5: Une nouvelle entrée que l'on a inaugurée en 2022. Et l'idée, c'était de pouvoir offrir aux visiteurs une grande galerie avec à l'intérieur une superbe collection de pierres, des mosaïques, mais également de rassembler toutes les infrastructures au niveau boutique. Juste avant l'entrée, il y a également un lieu où les gens peuvent se désaltérer ou prendre un petit encas avant de démarrer leur visite.
2: Est-ce que tu pourrais nous parler aussi de ce petit vulcain qui nous accueille à l'entrée avec la gueule grande ouverte?
5: Petit, mais pas si petit que ça, hein. 21 mètres de long quand même. À l'heure actuelle, Vulcain est le plus grand squelette de dinosaure se trouvant en Belgique. Ce dinosaure, c'est un apatosaure. Le nom est un peu pas tellement connu du grand public, mais en fait l'apatosaure, c'est un cousin du brontosaure, donc les fameux dinosaures à long cou. Et celui-ci, il a plusieurs particularités. Alors la première, c'est que son squelette est quasi complet. On est sur un squelette qui est à 80% intact. Et on est également sur un animal qui est assez particulier au niveau de l'individu, puisque quand on observe sa queue, on voit qu'il y a 5 vertèbres qui ont été cassées, qui se sont ressoudées. Alors qu'est-ce que ça nous raconte? Ça nous raconte un peu l'histoire finalement de ce dinosaure. On suppose qu'il y a un moment dans sa vie, mais il y a eu un accident. Soit un éboulement, ou soit peut-être même une attaque de carnivore qui lui aurait brisé les vertèbres de la queue, et après il s'en est sorti, elles se sont ressoudées.
2: Plus loin, dans le couloir de cette entrée, certaines géodes valent le coup d'œil ou le coup de les toucher.
5: Nous nous trouvons ici en fait devant deux géodes d'améthyste qui sont gigantesques. Elles sont un petit peu en forme d'ange. Elles viennent d'Uruguay. C'est en Uruguay qu'on trouve les améthystes avec les pierres les plus foncées. Donc on a vraiment, ici on est vraiment sur de la couleur mauve, pourpre, parfois presque noire. Et on peut les toucher, les effleurer, alors sans les abîmer. Mais l'idée, c'est que Peridaisa se visite avec tous les sens, avec la vue, avec le toucher, avec l'odorat, avec l'écoute. Donc c'est vraiment une invitation à découvrir le monde à travers tous nos sens.
2: On continue tout droit et on rentre dans Peridaisa où on ne peut pas louper un certain arbre qui a une belle signification.
5: L'œuvre des mondes, c'est un ensemble de petits jardinets juste après l'entrée, donc entre la galerie et l'ancien château des comtes du Val de Beaulieu. Et chaque jardinet symbolise un des mondes du parc. Dès que tous les mondes seront terminés, nous en aurons 12. Et donc, chaque jardinet introduit déjà l'un de ces mondes. Et au milieu, on a l'arbre de vie. Donc, un arbre qui surmonte une fontaine faite en rocher, en pierre de lave notamment. Et de cette fontaine, s'écoule l'eau qui circule à travers les différents mondes et permet d'apporter, en fait, symboliquement la vie aux différents mondes.
2: Frédéric nous révèle aussi, selon lui, le moment fort du parc.
5: Sans doute le moment qui m'a personnellement le plus ému, c'est l'année où on a ouvert le royaume de Ganesha, la partie indonésienne. À titre personnel, j'ai trouvé que c'était vraiment le tournant dans l'histoire du parc. Donc notre passage du parc ornithologique et zoologique vers vraiment le concept de jardin des mondes et d'un lieu qui allait offrir aux visiteurs à la fois toutes les dimensions, donc zoologique, la partie botanique, la partie architecture et la partie culturelle. Parce que quand on vient à Peridaisa, actuellement, c'est un petit peu tout ça que l'on recherche et que le parc propose à nos visiteurs.
2: La préservation de la faune et de la flore, c'est important, mais dans le parc, cela va jusque dans les matériaux environnants qui datent plus qu'on ne pourrait le penser.
5: Nous nous trouvons ici au cœur du royaume de Ganesha, dans la partie indonésienne, dans la partie balinaise de Peridaisa. Et ce que l'on peut souligner, c'est à chaque fois la recherche d'authenticité dans les matériaux. Donc les différents temples et les bâtiments que nous avons devant nous sont ici construits essentiellement en pierre de lave, de la pierre de lave qui se trouve très facilement en Indonésie, puisque la plupart des îles sont des îles volcaniques. Et on a un peu cette recherche de matériaux dans tous les différents mondes du parc. Par exemple, lorsque l'on est dans la terre du froid, on a voulu représenter de la glace, on a voulu représenter cette sensation d'univers gelé. Et là, on a utilisé l'onyx blanc, qui est une pierre qui ressemble à s'y méprendre à de gros blocs de glace. Et donc, cette pierre nous a permis de construire les couloirs, certaines chambres, et pour vraiment une immersion totale du visiteur. Et comme je l'expliquais, Peridaisa, ça se visite avec tous les sens, donc n'hésitez pas à observer, mais également à toucher ces différents minerais qui vous entourent et à profiter pleinement de toutes les richesses que nous offre le monde minéral notamment.
2: Puis nous sommes partis à la rencontre d'animaux étonnants que je suis sûr vous n'avez jamais croisés.
5: Alors ici on est sur des animaux qui sont beaucoup plus proches de l'homme dans la ligne du temps. On a le mammouth laineux, le rhinocéros laineux et l'ours à face courte. Donc ce sont des mammifères, on est bien après les dinosaures, et ce sont des animaux qui, pour les derniers, ont disparu il y a juste quelques dizaines de milliers d'années, puisque il y a un peu plus de 10 000 ans, il y avait encore des mammouths.
2: Ça permet aussi de présenter des animaux qu'on n'a pas l'habitude de penser et qui ont été éteints, parce que, comme vous disiez, il y a tout cet aspect, les dinosaures, ils ont vécu dans des aspects chauds, mais aussi l'aspect froid.
5: Alors oui, puisque juste à côté de cette zone où on a les mammouths et les rhinocéros laineux, on a d'autres dinosaures dont certains sont très particuliers. Alors ce ne sont pas des dinosaures qui ont vécu dans les grandes plaines ou dans les forêts tropicales, ce sont des dinosaures qui ont vécu au pôle nord et au pôle sud. Mais ce qu'on voulait, c'est finalement pas surtout attirer l'attention sur des choses négatives, mais surtout en fait célébrer la vie sur Terre et vraiment montrer à quel point notre planète, elle est actuellement riche et diversifiée, mais à quel point elle l'a aussi été par le passé. Parce que quand on remonte toutes ces périodes, mais on voit que les formes de vie, elles ont pu revêtir les aspects les plus divers et les plus impressionnants.

0: On My Shoulders, à l'instant la voix de Tiff Barreau sur RCF Liège. Il est 18h. C'est avec beaucoup de plaisir que nous retrouvons Sandy Lui et Denis de Levinfos pour l'émission du sucre dans votre été.
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2: Bonjour à toutes et à tous, ravie de vous retrouver pour une nouvelle édition liégeoise de Du sucre dans votre été. À mes côtés, Denis de Levinfos, bonjour.
3: Bonjour Sandy, bonjour à toutes, bonjour à tous. Ravie de vous retrouver aussi depuis Liège pour cette poursuite d'émission Du sucre dans votre été.
2: Nous sommes ensemble pour 15 jours et on en profite pour souhaiter de belles vacances à Delphine Fraissinet qui vous a accompagné tout ce début d'été. Et nous retrouvons à présent par téléphone Annabelle Ténès, directrice du Louvre-Lens. Bonjour.
4: Bonjour.
2: Annabelle, vous êtes entre autres historienne de l'art et conservatrice du patrimoine. Je dis entre autres parce que vous avez à votre palmarès eh bien, de nombreuses activités. Vous êtes passée par le Musée National Picasso de Paris, le Musée d'Art Contemporain de Rochechouart, l'École du Louvre ou encore les abattoirs à Toulouse. Est-ce que vous pourriez pour nous revenir sur votre parcours ?
4: Merci beaucoup pour cette question. En effet, quand vous décrivez ces différentes institutions, je m'aperçois que j'ai eu la chance de travailler dans des endroits incroyables. Et ce qui caractérise la majorité des institutions que vous avez soulignées, eh bien, ce sont des lieux de vie. Ça, je pense que ce sont des lieux de vie, des lieux d'art, des lieux de conservation, des lieux de découverte. Et je pense que cette découverte collective de l'art, quand je dis découverte collective, c'est avec les collègues, les équipes, mais surtout avec les visiteurs et les visiteuses. Je pense que c'est ce qui m'intéresse presque le plus dans mon métier. Et c'est vrai, comme vous le soulignez, c'est que lorsqu'on travaille dans les musées, bien sûr, on s'intéresse à l'histoire de l'art, lorsqu'on est conservatrice de musée, directrice de musée. Mais je dirais aussi qu'on s'intéresse à beaucoup plus d'aspects que ça. Il y a évidemment, ce qu'on peut bien imaginer, une partie d'organisation, de vision, administration, finance, mais surtout réflexion sur, eh bien,

0: qu'est-ce que nos publics ont envie de voir, ont envie de découvrir, comment on peut regarder à la fois des chefs-d'œuvre d'une nouvelle manière, mais aussi comment on peut redécouvrir des artistes, travailler avec eux. Un des grands plaisirs de ma vie professionnelle, c'est à la fois de pouvoir travailler sur des œuvres historiques, anciennes, antiques, comme au Louvre-Lens, mais aussi le compagnonnage avec les artistes contemporains, avec les artistes de ma génération, plus âgés, plus jeunes, mais qui toujours, je trouve, ont une manière d'éclairer notre regard. Et si je devais compléter, je dirais que vous seriez très surpris par le fait qu'une journée dans un musée, c'est beaucoup d'activités qu'on n'imagine pas, parce que c'est aussi toute une série de travail dans les coulisses, sur le bâtiment, dans le jardin, dans la manière de faire venir les œuvres. Donc c'est beaucoup, beaucoup de choses différentes au quotidien.
1: Comment on en arrive à devenir directrice de musée, certes pour un certain intérêt, pour l'art au départ, j'imagine, mais comment on en arrive à choisir cette voie ?
0: Alors je dirais que pour moi, il y a vraiment eu cette passion pour l'histoire de l'art, hein, qui est mon quotidien, mais je dirais aussi cette passion pour le fait de partager et pour l'aventure collective qui est un musée. Ça, c'est vraiment quelque chose qui, pour moi, est quelque chose de très, très, très, très fort. Donc, c'est vrai que si vous vouliez dire en termes d'études, j'ai fait des études à l'École nationale des chartes, qui est une école assez incroyable, qui est plutôt sur les sources de l'histoire, c'est-à-dire comment on écrit l'histoire. Ça, c'est vraiment quelque chose qui me passionne, comment on écrit l'histoire, comment on la partage. Et en France, souvent, les conservateurs de musées passent aussi par ce qu'on appelle l'Institut national du patrimoine, c'est-à-dire une école d'application. Ça vient après avoir fait, on va dire, toutes les études théoriques et ça complète la formation sur toutes les questions, notamment techniques, pratiques, de muséologie, c'est-à-dire aussi la conservation, l'administration, les ressources humaines, etc. Moi, j'ai fait aussi à l'École des Chartes un important travail de thèse sur l'histoire des expositions d'art contemporain. Et ça peut sembler assez étonnant, mais à l'École des Chartes, on entre par ce qu'on appelle deux voies, donc une voie plus, histoire ancienne, Moyen-Âge, histoire moderne, et une voie plus contemporaine. Et moi, j'y suis rentrée par la voie Moyen-Âge. J'ai vraiment l'impression que lorsqu'on regarde les œuvres d'art, on regarde parce qu'on crée d'autres personnes et en fait, ce qui a été créé cette année peut nous parler autant que quelque chose qui nous a été créé il y a 4000 ans. Et c'est ça qui est fascinant dans les musées, c'est de voir comment ces œuvres, elles nous parlent de ceux qui ont été avant nous, mais aussi comment elles nous parlent à nous. Donc je dirais que je suis aussi dans les musées parce que j'aime aussi aller visiter tous les autres musées. Donc ça, c'est aussi une très grande chance de travailler dans le domaine qui est sa passion. Et pareil, dans cette question de la diversité, je pense que c'est important de se dire que dans nos musées, pour ceux et celles qui nous écoutent, qui voudraient travailler dans les musées, mais qui ne sont pas forcément dans un parcours d'histoire de l'art, eh bien, dans nos musées, il y a des personnes qui travaillent sur la communication, sur le graphisme, qui travaillent aussi, évidemment, dans l'administration, dans les finances, des menuisiers, des jardiniers, des informaticiens, et j'en oublie sûrement beaucoup. Mais donc, si vous avez envie de travailler dans les musées et que vous n'êtes pas forcément dirigé vers l'histoire de l'art, il y a aussi beaucoup de métiers pour tous et toutes dans les musées, bien sûr aussi la scénographie, l'architecture, la sécurité, l'accueil qui est très très important. Donc en fait, on est beaucoup de métiers différents dans le monde des musées et ça peut parfois surprendre aussi quand on en découvre les coulisses.
2: Alors si vous êtes notre invitée aujourd'hui, Annabelle Ténez, c'est parce que vous êtes aussi directrice du Louvre-Lens et ce depuis 2023. Un défi qui vous a tout de suite intéressée?
0: Ah, complètement. J'ai été tellement heureuse qu'on accepte ma proposition de travailler dans ce musée. Ce musée, il a la grande spécificité. Lorsque je vous parlais de mon parcours, j'ai aussi travaillé dans un musée qui est un château en zone rurale, hein, vraiment dans la campagne, une campagne dont je suis originaire d'ailleurs, le Limousin, et où je suis aujourd'hui où je vous parle. J'ai aussi travaillé pour les abattoirs qui sont un musée d'art moderne et contemporain à Toulouse, mais aussi un fonds régional d'art contemporain, c'est-à-dire qu'on emmène les œuvres vers les habitants et les habitantes, parfois dans des villes assez isolées. Et ce que je trouve formidable au Louvre-Lens, c'est que c'est un projet tellement différent, collectif. Ce rêve de construire un musée sur un ancien site minier, un ancien site industriel, et d'y apporter les plus grands chefs-d'œuvre du musée le plus connu du monde, le Louvre, mais aussi de porter un regard sur le Louvre complètement différent. Et ce musée, c'est un musée, il faut le dire, qui est une architecture incroyable de Sanaa, la très grande firme d'architectes japonais, mais aussi un musée-parc conçu par Catherine Mosbach, une de nos meilleures paysagistes françaises et internationales, avec cette idée vraiment qu'on est dans un lieu de vie, dans un lieu de la transparence et que tout le monde a sa place. C'est très intéressant de travailler au Louvre-Lens parce que c'est un espace où on donne énormément la place à la rencontre entre l'art et les visiteurs et les visiteuses. Peut-être que l'image la plus emblématique de ceux qui et de celles d'entre vous qui nous écoutez, qui avaient déjà visité le Louvre-Lens, c'est la Galerie du Temps. Pour ceux qui ne la connaissent pas vraiment, je vous invite à découvrir cet endroit où en fait on a environ 250 œuvres qui vont de moins 18 000 jusqu'à 2024. Ça c'est quand même assez incroyable. La seule règle c'est la chronologie. C'est-à-dire que vous faites un parcours chronologique, mais ensuite votre parcours est libre parce qu'il n'y a ni mur, ni hiérarchie, ni différence entre les médiums et les civilisations. Donc on est vraiment comme un fleuve du temps, comme si on traversait le temps dans un parcours libre. C'est une image assez incroyable de voir toute cette histoire de l'humanité d'un seul regard lorsqu'on rentre dans cette galerie du temps. Et lorsque je suis rentrée au Louvre-Lens, eh bien, une de mes premières missions, c'était de finir le renouvellement de la Galerie du Temps, c'est-à-dire le départ des œuvres précédentes pour partager 250 nouvelles œuvres. Et ça, c'est une expérience que je n'oublierai jamais. C'est assez incroyable de pouvoir installer aussi bien des sphinx de l'Antiquité jusqu'à des œuvres contemporaines. C'est très important aussi que je vous le dise, c'est un des grands projets du Louvre-Lens aussi, que cette Galerie du Temps soit gratuite. C'est-à-dire que vous n'avez pas besoin de prendre un ticket, vous pouvez rentrer directement, c'est votre balade, et on a aussi bien des gens qui viennent de très loin pour la découvrir que des habitants qui viennent plusieurs fois par an pour la revoir. Dans la Galerie du Temps, ce qui est aussi très important, c'est de vous dire que ce sont les mêmes chefs-d'œuvre que vous voyez dans les salles du Louvre. C'est la même qualité. Et donc actuellement, vous pouvez voir notamment les 4 saisons d'Archimboldo. Et dans cette Galerie du Temps, vous pouvez découvrir aussi des chefs-d'œuvre qui viennent du Musée national du Quai Branly, du musée Guimet ou encore du musée d'archéologie nationale, ce qui permet d'avoir toutes les civilisations, même les plus anciennes et même les plus éloignées.
1: Pourquoi c'est important justement de proposer cette Galerie du Temps de façon totalement gratuite ?
0: Alors je pense que ce qui est important, c'est aussi de se dire en fait, ces œuvres d'art, elles nous appartiennent à tous et toutes. C'est notre patrimoine commun. Et donc, voir cet accès libre, c'est très important. Et c'est très important aussi parce que ça permet un regard très différent par rapport aux œuvres. C'est-à-dire que, par exemple, lorsque je discute avec des habitants et des habitants de Lens, eh bien, il y en a parfois qui me disent « Ah ben, mon fils, ma fille, elle aime beaucoup telle œuvre. » Et puis, parfois, on va juste se promener pour revoir telle et telle œuvre qu'elle aime. Et donc, ça veut dire que, d'un seul coup, ce musée, il y a un lieu de l'exceptionnel, mais au quotidien, c'est-à-dire que si vous voulez venir tous les jours, eh bien, vous pouvez venir tous les jours. Et la gratuité, c'est ce qu'elle permet. Par exemple, si je vous parle de ceux et celles qui nous rendent visite, sachez qu'on a à peu près un tiers de personnes qui viennent pour la première fois tous les ans, et aussi un tiers de personnes qui viennent plusieurs fois sur les 2 dernières années. Donc, ça veut dire à la fois ce que nous, on appelle des primo-visiteurs, et visiteuses, et aussi des habitués, qui sont vraiment des gens qui viennent très régulièrement. Et ça, c'est une pratique assez différente. C'est presque plus proche de ce qu'on a l'habitude de faire en bibliothèque, où vous revenez tous les mois pour rendre vos livres et en prendre de nouveaux. C'est vraiment cette idée que le Louvre-Lens, c'est l'exceptionnel au quotidien.
1: Outre la galerie du temps, quelles sont les propositions du Louvre-Lens en matière d'exposition, par exemple? Alors, peut-être pas les expositions à voir en ce moment, ça on en parlera un peu plus tard, mais dans les propositions, on va dire, au quotidien du Louvre-Lens.
0: Alors, ce qui est important de se dire, c'est que on propose des programmes différents vraiment tous les jours, aussi bien des visites guidées, de l'art-thérapie, des tas de manières différentes de découvrir l'art. On a aussi une grande programmation d'art vivant, de cinéma. Donc, on mélange tous les arts. On va parler aussi de la bande dessinée. Et donc, lorsque vous venez au musée, vous pouvez découvrir aussi, par exemple, les réserves visibles et visitables, c'est-à-dire une réserve, les coulisses que l'on voit habituellement. Eh bien, vous y avez accès via une sorte de théâtre vitré. Et à cet espace-là, on fait également des expositions qui mettent qui vous permettent de découvrir aussi des collections inédites. Pourquoi on a telle et telle œuvre dans le musée? Je vous en donnerai quelques exemples tout à l'heure en vous parlant de l'actualité. On a également un très grand espace d'exposition qui fait 1800 m2, dans lequel vous avez deux grandes expositions par an qui durent 4 mois. Et la spécificité du Louvre-Lens, c'est de proposer ce qu'on appelle des expositions soit de civilisation, soit transchronologiques. Alors, qu'est-ce que veut dire ces mots? C'est par exemple qu'on va traverser les grandes civilisations comme Rome, Homère, l'année dernière, le gothique du 12e au 21e siècle, donc les grands mythes et les grands courants historiques qui ont façonné notre histoire. Tout comme on va pouvoir prendre des sujets inédits et dans lesquels on va pouvoir mélanger aussi bien l'art antique, les beaux-arts, que l'art contemporain, mais aussi la bande dessinée, les arts populaires. Par exemple, l'année dernière, nous avions fait une grande exposition sur l'artiste et le vêtement, et on y trouvait aussi bien des grands autoportraits de Rembrandt que des bleus de travail d'artistes d'aujourd'hui. Tous les panel de comment les artistes s'habillent, donc vous voyez qu'on a des sujets un peu différents. On a eu des grandes expositions sur les animaux fantastiques également, et donc de pouvoir entremêler des grands chefs-d'œuvre de l'histoire de l'art, mais aussi des manières de regarder les choses un peu différentes, assez inédites, avec aussi des choses proches de nous. Et on a cette grande spécificité que les gens aiment beaucoup, c'est qu'on va beaucoup travailler la scénographie. La scénographie, c'est-à-dire que lorsque vous venez chez nous, vous verrez toujours des murs de couleurs différentes, de formes différentes. Donc on va s'immerger dans l'exposition et on est aussi très attentif. Alors pareil, c'est un terme très professionnel des musées, à la médiation. Alors à la médiation, qu'est-ce que ça veut dire? C'est-à-dire de vous proposer toutes les manières possibles de découvrir l'exposition. Vous pouvez lire des textes, mais aussi voir ce qu'on appelle des cartels illustrés, c'est-à-dire des illustrations qui vous permettent d'en savoir plus sur les œuvres. Vous pouvez également utiliser l'audio guide en plusieurs langues. Vous pouvez avoir un audio guide pour enfants. Donc, en fait, vraiment de choisir comment vous vous sentez le plus à l'aise de découvrir l'exposition. L'équipe du Louvre-Lens a vraiment développé une expertise pour vous proposer beaucoup de manières de découvrir les expositions.
1: Vous me permettez la transition pour la dernière question de cette première partie, c'est qu'il semble y avoir au Louvre-Lens une grande partie laissée à la pédagogie aussi, la pédagogie autour de l'histoire de l'art.
0: Alors c'est tout à fait vrai. Alors je dois vous dire qu'on reçoit énormément de scolaires par an, 70 000 enfants des écoles qui viennent, des collèges, des lycées. Mais également, par exemple, actuellement, nous sommes en période d'été, on reçoit aussi énormément de centres de loisirs. On reçoit beaucoup de groupes. Et c'est vrai qu'il y a une attention très forte à la pédagogie. Et pour faire cette attention très forte à la pédagogie, eh bien, on demande de l'aide à ceux qui nous semblent les plus proches de nous, c'est-à-dire nos voisins et aussi nos visiteurs. C'est-à-dire qu'on fait, par exemple, ce qu'on appelle des groupes tests. C'est-à-dire qu'on va expliquer à des lycéens, à nos voisins, lors du café des voisins, ce qu'on est en train de leur préparer. Et ça nous permet de savoir ceux qui connaissent des œuvres du sujet ou pas, ce qu'ils ont très envie de voir dans l'exposition, ce qui va les surprendre. Et donc, on discute beaucoup avec eux de quelles sont leurs attentes. Et donc, ça nous permet d'adapter toujours la manière de présenter le contenu des expositions. Et pour nous, ce travail vraiment au quotidien avec nos visiteurs et nos visiteuses, c'est ce qui nous aide à être au plus près d'eux.
1: Annabelle Ténès, je rappelle que vous êtes directrice du Louvre-Lens. On vous retrouve dans quelques instants pour la suite de cette émission Votre Compagnie. Mais avant cela, place à la première chronique du jour. Et vous allez le voir, il n'y a pas qu'avec vous que l'on parle de musées aujourd'hui, puisque l'on retrouve Dany pour les 5 musées à voir cet été.
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4: La Louvière, en plein cœur du Hainaut. Dès l'arrivée, le bâtiment donne le ton. Son architecture contemporaine enlace trois gigantesques fours-bouteilles, témoins de l'ancienne faïencerie Bock. Le passé industriel n'a pas été effacé. Il continue de respirer. Le centre Keramis, à la Louvière, est le premier centre d'art belge dédié à la céramique contemporaine. Et cet été, deux expositions nous sont proposées. La première rassemble 10 années d'acquisition de céramique contemporaine par la ville de la Louvière. Un parcours d'artiste qui nous fait vite oublier l'image un peu sage que l'on se fait parfois de la céramique. Ici, les artistes jouent avec les formes, les couleurs, les matières. Certaines œuvres semblent légères comme du papier, puis d'autres paraissent avoir poussé toutes seules comme des organismes vivants. Certaines amusent, d'autres interrogent. Toutes racontent quelque chose. Ces œuvres sélectionnées ont été créées entre 2015 et aujourd'hui et se réfèrent à une thématique particulière, à savoir le rapport des artistes au paysage, à la nature et au corps. Pour atteindre cette exposition, nous devons traverser l'ancienne salle des fours-bouteilles. Et là, nous plongeons, chaleur des fours en moins, dans le passé industriel remarquable de notre pays. Un retour dans le temps, le passage obligé dans l'histoire avec un grand H pour atteindre notre époque contemporaine. La seconde exposition m'a peut-être davantage surprise. Elle s'appelle « Les énergies de la Terre ». À l'entrée de l'exposition, un panneau nous informe. Comment les énergies sont-elles canalisées pour réaliser des céramiques ? Au-delà de la physique, de quelles énergies magiques, artistiques ou collectives, les céramiques sont-elles dotées ? Au sein du parcours rythmé par un dialogue entre art et science, s'appuyant sur des œuvres issues des 5 continents de l'Antiquité à nos jours, l'exposition « Les énergies de la Terre » offre une plongée au cœur de la matière. Énergie, qui vient du mot grec « energeia », signifiant « force en action ». Derrière ce titre se cache une idée toute simple, et pourtant fascinante. Avant d'être une œuvre d'art, une céramique est d'abord de la terre. Une terre qu'il faut extraire, transporter, préparer, malaxer, façonner, et puis attendre, sécher, offrir au feu, laisser refroidir. Impossible d'aller plus vite. Le temps fait partie de l'œuvre. Sans cette énergie extraordinaire du four, la terre ne deviendrait jamais cette matière solide capable de traverser les siècles et de nous les raconter. On comprend alors que chaque objet est le résultat d'une rencontre entre la nature, la science, le savoir-faire et l'imagination humaine. Un simple bol est le résultat d'une aventure commencée il y a des millions d'années, quand l'argile s'est formée dans le sous-sol, et elle ne s'achève que lorsque l'artiste lui donne une nouvelle vie. Les deux expositions se répondent merveilleusement. L'une montre ce que les artistes créent, l'autre comment la terre rend cette création possible. Il y a cette idée que l'énergie ne disparaît jamais, elle est une capacité qui se transforme. Cette exposition nous parle de notre relation à la planète, aux ressources naturelles, au travail des artisans et à cette incroyable capacité de l'être humain à transformer une simple poignée d'argile en émotion. Je vous invite à venir partager ces émotions en visitant le centre Keramis de la Louvière. Vous pourrez admirer les expositions Céramique contemporaine, 10 ans d'acquisition par la ville de la Louvière et Les énergies de la Terre jusqu'au 1er novembre 2026.

0: Et nous sommes de retour en compagnie d'Annabelle Ténèze, directrice du Louvre-Lens. Annabelle, on va à présent s'attaquer à notre fameux questionnaire de Proust revisité. Ici en Belgique, ce questionnaire, on l'appelle « ce qui vous donne la frite quand vous n'avez pas la patate ». Comme ça, vous savez où vous mettez les pieds, Annabelle. Dites-nous un peu un plaisir qui ne coûte rien.
1: Bien, visiter la Galerie du Temps, ça c'est un plaisir qui ne coûte pas grand-chose, juste venir.
2: Bonne publicité. Un personnage historique que vous aimeriez rencontrer, avec qui discuter?
1: J'aurais beaucoup aimé rencontrer Nikite Saint-Phalle, qui est une de mes artistes préférées, sur laquelle j'ai beaucoup travaillé. J'aurais vraiment adoré avoir un échange avec elle, mais je pourrais aussi dire Rosa Bonheur, par exemple.
0: Le livre ou le film qui, en toute situation, vous remonte le moral?
1: N'importe quel livre d'Haruki Murakami, en toutes circonstances. Et pour ceux qui ne le connaîtraient pas, Haruki Murakami, c'est un des très grands écrivains japonais. Et il a une manière de parler aussi bien du quotidien, d'être comme en très grande proximité avec nous et de le mélanger avec une sorte d'onirisme et de fantastique.
2: On continue à parler culture, mais musicale cette fois-ci. Si vous étiez un morceau de musique, lequel s'apparenterait le plus à votre personnalité?
1: Si je devais choisir une seule chanson, j'aime beaucoup Perfect Day de Lou Reed, avec cette idée d'une journée qui se passe tout simplement dans un moment de visite, dans un parc, se laisser vivre. Mais si vous me demandez ce que j'aime écouter au quotidien, par exemple, m'émouvoir, m'amuser, j'adore Dalida et Céline Dion.
2: C'est pas la même, c'est pas le même morceau.
1: Non, mais, pas du tout, mais bon, on écoute des choses très différentes.
0: Vous nous avez confié en première
1: et toute
0: partie.
1: Et toute l'équipe du musée ne comprendrait pas que je cite pas les deux, que je les cite tout le temps.
0: Vous nous avez confié en première partie d'émission être à l'heure actuelle dans votre région d'origine. Alors on va vous poser une question qui vous ramène à l'enfance. Quel est le plat qui vous transporte en enfance, justement?
1: Ah, c'est une bonne question. Ma grand-mère était une incroyable cuisinière. Je dirais que, par exemple, si on me fait des légumes farcis, des tomates farcies, alors là, je repars au mois d'août, dans l'été, dans le Limousin, immédiatement.
2: Alors, est-ce qu'il y a un sport que vous aimeriez essayer?
1: Je travaille actuellement pour le Louvre à Paris sur une exposition sur les Amazones. Et je suis assez surprise de découvrir qu'il y a, à partir du XXe siècle, une réflexion sur le fait que les Amazones, ce seraient aussi des Amazones du sport, les grandes sportives. Et il y a un film documentaire assez incroyable que j'ai découvert, où dans les années 60, on considère que les Amazones du sport, c'est par exemple celles qui font de la natation synchronisée, du ski sur mer, du rodéo. Alors je dirais pas que j'essaierai l'un de ces trois, ça me semble vraiment un peu audacieux, mais en tout cas ça m'a assez fascinée.
0: Alors tout aussi sportif mais un peu plus dans le langage, cette fois-ci votre juron préféré?
1: Alors j'essaie d'utiliser, j'avoue, le moins de jurons possible, mais l'un qui m'amusait beaucoup, c'est qu'une de mes grand-mères disait toujours « il faut pas pousser mémé dans les bégonias », et elle disait qu'elle disait ça parce que elle, comme elle était elle-même la grand-mère, elle voulait qu'on arrête de dire qu'il fallait pas pousser mémé dans les orties.
2: Ah, c'est drôle.
1: J'en ai parlé de mes deux grand-mères comme ça, ce sera égalité.
2: La prochaine question va aller dans ce sens-là aussi, celle des expressions. Alors généralement, on demande à nos invités l'expression belge préférée qu'ils ont, mais puisqu'aujourd'hui, alors si vous en connaissez, vous pouvez évidemment nous en donner une, mais si vous n'en connaissez pas, votre expression française préférée?
1: Alors en tout cas, je dois dire que j'aime beaucoup le nom de la rubrique, et il ne faut pas oublier qu'à Lens, on a aussi des friteries assez incroyables, je le précise, parce que les Lensois qui m'écouteraient me diraient « Ah, mais que je n'ai pas cité la frite lensoise également ». Mon expression préférée, alors lorsque j'ai commencé au Louvre-Lens, j'avais une collègue qui venait également du Limousin, une collègue qui est aujourd'hui conservatrice au département des antiquités égyptiennes au Louvre, et ça nous amusait beaucoup d'utiliser des expressions du Limousin et de voir nos collègues interloqués ne pas les comprendre pendant qu'eux utilisaient des expressions nordistes qu'on devait deviner. Et donc, j'aimais bien utiliser le mot « banturle », par exemple. Alors, un banturle, en fait, c'est quelqu'un sur qui vous ne pouvez pas tout à fait compter et en même temps qui est assez drôle, tellement il est un peu décalé, mais vraiment ne comptez pas sur lui, un banturle.
2: Eh ben, on aura appris une expression, personnellement, je ne la connaissais pas du tout.
0: On va s'amuser à appeler nos collègues de cette façon, on verra s'ils comprennent. On vous a ramené en enfance tout à l'heure, Annabelle. On va clôturer cette deuxième partie d'émission en vous ramenant plutôt à l'adolescence. C'est vous qui allez signer la prochaine pause musicale, la chanson de votre adolescence qui vous fait encore du bien aujourd'hui.
1: Alors, c'est drôle, mais j'ai tout à l'heure cité Perfect Day de Lou Reed. C'est une chanson que j'ai découverte, je pense, quand j'avais 16-17 ans. Donc, je vais peut-être rester sur cette chanson-là.

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0: Et à l'instant, le choix musical d'Annabelle Ténèze Louride avec Perfect Day. Et on enchaîne avec la deuxième chronique du jour, les romans de l'été.
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2: Dans 5 mois, nous serons le 27 décembre, 2 jours après Noël. Oui, je sais, évoquer Noël en plein cœur de l'été, c'est un peu comme recevoir une boule de neige en plein mois de juillet. Mais rassurez-vous, il y a une bonne raison à ce petit voyage dans le temps. Cette raison se nomme « Comme un 25 décembre », premier roman d'une jeune autrice belge, Luce Caron. Vous l'aurez compris, l'action se déroule le jour de Noël, non pas lors du traditionnel repas en famille et du déballage de cadeaux, mais juste avant, les quelques heures qui précèdent, quand chacun, chacune se prépare à rejoindre la maison de famille. Le dispositif du roman est simple, presque classique. Comme chaque année, Michel réunit ses 3 filles pour les fêtes. Estelle, l'aînée, ne mâche jamais ses mots et assène ses opinions sans filtre. Sophie, célibataire, incarne la bobo écologiste convaincue de ses choix de vie. Et enfin Jeanne, la plus jeune, traverse une épreuve récente et douloureuse, la perte d'un enfant. L'événement dramatique est dans tous les esprits, sans immédiatement être nommé. Autour de Michel et de ses 3 filles gravite Monique, la nouvelle compagne de Michel, dont la simplicité un peu maladroite pourrait bien paradoxalement être ce qui manquait à cette famille pour respirer. Sur le papier, rien que de très attendu, un patriarche, des filles au tempérament contrasté, une nouvelle venue qui bouscule les habitudes. Mais Luce Caron évite soigneusement l'écueil du casting de sitcom pour aller chercher, sous la façade des convenances, ce que chacun ne dit pas. Le choix de la narration fait toute sa réussite. Plutôt que de raconter la scène de l'extérieur, l'autrice plonge dans la tête de chaque personnage, tour à tour, pour donner à entendre ce qui ne se dit jamais à voix haute. Ce procédé du monologue intérieur multiplié dévoile avec les malentendus, les non-dits, les petites blessures d'orgueil et les différences de vocabulaire ce qui sépare des gens qui pourtant s'aiment ou du moins le croient. Le vrai sujet de « Comme un 25 décembre » n'est donc pas tant Noël que cette question « Que pensent réellement de nous ceux qui nous sont les plus proches derrière l'amabilité de façade ?» Chaque protagoniste avance masqué et le lecteur seul a accès à tous les points de vue. Il mesure combien l'image que chacun se fait des autres est faussée, partielle, parfois injuste. Vous l'aurez compris, Comme un 25 décembre n'est pas un roman de Noël, un doudou réconfortant, non, c'est une radiographie de la famille. Il n'y a pas de révélation fracassante qui redistribue les cartes en une soirée, pas de crise ouverte façon règlement de compte. Le drame, la perte d'un enfant vécu par l'un des personnages, affleure progressivement. Avec pudeur. Un roman de demi-teinte où les tensions couvent plutôt qu'elles n'explosent et où les liens familiaux se révèlent dans leur ambivalence, ni tout à fait solide, ni tout à fait rompu, simplement humain, fait d'habitude, d'obligations et d'affections maladroites. Cette retenue doit beaucoup, certainement aussi, à la sensibilité de l'autrice. Violoniste professionnelle, Luce Caron apporte à ce premier roman une écoute fine des dissonances, un sens du contrepoint entre les voix qui doit, on l'imagine, à sa pratique musicale. Sans effet de manche ni psychodrame, Luce Caron réussit le pari d'un texte choral où le silence en dit souvent plus long que les mots échangés à table. Comme un 25 décembre est paru aux éditions MEO.
0: Troisième et dernière partie de cette émission du sucre dans votre été, aujourd'hui en compagnie d'Annabelle Ténèze, directrice du Louvre-Lens. Annabelle, on a eu l'occasion avec vous d'évoquer bien votre parcours, l'histoire du Louvre-Lens, également ses différentes particularités. On a entendu vos préférences en matière de jurons ou de nourriture par exemple. Là, on va revenir un peu plus sur le sujet du Louvre-Lens en tant que tel, avec ses différentes actualités, dont une qui vous occupe durant tout l'été, à savoir Parc en fête. Ça a débuté le 4 juillet et ça prendra fin le 30 août. Parc en fête, tout est dans le nom, le parc du Louvre-Lens ouvre ses portes pour des moments festifs.
3: Exactement, c'est un de nos programmes phares d'été et ce qui est incroyable dans Parc en fête, c'est que vous ne ferez jamais la même chose tous les jours. C'est important pour moi de vous dire tout de suite que c'est un programme d'activité entièrement gratuit. Et la spécialité de Parc en fête, eh bien, c'est d'entremêler aussi bien des moments évidemment d'histoire de l'art, mais aussi des moments de détente, d'activités sportives, artistiques, Et c'est une manière de rappeler que le parc Louvre-Lens, c'est vraiment une partie constituante de notre projet. On pourrait presque parler de parc-musée, puisqu'on y a aussi bien la mémoire de l'histoire minière avec les rails. On y a aussi bien un parc qui est un lieu de préservation de la biodiversité, de la faune, de la flore. C'est un lieu également où on voit des œuvres d'art, où on peut se détendre et donc on peut aussi jouer, s'amuser, faire tout un tas d'activités avec une thématique différente. Chaque semaine, on peut aussi entendre de la musique et parfois des spectacles, du théâtre. Je vous invite vraiment à regarder notre site internet, nos réseaux sociaux pour les activités de chaque semaine. Et vous pouvez aussi bien participer à une activité qu'être en autonomie. Il faut savoir que, par exemple, on a du prêt de matériel sportif. On a également du tir à l'arc, un mini-golf. Et c'est aussi un lieu dans lequel, tous les ans, vous pouvez découvrir des nouvelles œuvres d'art. Et cette année, on a eu la grande chance d'avoir des œuvres d'art assez exceptionnelles qui sont arrivées au musée.
4: L'idée de cet événement et de son côté très éclectique, un peu comme votre musée d'ailleurs, en fait, au final, quand on vous écoutait tout à l'heure parler de la galerie du temps et des autres espaces, c'est un côté très éclectique que vous mettez en avant. Ici, pendant tout l'été, c'est vraiment proposer des activités qui peuvent toucher tous les publics pour qu'au final, tous ces publics puissent aussi découvrir l'art.
3: Exactement, et je pense aussi que c'est une manière de montrer combien l'art, en fait, est complètement dans la vie. Donc, par exemple, la semaine du 20 juillet, c'est la semaine de la biodiversité. Une autre semaine est autour des contes, une autre autour de la photographie, et on pourra apprendre des techniques anciennes de photographie. Donc, toujours des ateliers d'initiation. Tous les après-midi, vous pouvez apprendre à dessiner autour aussi de notre plan d'eau. Et il y a aussi des moments particulièrement forts, dont notamment notre fameuse Nuit des étoiles, qui cette année tombe le samedi 22 août, avec du cinéma en plein air, des visites à la torche, des observations à la lampe torche, des observations des étoiles, et aussi la possibilité pour 100 personnes de camper toute la nuit dans le parc du musée. Ça, c'est aussi quelque chose d'assez incroyable. Je dis souvent que c'est le camping le plus chic des Hauts-de-France. Et un grand moment de parc en fête cette année, ça a été l'installation de deux ensembles de sculptures monumentales, les six continents, qui sont un prêt exceptionnel pour 2 ans du musée d'Orsay. Ce sont les sculptures de la fin du 19e siècle, conçues pour le palais du Trocadéro, qui sont habituellement sur le parvis du quai d'Orsay et qui donc seront présentées le temps des travaux pendant 2 ans au Louvre-Lens. Et leur font écho à un ensemble de sculptures animalières de l'artiste contemporaine Gloria Friedman, qui est une artiste qui travaille depuis les années 80 la question de la représentation animalière et aussi du contexte de crise écologique. Elle était très en avance sur nous. Et donc, c'est une autre manière de représenter le globe terrestre, puisque ce sont 6 sphères qui sont chacune surmontées d'un animal qui trône face à nous, une tortue, un loup, un cerf, également un ours, qui nous amène à la découverte de la forêt qui est à l'intérieur du parc du musée. Ces sculptures sont aussi là pour 2 ans et depuis qu'elles sont arrivées, elles ont une attraction très forte sur le public. Elles sont à la fois très spectaculaires et très proches de nous sur la manière dont on peut s'inspirer et vivre avec les animaux.
4: Annabelle Ténez, pour clôturer cette émission, il reste aussi un événement encore à aborder, celui de la rentrée, une exposition qui débute ce 23 septembre, intitulée « Trop mignon, l'art du bonheur ». Il s'agit d'un voyage à la rencontre de nos émotions à travers l'histoire de l'art.
3: Oui, c'est un sujet qui peut sembler surprenant, mais on pense au musée qu'on peut aborder avec beaucoup de sérieux les sujets qui semblent légers, et au contraire, trouver toujours de la profondeur également dans l'ensemble de ces sujets dits légers. En fait, on a souvent l'habitude de travailler la tragédie, la tristesse. Or, la joie, le bonheur, ça fait partie intrinsèquement de notre quête dans la vie humaine. Et donc, on va chercher les émotions, la tendresse, à travers un parcours artistique d'œuvres qui vont de l'Antiquité jusqu'à nos jours. Pourquoi on trouve les œuvres d'art trop mignonnes ? Est-ce qu'elles étaient mignonnes pour les personnes qui les ont créées à l'époque, par exemple celles de l'Antiquité égyptienne, ou est-ce que c'est notre regard d'aujourd'hui ? Et ce sujet nous semble aussi particulièrement important parce qu'on vit dans une époque où le mignon est partout. Le cute, le kawaii japonais est devenu une mode mondiale, le mignon coréen également. Et donc, pourquoi est-ce qu'on a une telle un tel goût pour le mignon à une époque qui est plutôt traversée par les crises, par beaucoup d'angoisse. Eh bien, c'est aussi toute cette histoire qu'on va raconter à travers un parcours qui va nous faire découvrir, par exemple, la représentation animalière, les animaux qui vivent dans les ateliers des artistes, le fait que le rose, qui est souvent considéré comme la couleur du mignon, en fait, elle est la couleur dit du féminin et du mignon qu'à partir du XVIIIe siècle. Avant le XVIIIe siècle, il n'y a pas de couleur pour le mot rose. Pourquoi est-ce que les œuvres petites seraient des œuvres plus mignonnes et évidemment, toute une partie aussi sur les sources historiques du kawaii japonais. Et je dois vous dire, en bouquet final, on réenchantera le musée en regardant les chefs-d'œuvre de l'histoire de l'art grâce à Pascal Yèvre, les chefs-d'œuvre de l'histoire de l'art en paillettes. Donc c'est vraiment toute une exposition pleine de surprises à travers la découverte de nos émotions, mais aussi comprendre eh bien, d'où elles viennent, comment on les ressent, avec aussi des artistes assez incroyables, puisqu'on va découvrir que eh bien, Renoir, Greuze, mais aussi Nicolas Poussin s'intéressent aux mignons. Se poser la question aussi, peut-être vous l'êtes-vous déjà posé, de tous ces petits poutis, ces angelots qu'on voit toujours dans la grande peinture hollandaise, flamande, italienne, et on se pose jamais la question de où ils viennent, tous ces petits bébés qui volent sans parents et qui s'amusent à travers les scènes religieuses et mythologiques. C'est toutes ces questions-là que vous pourrez découvrir en vous amusant dans l'exposition « Trop mignon, l'art du bonheur ».
0: Une exposition à découvrir donc du 23 septembre au 18 janvier au Louvre-Lens. Annabelle, on s'apprête à clôturer cette émission ensemble. Vous avez un public de Belges qui vous écoute, un public qui n'a peut-être pas souvent l'occasion de venir jusqu'au Louvre-Lens. On vous laisse les mots de la fin pour le convaincre de faire la route jusqu'à chez vous.
3: Alors, je dois dire que le public belge est présent puisqu'il est, il représente environ 6% des visiteurs et des visiteuses et on est très heureux de les recevoir. On vous offre une visite assez différente et il faut vous dire aussi qu'on est très attentif aussi aux artistes belges et aux œuvres belges. Et donc, on travaille souvent avec nos collègues et donc vous pourrez de nouveau, comme pour l'exposition gothique, découvrir aussi des artistes qui viennent de chez vous. Vous êtes nos voisins, on vous attend.
0: Merci beaucoup d'avoir été notre invité aujourd'hui.
3: Merci à vous.
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0: L'ambiance de la Coupe du Monde encore dans vos oreilles avec ce duo. Oui, c'est Shakira et le Nigérien Burna Boy. Die Die. 18h passées de 50 minutes. Allez, le showcase de l'été avec Satchel, aujourd'hui consacré à Phonoscope.
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3: Bonjour à tous et à toutes et bienvenue dans ce nouveau showcase de l'été. Aujourd'hui, je vous propose de découvrir un groupe un petit peu spécial, qui est belge évidemment, et qui ne ressemble à aucun autre. Mesdames et messieurs, Phonoscope. Derrière ce nom un peu mystérieux, il y a d'abord Maxime Ladrière. Après plusieurs années passées avec Les Fils de l'Autre, il avait envie de repartir d'une page blanche. Il s'est entouré de la violoniste Véronique Adam et du percussionniste Olivier Gobert, et ensemble ils ont créé un univers vraiment original. Ce que j'aime chez Phonoscope, c'est ce mélange assez inattendu. On y retrouve du folk rock, bien sûr, mais aussi un violon qui apporte beaucoup d'émotions, des percussions parfois surprenantes et des textes qui racontent des histoires. On sent que chaque chanson a quelque chose à dire. Leur nom n'a d'ailleurs pas été choisi au hasard, le Phonoscope était l'ancêtre du cinéma. Eux ont simplement remplacé le PH par un F, avec une idée toute simple, donner vie aux mots à travers la musique. Je trouve que ça résume assez bien leur démarche. C'est le genre de groupe qu'on découvre presque par hasard et qu'on a ensuite envie de revoir sur scène. Pour l'instant, aucune nouvelle date de concert n'a été officiellement annoncée, mais si vous aimez les projets sincères qui sortent des sentiers battus, gardez un œil sur leur actualité. Phonoscope, c'est la preuve qu'on peut encore être surpris par la scène belge, une musique authentique, sans artifice, qui prend le temps de raconter quelque chose. Et maintenant, je vous propose de les découvrir avec Phonoscope, ici, enregistré dans les studios de RCF Bruxelles. Vous pouvez retrouver ce live sur la chaîne de la vie d'artiste sur YouTube, et je vous dis à demain pour un nouveau Showcase de l'été.

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1: 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L'épisode rapporté en Marc 2, au chapitre 23 à 28, raconte comment Jésus est critiqué par des pharisiens au sujet d'actes commis par ses disciples un jour de sabbat. On en parle dans cette émission Un Juif nommé Jésus, avec Laurent Vorporten.
2: Les images que nous avons de Jésus sont nombreuses et variées. Mais que peut-on connaître véritablement de lui sur base des données historiques dont nous disposons ? 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Bonjour Dominique Villard.
3: Bonjour.
2: Dominique Villard, on écoute tout de suite le chapitre 2 de l'évangile de Marc, les versets 23 à 28, puisque nous devons aujourd'hui essayer de terminer l'analyse historico-critique de cet épisode qui nous présente des apôtres qui agissent d'une manière qui ne serait pas conforme à celle qui est attendue des Juifs le jour du sabbat et qui sont défendus d'une manière finalement étonnante par Jésus.
4: Il arriva un jour de sabbat que Jésus traversa des champs de blé. Ses disciples, chemin faisant, se mirent à arracher des épis. Les pharisiens lui dirent : « Voici, pourquoi font-ils ce qui n'est pas permis pendant le sabbat ?» Jésus leur répondit : « N'avez-vous jamais lu ce que fit David lorsqu'il fut dans la nécessité et qu'il eut faim, lui et ceux qui étaient avec lui ? Comment il entra dans la maison de Dieu, du temps du souverain sacrificateur Abiathar, et mangea les pains de proposition qu'il n'est permis qu'au sacrificateur de manger, et en donna même à ceux qui étaient avec lui. Puis il leur dit : Le sabbat a été fait pour l'homme, et non l'homme pour le sabbat, de sorte que le Fils de l'homme est maître même du sabbat. »
2: Dominique Villard, ce récit bien connu, ou tout du moins sa conclusion, qui concerne un avis apparemment très ferme de Jésus sur le sabbat, puisqu'il dit que le sabbat doit être à la hauteur, à la mesure de l'être humain, ce qui serait une sorte de relecture de ce qu'était le sabbat à son époque. Il s'agit donc d'un texte fondamental, et pourtant, dans l'émission précédente, nous avons mis en avant, grâce à John-Paul Meyer, toute une série

0: d'éléments atypiques dans ce récit. Tout d'abord le fait que les opposants à Jésus, ou plus exactement à ses disciples qui ont glané des grains de blé, apparaissent assez tardivement, alors que généralement les opposants sont toujours présentés. Autre aspect, on ne sait pas exactement ce qu'il aurait reproché, finalement. Est-ce que c'est travailler que d'arracher quelques grains, ou est-ce que c'est le fait de porter quelque chose? Tout ça n'est pas très clair. Et Jésus lui-même, qui semble défendre ses apôtres avec un récit, il remet en mémoire de ses interlocuteurs pharisiens spécialistes de la Torah à texte, qui, lorsque nous allons y voir, s'avère ne pas être tout à fait celui qu'il présente. La situation ne colle pas aussi bien que ça à celle que lui-même vit ou aurait vécu avec ses disciples face aux pharisiens. Ça fait déjà pas mal de choses, Dominique Villard.
1: Sur le fond et sur la forme, il y a en effet des difficultés qui s'attachent à ce récit. Si l'on prend l'attitude de Jésus, c'est une attitude qu'on ne lui connaît pas. On voit un Jésus fanfaron puisqu'il interpelle les pharisiens, leur disant « Lisez-vous les Écritures ». Alors on peut parfois prêter à Jésus une certaine forme d'ironie, mais cela n'a pas l'air d'être le cas dans ce récit. Il les provoque, il leur dit « Lisez-vous les Écritures », alors qu'on sait que le terrain finalement, de prédilection des pharisiens, c'est précisément les Écritures. Et donc, non seulement il les provoque sur le terrain qui est le leur, mais en plus, il démontre immédiatement après une méconnaissance du texte auquel lui-même fait référence, se prêtant, bien entendu, si l'épisode était historique, à une moquerie en bonne et due forme des pharisiens, mais aussi de toute personne qui serait présente, puisqu'on aurait dit « Regardez ce charpentier qui entend être un maître dans les Écritures, qui nous cite Samuel et qui fait des erreurs matérielles. »
0: Oui, alors il se trompe sur le nom du protagoniste de ce récit tiré du livre de Samuel. Il se trompe aussi tout simplement sur le fait que David est seul, alors que lui, précisément, lui reproche l'attitude de ses disciples. Et comme tout bon maître, il en est en quelque sorte responsable. Mais ça ne colle pas vraiment, comme je le disais.
1: Rien ne colle, et si l'on s'interroge maintenant au-delà des erreurs matérielles, effectivement, David est seul, il se présente seul au temple. Il y a une erreur de Jésus sur le nom du prêtre, puisque Jésus parle d'un prêtre qui s'appelle Abiathar, et en fait le prêtre dans le récit de Samuel est Abimélec. Attention, Abiathar est présenté comme le fils de Abimélec, donc il y a malgré tout un lien entre les deux, mais si l'on prend strictement le texte, Jésus se trompe. Il prête aussi à Abiathar un titre qui ne correspond pas à celui qui lui est donné dans le texte, puisque dans le texte, on nous dit seulement qu'il s'agit d'un prêtre. Il l'appelle, le Christ l'appelle, d'après ce récit, grand prêtre, qui est une appellation qui va gagner en fréquence justement au 1er siècle. Donc tout cela nous indique qu'il y a là un Jésus qui a une attitude étrange, fanfaronne et à la fois erronée. Maintenant, une deuxième couche d'analyse pourrait concerner la pertinence d'appeler ce texte de Samuel au secours de la situation ou comme éclairage de la situation que l'on vit actuellement. C'est-à-dire ces disciples qui, pour se sustenter, glanent des grains dans un champ. Et là encore, il est difficile de comprendre cette pertinence, pour plusieurs raisons. De un, et c'est la raison principale, ce qui est reproché aux disciples de Jésus, si l'on en croit ce texte, c'est de glaner des grains un jour de sabbat. Dans le texte du livre de Samuel, il n'est dit nulle part que David va dans le temple, demande à manger le pain de la présence, donc je rappelle, c'est un pain que les prêtres devaient changer tous les jours. Tous les jours, pourquoi ? Pour rendre compte qu'il y avait un service du divin dans le temple, et c'était du pain qui représente la présence de la divinité. Les prêtres donc remplaçaient ces offrandes, évidemment, seuls les prêtres pouvaient y toucher. David entre dans le temple, exprime un besoin de nourriture. Là encore, quand on regarde ce qui vient avant et après ce récit, ce n'est pas clair. Est-ce qu'il a vraiment faim à ce moment-là? Ou au contraire, est-ce qu'il va faire des réserves de nourriture pour des expéditions ou pour des voyages futurs? Ce n'est pas clair non plus. Toujours est-il que David, avec l'aide du prêtre Abiathar, va manger, ce qui est tout à fait surprenant, le pain de la présence. Mais donc, il faut bien voir que rien n'indique dans ce texte que nous sommes dans un jour de sabbat. Ce qui rend évidemment la comparaison entre les deux textes problématique. C'est d'autant plus problématique, et Meyer amène une scrutation supplémentaire, c'est d'autant plus problématique que le Jésus qui nous est présenté dans cet épisode est un Jésus qui va insister sur certains points. Par exemple, le fait que David était accompagné par des disciples ou par des amis ou par des compagnons. Il insiste plusieurs fois. On voit d'ailleurs le parallèle que l'évangéliste a fait entre le récit de Jésus où Jésus n'est pas seul et David qui n'est pas seul. En fait, il est seul, mais Jésus ajoute des éléments, des compagnons. Donc, on voit un texte dans lequel des insistances sont posées sur certains éléments. Et le seul point qui rendrait la comparaison pertinente, Jésus là ne le met pas. C'est-à-dire ajouter un élément, comme il ajoute les compagnons, ça se passait le jour du sabbat. Qu'est-ce qui se passe donc? Il y a un problème de juxtaposition des textes. Pourquoi? Parce que ça ne se passe pas le jour du sabbat, il n'est pas complètement sûr que David et ses soi-disant compagnons aient vraiment faim à ce moment-là. Le pain de la présence est effectivement donné, mais tout le texte de Samuel vise autre chose qu'une réflexion sur le sabbat.
0: Oui, enfin, Dominique Villard, ce qu'on peut comprendre dans ce texte du livre de Samuel, c'est priorité à la vie, quoi. Priorité aux circonstances qui pourraient mettre en danger l'être humain. Alors, on peut évidemment raccrocher ça du sabbat, on l'a vu dans d'autres émissions, c'est la question de savoir ce qu'on peut faire, est-ce qu'on peut sauver quelqu'un, sauver un animal. Mais ici, c'est même pas le cas, les apôtres ne sauvent personne, ils mangent du grain.
1: Oui, tout à fait, et vous avez raison d'insister sur ce point. David et ses soi-disant disciples ne sont pas mis en scène dans un récit qui vise à discuter de ce qui est permis ou interdit le jour du sabbat. Il y a un enjeu religieux au texte de David et de ses disciples, mais cet enjeu est lié à l'endroit où s'arrêtent ou peuvent s'arrêter les règles sur le sabbat. Qu'est-ce qui prend la préséance sur les règles établies? Et ce qui prend la préséance, c'est ce que vous dites, c'est finalement d'aider, de sauver la vie d'un homme. Mais à nouveau, une fois qu'on a compris où le rédacteur voulait poser l'accent dans cet épisode de Samuel, on voit que cet accent n'est absolument pas le même que celui que Marc veut poser, c'est-à-dire une polémique entre les pharisiens et Jésus sur le sabbat. Donc à la fois, nous avons des erreurs matérielles quand Jésus cite Samuel, mais en plus ce choix de Samuel, alors qu'on a vu des choix extrêmement subtils de la part de Jésus, par exemple rattacher le premier récit de la création avec tout ce qui concerne le divorce, par exemple, on l'a vu rattacher certains éléments sous-exploités de la Torah sur le royaume pour en faire un fer de lance de sa prédication. Ici, extrêmement difficile de voir pourquoi Jésus aurait été trouvé cela. Alors, dernière chose, et Meyer prend de front cet argument. On pourrait dire, Jésus est souverain, il reconstruit l'écriture à sa manière.
0: Oui, c'est ça, il l'interprète d'une manière différente.
1: Il l'interprète, mais ça marche mal ici, parce que la manière dont il l'interprète, contrairement aux autres cas qu'on a ailleurs, reste obscur et d'une certaine façon contrariée. En plus, on a du mal à comprendre pourquoi, dans une culture agonistique, c'est-à-dire de la polémique où il s'agit de défaire son adversaire, on a du mal à comprendre ce que les pharisiens auraient pu eux-mêmes comprendre d'une citation pareille. Il n'y aurait sans doute que la moquerie qui serait restée. Donc on a là un Jésus complètement maladroit, et même si on dit qu'il réinterprète l'Écriture, on voit mal où il veut en venir avec cette réinterprétation, si c'était bien le cas.
0: Dominique Villard, restons sur cette constatation de confusion dans la référence prêtée à Jésus dans ce récit, parce qu'elle tranche littéralement avec la fin du récit, qui lui est lapide. Le sabbat est fait pour l'homme et l'homme pour le sabbat. Il y a là aussi une sorte de déséquilibre dans le récit où on est dans quelque chose un peu d'abscon, réservé sans doute aux spécialistes, et même pas vraiment, puisqu'en réalité il y a des erreurs sur la référence en tant que telle, et puis on aboutit à quelque chose d'extrêmement cadré.
1: C'est une transition excellente vers ce qui va nous occuper maintenant, c'est-à-dire l'analyse de la fin du récit, et ce sont deux citations qui, effectivement, sont fortes, sont compactes, sont carrées, sont intelligibles, pourraient être intelligibles par les pharisiens, contrairement à ce qui précède. Et donc, il va précisément nous falloir voir le statut qu'on donne à cette fin de récit et si ces deux phrases flottantes de Jésus n'ont pas été appelées à l'aide précisément pour faire passer une impression de confusion dans ce qui constitue véritablement le cœur narratif de cette péricope.
0: Alors c'est un travail évidemment intéressant qui va constituer la conclusion de notre analyse, de notre approche historico-critique de Marc 2, 23-28, Dominique Villard. Mais auparavant, petite remarque, on retombe les pieds sur terre. Alors bien évidemment, tout récit du passé ne garde pas tous les éléments du contexte, mais quand même, on se demande où on est. Hein. On voit des apôtres qui semblent longer un champ, et en même temps, il y a des pharisiens qui sont dans le coin. Et en plus, ce serait un jour de sabbat. C'est une drôle de situation, comme s'il y avait des éléments disparates qui étaient rassemblés, sorte de patchwork.
1: Ce que vous mentionnez est un peu le coup de grâce, en tout cas sur la première partie de ce récit. Nous avons bien analysé tout ce qui concernait les paroles de Jésus. Nous avons vu qu'il était difficile de juxtaposer la référence à l'Ancien Testament avec ce que Jésus dit ici. Nous avons vu des erreurs matérielles, des difficultés à concilier les choses sur le fond, des attitudes de Jésus qui ne convenaient pas. Il y a une autre manière de prendre le texte et qui est de se demander, mais quel est le sens de ces pharisiens qui subitement surgissent dans un champ de blé ? Et effectivement, moi j'ai entendu ce récit régulièrement, je n'ai jamais fait ce pas de recul, disons, pour se demander cela. On a un peu l'impression, quand on lit cela, que les pharisiens patrouillaient ou envoyaient des espions pour prendre Jésus la main dans le sac, ici dans le sac de grains, et pour lui tomber dessus dans une polémique. Ce qui a peu de sens, ça a d'autant moins de sens que ça se passe, si l'on en croit Marc sur ce récit, un jour du sabbat. Or, on sait précisément que le jour du sabbat, les pharisiens vont être à la synagogue.
0: Ils ont autre chose à faire.
1: Ils ont autre chose à faire que de suivre Jésus dans un champ pour le prendre la main au collet. Alors, de deux choses l'une, soit Jésus est en roue libre avec ses disciples et il est loin des villes. Et donc, pourquoi est-ce que des pharisiens débarqueraient pour polémiquer ? Soit, il est aux alentours des villes. Mais dans ce cas-là, pourquoi les disciples prennent-ils du grain dans un champ plutôt qu'aller se sustenter dans la ville ? Puisqu'on se sustente le jour du sabbat, c'est précisément pas un jour de jeûne. Dans les deux cas, qu'ils soient en roue libre à l'extérieur, que font des pharisiens qui surgissent soudainement ? Et même s'ils sont en périphérie de la ville, les pharisiens probablement ne seraient pas là. Donc nous avons là des éléments quasi matériels qui fragilisent encore l'historicité du texte. Alors attention, un dernier point qui se retrouve dans les notes. Un certain nombre d'analystes chrétiens ont essayé de sauver à tout prix ce passage. Et une des techniques auxquelles ils ont eu recours est de dire que Marc cite mal Jésus. Jésus aurait cité les termes exacts du livre de Samuel, ça ne résolverait pas le problème que cet extrait-là ne semble pas être une réponse véritable à la question posée, mais soit. Meyer, évidemment, qui a toujours pris la posture d'un historien, balaye ça du revers de la main, évidemment. Soit nous avons un récit historique qui montre que Jésus ne connaît pas ses classiques. Soit nous avons un récit qui est une création, peut-être jouant le rôle d'attracteur pour des paroles historiques de Jésus, nous allons le voir, mais ce récit n'est pas historique. Meyer ne souhaite pas aller dans une discussion qui réfléchirait sur le fait que Marc se serait trompé quand il citerait Jésus. On sort là du travail de l'historien. C'est impossible d'avoir prise là-dessus. C'est une tentative, pour Meyer un peu vaine d'un point de vue historique, de récupérer les choses. Voilà où nous en sommes dans cet extrait. Nous avons donc un récit extrêmement fragilisé. Nous ne sommes même pas dans un non liquet qui ne nous permettrait pas de basculer dans le sens de l'historicité ou non. Nous avons pour Meyer un récit qui est une création de la première communauté chrétienne.
0: Mais alors, Dominique Villard, pourquoi la tradition a-t-elle conservé ce récit? Ce récit plein d'anomalies.
1: Oui, c'est vraiment la bonne expression, un récit plein d'anomalies. Meyer va être extrêmement disert sur les raisons qu'aurait eu une première communauté chrétienne à créer un récit de ce type. Meyer dit, et c'est la première chose, qu'on connaît peu ces premières communautés chrétiennes. Quelles étaient réellement leurs préoccupations et donc que pouvaient-ils tirer, quelle partie pouvaient-ils tirer d'un récit de ce type qui aurait incorporé leurs préoccupations du moment. On en connaît certaines, on sait que c'est le contact avec des non-convertis a pu amener un certain nombre de préoccupations qui ont eu des répercussions sur la manière dont ils narraient certains épisodes. Ici, impossible de repérer des préoccupations connues sur lesquels pourrait se greffer, qui constituerait d'une certaine manière une forme d'alibi pour les premières communautés chrétiennes, de raison d'inventer un récit de ce type. Donc on connaît peu de choses. Et deuxième piste que donne Meyer, mais sans beaucoup s'étendre là-dessus, c'est que très souvent, dit Meyer, quand on repère des récits qui relèvent de la première communauté chrétienne, ils ont souvent une visée interne, contrairement à ce qu'on pourrait penser. Donc ici, nous avons un récit qui met en scène Jésus et des pharisiens, et donc on pourrait se dire c'est Jésus avec des juifs, donc des non-convertis. Mais Meyer dit que bien souvent, quand il y a création d'un récit qui met en scène Jésus, ça vise plutôt à adresser des messages, à adresser des recommandations, des exhortations sur une manière de se comporter qui ont des visées internes. C'est-à-dire, il y a un fractionnement dans une communauté, quelle qu'elle soit. Ici, la communauté de Marc, sur le sabbat, sur telle ou telle action qu'on pourrait faire, ou sur, que sais-je, la responsabilité de Jésus par rapport à ses disciples. On pourrait imaginer un certain nombre de thèmes. Et donc, il y aurait une communauté qui montrait en épingle un épisode de la vie de Jésus pour traiter en interne, pour donner des indications, des enseignements, montrer quelle est la bonne voie à suivre. Meyer s'arrête là. Il dit « Il est impossible de connaître les motivations qui sous-tendent un récit qui, quand on le déconstruit, apparaît comme plein d'anomalies, si je reprends votre terme, comme maladroit, comme mal ficelé. D'ailleurs, ce qui est intéressant, et on va y revenir, et là je sors de ce que Meyer dit et je prends ma vision plus large des multiples péricopes analysés jusqu'ici. Au début de l'émission, vous avez dit, vous avez fait une distinction, vous avez dit, voilà un épisode bien connu, en tout cas, ces deux dernières phrases. Et c'est juste, et c'est tout à fait frappant. Ce qu'il y a de plus connu dans ce récit est aussi ce qu'il y a de plus d'historicité, on va le voir et on va le démontrer. Et c'est la phrase « Le sabbat est fait pour l'homme et non l'homme pour le sabbat ». Et donc je sors du Meyer strict pour donner un petit peu moi mon interprétation de l'œuvre de Meyer. Ce qui me frappe dans l'analyse des volumes que nous avons fait jusqu'ici, c'est que très souvent, ce qu'a retenu, je dirais, le chrétien de base, c'est très souvent les éléments historiques. Et c'est un beau cas ici. Est-ce que cette histoire des graines, avec cette allusion à Samuel, si on interroge un chrétien, si on fait un texte à trous pour un chrétien, le chrétien lambda que nous sommes, est-ce qu'il va s'y retrouver dans ce texte-là? Est-ce qu'il en a une connaissance approfondie? Probablement pas. Par contre, si on fait un texte à trous sur la fameuse phrase dont on va s'apercevoir qu'elle est historique, probablement en aura-t-il une idée claire. Et je remarque à intervalles réguliers, c'est la même chose sur les épisodes concernant Jean-Baptiste, c'est la même chose sur les deux, trois fragments un peu plus sûrs qu'on a sur les apôtres, par exemple. Ce qu'il y a de tout à fait frappant, c'est l'intersection que j'observe, il faudrait maintenant faire un travail systématique et les reprendre les uns après les autres, mais mon impression générale est que ce qui est entré dans l'esprit et dans le cœur des chrétiens depuis 2000 ans est précisément ce qui est historique.
0: Oui, c'est une réflexion évidemment extrêmement profonde, c'est presque la question de la puissance de la vérité, comme si venait s'imprimer dans les mémoires de la terre entière, parce qu'il n'y a pas que les chrétiens, les grandes phrases, les grandes saillies, les grands gestes de Jésus, qui sont, dans leur immense majorité historique, en tous les cas ceux qu'on a traités, sont évidemment ceux qui frappent le plus, alors que par exemple des miracles qui apparaissent comme étant justement des miracles rajoutés, en fait personne ne les connaît.
1: Cet exemple m'est venu en tête quand j'ai eu cette réflexion, l'histoire du figuier qui va mourir le lendemain. Jésus jette une sorte de malédiction sur un figuier. Qui retient cela? Personne. Par contre, les miracles qui sont attestés, et je ne reviens pas, on a quasiment passé un demi-volume sur les miracles qui sont attestés, Jésus, de façon historique, était un grand faiseur de miracles au 1er siècle, tout cela s'est imprimé de façon profonde dans la tête et dans le cœur des chrétiens. Et effectivement, tous les miracles un petit peu secondaires sur lesquels on a du mal à établir une authenticité, ils ont été, semble-t-il, un peu mis au profit et perte, un peu pour les spécialistes, pour voilà. C'est le cas encore ici. Cette première partie de récit n'a pas frappé durablement l'imagination. La phrase qu'on va voir maintenant, certainement oui.
0: Oui, et on terminera, Dominique Villard, pour aller dans votre sens, même si encore une fois, c'est vraiment quelque chose d'interpellant. Rappelons qu'on a montré en tous les cas que John Paul Meyer pense que circulait très certainement parmi les premiers récits, avant même la constitution des évangiles, des opuscules qui ne traitaient que de la passion du Christ. C'est donc des sources très anciennes qui racontent ce qui s'est passé. On peut directement mettre ça en référence avec les quelques allusions historiques d'autres auteurs non chrétiens qui nous disent bien quand Jésus fut crucifié à cette époque. Donc là, on est face à une réalité historique et c'est évidemment ce qui constitue le cœur brûlant de la foi, ou même pas de la foi, mais ce pourquoi on connaît Jésus, pour quelque chose de réel. Donc vraiment, ce que vous dites est interpellant et est même réjouissant pour le futur. Car on peut se dire, comme Jésus disait, que ses paroles ou ses actes historiques ne passeront pas. Dominique Villard, on va s'intéresser à deux paroles de Jésus, c'est les deux derniers versets, les versets 27 et 28 de ce deuxième chapitre de Marc. Mais auparavant, on écoute une chanson d'un groupe de rock indépendant canadien, Apostle of Hustle, avec une chanson qui s'intitule tout simplement, tout en glanant, Gleaning.
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0: Et à l'instant, sur la radio chrétienne francophone, Gleaning en glanant, une chanson du groupe de rock indépendant canadien, Apostle of Hustle.
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0: Dominique Villard, réécoutons les versets 27 et 28 qui clôturent cet épisode que l'on trouve dans le deuxième chapitre de l'évangile de Marc.
2: Puis il leur dit, le sabbat a été fait pour l'homme, et non l'homme pour le sabbat, de sorte que le Fils de l'homme est maître même du sabbat.
0: Dominique Villard, pour faire l'analyse de ces deux versets, qui sont des paroles et des paroles fortes de Jésus, il est important de bien avoir en tête la position de Marc par rapport au récit qui précède et qu'on vient d'expliquer. Récit, nous le disions, nous y insistions à la suite de Meyer, boiteux, rempli d'anomalies, voire d'incompréhensions. Récit en réalité un peu obscur. Et voilà au contraire que nous arrivons en pleine lumière, voire même en pleine autorité de Jésus.
3: C'est absolument remarquable, hein, sur le verset 27. Il est d'une intelligibilité parfaite. Ce n'est pas l'homme qui est fait pour le sabbat, mais le sabbat qui est fait pour l'homme. C'est une structure même syntaxique qui ressemble à beaucoup de phrases fortes de Jésus parce qu'elle est basée sur un chiasme qui est une structure grecque qui inverse les termes. On le voit bien dans cette phrase, l'homme qui vient en premier, le sabbat en deuxième, et puis l'inverse. Donc dans la structure grecque, il y a une structure bien identifiée et qui est très typique de Jésus. Alors, ici, nous assistons à une petite pique d'un grand historien, Meyer, versus un autre grand historien, Joachim Jérémias. Joachim Jérémias, à qui nous devons énormément de travaux très pointus, à la fois sur les évangiles canoniques, mais également sur les évangiles apocryphes, puisque Joachim Jérémias a identifié dans ses apocryphes une quarantaine de phrases qui ont un statut historique de Jésus, donc qui se sont fait un chemin jusque dans les évangiles apocryphes. Extrêmement intéressant, puisque ça élargit bien entendu le corpus des évangiles. Donc Joachim Jérémias, un scientifique extrêmement reconnu. Mais ici, nous avons un coup de griffe de Meyer, puisqu'il dit « Attention, je ne procède pas comme Joachim Jérémias, qui identifie toutes les paroles de Jésus et qui en montre l'identité de structure. » Pour dire, ben regardez, quand on en trouve une supplémentaire, elle s'inscrit là-dedans et donc c'est historique. Meyer dit, moi j'ai commencé par démontrer l'historicité de certaines paroles par d'autres moyens et puis j'ai observé à partir de là que des paroles historiques avaient souvent la même syntaxe. Donc il se positionne comme étant plus rigoureux que Jérémias. Et donc, il dit, nous avons vu un certain nombre de paroles de Jésus structurées de la même manière, avec ce chiasme, avec cette invective, avec ce caractère coupant de Jésus. Et effectivement, celle-ci est bien du nombre. Donc, il y a là, une fois qu'on a posé ce style de Jésus, quelque chose, un argument qu'on peut invoquer du point de vue de l'historicité. Donc, nous avons ce chiasme, c'est-à-dire ce parallélisme inversé. Nous l'avons d'ailleurs dans de multiples autres exemples. Par exemple, celui qui perd sa vie la gagne, celui qui gagne sa vie la perd. C'est le même genre de structure. Nous avons la même chose dans les béatitudes, nous avons une structure du même tonneau dans la phrase de Jésus sur les eunuques pour le royaume, nous avons une trace de ce chiasme dans les béatitudes, dans certaines phrases sur le divorce. Ce sont des paroles brèves, des paroles mémorables. L'autre question qui préoccupe Meyer dans son analyse est de savoir dans quel ordre ces deux phrases ont été arrimées à cet épisode. Puisqu'on voit que ce sont des paroles flottantes, est-ce qu'elles étaient ensemble au départ ou les a-t-on ajoutées progressivement? Et si oui, est-ce que le verset 28 a été ajouté avant le verset 27 ou non? Donc ça, c'est une autre réflexion de Meyer. Et l'argument me semble imparable. Il considère qu'elles sont données dans l'ordre de leur apparition. Et pourquoi est-ce qu'elles apparaissent? Je rappelle la grande thèse de Meyer. Meyer considère que ces paroles flottantes ont été placées à la suite de cet épisode pour rattraper, en quelque sorte, la confusion qui règne dans cet épisode. Et donc, Marc n'a pas très bien saisi les choses, et donc pour donner une force ou un sens à cet épisode sur les grains, il a amené une phrase flottante de Jésus qui effectivement se place assez bien. Là, il y a une forme de cohérence, paradoxalement, entre le récit et cette phrase « Le sabbat est fait pour l'homme et non l'homme pour le sabbat ». Donc, Meyer considère que si elle avait été mise en premier, cette phrase, il n'y aurait eu aucun besoin d'ajouter la suivante. Ce qui n'est pas la même chose dans l'autre sens. Ici, le verset 27 commence. Donc, l'homme n'est pas fait pour le sabbat, mais le sabbat est fait pour l'homme. Et Meyer considère que cette phrase, sans doute que Marc a trouvé déjà jointe au récit, reste insatisfaisante. Et donc, il ajoute le verset 28.
0: Alors, insatisfaisante dans quel sens? Parce que malgré sa clarté, ou peut-être à cause de sa clarté, elle pourrait entraîner toute une série de problèmes concrets, par exemple.
3: Oui, Meyer pense que cette phrase, l'homme n'est pas fait pour le sabbat, mais le sabbat pour l'homme, ouvre complètement les vannes à toutes les interprétations. Donc c'est une interprétation d'une certaine façon libérale. Et Meyer va chercher la phrase de saint Augustin, « Aime et fais ce qu'il te plaît ». Il y aurait chez Jésus une sorte d'appel à finalement faire du sabbat ce qu'on veut. Et donc l'interprétation de Meyer consiste à dire « Attention, la phrase que Marc trouve attachée » Donc la première phrase que Marc trouve attachée à ce récit, d'une certaine manière, elle clarifie le sens de ce récit, donc elle est une forme de réponse ou d'amplification logique. Elle donne un sens à ce qui précède, mais en même temps, elle devient problématique elle-même, parce qu'elle est excessivement libérale, pourrait-on dire. Elle permet finalement de traiter le sabbat comme on le souhaiterait.
0: Et elle est tellement libérale, c'est peut-être cela qu'il faut comprendre, qu'elle pourrait déteindre sur Jésus, en faire quelqu'un qui serait presque un irresponsable, d'où l'importance d'affirmer son autorité.
3: Absolument. Et donc, Marc se serait trouvé en présence d'une parole historique, attachée à un récit pour rattraper la logique de ce récit. Ce que cette phrase fait en partie, parce qu'effectivement la réflexion sur l'homme qui n'est pas fait pour le sabbat, mais le sabbat qui est fait pour l'homme, se greffe de façon assez logique sur le récit qui précède avec Samuel et compagnie. Cependant, elle résout un problème tout en en créant un autre. Donc, Marc, ou la tradition qui le précède, aurait joint une autre phrase, dont il nous faudra voir si elle est historique ou non, qui rappelle la souveraineté, l'autorité de Jésus. Ça a deux effets. De un, réduire un petit peu le terrain d'application de cette phrase. On ramène d'une certaine façon les choses au local, à l'épisode qui a lieu. Parce qu'il faut bien voir que Marc a probablement été ennuyé avec cette conclusion. Parce qu'en effet, l'homme qui est fait pour le sabbat est fait pour l'homme. Par rapport à la problématique, à la question des pharisiens qui porte sur l'attitude, sur le comportement des disciples pour quelques grains. On obtient une phrase de type universel qui semble complètement disproportionnée par rapport à la problématique initiale, n'est-ce pas ? Et donc, ramener les choses sur Jésus, sur l'épisode, va diminuer un peu le périmètre, disons, de cela, et va recentrer les choses sur Jésus, qui est le maître, qui fait ce qu'il veut du sabbat, et non plus sur une affirmation extrêmement large et qui dynamiterait le sabbat, ferait passer Jésus pour une sorte d'anarchiste. Tout cela est compris probablement dans les efforts du narrateur.
0: Dominique Villard, nous terminons l'émission sur cette ouverture vers une forme d'universalité de Jésus aussi positionné comme le grand maître du sabbat et qui finalement fait un peu ce qu'il veut, et à nous d'interpréter ses paroles par rapport à des situations qui semblent presque petites par rapport à ce vent de liberté ou de libéralité, ce serait plus juste, que l'on trouve dans ce verset 27. Alors, dans la prochaine émission, Dominique Villard, on va continuer à interroger, analyser ces deux versets, et notamment, encore une fois, dans cette portée universelle, avec un regard sur Rabbi Siméon, un juif du IIe siècle avant Jésus-Christ, chez qui on trouve une parole qui présenterait des similitudes. Alors, parole historique de Jésus, oui, mais parole inspirée, ça reste encore à voir.
3: C'est ce qui fera l'objet de notre prochaine émission. Effectivement, Rabbi Siméon, dans un traité juif sur le sabbat assez célèbre, qui s'appelle la Melkita, va avoir une parole sur, justement, la manière dont les Juifs doivent transiger avec les interdictions le jour du sabbat par rapport à des urgences d'un type plus élevé. Mais nous verrons le contexte dans lequel la parole de Rabbi Siméon est prononcée et nous comparerons cela avec la portée universelle que le Christ semble donner à cette phrase extrêmement forte « Ce n'est pas l'homme qui est fait pour le sabbat, mais le sabbat qui est fait pour l'homme ».
0: Voilà, Jésus, disciple inconnu de Rabbi Siméon, lui-même tout autant inconnu, ou au contraire, pensée originale du Christ. C'est ce que nous essaierons de savoir dans la prochaine émission. Merci Dominique Villard.
3: À bientôt et merci.

Et à l'instant, nous écoutions Spark, la dernière chanson de Amy MacDonald. Et à présent, je vous propose de faire un bond de 5 ans en arrière. En 2011, Laurent Voulzy sortait une chanson intitulée Jeanne. Laurent Voulzy qui vient d'annoncer qu'il travaillait actuellement sur une comédie musicale ayant pour personnage principal Jeanne d'Arc. Alors cette chanson constituait-elle un signe avant-coureur de l'intérêt du chanteur pour la jeune SAT française ? À vous de vous faire la réponse en l'écoutant sur RCF.

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0: Bonjour, je vous téléphone pour notre fils André qui est depuis assez longtemps au chômage et là il n'en peut plus, il n'en peut plus et nous parents avec. Alors c'est un appel au secours que je vous adresse par la puissante intercession de la Très Sainte Vierge Marie. Merci beaucoup. Au revoir.
1: Je t'en supplie de toute mon âme, intercède auprès de ton fils pour la santé de nos enfants et de nos amis, dont certains sont dans des situations bien graves, et tout particulièrement pour ma fille Valérie. Je t'en supplie, Très Sainte Vierge et Sainte Bernadette, de prier pour nous. Merci.
2: Vierge Marie, Sainte Bernadette, merci de prier pour moi-même afin de me sortir de mes problèmes de tension nerveuse que l'on n'arrive pas à réguler et qui me fatiguent énormément. Merci pour toutes les grâces déjà obtenues. Nous croyons en vous, nous vous aimons, Vierge Marie. Merci pour tout.
3: Au nom du Père et du Fils et du Saint-Esprit,
4: amen.
3: Chers frères et sœurs, soyez les bienvenus à la grotte de Massabielle, où la Vierge Marie, l'Immaculée Conception, est apparue 18 fois à Bernadette Soubirous. En ce lundi, avec elle, nous méditerons les mystères joyeux du rosaire. Nous prierons pour tous les pèlerins présents à Lourdes. Nous prierons pour la paix. Et prierons tout spécialement aussi pour les victimes des incendies en France et en Espagne, et pour les pompiers et les bénévoles qui aident dans ce service pour soulager nos frères et sœurs. Nous prions aussi en lien à tous ceux, celles qui s'associent à ce chapelet par le écoute de leur radio chrétienne francophone, par l'écoute de la chaîne de télévision catholique KTO, par leur connexion au site internet du Centre de Lourdes. Ensemble, nous professons notre foi. Je crois en Dieu, le Père Tout-Puissant, Créateur du ciel et de la terre, et en Jésus-Christ, son Fils unique, notre Seigneur, qui a été conçu du Saint-Esprit, est né de la Vierge Marie, a souffert sous Ponce Pilate, a été crucifié et mort et a été enseveli, est descendu aux enfers, le troisième jour est ressuscité des morts, est monté aux cieux, est assis à la droite de Dieu le Père Tout-Puissant, d'où il viendra juger les vivants et les morts. Je crois en l'Esprit Saint, à la Sainte Église catholique, à la communion des saints, à la rémission des péchés, à la résurrection de la chair, à la vie éternelle. Amen. Prions pour les intentions de notre Saint-Père, le pape Léon XIV. Notre Père, qui es aux cieux, que ton nom soit sanctifié, que ton règne vienne, que ta volonté soit faite sur la terre comme au ciel.
5: Donne-nous

0: à ceux qui nous ont offensés, et ne nous laisse pas entrer en tentation, mais délivre-nous.
1: Je vous salue, Marie, pleine de grâce, le Seigneur est avec vous. Vous êtes bénie entre toutes les femmes, et Jésus, le fruit de vos entrailles, est béni.
0: Sainte Marie, Mère de Dieu, priez pour nous, pauvres pécheurs, maintenant et à l'heure de notre mort.
1: Je vous salue, Marie, pleine de grâce, le Seigneur est avec vous. Vous êtes bénie entre toutes les femmes, et Jésus, le fruit de vos entrailles, est béni.
0: Sainte Marie,
1: je vous salue, Marie, pleine de grâce, le Seigneur est avec vous. Vous êtes bénie entre toutes les femmes, et Jésus, le fruit de vos entrailles, est béni.
0: Sainte Marie, Mère de Dieu, priez pour nous, pauvres pécheurs, maintenant et à l'heure de notre mort. Amen.
1: Gloria Patri et Filio, Spiritui Sancto, sicut erat in principio, et nunc et semper, et in saecula saeculorum. Amen. Ô Marie conçue sans péché,
0: priez pour nous qui avons épousé.
1: Premier mystère joyeux, l'Annonciation. De l'Évangile selon saint Luc, rien n'est impossible à Dieu. Présentons au Seigneur avec confiance toutes les intentions que nous venons d'entendre, les intentions qui nous sont confiées, celles que nous portons dans notre cœur. Notre Père, qui es aux cieux, que ton nom soit sanctifié, que ton règne vienne, que ta volonté soit faite sur la terre comme au ciel.
2: Je vous salue, Marie, pleine de grâce, le Seigneur est avec vous. Vous êtes bénie entre toutes les femmes, et Jésus, le fruit de vos entrailles, est béni. Je vous salue, Marie, pleine de grâce, le Seigneur est avec vous. Vous êtes bénie entre toutes les femmes, et Jésus, le fruit de vos entrailles, est béni. Je vous salue, Marie, pleine de grâce, le Seigneur est avec vous. Vous êtes bénie entre toutes les femmes, et Jésus, le fruit de vos entrailles, est béni.
0: Sainte Marie, Mère de Dieu, priez pour nous, pauvres pécheurs, maintenant et à l'heure de notre mort. Amen.
2: Je vous salue, Marie, pleine de grâce, le Seigneur est avec vous. Vous êtes bénie entre toutes les femmes, et Jésus, le fruit de vos entrailles, est béni.
0: Sainte Marie,
2: je vous salue, Marie, pleine de grâce, le Seigneur est avec vous. Vous êtes bénie entre toutes les femmes, et Jésus, le fruit de vos entrailles, est béni.
0: Sainte Marie, Mère de Dieu, priez pour nous, pauvres pécheurs, maintenant et à l'heure de notre mort. Amen.
2: Je vous salue, Marie, pleine de grâce, le Seigneur est avec vous. Vous êtes bénie entre toutes les femmes, et Jésus, le fruit de vos entrailles, est béni.
0: Sainte Marie, Mère de Dieu, priez pour nous, pauvres pécheurs, maintenant et à l'heure de notre mort. Amen.
2: Je vous salue, Marie, pleine de grâce, le Seigneur est avec vous. Vous êtes bénie entre toutes les femmes, et Jésus, le fruit de vos entrailles, est béni.
0: Sainte Marie, Mère de Dieu, priez pour nous, pauvres pécheurs, maintenant et à l'heure de notre mort. Amen.
2: Je vous salue, Marie, pleine de grâce, le Seigneur est avec vous. Vous êtes bénie entre toutes les femmes, et Jésus, le fruit de vos entrailles, est béni.
0: Sainte Marie, Mère de Dieu, priez pour nous, pauvres pécheurs, maintenant et à l'heure de notre mort. Amen.
2: Je vous salue, Marie, pleine de grâce, le Seigneur est avec vous. Vous êtes bénie entre toutes les femmes, et Jésus, le fruit de vos entrailles, est béni.
0: Sainte Marie, Mère de Dieu, Mère de Dieu, priez pour nous pauvres pécheurs, maintenant et à l'heure de notre mort. Amen.
2: Je vous salue Marie, pleine de grâce, le Seigneur est avec vous. Vous êtes bénie entre toutes les femmes, et Jésus, le fruit de vos entrailles, est béni.
0: Sainte Marie, Mère de Dieu, priez pour nous pauvres pécheurs, maintenant et à l'heure de notre mort. Amen.
1: Gloria Patri et Filio, et Spiritui Santo, sic ut erat

0: Amen. Ô Marie conçue sans péché,
1: priez pour nous qui avons recours à vous.
0: Deuxième mystère joyeux, la visitation de l'Évangile selon saint Luc. Élisabeth dit à Marie, comment ai-je ce bonheur que la mère de mon Seigneur vienne jusqu'à moi? Prions pour toutes les personnes qui vivent la dépression, pour tous ceux et celles qui souffrent le handicap. Prions pour tous ceux et celles qui vont au-devant de leurs frères et sœurs pour les visiter. Notre Père, qui es aux cieux, que ton nom soit sanctifié, que ton règne vienne, que ta volonté soit faite sur la terre comme au ciel.
1: Donne-nous aujourd'hui notre pain de ce jour. Pardonne-nous nos offenses, comme nous pardonnons aussi à ceux qui nous ont offensés.
2: Je vous salue, Marie, pleine de grâce. Le Seigneur est avec vous. Vous êtes bénie entre toutes les femmes, et Jésus, le fruit de vos entrailles, est béni.
3: Sainte Marie, Mère de Dieu, priez pour nous pauvres pécheurs, maintenant et à l'heure de notre mort. Amen.
2: Je vous salue, Marie, pleine de grâce. Le Seigneur est avec vous. Vous êtes bénie entre toutes les femmes, et Jésus, le fruit de vos entrailles, est béni. Je vous salue, Marie, pleine de grâce. Le Seigneur est avec vous. Vous êtes bénie entre toutes les femmes, et Jésus, le fruit de vos entrailles, est béni.
3: Sainte Marie, Mère de Dieu, priez pour nous pauvres pécheurs, maintenant et à l'heure de notre mort.
2: Je vous salue, Marie, pleine de grâce. Le Seigneur est avec vous. Vous êtes bénie entre toutes les femmes, et Jésus, le fruit de vos entrailles, est béni. Je vous salue, Marie, pleine de grâce. Le Seigneur est avec vous. Vous êtes bénie entre toutes les femmes, et Jésus, le fruit de vos entrailles, est béni.
3: Sainte Marie, Mère de Dieu, priez pour nous pauvres pécheurs, maintenant et à l'heure de notre mort.
2: Je vous salue, Marie, pleine de grâce. Le Seigneur est avec vous. Vous êtes bénie entre toutes les femmes, et Jésus, le fruit de vos entrailles, est béni.
3: Sainte Marie, Mère de Dieu, priez pour nous pauvres pécheurs, maintenant et à l'heure de notre mort.
2: Je vous salue, Marie, pleine de grâce. Le Seigneur est avec vous. Vous êtes bénie entre toutes les femmes, et Jésus, le fruit de vos entrailles, est béni.
3: Sainte Marie, Mère de Dieu, priez pour nous pauvres pécheurs, maintenant et à l'heure de notre mort.
2: Je vous salue, Marie, pleine de grâce. Le Seigneur est avec vous. Vous êtes bénie entre toutes les femmes, et Jésus, le fruit de vos entrailles, est béni.
3: Sainte Marie, Mère de Dieu, priez pour nous pauvres pécheurs, maintenant et à l'heure de notre mort.
2: Je vous salue, Marie, pleine de grâce. Le Seigneur est avec vous. Vous êtes bénie entre toutes les femmes, et Jésus, le fruit de vos entrailles, est béni. Je vous salue, Marie, pleine de grâce. Le Seigneur est avec vous. Vous êtes bénie entre toutes les femmes, et Jésus, le fruit de vos entrailles, est béni.
3: Sainte Marie, Mère de Dieu, priez pour nous.
0: Gloria Patri et Filio, Spiritui Santo. Sicut erat in principio, et nunc ex semper, et in saecula saeculorum. Amen. Ô Marie conçue sans péché,
1: priez pour nous qui avons recours à vous.
0: Troisième mystère joyeux, la nativité. De l'Évangile selon saint Luc. Voici une bonne nouvelle pour tout le peuple. un Sauveur nous vous est né. Prions pour toutes les personnes qui se vouent au service de la vie humaine, pour qu'elles soient davantage aimées et protégées. Prions pour toutes les personnes qui ne connaissent pas Dieu. Notre Père, qui es aux cieux, que ton nom soit sanctifié, que ton règne vienne, que ta volonté soit faite sur la terre comme au ciel.
1: Pardonne-nous aussi à ceux qui nous ont offensés et ne nous laisse pas entrer en tentation.
4: Je vous salue Marie, pleine de grâce, le Seigneur est avec vous. Vous êtes bénie entre toutes les femmes et Jésus, le fruit de vos entrailles, est béni.
1: Sainte Marie, Mère de Dieu, priez pour nous pauvres pécheurs, maintenant et à l'heure de notre mort. Amen.
4: Je vous salue Marie, pleine de grâce, le Seigneur est avec vous. Vous êtes bénie entre toutes les femmes et Jésus, le fruit de vos entrailles, est béni. Je vous salue Marie, pleine de grâce, le Seigneur est avec vous. Vous êtes bénie entre toutes les femmes et Jésus, le fruit de vos entrailles, est béni.
1: Sainte Marie, Mère de Dieu, priez pour nous pauvres pécheurs, maintenant et à l'heure de notre mort. Amen.
4: Je vous salue Marie, pleine de grâce, le Seigneur est avec vous. Vous êtes bénie entre toutes les femmes et Jésus, le fruit de vos entrailles, est béni. Je vous salue Marie, pleine de grâce, le Seigneur est avec vous. Vous êtes bénie entre toutes les femmes et Jésus, le fruit de vos entrailles, est béni.
1: Sainte Marie, Mère de Dieu, priez pour nous pauvres pécheurs, maintenant et à l'heure de notre mort. Amen.
4: Je vous salue Marie, pleine de grâce, le Seigneur est avec vous. Vous êtes bénie entre toutes les femmes et Jésus, le fruit de vos entrailles, est béni.
1: Sainte Marie, Mère de Dieu, priez pour maintenant et à l'heure de notre mort. Amen.
4: Je vous salue Marie, pleine de grâce, le Seigneur est avec vous. Vous êtes bénie entre toutes les femmes et Jésus, le fruit de vos entrailles, est béni.
1: Sainte Marie, Mère de Dieu, priez pour nous pauvres pécheurs, maintenant et à l'heure de notre mort. Amen.
4: Je vous salue Marie, pleine de grâce, le Seigneur est avec vous. Vous êtes bénie entre toutes les femmes et Jésus, le fruit de vos entrailles, est béni.
1: Sainte Marie, Mère de Dieu, priez pour nous pauvres pécheurs, maintenant et à l'heure de notre mort. Amen.
4: Je vous salue Marie, pleine de grâce, le Seigneur est avec vous. Vous êtes bénie entre toutes les femmes et Jésus, le fruit de vos entrailles, est béni.
1: Sainte Marie, Mère de Dieu, priez pour nous pauvres pécheurs, maintenant et à l'heure de notre mort.
4: Je vous salue Marie, pleine de grâce, le Seigneur est avec vous. Vous êtes bénie entre toutes les femmes et Jésus, le fruit de vos entrailles, est béni.
1: Sainte

0: Amen. Ô Marie conçue sans péché,
1: priez pour nous pécheurs.
0: Quatrième mystère joyeux, la présentation de Jésus au temple. De l'Évangile selon saint Luc. Seigneur, mes yeux ont vu ton salut, lumière pour éclairer les païens, lumière des nations et gloire d'Israël. Prions pour tous les jeunes qui entendent l'appel de Dieu à donner leur vie pour servir le Seigneur et leurs frères et sœurs. Prions pour les personnes qui nous font rencontrer le Christ Jésus. Notre Père, qui es aux cieux, que ton nom soit sanctifié, que ton règne vienne, que ta volonté soit faite sur la terre comme au ciel.
2: À ceux qui nous ont offensés, et ne nous laisse pas entrer en tentation, mais délivre-nous du mal.
3: Je vous salue, Marie, pleine de grâce. Le Seigneur est avec vous. Vous êtes bénie entre toutes les femmes, et Jésus, le fruit de vos entrailles, est béni.
4: Sainte Marie, Mère de Dieu, priez pour nous pauvres pécheurs, maintenant et à l'heure de notre mort.
3: Je vous salue, Marie, pleine de grâce. Le Seigneur est avec vous. Vous êtes bénie entre toutes les femmes, et Jésus, le fruit de vos entrailles, est béni.
4: Sainte Marie, Mère de Dieu, priez pour nous pauvres pécheurs, maintenant et à l'heure de notre mort.
3: Je vous salue, Marie, pleine de grâce. Le Seigneur est avec vous. Vous êtes bénie entre toutes les femmes, et Jésus, le fruit de vos entrailles, est béni.
4: Sainte Marie,
3: je vous salue, Marie, pleine de grâce. Le Seigneur est avec vous. Vous êtes bénie entre toutes les femmes, et Jésus, le fruit de vos entrailles, est béni.
4: Sainte Marie, Mère de Dieu, priez pour nous pauvres pécheurs, maintenant et à l'heure de notre mort.
3: Je vous salue, Marie, pleine de grâce. Le Seigneur est avec vous. Vous êtes bénie entre toutes les femmes, et Jésus, le fruit de vos entrailles, est béni.
4: Sainte Marie, Mère de Dieu, priez pour nous pauvres pécheurs, maintenant et à l'heure de notre mort.
3: Je vous salue, Marie, pleine de grâce. Le Seigneur est avec vous. Vous êtes bénie entre toutes les femmes, et Jésus, le fruit de vos entrailles, est béni. Je vous salue, Marie, pleine de grâce. Le Seigneur est avec vous. Vous êtes bénie entre toutes les femmes, et Jésus, le fruit de vos entrailles, est béni.
4: Sainte Marie, Mère de Dieu, priez pour nous pauvres pécheurs, maintenant et à l'heure de notre mort.
3: Je vous salue, Marie, pleine de grâce. Le Seigneur est avec vous. Vous êtes bénie entre toutes les femmes, et Jésus, le fruit de vos entrailles, est béni.
4: Sainte Marie, Mère de Dieu, priez pour nous pauvres pécheurs, maintenant et à l'heure de notre mort.
3: Je vous salue, Marie, pleine de grâce. Le Seigneur est avec vous. Vous êtes bénie entre toutes les femmes, et Jésus, le fruit de vos entrailles, est béni.
4: Sainte Marie, Mère de Dieu, priez pour nous pauvres pécheurs, maintenant et à l'heure.
3: Je vous salue, Marie, pleine de grâce. Le Seigneur est avec vous. Vous êtes bénie entre toutes les femmes, et Jésus, le fruit de vos entrailles, est béni.
0: Gloria Patri et Filio, Spiritui Sancto, sicut erat

0: Ô Marie conçue sans péché, cinquième mystère joyeux, le recouvrement de Jésus au temple. De l'évangile selon saint Luc, Marie et Joseph trouvèrent Jésus dans le temple, assis au milieu de docteurs, les écoutant et les interrogeant. Prions avec confiance pour toutes les personnes qui souffrent dans la solitude ou l'angoisse. Prions pour les personnes qui n'ont plus de lien avec leur famille. Notre Père, qui es aux cieux, que ton nom soit sanctifié, que ton règne vienne, que ta volonté soit faite sur la terre comme au ciel.
1: Je vous salue Marie, pleine de grâce, le Seigneur est avec vous. Vous êtes bénie entre toutes les femmes et Jésus, le fruit de vos entrailles, est béni.
2: Sainte Marie, Mère de Dieu, priez pour nous pauvres pécheurs, maintenant et à l'heure de notre mort.
1: Je vous salue Marie, pleine de grâce, le Seigneur est avec vous. Vous êtes bénie entre toutes les femmes et Jésus, le fruit de vos entrailles, est béni. Je vous salue Marie, pleine de grâce, le Seigneur est avec vous. Vous êtes bénie entre toutes les femmes et Jésus, le fruit de vos entrailles, est béni.
2: Sainte Marie, Mère de Dieu, priez pour nous pécheurs, maintenant et à l'heure de notre mort.
1: Je vous salue Marie, pleine de grâce, le Seigneur est avec vous. Vous êtes bénie entre toutes les femmes et Jésus, le fruit de vos entrailles, est béni.
2: Sainte
1: Je vous salue Marie, pleine de grâce, le Seigneur est avec vous. Vous êtes bénie entre toutes les femmes et Jésus, le fruit de vos entrailles, est béni.
2: Sainte Marie, Mère de Dieu, priez pour nous pauvres pécheurs, maintenant et à l'heure de notre mort. Amen.
1: Je vous salue Marie, pleine de grâce, le Seigneur est avec vous. Vous êtes bénie entre toutes les femmes et Jésus, le fruit de vos entrailles, est béni. Je vous salue Marie, pleine de grâce, le Seigneur est avec vous. Vous êtes bénie entre toutes les femmes et Jésus, le fruit de vos entrailles, est béni.
2: Sainte Marie,
1: je vous salue Marie, pleine de grâce, le Seigneur est avec vous. Vous êtes bénie entre toutes les femmes et Jésus, le fruit de vos entrailles, est béni. Je vous salue Marie, pleine de grâce, le Seigneur est avec vous. Vous êtes bénie entre toutes les femmes et Jésus, le fruit de vos entrailles, est béni.
2: Sainte Marie, Mère de Dieu, priez pour nous pécheurs.
1: Je vous salue Marie, pleine de grâce, le Seigneur est avec vous. Vous êtes bénie entre toutes les femmes et Jésus, le fruit de vos entrailles, est béni.
0: Gloria Patri et Filio, Spiritui Santo, sicut erat

0: Amen. Ô Marie conçue sans péché,
1: priez pour nous.
0: Prions. Tu as voulu, Seigneur, qu'à l'annonce de l'ange, ton Verbe prit chair dans le sein de la Vierge Marie. Réponds à nos supplications. Puisque nous la croyons vraiment Mère de Dieu, fais que nous trouvions secours dans sa prière auprès de toi, par Jésus-Christ, ton Fils, notre Seigneur, qui vit et règne avec toi dans l'unité du Saint-Esprit, Dieu, pour les siècles des siècles.
1: Amen.
0: Le Seigneur soit avec vous.
1: Et
0: que Dieu Tout-Puissant vous bénisse, le Père, le Fils et le Saint-Esprit.
1: Amen.
0: Notre-Dame de Lourdes, Notre-Dame de Lourdes, Notre-Dame de Lourdes, ô Marie conçue sans péché,
1: priez pour nous.

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0: Merci d'écouter RCF, il est 21h. Et on s'intéresse à présent à la prima donna du bus de Cecilia Duminico, qui est l'invitée de Régine Casman.
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0: Bienvenue dans Nos auteurs ont la parole. Ce lundi, Cecilia Dominuco nous revient avec son dernier roman, La prima donna du bus, aux éditions Jouvence, des éditions suisses. C'est le voyage en bus à Liège. Alors, ça peut paraître banal, mais non, parce que c'est avec une octogénaire qui est un petit peu méchante et puis tellement tendre, et puis qui nous raconte sa vie et puis ses rencontres dans le bus. On en parle avec Cecilia Dominuco. Bonjour Cecilia.
1: Bonjour Régine.
0: On est ravis de vous retrouver aujourd'hui dans les studios d'RCF Liège. Ce n'est pas la première fois que vous nous rendez visite. Vous étiez déjà venue de mémoire nous parler de votre ouvrage sur le livre d'Espérancis.
1: Oui, c'est bien ça. Merci de me retrouver aujourd'hui.
0: C'était le choix de votre deuxième livre. C'était le premier ouvrage.
1: Roman,
0: d'accord. Ouais. Donc le livre d'Espérancis, c'était votre premier livre. S'en est suivi aussi les Arcanes de la Toison d'Or. Entre-temps, vous avez aussi gagné un premier prix, prix du roman du bien-être.
1: Oui, c'est bien ça.
0: Avec Il suffit d'une cerise sur le gâteau, aussi un chouette roman.
1: Merci.
0: Le prix du bien-être
1: Oui, voilà, donc c'est un concours qui est organisé par les éditions Jouvence, les éditions Pocket et LibriNova, et qui du coup, ça fait plusieurs années maintenant, qui met en avant un roman qui apporte du bien-être.
0: Un feel good. Voilà, un feel good roman. C'est en 2024, je pense.
1: C'est en 2024.
0: Voilà, et là, vous nous revenez avec un très, très chouette roman. La prima donna du bus, édition Jouvence, à Genève. Justement, un petit clin d'œil. C'est pas courant pour une Belge aussi de publier dans une édition suisse. Comment c'est arrivé tout ça?
1: Donc, ça a commencé avec justement le prix du roman bien-être, où donc j'ai soumis mon roman Il suffit d'une cerise sur le gâteau au concours. Et donc, c'est comme ça que j'ai commencé à travailler avec les éditions Jouvence, qui étaient partenaires de ce concours-là.
0: Et ça continue, donc, cette collaboration. Oui. Et ça, c'est bien. Et c'est vrai que l'autre, par rapport à Flashback, je pense que c'est avec les éditions...
1: Palmyre,
0: oui. Voilà. Là aussi, c'est encore les éditions liégeoises dont on parle souvent et qui font beaucoup parler d'eux. Alors, la prima donna du bus, j'ai envie de dire dans le prélude, la messe est dite. On a...
1: Oui.
0: On a le ton, on sait ce que va dire Lina l'octogénaire, la dame de 82 ans qui se promène dans le bus, enfin qui utilise beaucoup le bus à Liège. Oui. C'est peut-être ce qui distingue votre livre des précédents, c'est que l'histoire est plantée dans le milieu urbain au centre-ville de Liège.
1: Oui, donc l'histoire m'est venue d'une anecdote réelle d'une dame qui a partagé sa solitude à un arrêt de bus et qui a avoué passer une grosse partie de son temps dans les transports en commun dans le but de tromper sa solitude. Et cette anecdote m'a moi fortement marquée. Et l'histoire de Lina est née de cette anecdote-là. Et j'ai voulu moi-même vivre, ressentir ce qu'on pouvait expérimenter dans un bus. Alors j'ai beaucoup pris le bus dans ma jeunesse et donc j'ai repris le bus plusieurs reprises.
0: Et ça s'est bien passé ?
1: Oui, c'était très chouette. C'était différent. Il y avait notamment les travaux pour le tram qui étaient entamés mais pas achevés.
0: On n'est jamais seul dans le bus. Hein.
1: Non, alors là non. Et c'est très chouette parce qu'il y a justement cette diversité et cette vie dans le bus aussi. Alors il y a des moments plus calmes, il y a des moments plus effervescents. En fonction des périodes de l'année, il y a eu des moments où je suis montée dans le bus pendant la foire d'octobre, donc il y a encore toute une autre dynamique.
0: Les touristes, ceux qui viennent d'ailleurs.
1: Voilà, il y a vraiment... je trouve que ça dépeint très très bien notre société aussi, finalement, le bus.
0: La prima donna du bus, la première dame du bus en italien.
1: Oui.
0: On reviendra sur l'origine italienne de Lina, la senior qui se laisse aller à la fois à toutes les confidences et puis qui raconte beaucoup de choses, qui observe beaucoup. C'est un bouquin qui nous a permis, si je peux me permettre, Lina, j'allais vous appeler Lina, Cecilia. On passe par toutes les émotions parce qu'on est touché par cette mamie qui se sent seule. On est touché aussi

0: par les rencontres qu'elle fait, notamment cette conductrice de bus,
1: Oui.
0: qui elle aussi a d'autres soucis liés à la solitude et d'autres soucis. Céline a tendance à oublier le passé, la plus jeune aimerait l'oublier. C'est un bouquin qui est un peu triste parfois, émotif, émouvant, touchant, drôle, drôle parce que Lina est drôlement un peu méchante, hein. C'est une vieille dame caustique, il y a beaucoup d'humour. On passe par toute une série d'émotions, une belle palette d'émotions avec en arrière-fond les relations intergénérationnelles et aussi ce rapport entre les souvenirs, la mémoire, le passage de relais. C'est tout ça, toutes ces idées-là vous sont venues en vous promenant dans le bus?
1: Donc, je savais au départ que je voulais parler du lien humain. Donc ça, c'était vraiment mon fil conducteur. C'était montrer que à la fin, ce qui compte le plus, c'est le lien humain. Donc je suis partie de cette envie de mettre en avant le lien, mais sous toute sa panoplie possible, imaginable. Et après, en effet, mes trajets dans le bus ont coloré et m'ont inspiré. Ont coloré mes idées, m'ont inspiré par rapport aux rencontres que j'ai pu faire moi-même dans le bus en observant au travers tous ces trajets. Bah, ça m'a aussi guidée, on va dire, le long de l'histoire.
0: Alors, comme je le disais, on est loin du décor des arcanes de la Toison d'Or.
1: Oui.
0: C'est moins fantastique aussi que le livre
1: Oui.
0: d'Espérancis. D'où vous vient ce retour à la terre ferme, avec les valeurs aussi qui sont celles du bouquin?
1: Mais donc j'ai un peu cette tendance quand j'écris, j'ai du mal à écrire tout le temps dans le même style. J'aime bien changer, j'aime bien varier. Et donc autant j'aime écrire du fantastique, j'apprécie ce genre, autant vraiment le concret aussi me parle beaucoup et m'appelle beaucoup. Et c'était aussi cette envie de un peu de montrer ce qu'on ne veut pas voir parfois, cette solitude. Et j'avais vraiment l'histoire de cette femme que je ne connais pas, qu'on m'a contée, m'a tellement touchée que c'est un peu à elle que je le dédie aussi.
0: Donc cette Lina, elle existe donc.
1: Alors, je ne l'ai pas rencontrée, c'est un ami qui m'a raconté cette anecdote, mais oui, cette femme seule qui trompe sa solitude dans les bus existe quelque part.
0: Voilà, et puis cette femme seule qui est veuve, hein, ça commence par ça, d'ailleurs c'est pour ça que je dis que dans le prélude, la messe est dite, parce que dans le prélude, elle raconte le décès de son époux, qu'elle ne regrette visiblement pas.
1: Non.
0: On vous invite vraiment à découvrir ce bouquin, qui est aussi un bouquin feel good, parce que même si on passe par toutes les émotions, c'est aussi un bouquin qui est très tendre, qui est très bienveillant. Et je pense que cette société a besoin de bienveillance et de lectures qui font du bien. Je rappelle à nos auditeurs, Cecilia Domenico, que vous êtes à la base formée en conservation, restauration de livres et de manuscrits. Donc vous êtes tombée dans le livre malgré tout avant de tomber dans
1: Oui.
0: l'écriture.
1: Oui, voilà, c'est mon premier métier, c'est ça. Donc c'est préserver, conserver, restaurer tout ce qui est objet papier, livre, manuscrit.
0: Passionnée de lecture, d'écriture, et vous vivez à Durbuy,
1: Oui, c'est
0: loin
1: ça.
0: d'ici pour le coup.
1: Ah oui, mais d'origine liégeoise quand même.
0: Quand même,
1: voilà.
0: Et c'est pour ça que vous avez eu envie de planter le décor dans un bus liégeois.
1: Oui, alors j'avais envie de revenir à Liège. Donc Liège est une ville qui me tient à cœur, qui est quand même ce que je considère aussi un peu ma ville. Et puis au début, j'avais songé à planter le décor dans un train. Et puis je me suis dit, mais ça ne serait pas la même chose, en fait, l'air de rien. Parce
0: Oui.
1: que il y avait. Maintenant, ça, c'est ma conception à moi qui est peut-être pas correcte.
0: Les
1: Mais
0: distances sont peut-être plus longues avec les
1: voilà,
0: étapes.
1: c'est ça. Et puis moins d'interactions entre les gens. J'avais envie finalement de quelque chose de plus proche. Et donc, oui, j'aurais pu choisir une autre ville, mais Liège s'est imposé comme une évidence.
0: Vous auriez pu prendre le tram, mais j'imagine que vous n'avez pas attendu la fin du chantier.
1: Non, voilà.
0: Et vous avez bien fait. On marque une première pause dans cette émission et on se retrouve tout de suite.
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0: L'un des succès de Suarez, L'Indécideur.
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0: Et la parole aujourd'hui est à Cécilia Dominuco, l'autrice, l'auteur de La Prima Donna du Bus aux éditions Jouvence, un bouquin qu'on vous recommande parce que ça met en mots, je perds mes mots, c'est le cas de dire, parce que ça raconte l'histoire de Lina, 82 ans, une veuve d'origine italienne qui se promène dans le bus pour un peu faire face à sa solitude et puis qui en rencontre d'autres de solitude parce que dans le bus, il y en a beaucoup. C'est un livre qui vous fera vivre autrement le parcours, les voyages en bus parce que souvent dans les bus, soyons honnêtes, on a tendance à juger celles et ceux qui montent et qui descendent. Et c'est ce que fait Lina d'ailleurs, mais en même temps, elle nous invite à porter un autre regard sur les gens aussi en leur parlant, en se confiant. C'est la rencontre de deux douleurs, la rencontre de Stéphanie et la rencontre de Lina, la Tati Daniel, plus bienveillante que la vraie Tati Daniel, il faut bien reconnaître, Cécilia.
3: Oui, donc je voulais montrer par ce personnage qui, en effet, juge énormément son prochain, qu'au final, on ne sait pas ce qu'il y a derrière ses apparences, ce que l'autre nous présente, en fait. Et c'est un peu à ça que se heurte Lina, finalement. C'est à chaque fois, son jugement est mis à mal. Et donc, c'est, bon, en même temps, ça me permet de faire un peu d'humour aussi. Et puis, il y a en effet cette rencontre avec Stéphanie, qui est une plus jeune conductrice donc de bus. Et donc, ça me permet de mettre en avant une relation intergénérationnelle avec, en effet, des blessures que l'une et l'autre apprennent tout doucement à soigner ensemble.
0: Aussi, on voit que l'on peut aussi apprendre à se connaître dans le bus. Alors, on sait que ça, c'est la palissade. Des tas de gens se sont rencontrés dans le bus. Hein. Mais est-ce qu'on se rencontre encore dans le bus aujourd'hui? C'est toute la question. En tout cas, les personnes plus âgées qui prennent le bus ou le tram utilisent aussi ces moyens de locomotion pour voir des gens. C'est ça aussi que raconte le bouquin.
3: Oui, et ça, en discutant un petit peu lors de mes trajets, on se rend compte que c'est encore d'actualité, que ce n'est pas... voilà, c'est quelque chose de bien réel. Alors oui, aujourd'hui, quand je confronte ça à mes propres trajets en bus plus jeunes, tout a évolué avec l'arrivée plus du digital. Il y a un peu aussi cette forme de solitude qui se remarque et qui se met en place, solitude désirée ou pas des voyageurs. Mais il y a quand même, je trouve, dans le bus, cette connexion qu'on peut faire avec l'autre, malgré tout.
0: Et il y a aussi, ce bouquin aborde, bon là on peut y revenir un peu plus tard, aussi les aidants, les accompagnants, ces personnes qui entourent les personnes seules, qui sont souvent seules elles aussi, et qui font de leur solitude un accompagnement pour d'autres solitudes. C'est pour ça que c'est un bouquin qui fait réfléchir à différents points de vue, puisque ça aborde des tas de sentiments, on le disait, mais la solitude, c'est un état. Ici, c'est pas réellement qu'elles le vivent mal, c'est juste que c'est un état de fait qui fait partie de leur quotidien. Mmh. Et alors, toutes ces personnes seules, finalement, se tiennent compagnie. C'est ça qui est drôle aussi.
3: Oui, donc il y a aussi un personnage assez important dans le roman qui est Jean, qui est le voisin de Lina et qui est une présence un peu, au départ... Dans mon esprit, quand je l'ai créé, le personnage, il était plus effacé, il n'était pas... C'était vraiment un personnage secondaire et en fait, au fil du temps, je me suis rendu compte à quel point il était essentiel et il a pris beaucoup de place finalement. Et c'est très très bien, je suis très heureuse du résultat, on va dire. Mais Jean est vraiment, en effet, cette personne de l'ombre qui est là, qui veille sur Lina dans sa solitude et qui lui-même souffre, en effet, souffre de solitude aussi.
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1: Et la parole aujourd'hui est à Cécilia Dominuco, l'autrice, l'auteur de La Prima Donna du Bus aux éditions Jouvence, un bouquin qu'on vous recommande. Lina, 82 ans, veuve, visiblement contente de l'être, en tout cas soulagée. Elle est assez volcanique, elle est d'origine italienne. C'est aussi un sympathique petit clin d'œil aux 80 ans de l'immigration italienne qu'on célèbre cette année. Mm-hmm. Vous êtes vous-même, j'imagine, d'origine italienne. Ça vous a donné l'inspiration ?
2: Oui, donc du côté de mon papa, mes grands-parents étaient immigrés italiens. Et c'est aussi une volonté, donc ce n'est pas... J'utilise ce que j'ai appris pour le mettre en fiction. Et donc, c'est une manière d'aborder un sujet qui est important et qui a touché beaucoup de personnes et qui, aujourd'hui, fait partie de l'histoire de beaucoup de Liégeois aussi.
1: Et évidemment, vous utilisez ces origines italiennes sur fond d'immigration, les difficultés des femmes aussi, mm-hmm. Du rapport des femmes dans ces couples-là, dans ces années-là. Et c'est ce qui est, c'est l'une des douleurs de Lina. C'est pas son veuvage, c'est plutôt ce qu'elle a vécu en tant que femme.
2: Oui, c'est ça, c'est cette condition de la femme qui est assez difficile et qui où Lina, elle se sent confinée chez elle. Elle a tellement de rêves, elle a tellement d'ambitions, en fait, et elle ne peut pas les réaliser. Non seulement il y a son emménagement dans cette ville qu'elle ne connaît pas, dans cette langue qu'elle ne maîtrise pas. Et donc, c'est une façon de parler de ces expériences de vie qui peuvent être si difficiles, et encore plus en tant que femme, je pense.
1: Face à elle, il y a Stéphanie.
2: Oui.
1: Alors, elle a d'autres soucis.
2: Oui, Stéphanie, c'est pas pareil. Donc Stéphanie, c'est d'autres démons, on va dire, qu'elle combat. Elle est plus jeune. Elle est par contre belge. Et donc, et c'est ça que j'avais envie aussi de montrer, c'est que même si ce sont des sensations, des états d'esprit et des difficultés qui sont vraiment opposées, qui sont très aux antipodes l'une de l'autre, finalement, peuvent quand même se rejoindre dans le soutien qu'on peut s'apporter. Donc autant Lina va aider Stéphanie, autant Stéphanie va aider Lina.
1: Oui, tout à fait. Et à l'instar de l'ouvrage qu'on vous présentait la semaine dernière, « Survivre » de Johan Bollinger, récit d'un papa aux prises avec une relation toxique. Ici, on n'est pas là-dedans, mais on est aussi, comme dans « Survivre », dans la résilience. Parce qu'on apprend aussi que de ces solitudes qui s'accompagnent naît évidemment une complicité, une tendresse, oui. Beaucoup de bienveillance et une forme de résilience pour les combats de chacun, puisque chacun a son propre petit combat intérieur. C'est un livre aussi qui aborde, alors il y a à la fois les souvenirs, qui ont beaucoup d'importance, on va y revenir, et aussi les blessures du passé ou les choses qu'on n'a pas faites ou mal faites. Les différents personnages, de Jean à Stéphanie en passant, il y en a d'autres, mais c'est les principaux, et Lina, ont quelque chose à vouloir se faire pardonner.
2: Oui, je trouve que...
1: C'est finement abordé dans votre ouvrage. Pourquoi vous avez voulu amener cet aspect-là des choses et de quelle manière ?
2: Moi, alors ça, de nouveau, c'est très, c'est ma propre vision, mais je trouve qu'il est plus simple de pardonner à l'autre que de se pardonner parfois à soi. De nouveau, c'est pour, je parle pour moi.
1: C'est personnel, oui.
2: Voilà, et du coup, c'est apprendre à se pardonner soi, en fait, à poser ce regard qui peut être aussi... je vais dire finalement doux et tendre envers soi-même, comme on peut le poser envers l'autre. Et je trouve que c'est pas toujours évident. Et donc, par ce biais-là, les personnages apprennent en fait à se pardonner eux-mêmes aussi.
1: Et ce qui est bien amené aussi dans une très belle écriture, hein, qui est la vôtre, ouais. Cécilia Dominuco, c'est vrai, c'est ça qui plaît aussi. C'est ça qui fait sans doute aussi le succès de vos romans. Chacun va se confier son histoire, son parcours, mm-hmm. Et puis ces histoires vont s'entremêler. Et ça, il va y avoir comme une espèce de, pas de confusion, mais en tout cas, ce métissage des histoires va faire naître des réponses dans chacun des parcours.
2: Oui, de nouveau, c'est cette envie de montrer qu'on est tous reliés, que oui, on a tous notre histoire personnelle, bien sûr, et bien sûr, on a notre propre cheminement, mais on est aussi, je pense, tout un chacun, tout le monde vraiment a ce lien avec autrui, et ça peut être quelqu'un de rencontré dans le bus, comme ça peut être un proche. On a tous en fait, on n'est pas seul finalement.
1: Et la prima donna du bus, on a envie avec ce roman d'embarquer dans un bus, on a même envie de prendre le tram. C'est dire si ça donne envie de bouger, comme dit le slogan, c'est vrai, bouger avec la Wallonie, il paraît. Donc c'est vrai, on a envie de bouger dans le bus, de prendre le bus, de rencontrer cette dame qui que vous me disiez qui existe.
2: Oui.
1: Enfin, en tout cas, voilà. le profil de cette dame un peu volcanique et qui se promène en bus pour parer à sa solitude existe. Et on a envie vraiment de prendre le bus, d'embarquer et d'ouvrir grand les yeux et de voir si on pourrait peut-être pas entamer une conversation avec quelqu'un. C'est ce à quoi donne envie ce bouquin feel good, comme on dit, ce bouquin bienveillant, ce bouquin tendre, un peu tristouné parfois, mais finalement, il est pas triste, il est émouvant, il est touchant. Parce que les personnages le sont.
2: Oui, je voulais montrer aussi que la vie, c'est un peu ça. Il y a des moments plus difficiles et il y a des moments qui restent beaux, malgré tout.
1: Et ça montre aussi qu'une fois de plus, une fois encore, les rencontres, le fait de ne pas rester seul dans son coin, fait qu'on peut rebondir, qu'on peut aller de l'avant.
2: Oui, je suis profondément convaincue de ça. Donc j'avais envie de le partager, évidemment, via le livre.
1: Alors, contrairement à vos autres livres, donc il suffit d'une cerise sur le gâteau qui était un peu dans la même vibe, oui. Les Arcanes de la Toison d'Or, le livre d'Esperancis, Flashback, c'est une nouvelle, on en parlera tout à l'heure. Une fois de plus, vos personnages sont un peu cabossés, déboussolés, oui. En questionnement. Ça, c'est une espèce de fil d'Ariane dans votre roman.
2: Oui, je me demande, enfin, je ne sais pas, j'ai l'impression que dans la vie, on est tous un peu cabossés. Enfin, de nouveau, c'est peut-être une vision.
1: Oui, on se l'avoue peut-être pas tous, mais c'est vrai, oui.
2: On rencontre tous des épreuves, on a tous des expériences qui nous changent, qui nous font évoluer. Et c'est ce que j'ai envie de montrer avec mes personnages qui sont. Voilà, que ça reste monsieur et madame tout le monde, finalement.
1: Voilà, Lina, Jean, Stéphanie, les personnages seuls mais ensemble. C'est ce dont parle notamment la prima donna du bus. La prima donna del bus, on a envie de dire, hein, mais c'est du bus, c'est en français. On se retrouve tout de suite et on écoute La Solitudine.

0: Voilà, c'était le rapport aux Zini.
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0: Et la parole aujourd'hui est à Cécilia Dominuco, notre invitée et l'auteur de La Prima Donna du Bus. C'est votre quatrième roman, du coup?
2: Oui.
0: On le disait, on embarque avec Lina, Stéphanie, Jean, celles et ceux qui montent et qui descendent, qui parcourent Liège. Donc en plus, alors si on est liégeois, évidemment, on reconnaît bien les endroits. On se reconnaît dans la ville à travers cette promenade. Alors parfois, quand même, elle quitte le bus, mais principalement, ça se passe dans le bus. Ça, c'est comme une espèce d'une forme de faux huis clos. En lisant ce bouquin, on se rend compte, on se met à la place. Alors, à titre personnel, de Lina. Non pas parce que je suis une vieille méchante,
2: non,
0: mais...
2: non,
0: mais parce que plus que de la conductrice du bus, je pense que c'est surtout lié à ça, c'est surtout parce que c'est vrai que dans le bus on observe beaucoup et qu'on s'imagine plein de choses et que bon, on juge facilement dans notre tête et que les voix off, les pensées que vous amenez dans ce bouquin, qui au départ pourraient être déconcertantes, mais non, parce qu'on est dans la tête de Lina, on est dans la tête de Stéphanie et c'est sympa de mettre le lecteur comme ça, un peu à distance du personnage, dans sa tête. Et c'est là qu'on se met à leur place et on se dit, mais à nous aussi, il nous est arrivé de penser ça. On se prend en jeu, on est dans le bus avec Lina et Stéphanie.
2: Mais c'est quelque chose que j'aime encore bien faire, c'est créer des histoires, évidemment, imaginer plein d'histoires et sur une situation que je vais croiser en rue, commencer à inventer n'importe quoi. Enfin, je vais dire ce que moi j'imagine, où va ce personnage, qu'est-ce qu'il fait, pourquoi. Donc c'est un jeu un peu. Et là, le faire dans le bus, bah, je me rends compte que on le fait peut-être. Enfin, en tout cas, moi je le fais très très vite, comme vous le disiez, c'est vraiment presque inné. Et j'avais envie de confronter ça après avec la réalité, finalement, du personnage. Quand Lina parle avec ses personnages, elle se rend compte que ben non, pas du tout, en fait. C'est complètement à l'opposé, elle est à côté de la
0: plaque. Et si on le faisait, sans doute, ce serait sûrement ça. On se ferait la même réflexion.
2: Voilà, et donc c'est un peu pour montrer ça, qu'il y a vraiment parfois un très très grand écart entre notre perception de la réalité et celle de l'autre, au final. On a tous notre perception, évidemment.
0: Oui, il y a une conception, il y a l'observation qui est mise en avant et il y a un petit côté anthropologique, hein, le regard qu'on porte sur les gens, sociologique. Vous abordez à travers ces personnages, Lina, Stéphanie notamment, cette rencontre intergénérationnelle assez improbable au final, l'exil, les violences conjugales. Quand je disais tout à l'heure qu'on passait par toutes les émotions, par plusieurs émotions en tout cas, dans ce roman, on passe aussi par différentes thématiques. Il y a l'exil, l'immigration, les regrets. C'est riche de tout. Vos précédents romans nécessitaient, on le sait, beaucoup de travail de recherche. Est-ce que dans un roman comme celui-ci, et ne le prenez pas mal, on a le sentiment qu'il y a eu moins de recherche, mais il y a eu d'autres formes de recherche par rapport à ces thèmes-là?
2: Oui, c'est tout à fait ça. Donc pour les autres romans, il y avait parfois des thèmes que je connaissais, mais uniquement en surface, donc ça demandait plus de temps, de lecture, de vraiment d'études. Ici, c'était pas trop le cas. Le temps, la recherche a plus été, comme vous l'avez mentionné, dans l'observation, en fait, dans ces temps que j'ai passé dans les bus pour observer, pour m'imprégner de l'atmosphère. Donc, la recherche a été différente, et vraiment, vraiment. Donc, et ça, j'ai trouvé. En tout cas, moi, j'ai beaucoup appris avec ce roman-là aussi, finalement.
0: Oui, parce que c'est un roman poétique, il y a aussi pas mal de psychologie.
2: Oui.
0: Une volonté, quand même. De faire passer les émotions à travers tous les personnages. Parce que nous, il y a les émotions qu'on ressent, mais les personnages aussi les traduisent dans leurs actes, dans leurs gestes, dans leurs mots. Qu'est-ce qui vous a inspiré, par exemple, le personnage de Stéphanie?
2: Moi, pour pouvoir faire mes trajets en bus, j'ai eu la chance que l'ami d'une amie soit chauffeur de bus et donc m'ait accueilli dans son bus. Donc, ce n'est pas du tout le même personnage. Mais je me suis rendu compte en parlant avec elle à quel point le chauffeur ou la chauffeur avait une importance évidemment capitale. Bon, le bus n'avance pas sans. Et du coup,
0: vous remarquerez que pour le coup, on ne dit pas chauffeuse.
2: Non.
0: C'est pas plus mal. Excusez-moi. Non. C'était trop, j'avais trop envie de le dire. Allez-y.
2: Non, c'était très bien. Mais du coup, j'ai eu envie, finalement, à cette étape de recherche et d'observation, de donner une place principale au chauffeur. Parce que pour moi, mais il est vraiment, oui, un élément qui est...
0: Elle conduit.
2: Elle conduit, voilà. Et conduit très bien, d'ailleurs, parce qu'on se rend compte à quel point c'est pas aisé de conduire un bus.
0: Tout à fait.
2: Voilà, c'était aussi une façon de les mettre à l'honneur, un petit peu.
0: Les femmes chauffeur de bus. Il y a aussi un autre aspect, une belle métaphore dans cette traversée de Liège en bus, ces traversées de Liège en bus que vous parcourez, enfin Lina, Stéphanie, vos personnages et vous, l'auteur, vous parcourez les vies de ces personnes cabossées, chacune dans leur coin, qui se rencontrent, et puis en même temps, vous parcourez leur rencontre, vous parcourez leur complicité. Il y a vraiment cette jolie métaphore de la traversée de la vie, de la traversée de la ville. C'est voulu ou c'est finalement le résultat d'une écriture impeccable.
2: Ah, c'est gentil. Mais j'avais envie, je ne sais pas si je l'ai fait vraiment consciemment, mais ce que j'avais envie de faire, c'est de montrer qu'il y a beaucoup de personnes qui entrent et qui sortent de nos vies aussi très vite, notamment comme dans le bus, on peut faire, ou dans le train, j'ai déjà fait de très belles rencontres, et ces rencontres, c'est vraiment le temps du trajet. Et il y a ces personnes qui pourtant m'ont marqué, dont je me rappelle encore après des années, mais ça n'a été que le temps d'un trajet. Et je trouve que c'est finalement très beau de se dire qu'on peut croiser mais des centaines de milliers de personnes et c'est un flux, mais ça crée notre vie en fait, ça crée notre réalité.
0: C'est ce qu'on ressent aussi à la lecture de ce livre, hein, quand on referme la dernière page dont je tairai les mots, c'est qu'on a le sentiment d'avoir rencontré, d'être monté dans le bus, d'avoir rencontré ces personnes, qu'elles nous ont appris des choses, confié des choses. C'est en ça aussi que le bouquin est insensible, il est plein de poésie, un peu comme un cocon. On est entré dans ce bus, on a rencontré ces personnes, elles nous ont fait rire, pleurer, elles nous ont touchés, elles nous ont émus, et puis on redescend. On ferme la page et on redescend. Oui. C'est vraiment le sentiment qu'on a pour ça, c'est parfaitement réussi.
2: Oh, merci, je suis contente du coup. Ça...
0: Non mais c'est vrai, je ne dis pas ça pour vous faire plaisir, c'est vraiment, c'est bien foutu quoi. Je me suis dit après, c'est vraiment bien foutu. On a vraiment le sentiment d'avoir embarqué dans le bus et donc cette volonté de rencontrer cette Lina. Est-ce que malgré tout, parce que Lina, faut un peu se la farcir quand même.
3: Oui, pas
0: elle
3: facile.
0: Elle n'est pas facile, même si elle est très drôle. Il y a quelqu'un qui vous a inspiré, outre ce qu'on vous a dit de cette personne qui se promène en bus
2: Non, j'ai vraiment... Là, pour le coup, je voulais vraiment qu'elle soit une pure fiction, donc je l'ai créée toute pièce, en lui mettant pas mal de petits défauts, on va dire. Mais je me suis bien amusée avec elle, mais je voulais qu'elle soit multifacette, je voulais pas qu'elle soit... Rien n'est tout noir ou tout blanc, je voulais qu'elle soit vraiment nuancée et que oui, il y ait cette carapace très très dure chez elle. Et puis qu'en fait, quand on gratte un petit peu, bah, c'est pas vraiment ça qu'on retrouve.
0: Eh non, il y a un cœur tendre en dessous, voilà. comme finalement, probablement peut-on l'espérer, comme c'est le cas chez tout le monde. Hein, derrière la carapace, il y a quelque chose de bon. Alors il y a aussi évidemment, ça c'est effleuré, l'histoire de la mémoire, je le disais, hein, la mémoire que Lina a tendance à oublier ou parfois à embellir. Il y a les oublis de mémoire. Il y a Stéphanie qui aimerait bien oublier. Et puis, il y a une phrase que vous avez mise dans le bouquin qui est « Pour que les souvenirs demeurent de mémoire ». C'est important. Je crois que c'est la première phrase.
2: Oui, d'ailleurs.
0: D'où vient cette phrase et pourquoi
2: Donc, j'avais envie de toucher aussi au thème de l'Alzheimer. Et donc, c'est une thématique qui, moi, me touche beaucoup. Au point que c'est très dur pour moi d'écrire sur le sujet. Donc là, c'était une façon de l'amener sans que ce soit trop difficile pour moi. Et du coup, je le dédie un peu à toutes ces personnes qui en souffrent, en ont souffert et qui entourent les personnes aussi.
0: Donc... Oui, effectivement. On sait bien que c'est compliqué de vivre avec quelqu'un qui est touché par cette maladie ou par les pertes de mémoire. Ce n'est pas toujours forcément la maladie soi, mais ce sont des symptômes. Et c'est vrai que la mémoire, la solitude, les griefs contre soi, les remords, les regrets... Tout ça, ça fait partie de tout votre bouquin. C'est tout ce qu'on retrouve par petites touches, par sensibilité, entre deux petites morsures de Lina, deux petits jugements, deux sourires, deux coups de main de Jean. C'est en ça que ce bouquin, il fait du bien. Et alors, c'est vrai que la partie résiliente, la partie bienveillante aussi, c'est que de toute cette adéquation, de ces fragilités, il naît finalement une complicité qui fait que chaque personne est tirée vers le haut. Aussi bien Lina, qui est moins triste d'être seule, aussi bien Stéphanie que Jean, même qui a ses propres soucis à lui.
2: Oui.
0: Et ça, c'est aussi le côté cabossé de vos personnages dans vos livres. Ils s'en sortent quand même.
2: Oui, j'aime. Bon, c'est pour ça aussi que c'est un peu feel good. C'est que j'aime terminer sur une note positive. Pour moi, j'aime garder l'espoir que oui, on peut s'en sortir, on peut marcher vers quelque chose de meilleur. Ouais.
0: Et on peut s'en sortir aussi et trouver une super rencontre en montant dans le bus.
2: Voilà.
0: Et en descendant de temps en temps aussi. et ça, c'est aussi une des leçons. On marque une dernière pause et on se retrouve pour la dernière partie de cette émission.

0: Et voilà, ça aussi, ça ne date pas d'hier pour le coup. Au soleil, c'était Jennifer.
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0: Et nous sommes toujours dans cette dernière partie d'émission sur RCF Liège avec Cécilia Dominuco, l'autrice, l'auteur de La Prima Donna du Bus, son troisième roman, paru aux éditions Jouvence Genève. J'ai envie de le dire, que je trouve ça joli, Jouvence Genève. Genève, vous n'avez jamais mis les pieds pourtant.
2: Les échanges se sont faits par email ou par téléphone, donc, voilà, peut-être un jour, j'aimerais bien.
0: Ah ouais, je vous le souhaite, c'est une très belle ville. Alors on revient avec ce bouquin, bouquin bienveillant, bouquin poétique, sensible, drôle aussi, un peu triste, enfin non pas triste, mais touchant si on est aussi attaché aux relations avec les personnes âgées, les personnes, nos aînés, ceux et celles qui ont beaucoup à nous donner, à nous transmettre, parce qu'il y a aussi cette notion de transmission dans ce bouquin entre les conseils de Lina envers Stéphanie, l'écoute de Stéphanie envers Lina. C'est important aussi ce rapport entre les générations.
2: Pour moi, oui. Enfin, de nouveau, ça c'est vraiment personnel, mais je trouve que ça m'aide de savoir un peu parfois d'où je viens, toutes ces histoires qui ont façonné aussi les générations qui m'ont précédée, s'enraciner en fait. Ça, moi, je trouve, en tout cas, c'est un peu un socle. J'aime beaucoup cette image.
0: Alors, je reviens sur l'idée du bus, puisque c'est dans le bus que ça se déroule, évidemment. C'est que le roman, il commence un peu doucement. Hein. Oui. Et puis, il s'accélère, un peu comme un bus.
2: Le bus se met en branle, voilà.
0: Le bus se met en branle, effectivement. Le bus, on ne raconte jamais que le bus peut freiner très fort.
2: Oui.
0: Hein, ça, c'est pas dit, mais ça aurait pu être dit dans le bus. Ça sera pour la prochaine fois. Mais donc, c'est vrai que c'est ce rythme que vous apportez à la fois au déroulement de l'histoire, du récit, en lien avec le bus. Le bus à Liège, c'est pas n'importe quoi, c'est le bus qui roule à Liège, hein. c'est aussi à planter dans la mobilité urbaine, voilà, que l'on connaît. C'est fait exprès ou c'est là encore, ça s'est mis tout seul?
2: Alors c'était aussi une façon, il y avait cette volonté de montrer aussi les pertes, on parle de perte de mémoire de Lina, donc il y a un peu de confusion parfois aussi, on ne sait pas trop, et puis les choses se précisent par le biais des rencontres, donc finalement c'est un peu pour moi une façon de distiller tout doucement les indices, on va dire, pour qu'au final, oui, l'histoire prend de l'ampleur, s'accélère, et c'est pour que le lecteur ne s'embête pas non plus, quoi. N'ait pas envie de descendre du bus.
0: Mais on ne descend pas du bus, et je vous rassure, on a même envie de remonter dedans. Ah oui. Donc on aimerait même presque qu'il y ait une suite. Est-ce que c'est envisageable ou pas du tout?
2: J'ai pas songé comme ça, mais pourquoi pas? Pourquoi pas? Mais c'est vrai que je l'ai imaginé comme un seul roman. Mais c'est vrai que ce sont des personnages que j'ai eu du mal à laisser. On a parfois, enfin, c'est toujours un peu dur de laisser ces personnages, mais eux, j'ai particulièrement aimé travailler avec eux.
0: Effectivement, on s'attache. On s'attache presque à tous. Moi, j'ai beaucoup aimé Jean, évidemment, parce que Jean, c'est un peu l'homme un peu discret. Mm-hmm. Il n'a pas grand-chose à dire, d'ailleurs, dans cette histoire. Enfin, il a beaucoup à montrer et à donner, mais par rapport à ces deux femmes, il est quand même un peu en retrait.
2: Oui, il est très effacé, mais il est vraiment essentiel. Et ça, je voulais montrer toute la délicatesse, en fait, de Jean, de montrer qu'il est là. On peut compter sur lui. C'est vraiment cet homme qui veille et qui va soutenir Lina tout au long, en fait, même s'il reste effacé.
0: C'est cette petite main de l'ombre, ces petites mains qui sont si précieuses. Alors, vous-même, en tant que femme ou en tant qu'auteur, vous vous êtes sentie plus proche de Lina ou de Stéphanie, si je ne prends que les personnages principaux féminins?
2: C'est pas facile. Je dirais plutôt Stéphanie. Lina, c'est le personnage que j'ai vraiment aimé créer, lui donner plein de petites facettes que je n'ai pas particulièrement, donc pour en créer finalement ce personnage qui a vraiment vécu avec moi, qui a été très réel dans mon esprit pendant longtemps. Et Stéphanie, je dirais peut-être par certains aspects, pas partout évidemment. Ouais, déjà, je pense qu'on a toujours un peu de soi dans tous les personnages, mais là, peut-être un peu plus Stéphanie, dans le sens son envie d'être à l'écoute de l'autre, d'aider, de tendre la main, comme elle le fait pour Lina finalement, parce qu'elle n'a aucune obligation de tendre la main à cette passagère. Enfin, pourquoi elle plutôt qu'une autre?
0: Oui, voilà, c'est une passagère parmi les autres, c'est la prima donna du bus, voilà, quoi. et c'est aussi une dame qui passe beaucoup de temps, qui a un avis sur tout le monde, pratiquement. Mm-hmm. Les regards... Le regard qu'on porte sur les gens, sur le jugement, sur l'autre regard que l'on doit porter, la fin des préjugés, finalement, il y a ce message-là en filigrane. Il est amené finalement tout au long du bouquin. On n'imagine pas que c'est à ce à quoi on va aboutir. C'est à travers les échanges, ces rencontres-là insolites dans le bus, improbables, qu'on se rend compte au final, tiens, mais c'est vrai, on porte des lunettes sur les gens, des regards particuliers, et au final, c'est encore nous-mêmes aujourd'hui. Enfin, on le sait.
2: On n'est pas idiotes.
0: On sait que c'est ce qu'on fait au quotidien. Mais ce bouquin amène finement à réfléchir au regard qu'on porte.
2: Ça me fait plaisir parce que c'est ce que je voulais, en effet. C'était vraiment...
0: J'ai parfaitement compris le bouquin, je suis ravie. Merci de me dire que j'ai parfaitement compris le livre, je suis contente. Mais c'est vrai, réussi, oui. Mais si c'est vraiment ça l'objectif, c'est effectivement très réussi parce que c'est la leçon qu'on en tire.
2: C'est parce que je trouve que c'est humain, c'est très facile. On voit quelqu'un, on porte très facilement un jugement dessus. Et c'est après déconstruire, en fait, ce jugement qu'on fait très souvent, et je voulais montrer que Lina, elle, de base, elle le fait pas, elle déconstruit pas, elle porte le jugement, elle l'énonce.
0: C'est aussi une femme de sa génération.
2: Exactement.
0: C'est une femme de sa génération, donc qui vit avec...
2: Avec tout son bagage.
0: Avec tout son bagage et qui porte le regard sur la vie en fonction de la vie qu'elle a vécue, de la vie qu'elle aurait voulu avoir. C'est aussi une histoire de rêve, parce que ce qui est très drôle, c'est que dans les échanges entre... C'est très riche d'ailleurs. Dans les échanges entre Stéphanie et Lina, c'est que l'une et l'autre abordent leurs rêves, donc qui sont jamais venus pour l'une, qui pourraient venir pour l'autre, et quelque part elles les vivent, comment dirais-je, par personne interposée, c'est un peu particulier.
2: Elle leur donne corps, finalement.
0: Elle leur donne corps, oui. Tout à fait.
2: C'est aussi une façon de montrer qu'il n'est pas toujours trop tard, qu'on peut.
0: Exactement.
2: On peut rêver, on peut.
0: Il n'est pas trop tard, même quand on a 82 ans, il n'est pas trop tard de prendre le bus.
2: Voilà.
0: Pour tenter de rencontrer quelqu'un, même un ami ou un aidant, ou faire une chouette rencontre en espérant qu'elle se poursuive. L'histoire ne dit pas si ça se poursuit d'ailleurs, la rencontre.
2: Non.
0: Donc c'est pour ça que peut-être qu'un.
2: Une
0: petite suite serait intéressante, elle pourrait se rencontrer en avion.
2: Exact. Voilà. Oui.
0: Je vous laisse le choix, Cécilia.

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1: Et la parole aujourd'hui est à Cécilia Douminouco, l'autrice, l'auteur de La Prima Donna du Bus aux éditions Jouvence, un bouquin qu'on vous recommande. Un dernier mot sur, donc je rappelle, hein, ce bouquin qu'on vous recommande pour l'été, il est en vente partout. 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La Prima Donna du Bus, édition Jouvence, Cécilia Douminouco. Avant de nous quitter, un mot sur cette nouvelle que vous avez éditée chez Palmyre Édition, Flashback.
2: Oui, avec plaisir. Flashback, bah, justement, se passe aussi à Liège. Donc là, on suit une autre dame âgée d'ailleurs. On suit Annette qui, pour différentes raisons, a quitté la Belgique il y a 5 ans, il y a vraiment pas mal d'années. Et donc, elle doit revenir à Liège et elle n'a pas du tout envie. Donc, en fait, elle rentre parce qu'il y a cet héritage, cette maison. Et elle prend le train, donc vraiment à contre-cœur. Elle vit en Angleterre, elle prend le train, elle arrive aux Guillemins. Et là, en retournant à Liège, en remettant les pieds dans sa ville, il y a plein de flashbacks qui se produisent. Et du coup, on détricote toute cette histoire familiale avec ses petits secrets.
1: Flashback, c'est un petit livre qui s'achète 5 euros.
2: Oui, c'est dans la collection Cartes Postales de Palmyre.
1: Dans la collection Cartes Postales chez Édition Palmyre, on les connaît avec Thomas Gutquin et son comparse dont j'ai oublié le prénom. Voilà, ça va me revenir, c'est pas grave.
2: Émilien,
1: voilà, Émilien et Thomas. On les a déjà reçus, on les recevra aussi pour la rentrée littéraire. Édition Palmyre, Flashback. Et puis, on vous recommande ce roman, La Prima Donna du Bus. Pour celles et ceux qui connaissent les romans de Cécilia Douminouco, c'est une écriture, ben voilà, une plume sensible, poétique, bien écrite. On accroche, on embarque, on se laisse porter à la fois par la délicatesse de la plume et puis par la beauté des personnages. C'est vraiment un bouquin qui aborde de plein de facettes, plein de sujets, de la mémoire, l'immigration, je le disais, l'exil, la solitude, surtout évidemment la solitude des gens qui, quand on assemble des solitudes, ben ça fait une sympathique compagnie. Merci beaucoup, en tout cas, Cécilia.
2: Merci à vous, Régine, merci beaucoup.
1: Et on vous recommande, je rappelle, La Prima Donna du Bus, Cécilia Douminouco, aux éditions Jouvence. On vous le recommande pour cet été. À bientôt, à la semaine prochaine. Au revoir, Cécilia.
2: Au revoir, merci beaucoup.

Et merci à Régine Kersman et à son invitée Cécilia Duminicou. C'était Nos auteurs ont la parole consacrée à la prima donna du bus. Allez, voici un peu de musique de Lorient, Lost in Time.

0: Radio Chrétienne pour cette nouvelle édition de notre émission « Où va la vie ?» au micro Frédéric Mounier. Chaque semaine, je vous accompagne tout au long de cette conversation consacrée aux questions éthiques d'aujourd'hui. Et chaque semaine, nous sommes en partenariat avec les facultés Loyola Paris. Alors, dormons-nous suffisamment ? Nous sommes tous plus ou moins atteints, vous le savez, par des troubles du sommeil. Ces troubles du sommeil sont-ils un phénomène nouveau ? S'agit-il d'un véritable problème de santé publique ? Qu'est-ce que cela dit de notre société, de notre rapport au temps ? Avec nous pour en débattre et tenter de dégager des pistes qui seront utiles à tous, je salue le docteur Sylvie Royan-Parola. Bonjour.
1: Bonjour.
0: Merci beaucoup d'être avec nous. Vous êtes psychiatre, spécialiste des troubles du sommeil. Vous avez fondé le réseau Morphée, vous en parlerez dans quelques instants. Et votre livre aux éditions Odile Jacob a un titre tout à fait percutant. Il s'intitule « Notre sommeil, une urgence absolue ». Le sous-titre est plus calme, c'est « Manifeste pour une écologie du sommeil ». Face à vous, avec vous, Nathalie Puiset, bonjour.
2: Bonjour.
0: Merci beaucoup d'être avec nous. Pour votre part, vous présidez l'association Sommeil et Santé. Dans quelques instants, vous nous en direz plus. Et enfin, avec nous, comme souvent dans Où va la vie, le père Éric Charmetant, bonjour.
3: Bonjour.
0: Merci beaucoup. Je rappelle que vous êtes jésuite, doyen de la faculté de philosophie des facultés Loyola Paris. Voilà notre thème donc pour cette première édition de cette série de 3 épisodes d'Où va la vie. Pourquoi les Français dorment-ils de moins en moins face aux troubles du sommeil ? Que faire ? S'agit-il d'un problème de santé publique ?
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0: Alors je me tourne pour commencer vers le docteur Sylvie Royan-Parola. Je rappelle que vous êtes psychiatre, spécialiste des troubles du sommeil. Votre dernier livre s'intitule « Notre sommeil, une urgence absolue, manifeste pour une écologie du sommeil », c'est chez Odile Jacob. Alors vous exercez depuis de longues années. Quel est à vos yeux l'état des lieux, docteur Sylvie Royan-Parola ? Certains nous disent qu'on assiste à une réduction généralisée des temps de sommeil et que les Français dorment en moyenne une heure en moins chaque nuit. Est-ce que c'est vérifié, docteur ?
1: Alors, oui, il y a une réduction du temps de sommeil, mais pas pour tout le monde. C'est pas si généralisé que ça. C'est-à-dire qu'il y a des populations un peu plus à risque en termes de durée de sommeil, notamment la population très active entre 30 et 50 ans, en gros, et où là, effectivement, ce sont des personnes qui sont très sollicitées en termes d'emploi du temps. Hein. Il y a souvent les enfants, il y a le travail, il y a le transport. Donc tout ça fait que la variable d'ajustement, c'est souvent le sommeil.
0: Oui.
1: On dort moins parce que on n'a pas le temps.
0: On n'a pas le temps,
1: voilà.
0: C'est ça. D'accord.
1: On prend pas le temps.
0: Variable d'ajustement. Nathalie Puiset, vous constatez la même chose, j'imagine, au sein de votre association Sommeil et Santé ?
2: Tout à fait. La plainte des patients qui remontent, c'est vraiment une... Ils ressentent vraiment un besoin, disons, il y a vraiment un besoin de sommeil, il y a vraiment une lacune au niveau du sommeil.
0: Ils sont en manque.
2: Ils sont en manque du sommeil et ils retraduisent vraiment un problème de... On leur demande toujours plus, en fait.
0: D'accord.
2: Au niveau...
0: Ils sont sous pression.
2: Sous pression. Mm-hmm. Les actifs, dans la tranche que tu as citée, Sylvie, il y a vraiment une course, en fait, à la performance.
0: Oui. Mmh.
2: Pas seulement eux, mais ils sont poussés par ça. Et du coup, bien, ils prennent sur leur temps de sommeil.
0: Course à la performance et peut-être aussi une multiplication des obligations, docteur Sylvie Royan-Parola.
1: Alors...
0: Je suis père de famille.
1: Voilà, quand on a des enfants, il y a une grosse charge qui s'ajoute au travail. Et il y a aussi, au niveau du travail, une compétition qui est assez forte.
0: Oui.
1: Mais il y a aussi beaucoup de sollicitations de notre société qui nous offre, au travers de tous les moyens actuels, de l'évolution, disons, de notre rapport à notre environnement, une modification qui est vraiment importante, hein, notamment dans la soirée, il y a de plus en plus de sollicitations, même si l'on est chez soi, on peut faire plein de choses.
0: Les courriels, les SMS.
1: Voilà, et puis aussi regarder les réseaux sociaux, regarder des émissions ou écouter des émissions très intéressantes. Mais du coup, ça rogne sur notre sommeil. Et on a tendance à se coucher un peu plus tard, le matin avoir du mal à se lever. Mmh. On a une société qui s'est un petit peu décalée, hein, qui le matin n'est plus aussi lève-tôt qu'il y a 40-50 ans.
0: Alors, il faut peut-être rappeler que historiquement,

0: avant l'invention de l'électricité, disons, nous vivions, nos aïeux vivaient au rythme du soleil et des saisons.
1: Tout à fait.
0: Levait le matin, en hiver on se levait tard, en été on se levait tôt, et c'était un rythme naturel.
1: Alors c'est un rythme naturel, alors il y a quand même, quand on voit maintenant les objets connectés, notamment les montres connectées, il y a des études qui montrent que même dans notre société, on dort plus longtemps l'hiver, et notamment à peu près 30 minutes de plus. Mmh. Donc ce rythme, il est quand même un peu là.
0: Il a de bons restes, finalement.
1: Oui. Mais c'est vrai qu'on est beaucoup moins dehors à la lumière du jour.
0: Ouais.
1: On est beaucoup moins actif physiquement. Il y a même des gens qui bougent quasiment pas. Hein, et ça, c'est un vrai souci au niveau des rythmes et des rythmes de sommeil. Donc, notre société a changé de ce point de vue-là.
0: Mmh. Nathalie Puisé, vous parliez tout à l'heure de la plainte.
2: Oui.
0: La plainte des patients. De quoi se plaignent-ils exactement? Est-ce qu'ils se plaignent de cette hyper-sollicitation qu'on vient d'évoquer ou est-ce qu'ils se plaignent de leur propre impuissance, peut-être?
2: Voilà, il y a déjà une plainte du rythme qui est très accéléré et une souffrance en fait parce qu'ils n'arrivent pas forcément à suivre.
0: Oui.
2: Donc ils se sentent déstabilisés en
0: fait.
2: Ils sont essoufflés, oui, tout à fait. Il y a des stratifications, il y a le travail de la journée, les responsabilités familiales, les jeunes enfants, l'éloignement. Malgré aujourd'hui la possibilité peut-être de faire un jour à domicile de travail de home office, excusez-moi. Voilà. Mais il y a énormément de choses qui s'accumulent et puis ils se sentent désemparés parce qu'ils ont l'impression d'une perte de performance.
0: Ah oui, ils se sentent désemparés pour ça. Non pas parce qu'ils seraient en mauvaise santé, mais parce qu'ils ne sont pas à la hauteur des objectifs,
2: en fait,
0: c'est ça?
2: Ils dorment moins, donc ils sont pas à même d'appréhender les difficultés de la même manière. Donc il y a une fatigue qui s'installe petit à petit.
0: D'accord. Vous avez évoqué rapidement le home office. En français, en québécois, on dit télétravail.
2: Oui, télétravail.
0: ce télétravail, a-t-il été une bonne chose ou une mauvaise chose? Parce qu'on peut dire que ça permet de supprimer des temps de transport, mais en même temps, la frontière entre le lieu du travail et le lieu de la maison est moins évidente, Nathalie.
2: Voilà, je pense qu'une journée peut-être par semaine, ça permet de conserver, de se donner peut-être un petit peu plus de temps, on réduit les temps de transport, un petit peu moins de fatigue, mais par contre, couper le lien social avec l'entreprise ou les personnes avec qui on travaille,
0: ça, c'est dommageable.
2: Je pense que c'est quand même un peu dommageable.
0: Ouais, ouais. Alors, docteur Sylvie Royan-Parola, revenons aux fondamentaux. De combien de temps de sommeil avons-nous besoin, en fait? Est-ce qu'on le sait, ça?
1: Alors, c'est ça qui est intéressant, c'est que le sommeil est toujours une histoire individuelle.
0: Ah.
1: Et c'est une histoire individuelle pour des tas de choses, mais surtout pour la durée. Et il y a des caractéristiques génétiques qui font qu'on peut être court dormeur ou long dormeur, avec évidemment le gros de la troupe qui est entre les deux. Vous avez aussi des gens du matin et des gens du soir. Là aussi,
0: ça existe, c'est pas une légende.
1: Non, non, c'est génétiquement déterminé. Donc il y a vraiment des catégories, disons, de dormeurs qui répondent à des besoins et des définitions qui sont en fait des caractéristiques génétiques. On l'a trouvé chez la mouche, donc vous voyez.
0: Ah oui, voilà. Ah oui, chez la mouche aussi.
1: La hydrosophile, qui est un grand modèle.
0: Oui.
1: Après, vous avez effectivement des relations à l'environnement qui vont être différentes. Et vous parliez tout à l'heure du télétravail. Ça, c'est vrai que depuis la Covid, avec le confinement, il y a eu des changements d'habitude qui sont tout à fait notables. Encore plus marqué chez les jeunes, qui sont pourtant pas nécessairement atteints du télétravail, mais il y a une relation au temps qui s'est modifiée. Et le télétravail n'est pas nécessairement une chose très facile, parce que ça introduit un changement de rythme. Alors notre sommeil, il a besoin d'une rythmicité très régulière entre les jours
0: travaillés. La régularité est essentielle.
1: Entre la régularité et les jours de repos. Et en fait, le télétravail introduit, en fait, là encore, une nouvelle variation, et aussi une perte d'activité physique qui est encore plus grande, finalement.
0: Parce que pour bien dormir, il faut bien bouger.
1: Bah, absolument.
0: C'est ça.
1: Oui.
0: Bon, alors on va revenir sur tout ça, mais je me tourne vers le père Éric Charmetan, qui est, je le rappelle, jésuite et philosophe, doyen de la faculté de philosophie des facultés de Loyola Paris. Vous êtes philosophe, vous observez le monde, vous entendez le monde, et là, on voit bien qu'il y a une évolution essentielle dans notre histoire. Il y a un accroissement des rythmes, un accroissement des sollicitations, et il y a, semble-t-il, une forme de souffrance qui émerge. Quel regard portez-vous là-dessus, père Éric Charmetan ?
3: Pour ma part, j'y vois un changement d'environnement. Mmh. Certains philosophes parlent de l'infosphère, ou enfin, cet environnement à côté de la biosphère, enfin, qui fait partie de notre vie, dans lequel nous habitons, donc qui est le numérique, alors qui peut être amplifié aussi par l'IA, les IA génératives, c'est-à-dire le fait que effectivement, on puisse être relié à des gens proches ou loin. En permanence.
0: Oui, on est relié tout le temps à tout.
3: Et voilà, et donc en fait, même parfois, ça peut conduire à des situations assez dramatiques. J'avais été frappé il y a quelques années, un jeune qui avait fait un camp en montagne, tout ça, et qui revient chez lui complètement épuisé. Et en fait, personne ne comprenait pourquoi il était épuisé. Et puis finalement, après enquête, en fait, il passait ses nuits à être en relation avec d'autres, à l'insu, en fait, de ceux...
0: Passer ses nuits pendant le camp.
3: Voilà. Donc, en fait, il était en grand manque de sommeil.
0: Donc, il avait une double vie.
3: Voilà, une double vie. Enfin, c'est pas nouveau, mais, mais en tout cas, effectivement, que ça soit par le jeu ou les réseaux, en fait, je pense que ça touche quand même beaucoup de jeunes.
0: Oui, donc, si je vous entends bien, père Éric Charmetan, il y a donc une infosphère qui a émergé depuis une ou deux générations, qui nous entoure et qui nous modèle aussi et qui nous met sous pression, c'est ça ?
3: Oui, tout à fait, oui. Parce qu'effectivement, ces sollicitations... Alors, avant, effectivement, on pouvait s'endormir sur son livre. Là, l'écran peut s'endormir peut-être sur l'écran, mais bon... en tout cas, on s'endort plus facilement devant la télévision que peut-être sur son smartphone. Mais effectivement, il y a des changements, je pense, dans les rythmes et puis les rituels, en fait, pour s'endormir.
0: C'est important, les rituels, pour s'endormir, docteur Sylvie Royan-Parola.
1: C'est très, très important. Alors, c'est primordial chez l'enfant, mais chez l'adulte aussi, ça existe. Parce que finalement, c'est autant de petits signaux qu'on va donner à notre cerveau pour lui dire, ça y est, là, maintenant... on va y aller, on va rentrer dans le sommeil. Sinon, il n'y a pas de bouton on pour dormir.
0: Finalement. C'est pas automatique.
1: Non, c'est pas automatique.
0: C'est donc un apprivoisement de soi-même en quelque sorte.
1: Tout à fait. Plus on est régulier et répétitif finalement dans ces rituels, mieux le sommeil pourra s'installer parce que finalement, on donne un ordre infraliminaire. À notre cerveau en lui disant ça y est, maintenant.
0: Donc il faut être ami avec son cerveau.
1: Il faut être très ami et surtout à l'écoute de son cerveau et pas vouloir le contrôler. Ça marche jamais.
0: Ça marche jamais. Alors, j'imagine que dans votre patientèle, il y a des routines, il y a des rites différents. Racontez-nous, comment font les gens pour s'endormir ?
1: Vous avez des gens qui vont se coucher systématiquement en se disant qu'ils vont dormir, donc ils éteignent et voilà, c'est tout.
0: Enfin, et ça marche.
1: Et avant, il y a eu la préparation, se mettre en pyjama, se laver les dents, fermer les volets, tout ça, ça fait partie de ces fameux rituels. Et puis vous avez des gens qui vont systématiquement s'endormir avec... un accompagnement musical, audio, ou parfois la télévision, qui est vraiment déconseillée, mais qui va être le rituel d'endormissement. Et je vois beaucoup de jeunes maintenant qui s'endorment, c'est assez étonnant, ils lancent une série sur leur téléphone ou sur leur ordinateur, ne regardent pas l'image, n'écoutent que le son, et c'est toujours le même épisode du même truc, etc. Et c'est en quelque sorte la petite histoire de l'enfant qu'on raconte, et ça les amène au sommeil.
0: Et c'est toujours le même épisode.
1: Mais c'est pas une bonne idée en fait pour s'endormir vraiment idéalement. Oui. C'est effectivement dans le noir, dans le silence, et on laisse partir le cerveau.
0: Nathalie Puisay, est-ce que vous voyez une évolution dans les rituels du sommeil que les gens viennent vous confier?
2: Tout à fait. Par exemple, la place de la lecture.
0: Oui.
2: J'ai eu l'occasion d'échanger avec un patient. Au jour d'aujourd'hui, le patient dit « non, j'ai plus le temps de lire ». En fait, le temps a été compressé Et il pourrait, c'est plus une perte de l'habitude. Il y a toujours énormément de tâches qui s'accumulent. Et dans la vitesse aussi, il y a une accélération. Et du coup, la lecture qui était plutôt apaisante, qui était plutôt près de, par exemple, une lampe à côté de soi, moins forte, qui permettait de lire à côté, mais pas avec la lumière vraiment dans les yeux, c'était déjà une forme de préparation au sommeil. Et beaucoup de gens s'endormaient au sommeil. Et là, encore une fois, la plainte, parce que l'association, c'est plutôt ce versant-là, et ça pas, c'est pas péjoratif de dire la plainte, c'est, je vous dis, au travers de la plainte, c'est un constat. Il n'y a plus le temps, on ne le fait plus, on ne prend plus le temps.
0: Alors, si je vous entends bien, pour bien s'endormir, il faut mieux lire deux pages de Marcel Proust que de regarder ou d'écouter, encore pire, un épisode de série, docteur Sylvie Royan-Parola.
1: Ah oui, tout à fait. La lecture, ça reste un moyen, finalement, de s'apaiser, de se changer les idées avant le sommeil. Parce que la problématique de l'insomniaque, ça va être de ne pas arriver à décrocher au niveau des idées et d'avoir un sas qui lui permet de changer un peu son environnement et de couper avec les problèmes, ça va être intéressant. La lecture, pour ça, est bien. Mmh. Quand on n'arrive pas à faire...
0: La lecture papier.
1: Papier.
0: Oui, vous insistez là-dessus.
2: Hein. Tout à fait. Oui. Je parlais de livres et je parlais du livre traditionnel.
1: Tout à fait.
0: Oui, comme autrefois, c'est ça.
2: Voilà, qui permet de lire à son rythme.
0: Oui.
2: Et non pas d'être passif et d'avoir, par exemple, un défilé d'images souvent extrêmement rapides,
0: qui sont stimulantes,
2: des couleurs assez vides, qui stimulent. Oui. Et
0: on reparlera des écrans. Je voudrais me tourner à nouveau vers le père Éric Charmetan. Vous êtes donc, je l'ai dit, jésuite, et on sait que il y a une grande tradition dans la vie consacrée, dans la vie religieuse, c'est une tradition de rythme de vie. Alors certains ordres contemplatifs se lèvent au milieu de la nuit, se couchent très tôt, se réveillent très tôt. Bon, il y a une certaine diversité. Comment comprendre cette importance donnée dans les différentes règles de vie consacrées? Comment comprendre l'importance donnée au rythme du sommeil et au rythme de la vie éveillée, père Éric Charmetan?
3: D'une part, il y a un certain nombre d'épisodes de la Bible où, en fait, Dieu se révèle aussi pendant le sommeil, pendant les songes. Donc, on peut penser, effectivement, par exemple, Joseph qui, pendant le sommeil, décide d'aller en Égypte, en fait, donc d'emmener Marie, l'enfant qui allait naître. Enfin, donc, en fait, Marie, la question de fuir en Égypte, après la persécution, enfin donc avec l'enfant Jésus. Il y en a d'autres, effectivement, Salomon, il y a... Donc cette dimension, en fait, parce que c'est un moment de lâcher prise. Donc ce moment de lâcher prise, c'est aussi un moment d'ouverture. Et donc,
0: et il peut se passer des choses.
3: Voilà, oui, tout à fait. Donc ça c'est un point. L'autre versant qu'on voit aussi, c'est le côté... vigilance, en fait, aussi, donc voilà, de parce que aussi il y a l'autre aspect d'être endormi au moment où le Seigneur reviendra. Donc, en fait,
0: c'était une grande inquiétude des premiers chrétiens.
3: Voilà, donc effectivement, comment rester en état de veille? Alors, dans la vie monastique, il peut y avoir des levées de nuit, un rythme où effectivement on va prier la nuit et puis on se recouche. Donc effectivement, ça introduit un rythme particulier du sommeil en deux phases. Dans les exercices spirituels d'Ignace de Loyola, quand on fait les 30 jours des exercices, donc il y a aussi cette question d'une méditation, d'une contemplation la nuit, en fait, de se lever la nuit pour prier. Donc c'est vrai que la nuit, c'est vrai que c'est un lieu où je pense d'ouverture à la rencontre possible.
0: Mais là vous nous incitez à l'insomnie, en quelque sorte, père Éric Charmetan, puisque vous dites que vous évoquez l'éveil, vous évoquez le lieu de l'écoute, de la vigilance. C'est précisément ça le problème des insomniaques, ce qu'on évoquait tout à l'heure, c'est-à-dire que ces personnes ne peuvent pas se fermer.
3: Oui, alors je pense que c'est différent, en fait, de l'insomnie, dans le sens où là, c'est pour un but particulier, en fait, de vivre un temps de prière, de rencontre. Mais en même temps, bah, si ça ne se produit pas, par exemple, dans l'accompagnement ordinaire des exercices, on ne va pas forcément mettre le réveil pour se lever absolument la nuit. Donc, si c'est donné, c'est donné. Et puis, voilà.
0: Bon, merci de nous rassurer. Docteur Sylvie Royan-Parola, on voit bien à quel point la vie des moines et des démoniales contemplatifs est une vie de, en quelque sorte, de travailleurs décalés. Est-ce que vous en avez vu parmi vos patients qui souffraient de ce rythme de vie-là?
1: Alors, les rimes décalées, oui, mais alors, oui. Au niveau des moines, il y a eu des travaux qui ont été effectués, alors, notamment par l'équipe d'Isabelle Arnuf à la Salpêtrière, et qui montrent des choses très intéressantes, c'est-à-dire qu'il y a effectivement un réveil à minuit, minuit et demi, enfin, je ne sais pas, dans ces eaux-là, dans les moines qu'ils avaient regardés. Et c'est, ce qui est assez impressionnant, c'est que, comme il y a une grande régularité, en fait, ce rythme, finalement, donne une routine et une habitude qui fait que la courbe de température chez certains de ces moines, pas chez tous, commençait à monter avant le réveil. C'est-à-dire qu'il y avait une anticipation inconsciente, bien entendu, et qui allait favoriser cet éveil. Et après, ça redescendait. Donc, il y avait vraiment la conjonction entre un rythme de vie imposé et une adaptation relative du rythme. Et ça, c'est une chose très intéressante parce que le sommeil, il est sous de la dépendance de ces deux facteurs-là. À la fois la rythmicité, qui est normalement plutôt circadienne, et les besoins. Et en fait, quand on modifie le rythme, on peut le faire, mais quand il y a une rythmicité extrêmement régulière. Et en fait, la régularité, là aussi, va se retrouver.
0: On retrouve cette règle d'or, si on vous a bien entendu, docteur Sylvie Royan-Parola, c'est la régularité.
1: Tout à fait.
0: Quel que soit le mode de vie.
1: Quel que soit le mode de vie.
0: Il faut que le corps ait compris, car il est en capacité de le faire, que voilà, on va s'endormir à telle heure, se réveiller à telle heure.
1: Tout à fait.
0: Il faut que ce soit régulier. Donc le problème, ce n'est pas tant les horaires décalés, pourvu qu'ils soient réguliers, mais c'est les horaires irréguliers.
1: Alors, les horaires décalés, quand vous travaillez de nuit et que vous êtes en alternance, soit la nuit, dormir la nuit ou dormir le jour en fonction de votre travail, ça, c'est très mauvais.
0: Une semaine de jour, une semaine de nuit.
1: Voilà, c'est très mauvais. Vous avez même les 3-8 où les gens glissent période tout au long.
0: Parce que le corps ne comprend plus.
1: Bah, oui, parce qu'il n'y a jamais de repère.
0: Et oui.
1: Jamais.
0: Et oui. Nathalie Puiset, vous voyez ce type de plainte, de questionnement parmi les gens qui viennent frapper à la porte de votre association Sommeil et Santé, vous voyez des travailleurs décalés des...
2: Oui, il y en a beaucoup. Par exemple, les chauffeurs routiers qui travaillent, qui roulent de nuit, etc. Ils se plaignent effectivement d'une grande fatigue. En plus, ils sont assez encadrés du point de vue législation.
0: Oui.
2: Pour ceux qui consultent, on peut se poser la question, est-ce que tous consultent vraiment quand ils ont des périodes de sensations de sommeil pendant l'exercice de leur profession?
0: Alors, on voit bien qu'il y a beaucoup, beaucoup de questions qui se posent autour de cet enjeu du sommeil. Je rappelle le titre de cette première édition de Où va la vie ? Pourquoi les Français dorment-ils de moins en moins face aux troubles du sommeil ? Que faire ? S'agit-il d'un problème de santé publique ? Alors nous avons un peu dégrossi cet état des lieux. Il nous reste à parler de beaucoup de thèmes que nous aborderons la semaine prochaine. Le sommeil chez les bébés. On sait que chez les jeunes parents, on parle beaucoup du cododo, c'est-à-dire de dormir avec ses enfants. Chez les ados, on l'a évoqué tout à l'heure, cette fameuse notion de jet lag social, de décalage horaire social compte tenu des activités sociétales. Et puis il y a des couples qui font lit à part. Et voilà, enfin, il y a une très grande diversité de pratiques aujourd'hui. Et donc, on abordera tout cela la semaine prochaine. Je rappelle, docteur Sylvie Royan-Parola, le titre de votre livre « Notre sommeil, une urgence absolue ». C'est chez Odile Jacob, sous-titre « Manifeste pour une écologie du sommeil ». Je rappelle que Nathalie Puiset, qui est avec nous, est présidente de l'association Sommeil et Santé, et que nous sommes également en compagnie du père Éric Charmetan, qui est jésuite doyen de la faculté de théologie des facultés Loyola Paris. Peut-être une dernière question avant de nous quitter dans cette première édition, docteur Sylvie Royan-Parola. On sait que parmi les outils de torture qui ont été repérés par les Nations Unies et par les ONG, la privation de sommeil en est une. Il suffit de priver quelqu'un de sommeil pour que, à terme, il meure, c'est bien ça?
1: Alors, heureusement, on n'a pas poussé la privation chez l'homme jusque-là. Enfin, mais par contre, chez l'animal, oui, c'est, ça a été fait.
0: Oui.
1: Et effectivement, un animal qui est privé de sommeil pendant un temps long, c'est plusieurs semaines, hein, va avoir des dysrégulations au niveau de la température. Et en fait, il meurt dans un tableau d'infection. Parce qu'en fait, le sommeil, peut-être qu'on aura l'occasion d'en parler, a un énorme rôle dans la régulation immunitaire.
0: Et, le sommeil nous protège.
1: Tout à fait. Et si on ne dort pas, ben effectivement, on va avoir des défenses immunitaires qui s'effondrent.
0: Et donc, on est plus sensible
1: À tout.
0: À tout ce qui peut nous arriver.
1: À tous les microbes du coin, oui.
0: D'accord. Et Dieu sait s'il y en a qui circulent. Un grand merci à vous tous. Je voudrais signaler à nos auditeurs et à nos auditrices que les facultés Loyola Paris, en collaboration avec l'Institut catholique de Paris, avec le Collège des Bernardins et avec la maison Jeanne Garnier, proposent un certificat universitaire pour cette année 2026, un certificat universitaire intitulé « Soins et spiritualité ». Il s'agit de répondre à l'attente de spiritualité dans le soin, d'acquérir des compétences pluridisciplinaires et de développer l'éthique du soin dans le cadre de la laïcité. Ce travail donc se déroule tout au long de l'année 2026. Il commence le 23 janvier jusqu'à fin juin. Ça fait à peu près 42 heures par an. L'objectif, c'est de comprendre dans l'histoire et aujourd'hui les concepts de soins, de santé, de religion, de spiritualité, d'intégrer la religion et la spiritualité dans une approche globale du soin, et de collaborer avec les aumôniers, les accompagnants spirituels, les responsables administratifs. Alors, ce certificat universitaire s'adresse à tous les publics de façon assez large, puisqu'il s'agit aussi bien de professionnels du soin en activité ou en formation, de travailleurs sociaux, de bénévoles d'accompagnement, d'aumôniers et bénévoles d'aumônerie, voire des artistes et des biographes, et puis des cadres et professionnels de la gouvernance hospitalière. Voilà, pour en savoir plus, je vous incite à vous rendre sur le site de loyolaparis.fr, sous la rubrique Agenda. Vous verrez, il existe un certificat universitaire soins et spiritualité, et vous pourrez en savoir plus. Un grand merci à vous tous pour votre fidélité. Je vous dis à la semaine prochaine pour le deuxième épisode de cette série, donc consacrée à la question du sommeil, dont nous allons voir qu'il est de plus en plus un problème de santé publique. Si vous voulez réécouter cette édition de Où va la vie et toutes celles qui l'ont précédée, eh bien pas de problème, vous vous rendez sur les sites et les applications de RCF et de Radio Notre-Dame, et là vous avez toute une liste de podcasts et de balado-diffusions, et vous pouvez nous écouter, nous réécouter autant que vous voulez. Un grand merci à vous tous, à la semaine prochaine.

0: Dans un instant, vous allez retrouver la prière monastique.
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2: 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Retrouvons à présent la prière du soir. Aujourd'hui, ce sont les frères de Thésée en Saône-et-Loire qui nous accompagnent.

De la première lettre de Saint Jean. Dieu est lumière. En lui, il n'y a pas de ténèbres. Si nous disons que nous sommes en communion avec lui, alors que nous marchons dans les ténèbres, nous ne faisons pas la vérité. Mais si nous marchons dans la lumière, comme il est lui-même dans la lumière, nous sommes en communion les uns avec les autres. Et Jésus, son Fils, nous purifie de tout péché.

Bénis-nous, Christ ressuscité. Fais de nous des chercheurs passionnés de ta réconciliation, là où tu nous appelles à vivre.

Évangile de Jésus-Christ selon saint Marc. Le sabbat terminé, Marie-Madeleine, Marie, mère de Jacques, et Salomé achetèrent des parfums pour aller embaumer le cœur de Jésus. De grand matin, le premier jour de la semaine, elles se rendent au tombeau dès le lever du soleil. Elles se disaient entre elles, « Qui nous roulera la pierre pour dégager l'entrée du tombeau ?» Levant les yeux, elles s'aperçoivent qu'on a roulé la pierre, qui était pourtant très grande. En entrant dans le tombeau, elles virent assis à sa droite un jeune homme vêtu de blanc. Elles furent saisies de frayeur, mais il leur dit, « Ne soyez pas effrayés. Vous cherchez Jésus de Nazareth, le crucifié ? Il est ressuscité. Il n'est pas ici. Voici l'endroit où on l'avait déposé. Et maintenant, allez dire à ses disciples et à Pierre, il vous précède en Galilée. Là, vous le verrez comme il vous l'a dit. » Elles sortirent et s'enfuirent du tombeau, parce qu'elles étaient toutes tremblantes et hors d'elles-mêmes. Elles ne disent rien à personne, car elles avaient peur.

C'était la prière du soir avec les frères de Thésée. Dans un instant, redécouvrez les fondements de la foi chrétienne avec Pauline de Torsiac dans le Béaba du christianisme.

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1: Depuis plus de 1000 ans, ces mélodies s'élèvent dans les églises, les monastères et les chœurs. Le chant grégorien, à la fois sobre et solennel, continue de fasciner par sa beauté intemporelle et son pouvoir d'apaisement. Mais qu'est-ce vraiment que ce chant ancien? D'où vient-il? Quelle est son histoire, sa structure? Pourquoi résonne-t-il encore aujourd'hui avec autant de force, bien au-delà des murs des abbayes? Dans le béaba du christianisme, nous partons explorer l'un des trésors les plus emblématiques du patrimoine musical occidental avec Xavier Accard dans un instant.
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1: Xavier Accard, bonjour.
2: Bonjour Pauline.
1: Alors vous êtes rédacteur en chef du mensuel Prier, vous publiez L'âme du grégorien, entretien avec Louis-Marie Vigne, c'est aux éditions du Cerf. Louis-Marie Vigne, pour que les auditeurs comprennent bien, c'est le fondateur en 1974 du chœur grégorien de Paris et vous avez eu la chance de le rencontrer.
2: Oui, tout à fait. À l'époque, c'était un tout jeune homme, il avait 17, 18 ans. Et il a entendu, alors qu'il révisait des examens à l'abbaye de Solesmes, une antienne mariale qui l'a vraiment touché au cœur. Lui-même était déjà organiste et il a décidé de vouer sa vie au chant grégorien à une époque où, malgré ce que disait le Concile Vatican II sur le chant grégorien, parce que ça, on le sait peu, mais dans la Constitution sur la liturgie, il est dit « L'Église reconnaît dans le chant grégorien le chant propre de la liturgie romaine, c'est donc lui » qui, dans les actions liturgiques, toutes choses égales par ailleurs, doit occuper la première place. Donc lui connaissait ces textes et il a eu cette intuition qu'il fallait approfondir, développer le chant grégorien en dehors de toute querelle liturgique. Et avec quelques amis, ils se sont réunis comme ça tous les dimanches pour chanter les offices. Il y avait des prêtres qui venaient les aider. Et puis de fil en aiguille, c'est devenu un des grands spécialistes mondiaux. Un cours a été créé au Conservatoire National de Musique et de Danse de Paris pour qu'il enseigne le grégorien à tous les élèves musiciens. Et puis enfin, il a lui-même créé une école, l'école du chœur grégorien de Paris, qui forme des chefs de chœur à travers le monde, qui viennent de se former à Paris dans son enseignement. Malheureusement, il est mort assez jeune, il a eu une maladie qu'il a emportée et donc... Avant son décès, on a eu le temps de faire des entretiens pour transmettre en fait ce patrimoine spirituel qu'il avait approfondi durant toute sa vie.
1: En tout cas, il vous l'a transmis, ce patrimoine. Alors, pour comprendre quand même le sens du chant grégorien, Xavier Accard, il faut d'abord rappeler le sens de la liturgie, c'est indissociable.
2: Tout à fait. Le chant grégorien est avant tout un chant fonctionnel. En fait, ce qui fait sa beauté, c'est pas tellement qu'il soit joli, mais c'est qu'il est totalement adapté à la liturgie. Alors la liturgie, c'est littéralement le service du peuple de Dieu, c'est-à-dire c'est la prière officielle de l'Église qui, comme corps mystique du Christ, en fait, continue la prière du Christ qui est à la fois de rendre grâce au Père et d'intercéder pour le monde. Et donc le chant grégorien permet de remplir ce service. En fait, il est lui-même un acte liturgique, c'est pas quelque chose qu'on va coller sur la liturgie, mais il est lui-même né dans la liturgie et pour la liturgie. Notamment, on peut souligner le fait qu'il y a un répertoire grégorien, comme ça, de chants grégoriens, qui couvre toute l'année et qui est en relation avec les lectures de la messe, qui permet d'approfondir la lecture de la messe par la mélodie, par les accents qu'on met. Voilà, donc c'est vraiment un chant fonctionnel qui est un chant liturgique. C'est pas un chant de concert, le chant grégorien, c'est un chant qui doit nourrir une communauté d'hommes dans la durée.
1: Donc il y a un répertoire en fonction de chaque temps liturgique de l'année, c'est important.
2: Tout à fait, l'abbaye de Solesmes a fait un très gros travail pour adapter ce répertoire à la liturgie telle qu'elle est après la réforme liturgique qui a suivi le Concile Vatican II. Donc pour chaque jour, chaque messe, il y a un ensemble de chants particuliers, c'est-à-dire un chant d'entrée, l'introït, un graduel qui est à la place du psaume, sachant que les psaumes sont partout dans le chant grégorien, un chant d'offertoire et puis un chant de communion à la fin qui accompagne la communion eucharistique où à la fois on mange le corps du Christ et en même temps on manduque sa parole.
1: Alors, on va revenir sur l'histoire du chant grégorien. Comment est-ce qu'il est né et comment il va se diffuser au fil du temps?
2: Eh bien, le chant grégorien est né à l'époque de Pépin le Bref et de Charlemagne. En fait, Pépin le Bref et Charlemagne, qui avaient un peu usurpé le pouvoir des mérovingiens, avaient besoin de légitimité. Ils avaient aussi besoin de comment dire, de créer une unité dans leur empire. Et donc, il voulait en fait imposer le chant vieux romain, le chant qui se chantait à Rome, puisqu'il y avait ce prestige de Rome, partout dans l'Empire. Alors qu'à l'époque, il y avait des traditions liturgiques très différenciées selon les grands archevêchés, autour des grands archevêchés. Et puis, en fait, le pape a eu besoin de l'aide de Pépin le Bref, puisqu'il était en prise avec les Lombards. Il est donc venu demander de l'aide à Pépin le Bref au 8e siècle. Et il est venu avec ses chantres vieux romains. Et autour de Metz, de la région de Metz, eh bien, il y a une rencontre entre ces chantres qui connaissaient la tradition vieille romaine et puis les chantres gallicans, qui, eux, c'était la tradition de la Gaule. Voilà, et qui tenaient beaucoup à leur tradition, parce que la tradition, c'est vraiment la mémoire d'un peuple. Et donc, Pépin le Bref n'a pas réussi, ni Charlemagne, à imposer la liturgie romaine partout, mais il y a eu une sorte de synthèse qui s'est opérée dans ce contact entre les chantres romains et les chantres gallicans, et qui a donné ce qu'on appelle le chant grégorien, qui n'est revenu à Rome, finalement, qui n'a été importé à Rome que plus tard par l'empereur Othon. Mais on peut dire que le chant grégorien est né en Gaule, en France.
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1: Et on parle du chant grégorien avec Xavier Acca, rédacteur en chef du mensuel Prier. Vous publiez L'âme du grégorien, entretien avec Louis-Marie Vigne. C'est aux éditions du Cerf. Alors, Pépin le Bref, voilà, la Gaule, origine du grégorien, mais voilà, ça va se perdre un petit peu après, au fil du temps.
2: Oui, en fait, le chant grégorien va décliner assez rapidement. En fait, il va donner naissance à d'autres formes de musique, comme la polyphonie, et puis lui va progressivement décliner. Et notamment, il va avoir une édition du graduel, c'est-à-dire de l'ensemble des chants de la messe, après le Concile de Trente, en 1615. On appelle ça l'édition vaticane dite médicéenne, qui est faite sur des bases très fautives. Et ça va être catastrophique pour le chant grégorien, qui va dégénérer en ce qu'on a appelé le plein chant. Et puis, en fait, à la Révolution française, après la Révolution française, il nous reste des partitions, mais c'est à peu près tout, en fait.
1: Alors, heureusement, il y a Don Guéranger de l'abbaye de Solesmes qui va faire en sorte que renaisse ce chant grégorien.
2: Tout à fait. Il avait l'intuition qu'une liturgie comme la liturgie romaine, qui était une grande liturgie, ne pouvait avoir eu qu'un chant qui lui-même était grand. Donc, il va travailler à restaurer à la fois la vie monastique, la vie bénédictine, et en même temps, le chant grégorien, en s'entourant d'experts, de spécialistes, de musiciens. Et il part de cette idée que le chant doit dire grandement la parole. Donc, la parole doit être à l'honneur. On doit entendre la parole. Et il va travailler sur les manuscrits qu'il restait, sur les partitions, sur ce qu'on appelle les manuscrits avec ce qu'on appelle des neumes qui précèdent les partitions. On en parlera peut-être un peu plus loin. Et ce travail va se poursuivre jusqu'à aujourd'hui à l'abbaye de Solesmes. Au XXe siècle encore, on va faire évoluer ce chant. Il y a notamment Don Cardine qui a été un des maîtres de Louis-Marie Vigne et qui va justement explorer le sens de ces neumes. Donc les neumes, c'est des petits signes qui décrivent des formules mélodiques appliquées à une syllabe, et qui sont là même avant la portée, en fait, qui donnaient une sorte de mouvement. Et donc Don Cardine va essayer de comprendre ce que signifie ce qu'on appelle la sémiologie. Et grâce à tout ce travail, en fait, d'approfondissement, et bien le chant grégorien va retrouver une sorte de beauté, de légèreté, voilà, de grandeur, qui sera reconnue notamment assez universellement. Mais c'est vrai que Louis-Marie Vigne avait très bien connu Olivier Messiaen, qui est un des plus grands musiciens du XXe siècle, qui s'est aussi passionné pour les chants d'oiseaux, qui cherchait des façons de noter les chants d'oiseaux. Et il disait du grégorien: seul ce chant possède à la fois la pureté, la joie, la légèreté nécessaire à l'envol de l'âme vers la vérité.
1: Et avec Vatican II, vous l'avez dit tout à l'heure, hein, le chant grégorien devient le chant propre de la liturgie romaine. L'Église reconnaît dans le chant grégorien ce chant propre. C'est donc lui qui, dans les actions liturgiques, toutes choses égales d'ailleurs, doit occuper la première place. Quelles sont, Xavier Acca, les caractéristiques du grégorien?
2: Mais c'est d'abord une caractéristique, c'est un chant monodique. C'est-à-dire que il y a une seule voix, ce qui permet de ne pas noyer en fait la parole. C'est vraiment un chant qui est au service de la parole. C'est un chant qui doit mettre en valeur la parole, qui nous aide à ce qui est le cœur de la prière chrétienne, à menduquer la parole, à s'imprégner de cette parole révélée, inspirée, pleine d'Esprit Saint. Et par la mélodie, en fait, la mélodie interprète en fait la parole en insistant sur tel ou tel mot. Donc c'est un chant monodique. C'est aussi un chant, Louis-Marie Vigne y insiste beaucoup, qui n'est pas mesuré. il n'a pas d'appui rythmique régulier, à la différence de toute la musique qui est née ensuite en Occident. Et donc le fait qu'il ne soit pas mesuré, qu'il n'ait pas cet appui rythmique régulier, comme on le voit par exemple dans un choral de Jean-Sébastien Bach, eh bien, ça lui donne une sorte de liberté, de capacité, d'envol de l'âme, en quelque sorte.
1: Il y a une notion qui est importante dans le chant grégorien. Alors, le mélisme, c'est une notion importante, mais qu'est-ce que ça veut dire précisément?
2: Le mélisme, en fait, c'est une méditation sur une syllabe. On reste sur une syllabe, on s'envole finalement, on brode sur cette syllabe. Saint Augustin déjà parlait de ce phénomène en parlant du jubilus, parce qu'il y a un mélisme qui a une importance particulière, c'est le sur le « ya » de « alléluia ». Alléluia, vous savez, c'est « louons Dieu ».« Ya », c'est le nom de Dieu, un diminutif du nom de Dieu. Et donc, sur le « ya », le chanteur va broder, va... En fait, c'est un chant qui... Le mélisme permet d'aller finalement au-delà de la parole. Vous voyez, comme un enfant qui voudrait dire quelque chose, mais son vocabulaire est limité, eh bien, il regarde vers son père et de façon complètement émerveillée, il va se mettre à babiller, eh bien, le mélisme, c'est un peu ça. C'est en quelque sorte, on pourrait dire, ce que les charismatiques appellent le chant en langue, en fait. C'est le chant en langue traditionnel.
1: C'est le chant en langue traditionnel, ça permet de comprendre toute la subtilité du chant grégorien. En tout cas, Xavier Accart, on comprend dans votre livre que le grégorien, c'est avant tout une expérience. Qu'est-ce qu'elle procure, cette expérience?
2: Alors, il y a beaucoup de choses, évidemment. C'est une expérience de dilatation de l'âme. Ça élargit finalement notre cœur. Et Louis-Marie Vigne soulignait une expérience très particulière qui était liée au mélisme. C'était cette modification de la conscience du temps qui, pour lui, permettait de devenir contemporain au sacrifice de la croix, en quelque sorte, qui est le grand mystère de la messe qui transcende tout temps et tout espace.
1: Merci Xavier Accart, merci d'être venu nous parler du chant grégorien. Je rappelle que vous êtes le rédacteur en chef du mensuel Prier. Vous publiez L'âme du grégorien, entretien avec Louis-Marie Vigne. C'est aux éditions du Cerf. Vous pouvez évidemment retrouver cette émission sur RCF Notre-Dame et sur toutes les plateformes. À bientôt.

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3: Bonjour à toutes et à tous, ravie de vous retrouver.

0: encore les abattoirs à Toulouse. Est-ce que vous pourriez pour nous revenir sur votre parcours ?
1: Merci beaucoup pour cette question. En effet, quand vous décrivez ces différentes institutions, je m'aperçois que j'ai eu la chance de travailler dans des endroits incroyables. Et ce qui caractérise la majorité des institutions que vous avez soulignées, eh bien, ce sont des lieux de vie. Ça, je pense que ce sont des lieux de vie, des lieux d'art, des lieux de conservation, des lieux de découverte. Et je pense que cette découverte collective de l'art, quand je dis découverte collective, c'est avec les collègues, les équipes, mais surtout avec les visiteurs et les visiteuses. Je pense que c'est ce qui m'intéresse presque le plus dans mon métier. Et c'est vrai, comme vous le soulignez, c'est que lorsqu'on travaille dans les musées, bien sûr, on s'intéresse à l'histoire de l'art, lorsqu'on est conservatrice de musée, directrice de musée. Mais je dirais aussi qu'on s'intéresse à beaucoup plus d'aspects que ça. Il y a évidemment ce qu'on peut bien imaginer, une partie d'organisation, de vision, administration, finance, mais surtout réflexion sur qu'est-ce que nos publics ont envie de voir, ont envie de découvrir, comment on peut regarder à la fois des chefs-d'œuvre d'une nouvelle manière, mais aussi comment on peut redécouvrir des artistes, travailler avec eux. Un des grands plaisirs de ma vie professionnelle, c'est à la fois de pouvoir travailler sur des œuvres historiques, anciennes, antiques, comme au Louvre-Lens, mais aussi le compagnonnage avec les artistes contemporains, avec les artistes de ma génération, plus âgés, plus jeunes, mais qui toujours, je trouve, ont une manière d'éclairer notre regard. Et si je devais compléter, je dirais que vous seriez très surpris par le fait qu'une journée dans un musée, c'est beaucoup d'activités qu'on n'imagine pas, parce que c'est aussi toute une série de travail dans les coulisses, sur le bâtiment, dans le jardin, dans la manière de faire venir les œuvres. Donc c'est beaucoup, beaucoup de choses différentes au quotidien.
0: Comment on en arrive à devenir directrice de musée, certes pour un certain intérêt pour l'art au départ, j'imagine, mais comment on en arrive à choisir cette voie ?
1: Alors je dirais que pour moi, il y a vraiment eu cette passion pour l'histoire de l'art, qui est mon quotidien. Mais je dirais aussi cette passion pour le fait de partager et pour l'aventure collective qui est un musée. Ça, c'est vraiment quelque chose qui, pour moi, est quelque chose de très, très, très, très fort. Donc, c'est vrai que si vous vouliez dire en termes d'études, j'ai fait des études à l'École nationale des chartes, qui est une école assez incroyable, qui est plutôt sur les sources de l'histoire, c'est-à-dire comment on écrit l'histoire. Ça, c'est vraiment quelque chose qui me passionne. Comment on écrit l'histoire, comment on la partage. Et en France, souvent, les conservateurs de musées passent aussi par ce qu'on appelle l'Institut national du patrimoine, c'est-à-dire une école d'application. Ça vient après avoir fait, on va dire, toutes les études théoriques. Et ça complète la formation sur toutes les questions, notamment techniques, pratiques, de muséologie. C'est-à-dire aussi la conservation, l'administration, les ressources humaines, etc. Moi, j'ai fait aussi à l'École des Chartes un important travail de thèse sur l'histoire des expositions d'art contemporain. Et ça peut sembler assez étonnant, mais à l'École des Chartes, on entre par ce qu'on appelle deux voies, donc une voie plus histoire ancienne, Moyen-Âge, histoire moderne, et une voie plus contemporaine. Et moi, j'y suis rentrée par la voie Moyen-Âge. J'ai vraiment l'impression que lorsqu'on regarde les œuvres d'art, on regarde parce qu'on crée d'autres personnes. Et en fait, ce qui a été créé cette année peut nous parler autant que quelque chose qui nous a été créé il y a 4000 ans. Et c'est ça qui est fascinant dans les musées, c'est de voir comment ces œuvres, elles nous parlent de ceux qui ont été avant nous, mais aussi comment elles nous parlent à nous. Donc je dirais que je suis aussi dans les musées parce que j'aime aussi aller visiter tous les autres musées. Donc ça, c'est aussi une très grande chance de travailler dans le domaine qui est sa passion. Et pareil, dans cette question de la diversité, je pense que c'est important de se dire que dans nos musées, pour ceux et celles qui nous écoutent, qui voudraient travailler dans les musées, mais qui ne sont pas forcément dans un parcours d'histoire de l'art, dans nos musées, il y a des personnes qui travaillent sur la communication, sur le graphisme, qui travaillent aussi évidemment dans l'administration, dans les finances, aussi des menuisiers, des jardiniers, des informaticiens, et j'en oublie sûrement beaucoup. Mais donc, si vous avez envie de travailler dans les musées,

0: et que vous n'êtes pas forcément dirigé vers l'histoire de l'art. Il y a aussi beaucoup de métiers pour tous et toutes dans les musées, bien sûr aussi la scénographie, l'architecture, la sécurité, l'accueil qui est très très important. Donc en fait, on est beaucoup de métiers différents dans le monde des musées et ça peut parfois surprendre aussi quand on en découvre les coulisses.
1: Alors si vous êtes notre invitée aujourd'hui, Annabelle Ténez, c'est parce que vous êtes aussi directrice du Louvre-Lens, et ce depuis 2023. Un défi qui vous a tout de suite intéressée?
0: Ah, complètement. J'ai été tellement heureuse qu'on accepte ma proposition de travailler dans ce musée. Ce musée, il a la grande spécificité. Lorsque je vous parlais de mon parcours, j'ai aussi travaillé dans un musée qui est un château en zone rurale, hein, vraiment dans la campagne, une campagne dont je suis originaire d'ailleurs, le Limousin, et où je suis aujourd'hui, où je vous parle. J'ai aussi travaillé pour les abattoirs, qui sont un musée d'art moderne et contemporain à Toulouse, mais aussi un fonds régional d'art contemporain, c'est-à-dire qu'on emmène les œuvres vers les habitants et les habitantes, parfois dans des villes assez isolées. Et ce que je trouve formidable au Louvre-Lens, c'est que c'est un projet tellement différent, collectif. Ce rêve de construire un musée sur un ancien site minier, un ancien site industriel, et d'y apporter les plus grands chefs-d'œuvre du musée le plus connu du monde, le Louvre, mais aussi de porter un regard sur le Louvre complètement différent. Et ce musée, c'est un musée, il faut le dire, qui est une architecture incroyable de Sanaa, la très grande firme d'architectes japonais, mais aussi un musée-parc conçu par Catherine Mosbach, une de nos meilleures paysagistes françaises et internationales, avec cette idée vraiment qu'on est dans un lieu de vie, dans un lieu de la transparence et que tout le monde a sa place. C'est très intéressant de travailler au Louvre-Lens parce que c'est un espace où on donne énormément la place à la rencontre entre l'art et les visiteurs et les visiteuses. Peut-être que l'image la plus emblématique de ceux qui et de celles d'entre vous qui nous écoutez, qui avaient déjà visité le Louvre-Lens, c'est la Galerie du Temps. Pour ceux qui ne la connaissent pas vraiment, je vous invite à découvrir cet endroit où en fait on a environ 250 œuvres qui vont de moins 18 000 jusqu'à 2024. Ça c'est quand même assez incroyable. La seule règle c'est la chronologie. C'est-à-dire que vous faites un parcours chronologique, mais ensuite votre parcours est libre parce qu'il n'y a ni mur, ni hiérarchie, ni différence entre les médiums et les civilisations. Donc on est vraiment comme un fleuve du temps, comme si on traversait le temps dans un parcours libre. C'est une image assez incroyable de voir toute cette histoire de l'humanité d'un seul regard lorsqu'on rentre dans cette galerie du temps. Et lorsque je suis rentrée au Louvre-Lens, eh bien, une de mes premières missions, c'était de finir le renouvellement de la Galerie du Temps, c'est-à-dire le départ des œuvres précédentes pour partager 250 nouvelles œuvres. Et ça, c'est une expérience que je n'oublierai jamais. C'est assez incroyable de pouvoir installer aussi bien des sphinx de l'Antiquité jusqu'à des œuvres contemporaines. C'est très important aussi que je vous le dise, c'est un des grands projets du Louvre-Lens aussi, que cette Galerie du Temps soit gratuite. C'est-à-dire que vous n'avez pas besoin de prendre un ticket, vous pouvez rentrer directement, c'est votre balade, et on a aussi bien des gens qui viennent de très loin pour la découvrir, que des habitants qui viennent plusieurs fois par an pour la revoir. Dans la Galerie du Temps, ce qui est aussi très important, c'est de vous dire que ce sont les mêmes chefs-d'œuvre que vous voyez dans les salles du Louvre. C'est la même qualité. Et donc actuellement, vous pouvez voir notamment les 4 saisons d'Archimboldo. Et dans cette Galerie du Temps, vous pouvez découvrir aussi des chefs-d'œuvre qui viennent du Musée national du Quai Branly, du musée Guimet ou encore du musée d'archéologie nationale, ce qui permet d'avoir toutes les civilisations, même les plus anciennes et même les plus éloignées.
2: Pourquoi c'est important justement de proposer cette Galerie du Temps de façon totalement gratuite ?
0: Alors je pense que ce qui est important, c'est aussi de se dire en fait, ces œuvres d'art, elles nous appartiennent à tous et toutes. C'est notre patrimoine commun. Et donc, voir cet accès libre, c'est très important. Et c'est très important aussi parce que ça permet un regard très différent par rapport aux œuvres. C'est-à-dire que, par exemple, lorsque je discute avec des habitants et des habitants de Lens, eh bien, il y en a parfois qui me disent « Ah ben, mon fils, ma fille, elle aime beaucoup telle œuvre. » Et puis, parfois, on va juste se promener pour revoir telle et telle œuvre qu'elle aime. Et donc, ça veut dire que, d'un seul coup, ce musée, il y a un lieu de l'exceptionnel, mais au quotidien. C'est-à-dire que si vous voulez venir tous les jours, eh bien, vous pouvez venir tous les jours. Et la gratuité, c'est ce qu'elle permet. Par exemple, si je vous parle de et celles qui nous rendent visite, sachez qu'on a à peu près un tiers de personnes qui viennent pour la première fois tous les ans, et aussi un tiers de personnes qui viennent plusieurs fois sur les deux dernières années. Donc ça veut dire à la fois ce que nous on appelle des primo-visiteurs et visiteuses, et aussi des habitués, qui sont vraiment des gens qui viennent très régulièrement. Et ça, c'est une pratique assez différente. C'est presque plus proche de ce qu'on a l'habitude de faire en bibliothèque, où vous revenez tous les mois pour rendre vos livres et en prendre de nouveaux. C'est vraiment cette idée que le Louvre-Lens, c'est l'exceptionnel au quotidien.
2: Outre la galerie du temps, quelles sont les propositions du Louvre-Lens en matière d'exposition, par exemple ? Alors, peut-être pas les expositions à voir en ce moment, ça on en parlera un peu plus tard, mais dans les propositions, on va dire, au quotidien du Louvre-Lens.
0: Alors, ce qui est important de se dire, c'est que on propose des programmes différents vraiment tous les jours, aussi bien des visites guidées, de l'art-thérapie, des tas de manières différentes de découvrir l'art. On a aussi une grande programmation d'art vivant, de cinéma. Donc, on mélange tous les arts. On va parler aussi de la bande dessinée. Et donc, lorsque vous venez au musée, vous pouvez découvrir aussi, par exemple, les réserves visibles et visitables, c'est-à-dire une réserve, les coulisses que l'on voit habituellement. Eh bien, vous y avez accès via une sorte de théâtre vitré. Et à cet espace-là, on fait également des expositions qui mettent qui vous permettent de découvrir aussi des collections inédites. Pourquoi on a telle et telle œuvre dans le musée? Je vous en donnerai quelques exemples tout à l'heure en vous parlant de l'actualité. On a également un très grand espace d'exposition qui fait 1800 mètres carrés, dans lequel vous avez deux grandes expositions par an qui durent 4 mois. Et la spécificité du Louvre-Lens, c'est de proposer ce qu'on appelle des expositions soit de civilisation, soit transchronologiques. Alors, qu'est-ce que veut dire ces mots? C'est par exemple qu'on va traverser les grandes civilisations comme Rome, Homère, l'année dernière, le gothique du 12e au 21e siècle, donc les grands mythes et les grands courants historiques qui ont façonné notre histoire. Tout comme on va pouvoir prendre des sujets inédits et dans lesquels on va pouvoir mélanger aussi bien l'art antique, les beaux-arts, que l'art contemporain, mais aussi la bande dessinée, les arts populaires. Par exemple, l'année dernière, nous avions fait une grande exposition sur l'artiste et le vêtement, et on y trouvait aussi bien des grands autoportraits de Rembrandt que des bleus de travail d'artistes d'aujourd'hui. Tous les panel de comment les artistes s'habillent. Donc, vous voyez qu'on a des sujets un peu différents. On a eu des grandes expositions sur les animaux fantastiques également. Et donc d'en pouvoir entremêler des grands chefs-d'œuvre de l'histoire de l'art, mais aussi des manières de regarder les choses un peu différentes, assez inédites, avec aussi des choses proches de nous. Et on a cette grande spécificité que les gens aiment beaucoup, c'est qu'on va beaucoup travailler la scénographie. La scénographie, c'est-à-dire que lorsque vous venez chez nous, vous verrez toujours des murs de couleurs différentes, de formes différentes. Donc on va s'immerger dans l'exposition et on est aussi très attentif. Alors pareil, c'est un terme très professionnel des musées, à la médiation. Alors à la médiation, qu'est-ce que ça veut dire? C'est-à-dire de vous proposer toutes les manières possibles de découvrir l'exposition. Vous pouvez lire des textes, mais aussi voir ce qu'on appelle des cartels illustrés, c'est-à-dire des illustrations qui vous permettent d'en savoir plus sur les œuvres. Vous pouvez également utiliser l'audio guide en plusieurs langues. Vous pouvez avoir un audio guide pour enfants. Donc, en fait, vraiment de choisir comment vous vous sentez le plus à l'aise de découvrir l'exposition. L'équipe du Louvre-Lens a vraiment développé une expertise pour vous proposer beaucoup de manières de découvrir les expositions.
2: Vous me permettez la transition pour la dernière question de cette première partie, c'est qu'il semble y avoir au Louvre-Lens une grande partie laissée à la pédagogie aussi, la pédagogie autour de l'histoire de l'art.
0: Alors, c'est tout à fait vrai. Alors, je dois vous dire qu'on reçoit énormément de scolaires par an, 70 000 enfants des écoles qui viennent, des collèges, des lycées. Mais également, par exemple, actuellement, nous sommes en période d'été, on reçoit aussi énormément de centres de loisirs. On reçoit beaucoup de groupes et c'est vrai qu'il y a une attention très forte à la pédagogie. Et pour faire cette attention très forte à la pédagogie, eh bien, on demande de l'aide à ceux qui nous semblent les plus proches de nous, c'est-à-dire nos voisins et aussi nos visiteurs. C'est-à-dire qu'on fait, par exemple, ce qu'on appelle des groupes tests. C'est-à-dire qu'on va expliquer à des lycéens, à nos voisins, lors du café des voisins, ce qu'on est en train de leur préparer. Et ça nous permet de savoir ceux qui connaissent déjà du sujet ou pas, ce qu'ils ont très envie de voir dans l'exposition, ce qui va les surprendre. Et donc, on discute beaucoup avec eux de quelles sont leurs attentes. Et donc, ça nous permet d'adapter toujours la manière de présenter le contenu des expositions. Et pour nous, ce travail vraiment au quotidien avec nos visiteurs et nos visiteuses, c'est ce qui nous aide à être au plus près d'eux.
2: Annabelle Ténès, je rappelle que vous êtes directrice du Louvre-Lens. On vous retrouve dans quelques instants pour la suite de cette émission Votre Compagnie. Mais avant cela, place à la première chronique du jour. Et vous allez le voir, il n'y a pas qu'avec vous que l'on parle de musée aujourd'hui, puisque l'on retrouve Dany pour les 5 musées à voir cet été.
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4: La Louvière, en plein cœur du Hainaut. Dès l'arrivée, le bâtiment donne le ton. Son architecture contemporaine enlace trois gigantesques fours-bouteilles, témoins de l'ancienne faïencerie Bock. Le passé industriel n'a pas été effacé. Il continue de respirer. Le centre Keramis, à la Louvière, est le premier centre d'art belge dédié à la céramique contemporaine. Et cet été, deux expositions nous sont proposées. La première rassemble 10 années d'acquisition de céramique contemporaine par la ville de la Louvière, un parcours d'artiste qui nous fait vite oublier l'image un peu sage que l'on se fait parfois de la céramique. Ici, les artistes jouent avec les formes, les couleurs, les matières. Certaines œuvres semblent légères comme du papier, puis d'autres paraissent avoir poussé toutes seules comme des organismes vivants. Certaines amusent, d'autres interrogent. Toutes racontent quelque chose. Ces œuvres sélectionnées ont été créées entre 2015 et aujourd'hui et se réfèrent à une thématique particulière, à savoir le rapport des artistes au paysage, à la nature et au corps. Pour atteindre cette exposition, nous devons traverser l'ancienne salle des fours-bouteilles. Et là, nous plongeons, chaleur des fours en moins, dans le passé industriel remarquable de notre pays. Un retour dans le temps, le passage obligé dans l'histoire avec un grand H pour atteindre notre époque contemporaine. La seconde exposition m'a peut-être davantage surprise. Elle s'appelle « Les énergies de la Terre ». À l'entrée de l'exposition, un panneau nous informe. Comment les énergies sont-elles canalisées pour réaliser des céramiques? Au-delà de la physique, de quelles énergies magiques, artistiques ou collectives, les céramiques sont-elles dotées? Au sein du parcours rythmé par un dialogue entre art et science, s'appuyant sur des œuvres issues des 5 continents de l'Antiquité à nos jours, l'exposition « Les énergies de la Terre » offre une plongée au cœur de la matière. Énergie, qui vient du mot grec « energeia », signifiant « force en action ». Derrière ce titre se cache une idée toute simple, et pourtant fascinante. Avant d'être une œuvre d'art, une céramique est d'abord de la terre. Une terre qu'il faut extraire, transporter, préparer, malaxer, façonner, et puis attendre, sécher, offrir au feu, laisser refroidir. Impossible d'aller plus vite. Le temps fait partie de l'œuvre. Sans cette énergie extraordinaire du four, la terre ne deviendrait jamais cette matière solide capable de traverser les siècles et de nous les raconter. On comprend alors que chaque objet est le résultat d'une rencontre entre la nature, la science, le savoir-faire et l'imagination humaine. Un simple bol est le résultat d'une aventure commencée il y a des millions d'années, quand l'argile s'est formée dans le sous-sol, et elle ne s'achève que lorsque l'artiste lui donne une nouvelle vie. Les deux expositions se répondent merveilleusement. L'une montre ce que les artistes créent, l'autre comment la Terre rend cette création possible. Il y a cette idée que l'énergie ne disparaît jamais. Elle est une capacité qui se transforme. Cette exposition nous parle de notre relation à la planète, aux ressources naturelles, au travail des artisans et à cette incroyable capacité de l'être humain à transformer une simple poignée d'argile en émotion. Je vous invite à venir partager ces émotions en visitant le centre Keramis de la Louvière. Vous pourrez admirer les expositions céramique contemporaine, 10 ans d'acquisition par la ville de la Louvière et les énergies de la Terre jusqu'au 1er novembre 2026.

0: sommes de retour en compagnie d'Annabelle Ténez, directrice du Louvre-Lens. Annabelle, on va à présent s'attaquer à notre fameux questionnaire de Proust revisité. Ici en Belgique, ce questionnaire, on l'appelle ce qui vous donne la frite quand vous n'avez pas la patate. Comme ça, vous savez où vous mettez les pieds, Annabelle. Dites-nous un peu un plaisir qui ne coûte rien.
1: Bien, visiter la Galerie du Temps, ça c'est un plaisir qui ne coûte pas grand-chose, hein, juste venir.
2: Bonne publicité. Un personnage historique que vous aimeriez rencontrer, avec qui discuter?
1: J'aurais beaucoup aimé rencontrer Nikite Saint-Phalle, qui est une de mes artistes préférées, sur laquelle j'ai beaucoup travaillé. J'aurais vraiment adoré avoir un échange avec elle, mais je pourrais aussi dire Rosa Bonheur, par exemple.
0: Le livre ou le film qui, en toute situation, vous remonte le moral?
1: N'importe quel livre d'Haruki Murakami, en toutes circonstances. Et pour ceux qui ne le connaîtraient pas, Haruki Murakami, c'est un des très grands écrivains japonais. Et il a une manière de parler aussi bien du quotidien, d'être comme en très grande proximité avec nous et de le mélanger avec une sorte d'onirisme et de fantastique.
2: On continue à parler culture, mais musicale cette fois-ci. Si vous étiez un morceau de musique, lequel s'apparenterait le plus à votre personnalité ?
1: Si je devais choisir une seule chanson, j'aime beaucoup Perfect Day de Lou Reed, avec cette idée d'une journée qui se passe tout simplement dans un moment de visite, dans un parc, se laisser vivre. Mais si vous me demandez ce que j'aime écouter au quotidien, par exemple, m'émouvoir, m'amuser, j'adore Dalida et Céline Dion.
2: C'est pas la même, c'est pas le même
1: morceau. Non, mais pas du tout, mais bon, on écoute des choses très différentes.
0: Vous nous avez confié en première
1: et
0: partie.
1: Et toute l'équipe du musée ne comprendrait pas que je cite pas les deux, parce que je les cite tout le temps.
0: Vous nous avez confié en première partie d'émission être à l'heure actuelle dans votre région d'origine. Alors on va vous poser une question qui vous ramène à l'enfance. Quel est le plat qui vous transporte en enfance, justement?
1: Ah, c'est une bonne question. Ma grand-mère était une incroyable cuisinière. Je dirais que, par exemple, si on me fait des légumes farcis, des tomates farcies, alors là, je repars au mois d'août, dans l'été, dans le Limousin, immédiatement.
2: Alors, est-ce qu'il y a un sport que vous aimeriez essayer ?
1: Je travaille actuellement pour le Louvre à Paris sur une exposition sur les Amazones. Et je suis assez surprise de découvrir qu'il y a, à partir du XXe siècle, une réflexion sur le fait que les Amazones, ce seraient aussi des Amazones du sport, les grandes sportives. Et il y a un film documentaire assez incroyable que j'ai découvert, où dans les années 60, on considère que les Amazones du sport, c'est par exemple celles qui font de la natation synchronisée, du ski sur mer, du rodéo. Alors, je dirais pas que j'essaierai l'un de ces trois, ça me semble vraiment un peu audacieux, mais en tout cas, ça m'a assez fascinée.
0: Alors, tout aussi sportif, mais un peu plus dans le langage, cette fois-ci, votre juron préféré?
1: Alors, j'essaie d'utiliser, j'avoue, le moins de jurons possible, mais l'un qui m'amusait beaucoup, c'est qu'une de mes grand-mères disait toujours « il faut pas pousser mémé dans les bégonias », et elle disait qu'elle disait ça parce que elle, comme elle était elle-même la grand-mère, elle voulait qu'on arrête de dire qu'il fallait pas pousser mémé dans les orties.
2: Ah, c'est drôle.
1: J'aurais parlé de mes deux grand-mères comme ça, ça sera égalité.
2: La prochaine question va aller dans ce sens-là aussi, celle des expressions. Alors généralement, on demande à nos invités l'expression belge préférée qu'ils ont, mais puisqu'aujourd'hui, alors si vous en connaissez, vous pouvez évidemment nous en donner une, mais si vous n'en connaissez pas, votre expression française préférée?
1: Alors en tout cas, je dois dire que j'aime beaucoup le nom de la rubrique, et il ne faut pas oublier qu'à Lens, on a aussi des friteries assez incroyables, je le précise, parce que les Lensois qui m'écouteraient me diraient « Ah, mais que je n'ai pas cité la frite lensoise également ». Mon expression préférée, alors lorsque j'ai commencé au Louvre-Lens, j'avais une collègue qui venait également du Limousin, une collègue qui est aujourd'hui conservatrice au département des antiquités égyptiennes au Louvre, et ça nous amusait beaucoup d'utiliser des expressions du Limousin et de voir nos collègues interloqués ne pas les comprendre pendant qu'eux utilisaient des expressions nordistes qu'on devait deviner. Et donc, j'aimais bien utiliser le mot « banturle », par exemple. Alors, un banturle, en fait, c'est quelqu'un sur qui vous ne pouvez pas tout à fait compter et en même temps qui est assez drôle, tellement il est un peu décalé, mais vraiment ne comptez pas sur lui, un banturle.
2: Et ben on aura appris une expression, personnellement, je ne la connaissais pas du tout.
0: On va s'amuser à appeler nos collègues de cette façon, on verra s'ils comprennent. On vous a ramené en enfance tout à l'heure, Annabelle. On va clôturer cette deuxième partie d'émission en vous ramenant plutôt à l'adolescence. C'est vous qui allez signer la prochaine pause musicale, la chanson de votre adolescence qui vous fait encore du bien aujourd'hui.
1: Alors, c'est drôle, mais j'ai tout à l'heure cité Perfect Day de Lou Reed. C'est une chanson que j'ai découverte, je pense, quand j'avais 16-17 ans. Donc, je vais peut-être rester sur cette chanson-là.

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0: Et à l'instant, le choix musical d'Annabelle Ténez Louride avec Perfect Day. Et on enchaîne avec la deuxième chronique du jour, les romans de l'été.
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2: Dans 5 mois, nous serons le 27 décembre, 2 jours après Noël. Oui, je sais, évoquer Noël en plein cœur de l'été, c'est un peu comme recevoir une boule de neige en plein mois de juillet. Mais rassurez-vous, il y a une bonne raison à ce petit voyage dans le temps. Cette raison se nomme « Comme un 25 décembre », premier roman d'une jeune autrice belge, Luce Caron. Vous l'aurez compris, l'action se déroule le jour de Noël, non pas lors du traditionnel repas en famille et du déballage de cadeaux, mais juste avant, les quelques heures qui précèdent, quand chacun, chacune se prépare à rejoindre la maison de famille. Le dispositif du roman est simple, presque classique. Comme chaque année, Michel réunit ses 3 filles pour les fêtes. Estelle, l'aînée, ne mâche jamais ses mots et assène ses opinions sans filtre. Sophie, célibataire, incarne la bobo écologiste convaincue de ses choix de vie. Et enfin Jeanne, la plus jeune, traverse une épreuve récente et douloureuse, la perte d'un enfant. L'événement dramatique est dans tous les esprits, sans immédiatement être nommé. Autour de Michel et de ses 3 filles gravite Monique, la nouvelle compagne de Michel, dont la simplicité, un peu maladroite, pourrait bien paradoxalement être ce qui manquait à cette famille pour respirer. Sur le papier, rien que de très attendu, un patriarche, des filles au tempérament contrasté, une nouvelle venue qui bouscule les habitudes. Mais Luce Caron évite soigneusement l'écueil du casting de sitcom pour aller chercher, sous la façade des convenances, ce que chacun ne dit pas. Le choix de la narration fait toute sa réussite. Plutôt que de raconter la scène de l'extérieur, l'autrice plonge dans la tête de chaque personnage, tour à tour, pour donner à entendre ce qui ne se dit jamais à voix haute. Ce procédé du monologue intérieur multiplié dévoile avec les malentendus, les non-dits, les petites blessures d'orgueil et les différences de vocabulaire ce qui sépare des gens qui pourtant s'aiment ou du moins le croient. Le vrai sujet de « Comme un 25 décembre » n'est donc pas tant Noël que cette question « Que pensent réellement de nous ceux qui nous sont les plus proches derrière l'amabilité de façade ?» Chaque protagoniste avance masqué et le lecteur seul a accès à tous les points de vue. Il mesure combien l'image que chacun se fait des autres est faussée, partielle, parfois injuste. Vous l'aurez compris, Comme un 25 décembre n'est pas un roman de Noël, un doudou réconfortant, non, c'est une radiographie de la famille. Il n'y a pas de révélation fracassante qui redistribue les cartes en une soirée, pas de crise ouverte façon règlement de compte. Le drame, la perte d'un enfant vécu par l'un des personnages, affleure progressivement, avec pudeur. Un roman de demi-teinte où les tensions couvent plutôt qu'elles n'explosent et où les liens familiaux se révèlent dans leur ambivalence, ni tout à fait solide, ni tout à fait rompu, simplement humain, fait d'habitude, d'obligation et d'affection maladroite. Cette retenue doit beaucoup, certainement aussi, à la sensibilité de l'autrice. Violoniste professionnelle, Luce Caron apporte à ce premier roman une écoute fine des dissonances, un sens du contrepoint entre les voix qui doit, on l'imagine, à sa pratique musicale. Sans effet de manche ni psychodrame, Luce Caron réussit le pari d'un texte choral où le silence en dit souvent plus long que les mots échangés à table. Comme un 25 décembre est paru aux éditions MEO.
0: Troisième et dernière partie de cette émission du sucre dans votre été, aujourd'hui en compagnie d'Annabelle Ténez, directrice du Louvre-Lens. Annabelle, on a eu l'occasion avec vous d'évoquer bien votre parcours, l'histoire du Louvre-Lens, également ses différentes particularités. On a entendu vos préférences en matière de jurons ou de nourriture par exemple. Là, on va revenir un peu plus sur le sujet du Louvre-Lens en tant que tel, avec ses différentes actualités, dont une qui vous occupe durant tout l'été, à savoir Parc en fête. Ça a débuté le 4 juillet et ça prendra fin le 30 août. Parc en fête, tout est dans le nom, le parc du Louvre-Lens ouvre ses portes pour des moments festifs.
3: Exactement, c'est un de nos programmes phares d'été et ce qui est incroyable dans Parc en fête, c'est que vous ne ferez jamais la même chose tous les jours. C'est important pour moi de vous dire tout de suite que c'est un programme d'activité entièrement gratuit. Et la spécificité de Parc en fête, eh bien, c'est d'entremêler aussi bien des moments évidemment d'histoire de l'art, mais aussi des moments de détente, d'activités sportives, artistiques. Et c'est une manière de rappeler que le parc Louvre-Lens, c'est vraiment une partie constituante de notre projet. On pourrait presque parler de parc-musée, puisqu'on y a aussi bien la mémoire de l'histoire minière avec les rails. On y a aussi bien un parc qui est un lieu de préservation de la biodiversité, de la faune, de la flore. C'est un lieu également où on voit des œuvres d'art, où on peut se détendre et donc on peut aussi jouer, s'amuser, faire tout un tas d'activités avec une thématique différente chaque semaine. On peut aussi entendre de la musique et parfois des spectacles, du théâtre. Je vous invite vraiment à regarder notre site internet, nos réseaux sociaux pour les activités de chaque semaine. Et vous pouvez aussi bien participer à une activité qu'être en autonomie. Il faut savoir que, par exemple, on a du prêt de matériel sportif. On a également du tir à l'arc, un mini-golf. Et c'est aussi un lieu dans lequel, tous les ans, vous pouvez découvrir des nouvelles œuvres d'art. Et cette année, on a eu la grande chance d'avoir des œuvres d'art assez exceptionnelles qui sont arrivées au musée.
4: L'idée de cet événement et de son côté très éclectique, un peu comme votre musée d'ailleurs, en fait, au final, quand on vous écoutait tout à l'heure parler de la Galerie du Temps et des autres espaces, c'est un côté très éclectique que vous mettez en avant. Ici, pendant tout l'été, c'est vraiment proposer des activités qui peuvent toucher tous les publics pour qu'au final, tous ces publics puissent aussi découvrir l'art.
3: Exactement, et je pense aussi que c'est une manière de montrer combien l'art, en fait, est complètement dans la vie. Donc par exemple, la semaine du 20 juillet, c'est la semaine de la biodiversité. Une autre semaine est autour des contes, une autre autour de la photographie, et on pourra apprendre des techniques anciennes de photographie. Donc toujours des ateliers d'initiation. Tous les après-midi, vous pouvez apprendre à dessiner autour aussi de notre plan d'eau. Et il y a aussi des moments particulièrement forts, dont notamment notre fameuse Nuit des étoiles, qui cette année tombe le samedi 22 août, avec du cinéma en plein air, des visites à la torche, des observations à la lampe torche, des observations des étoiles, et aussi la possibilité pour 100 personnes de camper toute la nuit dans le parc du musée. Ça, c'est aussi quelque chose d'assez incroyable. Je dis souvent que c'est le camping le plus chic des Hauts-de-France. Et un grand moment de parc en fête cette année, ça a été l'installation de deux ensembles de sculptures monumentales, les six continents, qui sont un prêt exceptionnel pour 2 ans du musée d'Orsay. Ce sont les sculptures de la fin du 19e siècle, conçues pour le palais du Trocadéro, qui sont habituellement sur le parvis du quai d'Orsay et qui donc seront présentées le temps des travaux pendant 2 ans au Louvre-Lens. Et leur font écho à un ensemble de sculptures animalières de l'artiste contemporaine Gloria Friedman, qui est une artiste qui travaille depuis les années 80 la question de la représentation animalière et aussi du contexte de crise écologique. Elle était très en avance sur nous. Et donc, c'est une autre manière de représenter le globe terrestre, puisque ce sont 6 sphères qui sont chacune surmontées d'un animal qui trône face à nous, une tortue, un loup, un cerf, également un ours, qui nous amène à la découverte de la forêt qui est à l'intérieur du parc du musée. Ces sculptures sont aussi là pour 2 ans et depuis qu'elles sont arrivées, elles ont une attraction très forte sur le public. Elles sont à la fois très spectaculaires et très proches de nous sur la manière dont on peut s'inspirer et vivre avec les animaux.
4: Annabelle Ténèze, pour clôturer cette émission, il reste aussi un événement encore à aborder, celui de la rentrée, une exposition qui débute ce 23 septembre, intitulée « Trop mignon, l'art du bonheur ». Il s'agit d'un voyage à la rencontre de nos émotions à travers l'histoire de l'art.
3: Oui, c'est un sujet qui peut sembler surprenant, mais on pense au musée qu'on peut aborder avec beaucoup de sérieux les sujets qui semblent légers. Et au contraire, trouver toujours de la profondeur également dans l'ensemble de ces sujets dits légers. En fait, on a souvent l'habitude de travailler la tragédie, la tristesse. Or, la joie, le bonheur, ça fait partie intrinsèquement de notre quête dans la vie humaine. Et donc, on va chercher les émotions, la tendresse, à travers un parcours artistique d'œuvres qui vont de l'Antiquité jusqu'à nos jours. Pourquoi on trouve les œuvres d'art trop mignonnes ? Est-ce que elles étaient mignonnes pour les personnes qui les ont créées à l'époque, par exemple celles de l'Antiquité égyptienne, ou est-ce que c'est notre regard d'aujourd'hui ? Et ce sujet nous semble aussi particulièrement important parce qu'on vit dans une époque où le mignon est partout. Le cute, le kawaii japonais est devenu une mode mondiale, le mignon coréen également. Et donc, pourquoi est-ce qu'on a un tel goût pour le mignon à une époque qui est plutôt traversée par les crises, par beaucoup d'angoisse ? Eh bien, c'est aussi toute cette histoire qu'on va raconter à travers un parcours qui va nous faire découvrir, par exemple, la représentation animalière, les animaux qui vivent dans les ateliers des artistes, le fait que le rose, qui est souvent considéré comme la couleur du mignon, en fait, elle est la couleur dit du féminin et du mignon qu'à partir du XVIIIe siècle. Avant le XVIIIe siècle, il n'y a pas de couleur pour le mot rose. Pourquoi est-ce que les œuvres petites seraient des œuvres plus mignonnes évidemment, toute une partie aussi sur les sources historiques du kawaii japonais. Et je dois vous dire, en bouquet final, on réenchantera le musée en regardant les chefs-d'œuvre de l'histoire de l'art grâce à Pascal Lièvre, les chefs-d'œuvre de l'histoire de l'art en paillettes. Donc c'est vraiment toute une exposition pleine de surprises à travers la découverte de nos émotions, mais aussi comprendre d'où elles viennent, comment on les ressent, avec aussi des artistes assez incroyables, puisqu'on va découvrir que Renoir, Greuze, mais aussi Nicolas Poussin s'intéressent aux mignons. Se poser la question aussi, peut-être vous l'êtes-vous déjà posé, de tous ces petits poutis, ces angelots qu'on voit toujours dans la grande peinture hollandaise, flamande, italienne, et on se pose jamais la question de où ils viennent, tous ces petits bébés qui volent sans parents et qui s'amusent à travers les scènes religieuses et mythologiques. C'est toutes ces questions-là que vous pourrez découvrir en vous amusant dans l'exposition « Trop mignon, l'art du bonheur ».
0: Une exposition à découvrir donc du 23 septembre au 18 janvier au Louvre-Lens. Annabelle, on s'apprête à clôturer cette émission ensemble. Vous avez un public de Belges qui vous écoute, un public qui n'a peut-être pas souvent l'occasion de venir jusqu'au Louvre-Lens. On vous laisse les mots de la fin pour le convaincre de faire la route jusqu'à chez vous.
3: Alors, je dois dire que le public belge est présent puisqu'il est, il représente environ 6% des visiteurs et des visiteuses et on est très heureux de les recevoir. On vous offre une visite assez différente et il faut vous dire aussi qu'on est très attentif aussi aux artistes belges et aux œuvres belges. Et donc, on travaille souvent avec nos collègues et donc vous pourrez de nouveau, comme pour l'exposition gothique, découvrir aussi des artistes qui viennent de chez vous. Vous êtes nos voisins, on vous attend.
0: Merci beaucoup d'avoir été notre invité aujourd'hui.
3: Merci à vous.
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3: Bonjour à tous et à toutes et bienvenue dans ce nouveau showcase de l'été. Aujourd'hui, je vous propose de découvrir un groupe un petit peu spécial qui est belge évidemment et qui ne ressemble à aucun autre. Mesdames et messieurs, Phonoscope. Derrière ce nom un peu mystérieux, il y a d'abord Maxime Ladrière. Après plusieurs années passées avec les Fils de l'Autre, il avait envie de repartir d'une page blanche. Il s'est entouré de la violoniste Véronique Adam et du percussionniste Olivier Gobert, et ensemble ils ont créé un univers vraiment original. Ce que j'aime chez Phonoscope, c'est ce mélange assez inattendu. On y retrouve du folk rock, bien sûr, mais aussi un violon qui apporte beaucoup d'émotions, des percussions parfois surprenantes, et des textes qui racontent des histoires. On sent que chaque chanson a quelque chose à dire. Leur nom n'a d'ailleurs pas été choisi au hasard, le Phonoscope était l'ancêtre du cinéma. Eux ont simplement remplacé le PH par un F, avec une idée toute simple, donner vie aux mots à travers la musique. Je trouve que ça résume assez bien leur démarche. C'est le genre de groupe qu'on découvre presque par hasard et qu'on a ensuite envie de revoir sur scène. Pour l'instant, aucune nouvelle date de concert n'a été officiellement annoncée, mais si vous aimez les projets sincères qui sortent des sentiers battus, gardez un œil sur leur actualité. Phonoscope, c'est la preuve qu'on peut encore être surpris par la scène belge, une musique authentique, sans artifice, qui prend le temps de raconter quelque chose. Et maintenant, je vous propose de les découvrir avec Phonoscope, ici, enregistré dans les studios de RCF Bruxelles. Vous pouvez retrouver ce live sur la chaîne de la vie d'artiste sur YouTube, et je vous dis à demain pour un nouveau Showcase de l'été.

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1: Bonjour à tous les auditeurs de RCF Liège. Deux invités ce jour pour vous parler d'archipel lyrique, deux concerts qui auront lieu en l'église Saint-Remacle de Louvigné. Françoise Viatour et Renaud Flagotier vous parleront aussi de l'Académie d'été et d'une balade lyrique. Merci Françoise Viatour de nous avoir rejoints à RCF Liège.
2: Bonjour à tous.
1: Merci Renaud Flagotier d'être avec nous, d'être avec mon technicien Christophe Bruse et moi dans Entrée des artistes. Renaud Flagotier, vous avez eu un parcours dans la finance, vous avez enseigné l'escrime et vous avez commencé un parcours artistique en chant à l'IMEP. C'était quand ça?
3: Alors cela remonte maintenant à 7 ou 8 ans. J'avais un peu avant mes 30 ans, j'ai eu l'occasion de rencontrer différents profs de chant, dont Françoise Viatour, qui m'a proposé de rentrer à l'IMEP et de prendre une nouvelle voie.

0: européenne ou avoir l'occasion de créer une opérette participative où on va constituer un chœur amateur. Et donc, si vos auditeurs souhaitent y participer, qu'ils n'hésitent pas à prendre contact avec nous.
1: Et ça sera avec les gens de la région? Ce sera du côté de Louvigny ou bien un peu partout?
0: Les répétitions se dérouleront à Sprimont, mais qui veut venir est le bienvenu. Toute personne de bonne qui souhaite chanter est la bienvenue.
1: Il n'y a pas de compétences de base.
0: De la bonne volonté.
1: De la bonne volonté et de la rigueur, je suppose.
0: De la rigueur, mais ça, ça vient avec le plaisir, je pense.
1: Voilà, oui, oui, oui. Et aussi participer et apprendre finalement ce qu'est l'opéra. Et cela de l'intérieur.
0: Exact, pouvoir dès le début être à la conception même de l'œuvre. Les gens vont même choisir l'œuvre. Ensemble, on va décider quelle œuvre nous allons jouer. On va constituer les décors, constituer les chants, la mise en scène. Ce sera une belle aventure musicale et humaine.
1: J'ai toujours pas compris pourquoi Archipel, moi.
0: Archipel, donc une archipel, c'est différentes îles,
1: oui,
0: repris sous un même, dans un seul endroit. Et les projets de Louvigny, de l'archipel lyrique, sont différents projets qui sont multiples. Donc il y a la balade, il y a le nouvel,
1: voilà,
0: il y a l'opérette, il y a des concerts de Noël. Là, on vient de faire un repas opéra. Et donc, c'est des projets qui naissent, qui apparaissent, qui surgissent de l'eau et qui sont là, qui vivent le temps qu'ils doivent et qui n'ont pas spécialement d'interconnexion l'un avec l'autre.
1: Eh bien, c'est un très beau nom. Alors, merci. Vous organisez chaque année une académie d'été. Elle s'adresse à qui, en fait?
0: Alors, Louvigny Lyrique, l'Académie d'art lyrique de Louvigny, s'adresse à des étudiants en supérieur, en chant, en art lyrique, des amateurs très éclairés ou des jeunes professionnels. Le but est de proposer un espace où ils vont pouvoir mettre en pratique l'art lyrique. Donc cette savante rencontre entre la mise en scène et le chant et justement pouvoir se développer et continuer à progresser par la pratique de l'art lyrique de l'opéra.
1: Voilà, donc il y a évidemment des prérequis. Voilà.
0: Il faut mieux, c'est en normal. Effet, il faut pouvoir être déjà solide en chant et avoir une technique vocale assise pour justement pouvoir l'amener plus loin grâce à la pratique du mouvement.
1: Alors, ça dure une semaine, c'est en résidentiel?
0: En effet, nos 10 chanteurs arrivent à Louvigny le lundi. Nous avons la chance d'avoir des bénévoles qui les logent au sein du village.
1: Ah, ça c'est sympa.
0: Et nous travaillons pendant une semaine avec leur volonté. Donc ils amènent un solo, des duos, des trios. Et on construit un spectacle de 2 x 45 minutes, mis en scène, mis en costume, et mis en scène par une dame de qualité, Françoise Viatour.
1: Voilà, nous allons parler avec Françoise Viatour dès la seconde partie de l'émission après la musique. Donc, cette Académie d'été se clôture par 2 concerts en l'église Saint-Remac de Louvigny, le samedi 22 août à 20h, noté, et le dimanche 23 à 15h. Alors, en une semaine, vous arrivez à monter un spectacle qui tient la route et qui est de bon niveau?
0: Alors, selon le public, depuis les 6 dernières éditions, la réponse est clairement oui. Et c'est incroyable comme la volonté de ces jeunes qui veulent avancer sur eux-mêmes et qui veulent avancer avec le public et pour le public, on arrive à créer un spectacle qui est réellement magique grâce bien sûr au costume de l'Opéra de Liège, grâce à l'énergie de ces jeunes, grâce au talent, à leur talent, au talent de la metteuse en scène, aux lumières également. On prend des lumières, que ce soit réellement un spectacle. Et
1: donc vous louez des projos, vous
0: débrouillez. Il y a des projecteurs, des lumières, on habille. Il y a également la magie des pianistes. On a des pianistes d'excellent niveau qui viennent faire orchestre, finalement, qui viennent porter les jeunes.
1: Donc pianistes.
0: 2 pianistes, exact.
1: Ah.
0: Parce que durant toute la semaine, il y a des répétitions. On commence à 9h du matin, on termine à 22h. Il y a des répétitions. Les jeunes travaillent musicalement avec un pianiste.
1: Oui.
0: Puis, ils travaillent la mise en scène avec Françoise.
1: Ah oui.
0: Donc, on a deux pianistes qui seront Martha Guénen et Damien Girs cette année-ci. Donc, 2 personnes qui connaissent leur instrument, qui ont l'habitude de travailler avec les chanteurs et les voix.
1: C'est très important. Nous allons écouter un premier extrait que vous avez choisi. Et c'est Vidjalid. C'est un extrait de La Veuve Joyeuse de Lehar. Alors, Madame Viatour, un petit mot sur ce morceau.
2: C'est donc un extrait d'opérette et c'est le personnage principal qui le chante. Et elle nous raconte l'histoire de la dryade Vilia. C'est une histoire dans la forêt. Si la dame qui chante articule bien le texte, nous comprendrons l'histoire. Et donc c'est un extrait d'opérette, l'opérette étant différente de l'opéra. Et la différence entre l'opéra et l'opérette, principalement,

0: le texte parlé. Donc, dans l'opérette, on va toujours, le chanteur va devoir être aussi acteur et va devoir aussi parler, donc faire du théâtre et chanter aussi. Puis, il va aussi devoir, à certains moments, danser. L'opérette est un style de théâtre très, très complet ou qui requiert beaucoup de qualités chez le jeune artiste, enfin chez le jeune artiste, chez l'artiste tout court.
1: Tout à fait. Alors nous écoutons tout de suite cet extrait de La Veuve Joyeuse de Lehar.

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1: Je suis avec Françoise Viatour, chanteuse lyrique, pédagogue et metteur en scène, ainsi qu'avec Renaud Flagottier, baryton basse, qui a créé Archipel Lyrique, une SBL qui fait connaître l'opéra et l'opérette dans nos campagnes. L'ouvrier lyrique a lieu le samedi 22 août à 20h et le dimanche 23 à 15h en l'église Saint-Remacle de Louvnier. Le tarif en pré-vente est de 15 euros et pour les enfants de moins de 12 ans, c'est gratuit. N'hésitez pas à suivre cette SBL sur Facebook ou par mail. Les réservations et les renseignements, c'est contact@archipellyrique.be. Il y a évidemment un SMS pour les réservations. C'est le 0472 61 73 66. Alors, Françoise Viatour, vous êtes une cantatrice et chanteuse lyrique. Soprano, c'est bien ça?
2: Oui, mezzo-soprano.
1: Mezzo-soprano. Bon. Alors, vous partagez votre vie professionnelle entre les concerts au national et à l'international. Vous êtes très impliquée dans la transmission en tant que professeur de technique vocale. Vous avez été chargée de cours au Conservatoire Royal de Liège et depuis 17 ans, vous êtes professeur de chant et d'art lyrique à l'IMEP à Namur, qui est l'Institut Royal Supérieur de Musique et de Pédagogie. Et vous êtes en plus chargée de cours en art lyrique, c'est-à-dire surtout en mise en scène, au Conservatoire Royal de Bruxelles. Alors, dans ce métier de transmission, qu'est-ce qui est le plus important pour vous ?
2: Le plus important pour moi maintenant, après de nombreuses années d'expérience, c'est le développement du jeune. Évidemment, c'est essayer qu'il aille vers le meilleur de lui-même et qu'il arrive à se trouver lui et à se développer dans le meilleur de lui-même. C'est difficile avec une discipline où il y a beaucoup de carcans stylistiques. Oui. On ne peut pas faire n'importe quoi pour chanter l'opéra. Il y a vraiment des règles à respecter. On chante Mozart comme ça, Puccini, c'est comme ça. On ne peut pas faire n'importe quoi. Et tout en étant dans ce carcan-là et respecter les règles, enfin on va dire les règles de l'art lyrique, en même temps le jeune, c'est vraiment important qu'il se découvre lui aussi et qu'il aille dans le meilleur de lui-même. Et de manière à être dans son authenticité et qu'il soit vraiment au cœur de lui-même, ça me semble vraiment important.
1: Donc, mais pour ça, il faut une grande écoute. Très bonne qualité d'écoute.
2: Je dirais, oui, quand je donnais des cours de méthodologie, je dis toujours que pour bien enseigner, je crois que la première chose à faire, c'est de vraiment observer qui j'ai devant moi et de pas donner un programme tout fait à tout le monde. Quoi. Les gens sont tous différents et les artistes encore bien plus. Et donc, c'est respecter la nature de chacun.
1: Alors, vous êtes aussi metteur en scène, donc nous allons particulièrement en parler. Et vous préparez votre mise en scène sur papier, traditionnellement, avec des petits croquis. Comment ça se passe ?
2: Je dois dire que oui, je fais des grandes lignes sur papier. Voilà, des grandes lignes, des grandes idées. Mais comme je viens de le dire, pour moi l'observation c'est quelque chose de très important. Donc c'est sûr que je vais avoir une idée dans la tête quand même de ce que je veux et établir une trame, établir une atmosphère, un décor. Mais je vais beaucoup fonctionner avec les jeunes, ce qui demande parfois plus de temps que ça dépend. Si j'ai très peu de temps pour faire une mise en scène, il faut que je prépare plus en amont. Mais moi, mon idéal, c'est de vraiment travailler avec le corps et la voix que j'ai devant moi, qui n'est pas celui de quelqu'un d'autre. Quoi.
1: Alors, vous attachez énormément d'importance à l'esthétisme aussi, je suppose, dans vos mises en scène.
2: Oui, c'est particulier que vous me posiez cette question-là. Oui, pour moi, l'harmonie des formes et des couleurs reste extrêmement importante. C'est vrai qu'on a parfois, on assiste, et je ne le critique absolument pas, à des mises en scène avec des idées très novatrices et qui sont intéressantes aussi, parce que voilà, le monde évolue et pour ma part, j'aime bien garder des formes, des couleurs, une harmonie, un ensemble, une cohérence enfin, en tout cas, dans le spectacle que je prépare.
1: Alors, pour la mise en scène des représentations en église de Louvnier, comment faites-vous pour le décor ?
2: Le décor, l'équipe de Louvnier est particulièrement efficace, gérée donc par mon collègue Renaud. Et c'est vrai que on va chercher un peu, on va dans la sacristie, on trouve une petite table, ça va convenir là, on va mettre une petite nappe dessus. Et puis l'élève va dire ah moi j'ai une belle canne là chez moi, je pourrais amener un peu pour voir. Et puis on va trouver l'accessoire, puisque on ne va pas faire une démonstration de moyens parce que nous voilà, on est quand même une académie d'été, mais par contre on va chercher l'accessoire et le mieux pour le moment à interpréter.
1: Et pour les costumes, ça se passe comment ?
2: Les costumes, pour la plupart, on va les chercher à l'Opéra Royal de Wallonie, où Renaud, puisqu'il travaille à l'Opéra, a son entrée dans le, oui, le vestiaire. Et ça, c'est magnifique, parce qu'on a des magnifiques costumes. Et ça fait partie du jeu. L'artiste lyrique, en général, aime beaucoup avoir le beau costume, le costume qui va représenter le personnage. Et ça fait vraiment partie de...
1: C'est très important.
2: Oui, oui, tout de l'art lyrique.
1: Alors, c'est une fameuse aventure, car l'acoustique d'une église n'est pas celle de l'Opéra Royal de Wallonie-Liège, par exemple.
2: Oui, l'acoustique de l'église de Louvigné, comme de beaucoup d'autres églises, est une acoustique un peu flatteuse. C'est très bien pour nos jeunes qui ont besoin d'être mis en valeur. Et donc, c'est une acoustique qui va porter, évidemment, qui va porter parfois un peu trop quand il s'agit de bien comprendre un texte. Mais voilà, tous les artistes lyriques préfèrent une acoustique un peu trop brillante que trop mate, évidemment.
1: Alors, comment réalisez-vous une mise en scène en si peu de temps ? Ça me paraît incroyable.
2: Il y a quand même un travail en amont.
1: Oui.
2: Et il y a aussi... c'est donc une suite de scènes qui vont être mises dans un patchwork, quoi, qui vont être mises dans un acte. Et donc, parce que les gens sont là tout le temps déjà, donc au niveau logistique, ils sont là à disposition, donc on peut faire, refaire. S'il faut faire une heure de plus de travail, ben on va la faire, on ne va pas commencer à calculer et tout ça. Je ne sais pas, je crois que ça fait partie du métier. Tout le monde a envie que ça se passe bien, il y a une telle énergie, une telle bonne ambiance que je n'ai pas besoin de crier ou d'être désagréable. En fait, tout le monde a envie que ça se passe bien.
1: C'est
2: donc,
1: sûr,
2: je
1: le
2: crois...
1: climat est essentiel.
2: Oui, oui, ça c'est quelque chose qu'on essaie de créer dès le départ.
1: Et comme deuxième musique, nous allons écouter de West Side Story un extrait de Bernstein qui s'appelle Maria. Renaud Flagotier, pourquoi avoir choisi Maria ?
3: Parce que West Side Story, c'est finalement l'évolution de l'opéra, de l'opérette, et on arrive à une nouvelle forme qui va donner la comédie musicale. Et West Side Story, on est vraiment sur la limite entre les deux. C'est-à-dire qu'il faut quand même des bonnes voix pour le chanter correctement. Et Maria est un air connu du grand public, ce qui fait que les gens peuvent se raccrocher. En fait, oui, l'opéra, c'est pour moi aussi.

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1: Renaud Flagotier, une fois le spectacle monté pour Louvnier, vous envisagez des décentralisations pour faire apprécier l'opéra et l'opérette dans d'autres villages que Louvnier ?
2: Cette année-ci, nous n'avons pas l'occasion, mais si des comités de village souhaitent une décentralisation pour l'année prochaine, éventuellement, pour les spectacles de Noël, qu'ils n'hésitent pas à nous contacter.
1: Une belle ouverture. Alors, pour terminer, parlons aussi d'un autre mode d'approche de public qui ne se rend pas dans nos belles salles d'opéra et qui peuvent apprendre à s'intéresser à l'opéra et l'opérette autrement. Vous organisez chaque année une balade lyrique. Et cette année, ce sera le 13 septembre. Le départ a lieu à Lincé et un goûter, c'est sympa, clôturera la balade. Alors, vous vous arrêtez à chaque banc, à chaque arbre centenaire et vous chantez. Vous êtes seul, Renaud Flagotier, ou vous êtes deux, trois? Comment ça se passe?
2: Alors, nous sommes deux chanteurs, donc Dean Parker, ténor anglais, et moi-même, baryton basse. C'est une balade d'environ 5 km. On s'arrête tous les kilomètres autour d'un poids d'eau, d'un arbre ou d'une pierre et on interprète quelques morceaux. Avant de continuer, terminer par un goûter organisé par la Madeline, qui est un tea room tenu par des personnes sur le spectre autistique.
1: Ah tiens, donc la Madeline. Alors, les renseignements, c'est contact@archipellyrique.be. Archipel lyrique en un mot, évidemment. Comme dernière musique, vous avez choisi le duo des pêcheurs de perles de Bizet, ténor et baryton. Alors, si vous n'allez pas à l'opéra, l'opéra viendra à vous. Est vraiment votre devise?
2: Je vous le prépare à la campagne, en effet, on peut dire que c'est notre mantra.
1: Ok. Alors, merci Françoise Viatour, merci Renaud Flagotier de nous avoir rejoint à RCF Liège pour nous parler de ce projet porteur de sens. Information, contact@archipellyrique.be et sur leur page Facebook d'Archipel Lyrique. Merci Françoise Viatour, merci Renaud Flagotier d'être venu parler de cet événement très démocratique. Et merci, chers auditeurs, pour votre bonne écoute.
2: Merci.
3: Merci bien. À vous.

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1: Bonjour à toutes et à tous. Une fois de plus, c'est l'heure de la musique chrétienne. Aujourd'hui, je voudrais vous présenter le CD qui accompagnera les pèlerins lors de leur séjour à Lourdes cette année. Il est intitulé tout simplement « Lourdes Chant 2026 », publié chez ADF Bayard et distribué par Hachette. « Je te salue, comblé de grâce, le Seigneur est avec toi ». Vous connaissez cette phrase par laquelle l'ange Gabriel salue la Vierge Marie. Le thème d'année retenu par le sanctuaire de Lourdes pour 2026 est justement l'Annonciation, avec plus précisément cette phrase de l'archange. Le livre CD reprend les chants principaux choisis pour la messe du thème pastoral de Lourdes et composés par Isaïa Ravelli, organiste titulaire et maître de chapelle du sanctuaire. Le CD propose notamment le chant thème de l'année « Ecce Ancilla Domini », voici la servante du Seigneur que je vous propose d'écouter tout de suite.

Sur le nouveau CD Lourdes Chants 2026, on trouve aussi un Kyrie, un Gloria, un psaume responsorial et un chant de communion, Ego sum panis vivus, je suis le pain vivant, tous de nouvelles compositions. L'Alléluia et l'Agnus Dei sont ceux de la messe en l'honneur de Sainte Bernadette, composée en juin 2025 pour le centenaire de sa béatification. Le livret comprend les chants en version multilingue, français, italien, espagnol, anglais, allemand, néerlandais, l'accompagnement d'orgue et les contre-chants de trompettes en ut et si bémol. Écoutons les chants dans l'ordre de la messe, donc voici d'abord le Kyrie et le Gloria.

Les nouvelles chansons pour le sanctuaire de Lourdes en 2026 ont donc été composées par Isaïa Ravelli, organiste titulaire et maître de chapelle du sanctuaire. Né en 1990 à Rouen, en Italie, il débute l'orgue et le chant grégorien à l'Institut pontifical ambrosien de musique sacrée de Milan. En parallèle, il commence la direction de chœur et la composition d'œuvres chorales au conservatoire Verdi de Milan, où il obtiendra son diplôme. C'est sous la direction de Lorenzo Guglielmi qu'il valide son diplôme d'orgue musique ancienne et sous celle de Simone Weber qu'il valide celui de la formation supérieure en orgue. Par la suite, il poursuit ses études en improvisation à l'orgue à l'Institut pontifical de musique sacrée de Rome. En 2021, il remporte le premier prix au concours de composition liturgique du diocèse de Céphalou en Sicile. Durant ses études, il chante à la cathédrale de Milan et compose pour le service de musique liturgique du diocèse de Milan. Il est aussi organiste, maître de chapelle et chef de chœur dans différentes basiliques du diocèse de Milan. Il enseigne pour ce dernier l'orgue et la direction de chœur. C'est en janvier 2024 qu'il est nommé organiste titulaire du sanctuaire Notre-Dame de Lourdes, donc en France, et en devient le maître de chapelle en mars 2025, avec la responsabilité du chant et de la musique. Engagé aussi en tant que compositeur, il écrit chaque année une messe éditée par Bayard, utilisée comme thème d'année pour le sanctuaire. Il est aussi à l'origine de nombreux chants pour des revues de musique liturgique et sollicité pour composer une messe pour la Fédération française des Pueri Cantores ainsi qu'un hymne pour le Concile provincial d'Île-de-France. Par ailleurs, Isaïa Ravelli se produit régulièrement comme concertiste en France et à l'étranger. Nous poursuivons l'écoute de sa nouvelle messe avec le psaume 39 « Me voici Seigneur, je viens faire ta volonté » et l'Alléluia. Thank you.

Vous êtes à l'écoute de RCF dans l'émission consacrée à la musique chrétienne avec quelques nouvelles compositions du jeune organiste Isaiah Ravelli. Sur ce CD avec les chants de Lourdes pour 2026, on trouve évidemment aussi des chants à Marie. Nous écoutons l'un après l'autre le Magnificat et le très beau Je vous salue Marie.

Nous venons d'écouter quelques extraits du nouveau CD avec les chants de Lourdes pour la saison 2026, composé par Isaiah Ravelli. Pour terminer, voici encore Ego sum panis vivus, je suis le pain vivant, qui est, comme vous l'imaginez, le chant de communion de cette messe. J'espère que vous avez apprécié cette musique, vous l'entendrez peut-être sur place et en live si vous partez cette année pour un pèlerinage à Lourdes. Je me réjouis de vous retrouver la semaine prochaine. À très bientôt.

L'enfant du continent est bien présent, j'espère que vous allez bien. Bienvenue à chacun et à chacune. Oui, nous sommes dans ce nouveau numéro de Direction Sud, vous le savez, le portail radio de la diaspora africaine. Et aujourd'hui, c'est une émission purement musicale que nous vous offrons. Mais en fait, il sera question de remix. Ces remix-là qui marchent et qui parfois tue un peu le génie de l'artiste. On en parlera dans quelques instants. Notez également au menu le mix de l'été avec bien sûr un DJ qui viendra mixer pour vous. En tout cas, ça va aller très très vite. Ça va être très chaud. Je préfère qu'on démarre sur les chapeaux de roue. C'est l'été, c'est la période des festivités, des spectacles et même des festivals. Mais aujourd'hui, à quoi carburez-vous? Quelle est votre sauce? Il y en a qui sont plutôt cocktail, d'autres sont tartare, certains sont samouraï, mais Naza, il est plutôt ketchup.

La voix du rappeur congolais NASA de retour avec ce titre Ketchup, sorti le 24 juillet 2026. Un morceau rythmé, un mélange de guitare électrique et de rumba, de sonorité rumba. L'artiste a à ses côtés Niska, qui vient apporter une ambiance surprenante, mais surtout explosive à ce projet. Alors rappelons que, pour la petite histoire, il a rendu un petit hommage à Creil. Creil, une ville symbolique pour le rappeur, qui a partagé sur les réseaux sociaux un magnifique message. 10 ans après, même lieu, même tête, on prend les mêmes et on recommence. En tout cas, le succès est garanti pour lui. NASA à l'instant avec ce titre, Ketchup. Souvenez-vous, en 2014, le Nigérian Flavor nous avait servi à un magnifique titre, une ode au mariage. C'était le magnifique Golibé. Et en 2026, il revient. Cette fois-ci avec The London Performing Orchestra. Voici Golibé avec Flavor Nabanya sur la radio.

Certains disent que Flavor est un génie car il ne suit pas les règles, il les réinvente. Il possède une compréhension intuitive et performante des structures musicales. Ah oui, il vous fait découvrir une nouvelle façon de vivre le monde à travers le son. Cette chanson est sortie, en tout cas la version originale est sortie le 14 novembre 2014. Une version originale qui totalise 66 millions de vues rien que sur la plateforme YouTube. C'est une chanson d'amour intemporel, un véritable hymne au mariage. Les paroles racontent l'histoire d'un homme qui a longtemps cherché la femme et qui exprime aussi sa joie et son admiration après avoir enfin trouvé la perle rare. Golibé à l'instant avec le Nigérian Flavor. Allez, restons au Nigeria, en tout cas en Afrique de l'Ouest, à la rencontre de Rude Boy. Oui, c'est l'autre moitié du duo P Square. Et à ses côtés, le Ghanéen Sarkodie. Blessed and Alive.

0: Okoye et Michael Owusu-Addo. Pour vous, ce sera Rude Boy et Sarkodie. Souvenez-vous, en 2019, avec le titre Lucky, extrait de l'album Black Love, ils avaient déjà signé une belle collaboration. 2026, surtout le mois de juillet, est un mois approprié pour revenir au devant de la scène. Et c'est ce qu'ils ont fait avec ce magnifique titre. Oui, Blessed and Alive. Rude Boy et Sarkodie, le Ghana et le Nigeria sur la radio. Si vous arrivez maintenant seulement, on vous souhaite la bienvenue, c'est Direction Sud, vous le savez, le portail radio de la diaspora africaine. Les musiques d'Afrique aujourd'hui, on vous balade à travers le continent. Mais oui, le continent qui accueille actuellement des artistes. Oui, il faut le dire ainsi. Il y a vraiment beaucoup de succès en ce moment, il y a de belles révélations surtout. En voici un, il nous vient du Cameroun, Tim Storm. C'est un suspendu. Yeah. Attention, ceci c'est la version originale. Je vous en parle juste après.
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1: Il y a des chansons comme ça, lorsqu'on les écoute, ça ne nous dit absolument rien. En fait, cette chanson est sortie en 2025, à la fin de l'année 2025, je crois que c'était au mois de novembre. Et elle n'avait pas connu de succès, simplement parce que les gens ne prêtaient pas attention à ce que disait l'artiste. Et aussi, peut-être la façon de chanter n'était pas vraiment ça. Lorsqu'on entend, lorsqu'on écoute la chanson, lorsqu'on entend la voix de Tim Storm, elle n'est pas au point. Mais en 2026, il y a un phénomène qui débarque dans la musique africaine. Ce sont les remixes réalisés avec l'IA. Et là, tout recommence pour l'artiste. Succès total.

Les Suspendus. Le thème est devenu tellement célèbre et même viral grâce à cette reprise gospel. La voix de Lia, cette fois-ci, qui chante à la place de Tim Storm. L'artiste lui-même a pris un malin plaisir à diffuser cela sur sa page Facebook et même sur YouTube. En tout cas, sur les réseaux sociaux, cette chanson est devenue virale et c'est même l'hymne de la fête, surtout en cette période estivale. Allez, Lia a de bons côtés parce que parfois, ça ravive de bons souvenirs. Allez, replongeons-nous dans les années 80. Oui, début des années 80, c'est avec une chanson qui a marqué l'imaginaire de plusieurs générations d'Africains. Avec un grand monsieur. Il nous a quittés en 2019. Le 7 mai 2019. Il s'appelait Axel Mouna. 1981. Voici Dibumbe.

C'était l'époque où l'IA n'existait pas. 1981, l'album Bobia, le Camerounais Axel Mouna. Cette chanson est un appel à l'éveil. L'éveil des consciences, surtout pour demander à certains de se lever lorsque les choses ne tournent pas rond. Car à l'époque, en 1979, il y a un certain Simon Pondo qui a été assassiné. Oui, on est rentré chez lui, on a assassiné ses enfants et même son épouse. Et pour l'artiste, il ne trouvait anormal que les gens ne se lèvent pas pour demander que justice soit rendue. Et là, il a sorti cette chanson, extraite de l'album Bobia. Mais souvenez-vous, je vous parlais de l'année 1981. Et il y a quelqu'un qui a eu la géniale idée de remettre au goût du jour une version refaite grâce à l'IA. Et franchement, ce n'est pas mal. Écoutez ceci. Et je peux vous dire ici qu'on a conservé la musicalité de ce titre. Djibumbe, version IA. Marcosa sur la radio.

Le mec au ça sur la radio. Dibombé, petite chanson de Monsieur Axel Mouna Diffo. Extrait de l'album Bobia. 1981. Une chanson engagée. À l'époque, Simon Pondo avait été assassiné. Et l'artiste avait chanté pour demander à la population de faire quelque chose, de sortir, pour décrier, dénoncer l'assassinat des élites de l'époque. Dibombé, c'est le titre. Extrait de l'album dans lequel se trouvait le magnifique Juventus. Juventus qui était une chanson en hommage à ce club de deuxième division dont les dirigeants étaient morts dans un accident de la circulation. Oui, ça c'est vraiment Axel Mouna, ancien footballeur lui aussi, véritable mélomane et grande voix du Makossa camerounais. Et je rappelle que dans cette reprise, toute la musicalité du propos de l'artiste a été maintenue. Juste magnifique. Allez, on a parlé de quelques titres de l'été. Puisqu'on célèbre l'été comme il se doit, voici un monsieur qui en ce moment fait des merveilles.

Pépélé, c'est sans souci évidemment, on reste tout en décontracté puisque l'artiste sera bientôt sur la scène de l'ING Arena du côté de Bruxelles, Fally Poupa. Et puisqu'il s'agit de lui, attention, je rappelle que sur ce titre, il est en duo avec Guy de Besbar. Alors, Pépélé est extrait de l'album XX, l'album 20, l'album qui célébrait les 20 ans de carrière de l'aigle Fally Poupa. Allez, wanna dance, on a envie de danser avec l'artiste, on l'écoute encore avec ce titre. Je le rappelle, il sera en concert à Bruxelles les 11 et 12 décembre prochains, je crois, à l'ING Arena. Grand moment de musique.

0: Et ben, Wayne Adens, là vous entendez l'homme qui a réussi l'exploit de remplir le Stade de France, attention, deux fois. C'était les 2 et 3 mai derniers. Fally Ipupa qui a totalisé durant les deux jours 104 000 personnes, rien que pour danser sur sa musique au Stade de France. Alors l'artiste sera en show, oui, il sera en grande démonstration de force à l'ING Arena. Ce sera les 11 et 12 décembre prochains, dont deux dates pour l'artiste. Donc je rappelle pour ceux qui ne savent pas, l'ING Arena, c'est le Palais 12. Oui, c'est parce qu'actuellement, c'est parrainé par l'ING, que ça devient l'ING Arena pour l'instant. Donc c'est l'ancien Palais 12, si vous voulez. Voilà, c'est situé sur le plateau du Wesel à Bruxelles. Donc Fally Ipupa sera effectivement présent sur l'avenue de Miramar, 1020 Bruxelles. Ce sera les 11 et 12 décembre prochains à l'ING Arena pour un grand show. Voilà Dance, oui, on sera là pour danser au son de cet artiste. Grosse pointure, superstar de la musique africaine, bien entendu. Il fait aussi son retour cette fois-ci avec un style de l'heure. Black M et Ariel Chenet.
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Il a changé de format, hein, Black M. Là, il revient avec un single et surtout un EP de 3 titres, dont c'est 9 minutes au total, avec bien sûr ce duo avec Ariel Chéné, Monter, Descendre, Black M donc de retour. Avec ce morceau, je rappelle qu'il est sorti le 24 juillet seulement, c'est tout frais. Oui, on vous a parlé des tubes de l'été, des sons de l'été. Vous y êtes les amis, installez-vous confortablement car on va vous faire plaisir, on va vous mettre bien. Et parlant de sons de l'été, voici Lil J. Et Gims, caméra.

ont choisi la date du 24 juillet pour sortir leur banger. Et c'est juste magnifique, dont ce titre en fait partie. Lil J, Ben Gérard, je rappelle qu'il est ivoirien, le rappeur ivoirien, mais qui est produit par Maître Gims pour le compte de la maison Black Star Music. Et là, ils étaient en duo avec ce titre Caméra. Alors, certains me demandent, Pat, c'est quand le DJ? C'est quand le DJ? Eh bien, les amis, c'est maintenant le DJ qui s'installe. Allez, DJ Choco sur la radio. Salut!

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0: Bienvenue dans Nos auteurs ont la parole. Ce lundi, Cecilia Dominuco nous revient avec son dernier roman, La prima donna du bus, aux éditions Jouvence, des éditions suisses. C'est le voyage en bus à Liège. Alors ça peut paraître banal, mais non, parce que c'est avec une octogénaire qui est un petit peu méchante et puis tellement tendre, et puis qui nous raconte sa vie et puis ses rencontres dans le bus. On en parle avec Cecilia Dominuco. Bonjour Cecilia.
1: Bonjour Régine.
0: On est ravis de vous retrouver aujourd'hui dans les studios d'RCF Liège. Ce n'est pas la première fois que vous nous rendez visite. Vous étiez déjà venue de mémoire nous parler de votre ouvrage sur le livre d'Espérancis.
1: Oui, c'est bien ça. Merci de me retrouver aujourd'hui.
0: C'était le choix de votre deuxième livre.
1: C'était le premier.
0: C'était le premier ouvrage. Roman, ouais. D'accord. Donc le livre d'Espérancis, c'était votre premier livre. S'en est suivi aussi les Arcanes de la Toison d'Or. Entre-temps, vous avez aussi gagné un premier prix, prix du roman du bien-être.
1: Oui, c'est bien ça.
0: Avec Il suffit d'une cerise sur le gâteau, aussi un chouette roman.
1: Merci.
0: Le prix du bien-être
1: Oui, voilà, donc c'est un concours qui est organisé par les éditions Jouvence, les éditions Pocket et LibriNova, et qui du coup, ça fait plusieurs années maintenant, qui met en avant un roman qui apporte du bien-être.
0: Un feel good. Voilà, un feel good roman. C'était en 2024, je pense.
1: C'était en 2024.
0: Voilà, et là, vous nous revenez avec un très, très chouette roman. La prima donna du bus, édition Jouvence, à Genève. Justement, un petit clin d'œil. C'est pas courant pour une Belge aussi de publier dans une édition suisse. Comment c'est arrivé tout ça?
1: Donc, ça a commencé avec justement le prix du roman bien-être, où donc j'ai soumis mon roman Il suffit d'une cerise sur le gâteau au concours. Et donc, c'est comme ça que j'ai commencé à travailler avec les éditions Jouvence, qui étaient partenaires de ce concours-là.
0: Et ça continue, donc, cette collaboration. Oui. Et ça, c'est bien. Et c'est vrai que l'autre, par rapport à Flashback, je pense que c'est avec les éditions...
1: Palmyre,
0: oui. Voilà. Et là aussi, c'est encore les éditions liégeoises dont on parle souvent et qui font beaucoup parler d'eux. Alors, la prima donna du bus, j'ai envie de dire dans le prélude, la messe est dite. On a...
1: Oui.
0: On a le ton, on sait ce que va dire Lina l'octogénaire, la dame de 82 ans qui se promène dans le bus, enfin qui utilise beaucoup le bus à Liège. Oui. C'est peut-être ce qui distingue votre livre des précédents, c'est que l'histoire est plantée dans le milieu urbain, au centre.